0: dans les Fagnes, pour cartographier et renforcer la capacité d'intervention belge face aux feux de forêt. L'armée pourrait par exemple être sollicitée à l'avenir. Avec quels moyens et quel matériel? Ça fait partie de la réflexion qui doit être menée. Bonne nouvelle pour les automobilistes en région liégeoise. La circulation va reprendre normalement en journée sur l'E40 à hauteur de Votem. Ce sera la semaine prochaine. Le chantier entre dans une nouvelle phase avec des travaux de nuit uniquement. Une dernière phase est programmée pendant les congés d'automne. Vladimir Poutine prévient les Européens avec une déclaration choc ce vendredi soir du président russe. Tout déploiement de troupes européennes en Ukraine équivaudrait à une guerre contre la Russie. Cette idée avait déjà été discutée par les dirigeants européens, mais jusqu'ici, elle ne s'est jamais concrétisée. En cyclisme, Remco Evenepoel s'impose au Grand Prix du Québec. Notre compatriote a remporté un sprint à deux avec Giulio Ciccone, avec qui il s'était échappé. Il prouve qu'il est en forme à 15 jours des mondiaux qui se dérouleront à Montréal. En football, Anderlecht par la petite porte, mais le Sporting revient avec les 3 points de Malines. Victoire 0-1. Ce samedi, le Standard se rend à Westerlo. L'Union reçoit Lommel. Et puis ce samedi aussi, dans un tout autre style, à Paris, le retour de Céline Dion sur scène. Le premier de ses 26 concerts. Les fans sont en ébullition. Voilà pour les infos. Bonne nuit à notre écoute.
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0: Il est 3h.
1: Sébastien Remacle avec vous pour ce résumé de l'actualité. Et tout d'abord, ce conseil, si vous devez prendre la route cette nuit, l'IRM émet un avertissement jaune pour le brouillard sur l'ensemble du pays, à l'exception de la province de Luxembourg. La visibilité sera réduite jusqu'à 10h ce matin. N'oubliez pas d'adapter votre vitesse et d'allumer vos feux anti-brouillard si nécessaire. Un accident de train ce vendredi soir en France, un TER, train express régional, a déraillé en Seine-Maritime peu avant 20h. Il faisait la liaison entre Rouen et Caen. À son bord, 180 passagers. Peu avant minuit, le bilan était de 44 blessés, dont une femme évacuée dans un état critique. Chez nous, bientôt la fin de la prescription obligatoire chez les kinés. Dans certains cas, désormais, la mutuelle remboursera même si le patient n'a pas consulté de médecin avant de demander des soins. Cela vaudra pour les douleurs modérées, comme une cheville foulée ou un télicelbo. L'objectif de la réforme, c'est de désengorger les salles d'attente chez les généralistes. Le texte doit encore être validé par le Conseil d'État. Le gouvernement fédéral veut aussi lancer un plan d'action national après l'incendie dans les Fagnes pour cartographier et renforcer la capacité d'intervention belge face aux feux de forêt. L'armée pourrait par exemple être sollicitée à l'avenir. Avec quels moyens et quel matériel, ça fait partie de la réflexion qui doit être menée. Bonne nouvelle pour les automobilistes en région liégeoise. La circulation va reprendre normalement en journée sur le 40 à hauteur de Votem. Ce sera la semaine prochaine. Le chantier entre dans une nouvelle phase avec des travaux de nuit uniquement. Une dernière phase est programmée pendant les congés d'automne. Vladimir Poutine prévient les Européens avec une déclaration choc ce vendredi soir du président russe. Tout déploiement de troupes européennes en Ukraine équivaudrait à une guerre contre la Russie. Cette idée avait déjà été discutée par les dirigeants européens, mais jusqu'ici, elle ne s'est jamais concrétisée. En cyclisme, Remco Evenepoel s'impose au Grand Prix du Québec. Notre compatriote a remporté un sprint à deux avec Giulio Ciccone, avec qui il s'était échappé. Il prouve qu'il est en forme à 15 jours des mondiaux qui se dérouleront à Montréal. En football, Anderlecht par la petite porte, mais le Sporting revient avec les 3 points de Malines. Victoire 0-1. Ce samedi, le Standard se rend à Westerlo. L'Union reçoit l'Omel. Et puis ce samedi aussi, dans un tout autre style, à Paris, le retour de Céline Dion sur scène. Le premier de ses 26 concerts. Les fans sont en ébullition. Voilà pour les infos. Bonne nuit à notre écoute.
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0: Une heure, 6h, Vivacité.

0: Il est 4 heures.
1: Sébastien Remacle avec vous pour ce résumé de l'actualité. Et tout d'abord, ce conseil, si vous devez prendre la route cette nuit, l'IRM émet un avertissement jaune pour le brouillard sur l'ensemble du pays, à l'exception de la province de Luxembourg. La visibilité sera réduite jusqu'à 10 heures ce matin. N'oubliez pas d'adapter votre vitesse et d'allumer vos feux anti-brouillard si nécessaire. Un accident de train ce vendredi soir en France. Un TER, train express régional, a déraillé en Seine-Maritime peu avant 20h. Il faisait la liaison entre Rouen et Caen. À son bord, 180 passagers. Peu avant minuit, le bilan était de 44 blessés, dont une femme évacuée dans un état critique. Chez nous, bientôt la fin de la prescription obligatoire chez les kinés. Dans certains cas, désormais, la mutuelle remboursera même si le patient n'a pas consulté de médecin avant de demander des soins. Cela vaudra pour les douleurs modérées, comme une cheville foulée ou un télicelbo. L'objectif de la réforme, c'est de désengorger les salles d'attente chez les généralistes. Le texte doit encore être validé par le Conseil d'État. Le gouvernement fédéral veut aussi lancer un plan d'action national après l'incendie dans les Fagnes pour cartographier et renforcer la capacité d'intervention belge face aux feux de forêt. L'armée pourrait par exemple être sollicitée à l'avenir. Avec quels moyens et quel matériel, ça fait partie de la réflexion qui doit être menée. Bonne nouvelle pour les automobilistes en région liégeoise, la circulation va reprendre normalement en journée sur le 40 à hauteur de Votem. Ce sera la semaine prochaine. Le chantier entre dans une nouvelle phase avec des travaux de nuit uniquement. Une dernière phase est programmée pendant les congés d'automne. Vladimir Poutine prévient les Européens avec une déclaration choc ce vendredi soir du président russe. Tout déploiement de troupes européennes en Ukraine équivaudrait à une guerre contre la Russie. Cette idée avait déjà été discutée par les dirigeants européens, mais jusqu'ici, elle ne s'est jamais concrétisée. En cyclisme, Remco Evenepoel s'impose au Grand Prix du Québec. Notre compatriote a remporté un sprint à deux avec Giulio Ciccone, avec qui il s'était échappé. Il prouve qu'il est en forme à 15 jours des mondiaux qui se dérouleront à Montréal. En football, Anderlecht par la petite porte, mais le Sporting revient avec les 3 points de Malines. Victoire 0-1. Ce samedi, le Standard se rend à Westerlo. L'Union reçoit l'Omel. Et puis ce samedi aussi, dans un tout autre style, à Paris, le retour de Céline Dion sur scène. Le premier de ses 26 concerts. Les fans sont en ébullition. Voilà pour les infos. Bonne nuit à notre écoute.
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0: Il est 5 heures.
1: Sébastien Remacle avec vous pour ce résumé de l'actualité. Et tout d'abord, ce conseil, si vous devez prendre la route cette nuit, l'IRM émet un avertissement jaune pour le brouillard sur l'ensemble du pays, à l'exception de la province de Luxembourg. La visibilité sera réduite jusqu'à 10 heures ce matin. N'oubliez pas d'adapter votre vitesse et d'allumer vos feux anti-brouillard si nécessaire. Un accident de train ce vendredi soir en France. Un TER, train express régional, a déraillé en Seine-Maritime peu avant 20 heures. Il faisait la liaison entre Rouen et Caen. À son bord, 180 passagers. Peu avant minuit, le bilan était de 44 blessés, dont une femme évacuée dans un état critique. Chez nous, bientôt la fin de la prescription obligatoire chez les kinés. Dans certains cas, désormais, la mutuelle remboursera même si le patient n'a pas consulté de médecin avant de demander des soins. Cela vaudra pour les douleurs modérées, comme une cheville foulée ou un télicelbo. L'objectif de la réforme, c'est de désengorger les salles d'attente chez les généralistes. Le texte doit encore être validé par le Conseil d'État. Le gouvernement fédéral veut aussi lancer un plan d'action national après l'incendie dans les Fagnes pour cartographier et renforcer la capacité d'intervention belge face aux feux de forêt. L'armée pourrait par exemple être sollicitée à l'avenir. Avec quels moyens et quel matériel? Ça fait partie de la réflexion qui doit être menée. Bonne nouvelle pour les automobilistes en région liégeoise. La circulation va reprendre normalement en journée sur le 40 à hauteur de Votem. Ce sera la semaine prochaine. Le chantier entre dans une nouvelle phase avec des travaux de nuit uniquement. Une dernière phase est programmée pendant les congés d'automne. Vladimir Poutine prévient les Européens avec une déclaration choc ce vendredi soir du président russe. Tout déploiement de troupes européennes en Ukraine équivaudrait à une guerre contre la Russie. Cette idée avait déjà été discutée par les dirigeants européens, mais jusqu'ici elle ne s'est jamais concrétisée. En cyclisme, Remco Evenepoel s'impose au Grand Prix du Québec. Notre compatriote a remporté un sprint à deux avec Giulio Ciccone, avec qui il s'était échappé. Il prouve qu'il est en forme à 15 jours des mondiaux qui se dérouleront à Montréal. En football, Anderlecht par la petite porte, mais le Sporting revient avec les 3 points de Malines. Victoire 0-1. Ce samedi, le Standard se rend à Westerlo. L'Union reçoit l'Omel. Et puis ce samedi aussi, dans un tout autre style, à Paris, le retour de Céline Dion sur scène. Le premier de ses 26 concerts. Les fans sont en ébullition. Voilà pour les infos. Bonne nuit à notre écoute.
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0: Lionel Denebourg avec vous, bonjour. Le trafic aérien perturbé à l'aéroport de Zaventem pendant une bonne vingtaine de minutes. Hier soir, aucun avion n'a pu atterrir aux alentours de 22h à cause du signalement d'un drone. Les contrôles n'ont rien montré d'anormal et le trafic a finalement pu reprendre. Les négociations budgétaires entrent dans le vif du sujet ce matin. Après avoir rencontré en tête-à-tête ses vice-premiers ministres, Bart De Wever convoque tout le monde ce matin pour discuter tous ensemble. Et la discussion s'annonce tendue puisqu'il s'agit de trouver 10 milliards d'euros d'ici 2029 pour éviter le dérapage du budget. Le président américain en visite en Irlande pour les deux prochains jours. Visite qui mêlera diplomatie et golf, en plus d'une rencontre avec le premier ministre irlandais. Donald Trump rejoindra ensuite son complexe hôtelier et son golf où se tient tout ce week-end un tournoi. Au moins 4000 policiers sont mobilisés pour cette visite, présentée comme l'une des plus importantes opérations de sécurité jamais menées en Irlande. Remco Evenepoel a remporté le Grand Prix du Québec hier soir. Grand Prix cycliste, le Belge s'est imposé au sprint devant l'Italien Ciccone. À New York, les matchs de la nuit ont livré leur verdict. L'Américain Ben Shelton rencontrera l'Allemand Alexander Zverev en finale de l'US Open de tennis. Et la nuit prochaine, la finale dames opposera Arina Sabalenka à Elina Rybakina. Le Sporting d'Anderlecht s'est imposé 0-1 hier soir face à Malines. C'était le match d'ouverture de la 6e journée de championnat. Ce samedi, 4 rencontres au programme, dont le déplacement du Standard à Westerlo. L'Union Saint-Gilloise recevra l'Omel. Enfin, le grand jour et le grand soir pour les milliers de fans de Céline Dion. De retour sur scène à Paris après 6 ans d'absence et son tout dernier concert aux États-Unis. La chanteuse canadienne se produira 26 fois à Paris dans les mois qui viennent, dans la plus grande salle couverte d'Europe. Retombée espérée pour l'économie française, 1 milliard d'euros. Voilà pour l'actu ce matin. Bon début de journée avec nous.
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2: Merci Lionel. D'autres infos que le journal tout à l'heure à 9h sur la route. Ça se passe comment à 7h06, 6h03. Un accident nous est signalé sur la E411 A4 Luxembourg, Namur, Bruxelles. C'est à l'auteur de Saint-Bernard. J'ai pas plus d'infos à vous donner pour l'instant. Ce serait une voiture qui serait sur le toit. Il y a du brouillard évidemment ce matin, donc soyez prudents.
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2: Et bonjour à tous, bienvenue, ravi de vous retrouver en ce week-end sur Vivacité, où que vous soyez ce matin, peut-être sur la route du retour pour ceux et celles qui ont travaillé cette nuit. Vous y allez, travaillez, vous y allez maintenant, on vous accompagne, je le disais, hein, du brouillard, donc soyez prudents, c'est un peu plus frais, on prévoit la petite laine, avec un soleil qui fera bon genre à 7h13, 20h03, samedi 12 septembre. Apollinaire, c'est le prénom qui est à l'honneur aujourd'hui. Karine Bress est à l'honneur comme tous les week-ends, ça me direz-vous, puisqu'elle viendra nous parler de balade. Karine, on ira du côté de la butte du Lion, on se plongera dans les 7 matinales, également dans l'une des 7, hein. On fera pas les 7 aujourd'hui, ça vous pouvez les suivre sur RTB Factu, évidemment. Voilà du monde dans cette émission, hein, sur une petite heure, on va faire plein de choses. Boubou Douaner avec la librairie Viva tout à l'heure et en chouette plan lecture. On va partir du côté d'Inan avec 365.be. Et beaucoup de cadeaux. Voilà qui est dit. Pour la musique, parce que ça c'est important, de la bonne musique pour sortir du lit. Damiano David. Next summer. Ouais. On a eu chaud cet été en tout cas. Et on a groové sur Harry Styles. Late Night Talking. Et tout ça pour arriver bon mois de septembre. Dread and Fire sera dans l'émission. Et puis vos messages 0470 07 20 23, par WhatsApp, je vous attends.
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0: David, quelle belle balade. Next Summer. Parle de balade, Karine Bess se connecte en studio, c'est magnifique ça. Voilà. Vous allez bien, Karine?
1: Mais je vais bien, et vous? Bonjour, tout
0: bien.
1: Le monde.
0: Bonjour, Karine. Le brouillard ce matin, ça vous a consommé?
1: Ah oui. Dites, j'ai beaucoup plus de temps.
0: Ah oui, oui, évidemment, j'étais étonné. Je n'attendais pas du tout à ça.
1: En plus, il y a un axe qui mène vers le studio qui est complètement coupé. Donc j'ai dû prendre les petites routes avec le brouillard. Oh là. Partez pas à la dernière minute ce matin. Parce que
0: de bons conseils, comme d'habitude. Comme d'habitude. Bon, après cette grisaille, le soleil va reprendre ses droits, évidemment, Karine. Vous imaginez, c'est une belle journée, tout de même, aujourd'hui.
1: Voilà. C'est vous qui avez la météo sous les yeux. Je vous écoute, je vous suis toutouille.
0: Alors, madame, parce que vous étiez madame météo aussi, je fais gaffe quand même. C'est le poulain face au mentor. Les températures de saison, tout de même. Alors, aujourd'hui, 18 degrés en Haute-Fagne, 20 à 22 dans la plupart des régions, jusqu'à 23 en Lorraine belge. J'ai décidé d'aller faire un petit tour là-bas. Pourquoi pas?
1: Pour les journées du patrimoine, peut-être.
0: Voilà, exact. Et alors, ça s'annonce bien. Jusqu'à 23, 25, ça, ce sera pour lundi. Et jusqu'à 26, encore mardi. Voilà.
1: Dites barbecue, apéro et tout.
0: Oh, la totale.
1: Et sauf vous, vous faites régime, là, non?
0: Non, je fais attention.
1: Oui, vous êtes un peu barbouillé, comment on va dire.
0: Oui, je suis très, très barbouillé. Je n'ai point dormi.
1: Biscotte, c'est bon aussi.
0: Oui, madame l'infirmière. Vous êtes infirmière, instite, animatrice, totale. Journaliste. Quelle femme. Oh là là, incroyable. Quel concept. C'est un concept. On la retrouve dans un instant, Karine. On va s'arrêter sur une de nos sept matinales. Laquelle, ce matin?
1: Dans le Hino. Okay. Mais ça concerne tout le monde. Okay. Parce que c'est une chouette attraction touristique.
0: Allez, on va récupérer dans une minute. À tout de suite.
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0: Il est 6h10, bienvenue.
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0: On va partir dans la matinale de la patronne.
1: Oh, dans les... Non, vous savez ce qu'on va dire.
0: Non, dites-moi.
1: On va partir dans les matinales de celles et ceux qui aiment les belles choses au bord de l'eau.
0: Ah, le canal
1: du
0: centre.
1: Un peu de romantisme. Oui, absolument. On en a parlé d'ailleurs. C'est le canal historique du centre. Moi, je trouve que c'est tout aussi beau que le canal du Midi en France. Les ascenseurs à bateaux uniques au monde.
0: Je trouve aussi, figurez-vous.
1: C'est un peu très extraordinaire, très touristique aussi. Mais qui sort d'un été un peu particulier. La province du Hainaut doit faire des économies. Est-ce que je vous apprends quelque chose?
0: Les économies? Non. Je connais
1: c'est bon qu'on le dit plus, qu'on dit plus en ce moment.
0: Oui, on entend beaucoup ça ici d'ailleurs.
1: On entend beaucoup ça. Donc elle n'assure plus la gestion du site et en attendant, trouver un repreneur privé depuis le mois d'août, eh bien, ce sont les centres touristiques de la Louvière et du Reux qui gèrent ce magnifique canal. Arnaud Montero l'a constaté, ces changements ne sont pas sans conséquences sur l'affluence sur place.
10: Plus de 100 mètres de haut, visible à plusieurs kilomètres à la ronde, l'ascenseur à bateau de Strépy attire forcément le regard. Et au pied du gigantesque édifice, les quelques touristes semblent tout petits, mais ils sont unanimes.
11: C'est un miracle de technique.
12: Je trouve ça magique.
13: Bon, c'est quand même assez impressionnant. C'est même bien plus qu'impressionnant, c'est monstrueux.
14: Quand on a l'occasion d'assister
5: Je veux dire, un passage de bateau, c'est chouette, quoi.
10: On sent le potentiel touristique, c'est pour cette raison que laisser l'ascenseur fermé au public tout l'été était inimaginable. La fin de la gestion de la part de la province ne pouvait pas signifier la fin stricte du tourisme à Strépy. À la tête de la maison du tourisme Centrissime, Laurent Canizzaro relève le défi avec ses équipes depuis août.
5: On a très vite réfléchi, on a eu de nombreuses discussions avec la région wallonne pour voir ce qui était envisageable au cours de l'été. Et finalement, on a trouvé un accord pour pouvoir ouvrir une sorte d'antenne de la maison du tourisme, donc un espace à accueil.
10: Simplement gérer l'accueil, ça veut dire qu'il n'y a pas de restauration, il n'y a pas de terrasse pour prendre un verre. Les touristes n'empruntent plus non plus le bateau pour monter dans l'ascenseur. Ce n'est pas dans les attributions d'une maison du tourisme, mais résultat, il n'y a que 160 visiteurs par week-end. On est loin, très loin, de l'affluence record de 100 000 visiteurs annuels. C'était à la fin des années 90, quand Jean-Pierre Gallier proposait des croisières sur l'ancien canal historique du centre avec la SBL, la compagnie du canal du centre.
11: Malheureusement, la province n'a pas réussi à reprendre le flambeau d'une façon dynamique et anticipative. C'est pas croire que le canal du centre fonctionne et que du jour au lendemain, on va atteindre 100 000 visiteurs par an. L'entreprise qui pourrait remettre une offre dans cet appel d'offres doit savoir que ce ne sera pas automatique, que c'est quelque chose dans lequel on doit s'investir.
10: Le canal du centre historique est une vraie mine d'or. Tous ceux qui viennent s'y promener en sont conscients. Reste à trouver un ou plusieurs opérateurs privés qui pourront le mettre en lumière tout en préservant le patrimoine.
1: Et vous qui avez beaucoup de budget, ouais. Je veux bien travailler pour vous.
0: Moi, j'ai beaucoup de budget.
1: Ah, ce serait mon rêve, moi, si j'avais beaucoup de sous, reprendre une telle attraction touristique. Vous, ce serait
0: Bien sûr, tout à fait. Je pensais que vous disiez travailler avec moi au canal du centre.
1: Ben oui, pourquoi pas. Vous qui êtes millionnaire, milliardaire.
0: C'est la vraie richesse.
1: Après tout, on ne sait pas. Mais absolument. Mais non, mais quoi, ce serait sympa.
0: Et on ferait une radio.
1: Oui, mais on se lèverait peut-être un peu moins tôt quand même.
0: Oui, on ferait canal centre.
1: Canal centre.
0: Ça rime, ça, oui.
1: Mais vous seriez la radio, moi, ce serait plutôt la chambre d'hôte. Vous savez, la chambre d'hôte, petit déjeuner et tout.
0: Ça arriverait à arrêter la radio comme ça.
1: Non, c'est pas possible.
0: Bon, allez, on va penser à ça.
1: Bon, allez voir cette belle attraction.
0: C'est très intéressant.
1: Les journées du patrimoine en plus.
0: On en profite. Les balades tout à l'heure, vous allez nous emmener où, Karine? Je suis un peu curieux.
1: Ah bah justement, je vous emmènerai découvrir le programme des journées du patrimoine. On ira à Waterloo. Il y a un anniversaire et puis un gros changement aussi entre Namur et Libramont concernant un salon qui devient un festival. Enfin, qui devient les deux.
0: Oui, un peu c'est la totale, quoi.

0: il y a toujours quelque chose à fêter. Mais oui, on a toujours une petite excuse, vous savez, pour se dire, bah tiens, ce soir, les amis, on se retrouve. Ah bah oui, mais pour fêter quoi? Bah pour fêter la bonne humeur, pour fêter la vie, simplement, voilà. Et nous, on vous fête, tous les matins, on vous accompagne. J'espère que tout se passe bien. Merci d'avoir choisi les médias de RTBF pour démarrer cette belle journée du samedi 12 septembre. Qui est avec nous par WhatsApp? On va lire quelques petits messages. C'est Monique. Monique qui est du côté de Belœil. Qu'est-ce qu'elle nous dit, Monique? Ah, elle nous a laissé un petit... Ah oui, elle relaisse un message pour dire, j'ai bafouillé... C'est trop tôt. Alors, on va écouter son message, Monique. Qu'est-ce qu'elle racontait, Monique? On va faire ça en direct. Hein. Voilà.
1: Bonjour à tous. Bonjour. Ce samedi 12 septembre à la Deuse, le club de marche Le Roitelet organise la 29e marche du centre culturel et sportif. Parcours de 6 à 30 km et aussi un parcours PMR prévu. Départ à partir de 7h au centre culturel et sportif de la Deuse Chièvre. Venez me dire bonjour à l'un des contrôles sur le parcours. Merci, bonne journée.
0: Voilà, on dit bonjour Monique. Je vous ai entendu sur Vivacité ce matin. Puis Momo pour les intimes, j'imagine. Hein. 0 470 07 20 23 par WhatsApp, c'est entièrement gratuit. Si vous avez un coup de cœur près de la maison ou un événement, venez m'en parler ce matin, avant 7h.

0: Harry Style sur Vivacité avec Late Night Talking. Il est 6h21.
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0: On va jouer pour vous offrir ce matin un livre, les amis. C'est le cadeau que nous allons vous offrir dans le jeu de la brosse à dents. Un livre de Guillaume Musso, Le Crime au Paradis. Le Crime au Paradis, paru chez Calman Levy. Pour repartir avec ce chouette livre, il va falloir reconnaître évidemment une chanson comme d'habitude, chantée par Robert dans la salle de bain. Brosse à dents manuelle, grosse mousse dans la bouche et surtout ceci à reconnaître. Il fait le moum à la fin. Oui, il change de parole, hein. c'est pas un souci. C'est sa version. 3063, si vous avez reconnu l'extrait chanté ce matin, prenez vraiment le temps de m'écrire. Je vous le dis très souvent, mais on ne jouera pas avant 20 minutes. Et puis c'est la machine qui vient vous sélectionner. 3063, toutes vos coordonnées complètes pour repartir avec ce livre de Guillaume Musso ce matin. Bonne chance.
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0: Pierre Demar, je pense à vous et on pense à vous sur Vivacité ce matin. On va vous apporter un peu de groove dans un instant, 6h26.
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0: Ouais, c'est le moment où on va dans le grenier de la petite sœur Viva Plus. La radio souvenir de la maison qui aime diffuser les grands classiques, vos grands classiques des années 60, 70 et début 80. Ce matin, c'est un titre de Adrian and Fire. C'est un classique, le September. Un disque historique, incroyable aussi par son histoire. À la base, le guitariste Al McKay avait juste une petite séquence musicale, un groove irrésistible. Et puis Maurice White a entendu ça et il dit « Non, non, on garde tout. Avec ça, on va faire un disque. Ça, c'est un truc qui va cartonner. » Et puis les paroles ont été écrites en quelques semaines. Et c'était le gros carton, évidemment. Et puis ces dates, on parle évidemment de septembre, le 21 septembre, choisi simplement parce que ça sonnait bien quand on le chantait. Résultat, un titre numéro 1 aux États-Unis, un hymne disco funk, comme vous l'entendez là derrière, les grooves qui vont arriver, et un sourire garanti dès ses premiers cuivres. Arduin and Fire, le disque Viva Plus. Bon samedi, merci d'avoir choisi la RTBF.

0: Elle entend du Denfire et se dit je rentre. Ah bah oui, elle danse. Oh là là, chorégraphie même.
1: J'adore.
0: Quelle danseuse.
1: Mais je vous ai vu danser aussi.
0: Oui, je danse un tout petit peu.
1: Une soirée Viva Plus. Vous déhanchez comme c'est pas possible.
0: Ouais, c'est pour faire plaisir au public, évidemment.
1: Oh là là,
0: imaginez.
1: Pantalon rose à paillettes. J'en rêve encore.
0: Ouais, je vais remettre, c'est promis. Il est 6h30.
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0: Ouais, vous restez avec nous, Karine Bresse. Pas uniquement pour Denis Fire, on va parler de notre séquence 365. Je n'ai pas eu d'interlocutrice au téléphone. Donc, on va en parler. Direction la province de Namur, évidemment. On est à quoi? Quelques kilomètres de Dinan.
1: Oui, on est dans la réserve de Furfou.
0: Le Furfou.
1: Qui surplombe la Lesse. C'est un des plus beaux sites naturels de Wallonie.
0: C'est un site exceptionnel.
1: Ah oui, un site exceptionnel, absolument. D'où le fait que ce soit délimité en réserve naturelle pour justement préserver ce site naturel.
0: C'est cette volonté, quoi.
1: La faune et la flore. Oui, absolument. Et alors, vous avez aussi des falaises calcaires, des forêts, des pelouses sèches. Donc, il y a vraiment un biotope extraordinaire. Mmh. Et puis, des vestiges archéologiques aussi, témoins de plusieurs millions d'années, notamment on remonte à l'époque romaine. Ce que j'aime bien aussi dans le coin, ce sont les grottes. Vous savez, moi, j'adore les grottes.
0: Oui, vous aimez bien aller rafraîchir l'été dans les grottes.
1: Oui, absolument. Ouais. Mais vous savez que même l'hiver, c'est rare
0: que ce soit ouvert,
1: mais la température est toujours pareille.
0: C'est constant.
1: Mais c'est vrai qu'à l'heure où les températures s'emballent et le réchauffement climatique est là, je trouve que c'est un bon plan de sortie et de découverte. Vous avez plusieurs points de découverte
0: sur les balades. Oui, ce parcours de quelques kilomètres.
1: 14 points d'intérêt.
0: C'est sous forme d'une boucle,
1: extraordinaire.
0: C'est ça.
1: Oui, on fait une boucle. Uh-huh. Bon, il vaut mieux être bien chaussé. C'est pas toujours bien accessible aux personnes à mobilité réduite, il faut le dire. Et la réserve est ouverte jusqu'au début du mois de novembre. Donc franchement, c'est un point qui est magnifique. On est tout près de la vallée de la Lesse. On est dans une région très boisée, verdoyante, vallée du Sanson. Je vous ai posté d'ailleurs déjà des articles sur RTBF Actu.
0: On est à mi-chemin. Je vous lis, évidemment. Toujours, je fais que vous lire.
1: Vous n'allez pas me dire que vous lisez ça le soir avant de vous endormir. J'aurais du mal à vous croire.
0: Alors, on est à mi-chemin avec une petite halle qui s'impose à la Flobette. Ça, c'est magnifique aussi. C'est un endroit paisible installé comme ça au bord de cette rivière idéale pour souffler.
1: C'est romantique aussi.
0: C'est bon.
1: Je sais que vous êtes très romantique.
0: Oui, très très très romantique.
1: Vallée de Furfou sera peut-être votre destination aujourd'hui ou les prochains week-ends. Mm-hmm. Mais notez ça dans vos agendas.
0: Alors, vous allez en reparler tout à l'heure dans Vive au Week-end, en télé sur la Une. On a une petite question ce matin à poser à nos auditeurs pour offrir deux accès, Karine. Quelle est cette question?
1: Il y a plusieurs centres d'intérêt incontournables. On va le dire, c'est entre 10 et 20.
0: C'est bien.
1: Quel est le nombre de centres d'intérêt dans cette balade autour de la réserve du Furfou? Eh bien, vous nous envoyez un petit message. On l'envoie où?
0: 3063. Voilà.
1: Petit SMS.
0: Petit SMS, toutes vos coordonnées complètes, l'adresse mail aussi, c'est important.
1: Faut pas l'oublier, c'est 1 euro le message.
0: C'est important.
1: Vous avez le temps de le faire, faut pas se bousculer.
0: Non, c'est ce que je dis très souvent. Faut prudence au volant. Faites ça, de toute façon, tirage au sort vers quelle heure dans votre émission?
1: Oh, ce sera après 8h. Hein.
0: Oui, voilà.
1: Donc vous avez le temps.
0: On est sur du velours, comme on
1: dit. Vous voulez que je rappelle la question tout à l'heure aussi, dans le week-end?
0: S'il vous plaît, faites ça.
1: Moi, je vous écoute. Oh, Teddy Swims.
0: Oui, voilà, c'est pour vous spécialement ce matin.
1: Ça, c'est drôlement sympa de votre part.
0: Pour vous remercier d'être venu pour la séquence 365, vous serez de retour dans quelques minutes aussi pour les balades.
1: Alors, taisez-vous, j'écoute.
0: Okay.

0: Voilà, Teddy Swims à 6h36, on a fait plaisir à tout le monde, à Karine Bress aussi qui est contente. Elle a eu du souvenir avant, elle a du Teddy maintenant, et quelques balades pour nous récompenser dans quelques minutes.
1: Bah si vous le dites.
0: On va partir où pour
1: On ira notamment du côté de Chapelle-lès-Lémont, et puis à Bruxelles, faire du sport.
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0: La balade de Karine, main dans la main, ce sont les journées du patrimoine ce week-end.
1: Ah oui, on va pas manquer ça évidemment, et cette année, il n'y a pas de thème. Ce qui veut dire que dans les communes, dans les villes, on a plus les célèbres cours à l'imagination. Il y a plus de
0: ça,
1: 347 activités. Il y
0: c'est
1: en avait
0: énorme.
1: Un peu plus de 200 l'an dernier. Donc
0: ouais,
1: ça
0: c'est
1: vaut
0: énorme.
1: Vraiment
0: évolution.
1: La peine. Ça vaut la peine d'y aller. Beaucoup d'activités sont gratuites. Il y en a quelques-unes qui sont payantes parce que parfois aussi, les bénéfices servent à alimenter des caisses pour une Saint-Nicolas, par exemple.
0: Donc il y a un but associatif derrière.
1: Oui,
0: très
1: mais
0: souvent.
1: beaucoup sont gratuites. Vous avez le programme sur les journées du patrimoine. Le programme, il y a le programme au milieu de l'écran, mais non, vous allez tout en haut à gauche, deuxième onglet. Vous avez. Non, j'ai testé. Vous avez
0: c'est
1: deuxième
0: incroyable.
1: Onglet. Et là, vous avez tout le programme. Il y a aussi des choses remarquables à mettre en avant, comme par exemple la visite du château d'Argenteuil, là où Léopold III et Liliane Ball ont séjourné. On est sur les communes de Waterloo, Aupin et La Hulpe. Il y a aussi les 200 ans de la butte du Lion de Waterloo avec un grand spectacle exceptionnel qui va vous faire revivre tous les événements autour de la butte du Lion. Ce sera commenté par notre collègue Patrick Weber. Tout autre chose, un festival qui va nous emmener en Andalousie au Chalutó d'Upey.
0: Ah, ça vous aimez bien ça.
1: Andalousie, à l'Espagne. On est entre Liège et Visé, ce sera durant tout le week-end. Place en scène aussi à Chapelle-lès-Lémont, 10e édition de ce festival qui met en avant les arts vivants. Vous savez, le cirque, la jonglerie, les acrobaties, la pyrotechnie et tout. C'est durant tout le week-end, il y aura aussi des concerts, notamment avec Mister Cover. Et puis justement, à propos de concerts, le salon Valériane revient, mais s'appelle Festi Valériane et déménage.
0: Ah oui,
1: de
0: si, j'ai bien compris, ça a changé de nom.
1: Absolument. Et donc, on reste toujours dans le bio, dans le bien-être pour le salon Valériane. Mais en plus, comme il y a le mot festi, il y aura un festival avec des artistes. On aura notamment Peps et Soul à découvrir. C'est au salon des expositions de Libramont durant tout le week-end.
0: Bon, un peu de sport après ça?
1: Oui, je vous parlais de sport à Bruxelles, Urban Session. C'est un événement sportif. On fait du BMX, du freestyle, du basket 3x3, du skateboard, de l'escalade. C'est au cinquantenaire. Allez-y. Si vous êtes fan de train, il y a un train historique qui sera exposé à Liège, Guillemin, aujourd'hui et demain. C'est dans le cadre des 100 ans de la SNCB. On va terminer par du vélo, le rallye de la Pitraine, Lessines et l'eau. Oh, c'est un rallye vélo.
0: 14e édition déjà.
1: Oui, tout à fait. Et vous faites des escales, c'est pas en une fois. Vous découvrez la région. Il y a des surprises, des artistes et tout qui vous attendent. Par contre, à Chimay, là, on va rouler pendant 24 heures. 24 heures cyclisme. C'est autour du circuit de Chimay.
0: Eh oui, évidemment, c'est pas compliqué.
1: Pas mal de balades. Ouais,
0: pas
1: ça,
0: mal de balades.
1: Vous avez le choix, ce week-end.
0: Tout à l'heure, dans Viva Weekend, encore deux. On va reparler de château.
1: Oui, on va parler de château. Oh, moi, je suis fan de château.
0: Ah oui,
1: c'est
0: bien, petite princesse.
1: Et alors, ce château-là, le château de Gèves, on l'est entre Namur et Ciney. Il a l'air d'être un château de princesse, sorti des contes de fées. Mais il y a toute une histoire très longue. Il est né à l'époque médiévale. Il est devenu résidence. Et puis, il est redevenu un peu médiéval.
0: Quel changement, ouais, c'est incroyable.
1: Je vais expliquer ça tout à l'heure.
0: Oui, voilà, vous venez de teaser en fait.
1: C'est ça, château qu'on découvre tout à l'heure et qui fait partie aussi du programme des Journées du Patrimoine.
0: Bon, pas mal. Chaque programme à découvrir dans Viva Weekend sur la Une en télé sur Vivacité. Karine, merci pour ces balades. Vous serez de retour demain.
1: Avec plaisir.
0: Bah oui.
1: J'aime bien venir près de vous.
0: Évidemment, moi aussi.
1: Bravo.

0: Les plans lecture du week-end avec Boubou Douaneur dans quelques petites minutes. La librairie Viva sur Vivacité à 6h44. Et puis avant cela,
1: nous allons jouer maintenant.
0: Et on va jouer avec Lauriane ce matin de Vielsalm. Bonjour Lauriane.
2: Bonjour.
0: Bienvenue sur Vivacité ce matin.
2: Merci.
0: Vous êtes sur la route pour aller au boulot.
2: Ah ben je viens d'arriver, je sors de la boulangerie pour mes collègues.
0: Oh c'est sympa ça, vous avez récupéré la petite commande de viennoiserie, c'est ça?
2: Voilà.
0: Pain, chocolat, croissant.
2: Oui, oui.
0: Et quoi, c'est chacun son tour tous les week-ends? Quand vous faites le week-end du moins j'imagine?
2: Oui, on fait des petites tournantes, oui.
0: Oh c'est sympa, c'est bien, ça ouais. Permet de... Voilà, de se retrouver autour d'une tasse de café, de parler un peu d'autre chose.
2: Plus agréable.
0: Oui, tout à fait, voilà. Vous travaillez dans un laboratoire.
2: Oui, c'est ça.
0: Donc quoi, prise de sang et tout ce qui va à côté, tous les examens
2: Oui, en bactéries, donc...
0: D'accord, ouais. Ok. Vous pouvez nous décrire un tout petit peu pour ceux et celles qui ne connaissent pas
2: de bon matin comme ça, ça ne va pas être très agréable, c'est les urines, les selles.
0: Ah oui, d'accord, oui, ben, je connais, j'ai vécu ça il y a quelques jours. Voilà, bon appétit, c'est parti, c'est la tournée du chef.
2: C'est ça.
0: Non, mais il faut bien faire ces analyses, c'est important.
2: Oui,
0: voilà.
2: Oui, c'est ça.
0: Ça permet de retrouver un tas de choses et de rassurer aussi quelquefois une fidèle. Donc voilà, c'est très très bien.
2: Oui, c'est ça. Pour
0: un hypochondriaque comme moi, je peux vous dire que c'est très très bien. Allez, on va se connecter au niveau de la bouche, là c'est plus buccal, parce que lui il se brosse les dents tous les week-ends, la semaine aussi, avec la brosse à dents électrique, et le week-end c'est la manuelle, parce que c'est plus sympa évidemment pour chanter. Il fallait reconnaître ce titre ce matin. Quelle voix, je me rends compte qu'il y a une voix extraordinaire, Robert, c'est incroyable. Je vais le produire un de ces jours. Il fallait reconnaître quel titre, dites-moi, Lauriane.
2: Donc c'est aussi libre que moi de Calogero.
0: Voilà, c'était pas compliqué, j'imagine.
2: Non, j'aimais bien Calogero quand
0: j'étais jeune. Ah, vous aviez des posters, des CD, c'est ça?
2: Ah, oui.
0: C'était Calo par-ci, Calo par-là, hein?
2: Ouais,
0: pour les intimes, évidemment. Bon, grâce à cette bonne réponse, je vais vous envoyer le livre de Guillaume Musso, Le Grimm au paradis. Vous allez recevoir ça d'ici quelques jours à Vielsalm. Je vous souhaite une belle journée au travail, un bon petit-déj avec les collègues. Vous terminez à quelle heure?
2: À 15h.
0: Allez, courage Lauriane. J'étais ravi de m'entretenir avec vous ce matin. À bientôt.
2: Moi aussi, bonne journée.

0: C'est Happy, c'est chouette le morceau, c'est le dernier Cat Sai sur Vivacité avec Animal, il est 6h49.
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0: Bonjour mon cher Bou.
2: Bonjour Geoffrey, bonjour tout le monde.
0: Et il est grand temps d'ouvrir la librairie Viva de ce matin.
2: Oui, oui, oui. Et...
0: Et la suite, je l'ai pas lu, c'est pour ça. Bon, il fait bien sombre, c'est vrai, et vous m'intriguez avec votre haut de forme.
2: Mon beau haut de forme, ouais. Je vous emmène loin et dans le noir. Direction Londres, automne 1888. Un brouillard jaune colle au pavé de l'East End. Et dans les ruelles de Whitechapel, de porte en porte, une peur nouvelle se répand. Quelqu'un, dans la nuit, s'en prend aux femmes, aux plus pauvres, aux plus seuls.
0: Whitechapel, 1888, on pense tout de suite à Jack, l'éventreur.
2: Oui, on y vient. On parle surtout du tablier de cuir. C'est là, dans ce quartier de misère et de tumulte, que Catherine Delort plante son roman, L'inconnu de Whitechapel, paru aux éditions Héloïse d'Ormesson. Un polar historique, mais aussi, et c'est ce qui le rend précieux, une plongée dans un Londres que l'histoire officielle préfère oublier. Celui des docks et des logeuses, des marchés, des taudis, des immigrés fraîchement débarqués qui fuient les pogroms de l'Est.
0: Alors, qui est cet inconnu du titre ?
2: Une femme, Mary Jane Kelly. Belle, cultivée, trop bien pour ce quartier. Et c'est bien ce qui intrigue, car Mary Jane a un passé qu'elle cache, un nom qui n'est peut-être pas le sien et des ennemis qu'elle croit avoir semés.
0: Mais pendant ce temps, les meurtres continuent.
2: Autour d'elle, oui, la ville s'affole, les cadavres se multiplient, la presse s'enflamme et la peur, comme toujours, cherche un coupable facile. On montre du doigt l'étranger, le juif, le pauvre. Les vieilles haines qu'on croyait endormies se réveillent et réclament du sang.
0: Alors, on dirait, mon cher Bou, que le roman parle d'autre chose que d'un simple fait divers. Hein.
2: Vous mettez le doigt dessus, cher Geoffrey. Et c'est là tout l'art de la romancière Catherine Delort, avocate de métier. On le sent à sa manière de peser les indices et de démonter les préjugés. Sous le suspense, elle glisse une vraie réflexion sur l'antisémitisme ordinaire, sur le traité des femmes, sur ces mécanismes d'exclusion qui transforment une communauté en bouc émissaire. Le monstre rôde, oui. Mais le vrai monstre, nous souffle-t-elle, n'est peut-être pas toujours celui qu'on désigne.
0: Bon, la question que tout le monde se pose, est-ce qu'on finit par savoir qui est l'éventreur ?
2: Ah, je ne vous dirai rien, sachez seulement que Catherine Delort avance sa propre hypothèse sur l'identité de Jack l'éventreur, notre fameux tablier de cuir, une résolution de romancière troublante, documentée et redoutablement bien menée à la frontière du réel et de la fiction. On tourne les pages, le cœur serré entre l'effroi et la tendresse pour cette Mary Jane que la mort ne cesse de frôler.
0: Bon là, vous nous laissez vraiment sur notre faim, c'est cruel Bou.
2: C'est le principe, hein, ouais, roman noir, dense, terriblement humain, à lire les volets fermés et l'esprit grand ouvert. L'inconnu de Whitechapel, c'est Catherine Delort aux éditions Héloïse d'Ormesson.
0: Mais quelle belle histoire, mon cher Bou. On se retrouve très très vite, la semaine prochaine, pour une nouvelle chronique à la page, et puis d'ici là.
2: Une chronique de la librairie Viva, avec grand plaisir, avec toutes ces belles pages.
0: Surtout vos réseaux, vous y êtes aussi, on vous suit Instagram, Facebook, il y a des fans qui sont là. Et la boîte à Boubou.
2: À bientôt.

0: Un des grands titres de Mika, Grace Kelly, sur Vivacité, aujourd'hui samedi le 12 septembre. Quelques messages dans cette émission par WhatsApp. Bonjour, qui est avec nous?
1: Bonjour. Bonjour. Ah ouais, 11 degrés. Ah ouais, c'est le grand week-end du parcours d'artiste. 26 portes ouvertes. Et j'ai le plaisir de vous présenter mes peintures sur coquille d'œufs de poule. Nous vous attendons nombreux. Ah ouais, en province de Namur, entre Andenne et Ciné. Allez, venez nous rejoindre.
0: Philippe par WhatsApp ce matin. Merci pour son bon plan.

0: Alexandre Rouve, 15 ans. Et le petit dernier message de l'émission par WhatsApp. Vous pouvez continuer d'en vivre un week-end, évidemment. Dominique, bonjour à tous. La foire aux livres d'occasion aura lieu ce samedi 12 septembre à la Galerie Opéra à Liège de 9h à 16h. Bienvenue à tous. Il y a tous les fous de lecture à petit prix. Et ça, c'est bien. On aime bien les bons plans comme ça. Merci, Dominique. Viva Weekend, c'est dans quelques instants sur la Une, en télé et sur Vivacité. Elle est avec nous à quelques minutes et là on se connecte sur le plateau. Karine Bresse, s'il vous plaît.
1: Rebonjour Geoffrey, rebonjour Karine. Tout le monde.
0: Alors Viva Weekend avec Anna Boschmann qui va venir vous rejoindre tout à l'heure.
1: Hein. Et on va parler de pommes, vous qui aimez bien parler de gastronomie. On va parler de pommes tout à l'heure, la pomme sous toutes ses coutures, salée, sucrée. Nous verrons cela, on attend aussi vos réactions. Comment aimez-vous les pommes? Et puis on vous donnera surtout aussi beaucoup, beaucoup de bons plans de sortie pour ce week-end.
0: Oh ben c'est bien, voilà, des pommes, mais c'est important pour la santé de manger des pommes. Hein.
1: Absolument, pommes. Je m'attendais à ce que vous faisiez quand même.
0: Hein. Là, qu'elle chante maintenant, c'est incroyable. Merci beaucoup, Karine Bresse. Bonne émission. L'info avant cela, dans quelques instants, à 7h, on se retrouve demain. 6h, portez-vous bien, je vous embrasse.
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1: Il est 7h, bonjour tout le monde, bienvenue dans Viva Weekend sur la Une Télé, sur Vivacité, c'est l'heure du journal avec Lionel de nouveau.
2: Les rendez-vous chez le kiné, bientôt remboursés, même sans passer par le médecin, les prescriptions ne seront plus forcément obligatoires. Un pipeline à l'arrêt en Arabie Saoudite, visé par des drones, une tuile de plus avec la paralysie du détroit d'Ormuz. La campagne canadienne démarre bien pour Remco Evenepoel, le Belge a remporté hier soir le Grand Prix du Québec. Bonjour, un rendez-vous chez le kiné sans passer par la case médecin pour avoir une prescription. Ce sera donc bientôt possible tout en étant remboursé, décision du gouvernement fédéral. Arthur Emmanquis, ça veut dire qu'on pourra aller quand on veut, comme on veut chez le kiné ?
3: Eh bien pas tout à fait, tout dépendra de ce dont vous souffrez. S'il s'agit de troubles de type musculo-squelettique comme des douleurs lombaires, cervicales, des blessures sportives, des entorses, oui, vous pourrez directement vous rendre chez le kiné, mais ce pour 7 séances maximum par point de douleur. En revanche, si vous souffrez d'autres choses, le passage par la case médecin pour obtenir une prescription reste obligatoire. À travers ce projet, l'objectif du gouvernement est d'alléger la charge des médecins généralistes. Mais attention tout de même, dans un premier temps, il ne sera pas possible de se rendre chez n'importe quel kiné. D'après la Fédération des kinésithérapeutes, Axon, seuls les titulaires d'un master de 2 ans seront directement éligibles à ces séances sans ordonnance, sous condition bien sûr de tenir informé le médecin généraliste du patient concernant les soins en cours.
2: Et la liste des professionnels aptes à exercer sans prescription sera disponible auprès du service public fédéral Santé publique. Le gouvernement fédéral qui planche aussi sur un plan d'action pour lutter contre les feux de forêt. Il s'agira notamment de renforcer la capacité d'intervention, mieux prévoir la mobilisation sur le terrain du personnel, du matériel face aux grands incendies comme celui des Fagnes le mois dernier. Les militaires pourraient-ils aussi à l'avenir prêter main forte? C'est aussi une question qui sera à l'étude. Prudence sur les routes ce matin, vous n'y verrez pas grand-chose à cause du brouillard. Tout le pays est mis en alerte par l'IRM quasiment, avertissement jaune de l'Institut Royal Météo, sauf pour la province de Luxembourg et la Flandre occidentale. L'Arabie Saoudite coupe les vannes d'un oléoduc. Plus de brut, plus de pétrole n'y passera temporairement par précaution à cause d'attaques de drones. Les autorités saoudiennes soupçonnent des engins venus d'Irak. Delphine Vreux, cet oléoduc est pourtant capital.
4: Ah oui, puisqu'il amène du pétrole de l'Est vers l'Ouest, vers la mer Rouge, une alternative pour contourner le verrouillage du fameux détroit d'Ormuz paralysé depuis des mois, depuis la guerre contre l'Iran. L'Arabie Saoudite est en mauvaise posture puisque les Houthis, les rebelles pro-iraniens ont pris le contrôle d'une côte au Yémen, un lieu stratégique qui donne sur la mer Rouge, et sur un autre détroit, celui de Bab el-Mandeb, un autre passage stratégique des bateaux pour le commerce mondial, notamment pour les marchandises amenées en Europe. Pour l'instant, le trafic des navires continue dans ce détroit.
2: Merci Delphine. La guerre au Moyen-Orient qui sera à coup sûr en discussion ce week-end pour le sommet des BRICS organisé en Inde. Les BRICS, ce sont ces pays qui se rassemblent pour faire contrepoids aux puissances occidentales. On y trouve notamment la Chine, la Russie, le Brésil, l'Afrique du Sud. Mais il y a également de nouveaux membres comme l'Arabie Saoudite, mais également l'Iran. Remco Evenepoel a parfaitement lancé son séjour au Canada qui doit le mener jusqu'au championnat du monde qui auront lieu à Montréal d'ici 2 semaines. Hier, le Belge a remporté le Grand Prix du Québec en s'imposant au sprint devant l'Italien Ciccone. Une victoire qui lui permet de se rassurer quant à son état de forme avant les prochains objectifs. Il reconnaît qu'il n'a pas été au meilleur de sa forme malgré tout hier soir.
5: C'est vraiment une course difficile pour reprendre la compétition. C'est clair que j'ai souffert, mais des fois il faut vraiment souffrir pour aller chercher une victoire aussi. C'est pas le parcours qui me convient le mieux, donc c'est clair que c'était peut-être la course la plus dure des deux pour gagner. Mais je suis heureux que dans le final, les derniers 3 tours, j'ai commencé à vraiment retrouver des bonnes jambes et voilà, je me suis donné à fond. J'ai gardé la confiance pour le sprint et heureusement j'ai gagné le sprint aussi.
2: Interview de notre envoyé spécial Jérôme Elguers. Ce dimanche, Remco Evenepoel sera au départ du Grand Prix de Montréal, répétition générale avant donc la course en ligne des Mondiaux qui se tiendra également à Montréal. À New York, les matchs de la nuit ont livré leur verdict. On connaît la finale, messieurs. Elle opposera l'Allemand Alexander Zverev face à l'Américain Ben Shelton. La finale, dames, elle aura lieu la nuit prochaine. Finale qui opposera Arina Sabalenka à Elina Rybakina, pour qui ce sera aussi un remake de la finale de l'Open d'Australie entre les deux mêmes joueuses en janvier dernier. En football, Anderlecht s'est imposé hier soir 0-1 à Malines, match d'ouverture de la sixième journée du championnat. Une victoire au forceps qui confirme toutes les difficultés à trouver le chemin des filets pour les mauves. Le Sporting n'a marqué que 4 buts sur les 6 premières journées de championnat. Hier soir, les Anderlechtois ont encore alterné le bon et le moins beau des mauves à deux visages, comme l'explique le gardien Colin Kozemans.
6: L'opportunisme de Malines, et après aussi le fait qu'on est encore en train de créer quelque chose, mais avec des nouveaux joueurs qui sont à peine arrivés, qui cherchent leur place, qui font leur mieux de s'intégrer au plus vite possible.
2: Colin Kozemans au micro de Lancelot Meulwater. Ce samedi, il y aura 4 rencontres au programme, dont notamment le déplacement du Standard à Westerlo, ce sera à 18h15, alors que l'Union Saint-Gilloise recevra l'OMEL à 20h45. Voilà pour l'info, bon début de journée avec nous.
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2: Le point RTBF Mobile Info, Denis Lagasse, on le disait, c'est la purée de pois qui nous enquiquine ce matin.
8: Exactement, Lionel. Hein. Par endroits, c'est même fort compliqué. Hein. L'IRM lance un avertissement jaune pour le brouillard hein, sur tout le territoire, à l'exception de la côte des provinces de Flandre occidentale et du Luxembourg. Prudence sur les routes, hein. Votre visibilité est par endroits fortement réduite. Et cela étant, Lionel, malgré cette météo compliquée, pas d'accident signalé à cette heure-ci.
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1: Bonjour tout le monde, j'espère que vous allez bien. Bonjour Lionel Denebourg.
2: Rebonjour Karim.
1: Et vous vous demandez ce qui se passe. Vous n'avez pas la tête dans le brouillard quand même.
2: Oh, non, mais je voyais pas grand-chose ce matin.
1: Non, ça vous l'avez dit, il faut être prudent, très prudent, partout. Partez un petit peu à l'avance au cas où, ou arrivez en retard, il vaut mieux, soyez prudent. Parce que ce matin, c'est pas gai du tout de rouler. On vous retrouve tout à l'heure.
2: Oui, si je m'y repère aussi.
1: Bah dites, attendez, il n'y a pas de brouillard dans le studio.
2: Non, bien clair.
1: Si pas, je viendrai vous chercher, je viendrai vous guider. À tout à l'heure, avec beaucoup de plaisir. Et si vous avez envie de rester près de moi, vous êtes le bienvenu aussi. Bonjour tout le monde, bienvenue. Quoi que vous fassiez aujourd'hui, nous sommes ensemble jusqu'à 10h. On a plein de choses à vous dire. C'est un week-end un peu particulier. Hein. Week-end des journées du patrimoine. Et devinez, bien évidemment, le patrimoine, c'est notre dada. On va en parler ce matin. On ira notamment du côté du château de Gèves, qui figure parmi les 347 activités au programme de ces journées du patrimoine. Vous verrez qu'il ressemble à un château de princesse, mais pas que. Et vous allez voir, il a été créé à l'époque médiévale, il est devenu une résidence de plaisance, et puis il est revenu vers le médiéval au 19e siècle. On vous explique tout cela d'ici quelques minutes. Et puis un beau projet aussi en avant dans Viva Weekend, Les Remarquables. Ce groupe de musique inclusif, c'est une idée de Saul et du chanteur Lou, porteur lui aussi de handicap, qui s'est créé, qui est encadré par BJ Scott et Adrien de Viva. Vous allez en entendre beaucoup parler aujourd'hui et dès ce soir, vous allez pouvoir voir un reportage sur les Une Télé et sur OVIO. Nous aurons un des membres en direct avec nous tout à l'heure. Et puis si vous rêvez de jardin et que vous n'avez pas de jardin, eh bien c'est tout à fait possible d'avoir un jardin sans parcelle. Vous le verrez tout à l'heure avec Anthony Macchestio, notre chroniqueur jardinage. Il a des trucs et des astuces pour embellir vos terrasses et vos balcons. Et puis vous êtes les bienvenus aussi. On aime vous lire, on aime vous entendre, on aime vous répondre aussi via le WhatsApp de l'émission 0470 07 20 23 0470 07 20 23. De la bonne humeur, de la musique, on parlera de pommes et de gastronomie aussi tout à l'heure. Et il est pas mal le programme de Viva Weekend, hein, comme chaque week-end à partir de 7h chaque samedi et chaque dimanche. Il est 7h09. J'en ajoute la bonne musique, bien évidemment, aussi parce qu'on en a besoin pour être de bonne humeur, pour se réveiller. Avant cela, un petit point météo. Denis Lagaze, on vous retrouve. Avant d'écouter la musique, on essaie de se retrouver dans le brouillard.
8: Oui,
1: c'est pas bien ce matin. Il faut être prudent.
8: Exactement, Karine. Mais c'est un petit peu compliqué. Hein. Donc, prudence sur les routes, on en parlait il y a quelques instants. La grisaille du matin qui va laisser place tout de même à du bleu dans le ciel. Hein. Je vous rassure. Hein. Brouillard, donc, fort présent ce matin. Cela étant, les nuages bas sont moins nombreux sur le sud du pays. Du soleil, donc, en matinée au sud et même au littoral. Hein. Les petits vénards. Les autres régions devront parfois attendre et patienter jusqu'à la fin de la matinée. Cet après-midi, des éclaircies donc de retour pour tout le monde et ceci pour le restant de la journée. Éclaircies accompagnées parfois de quelques cumulus et voiles d'altitude. Autrement dit, c'est une journée finalement assez agréable qui s'annonce en ce samedi. Les températures en plus dans les normes de saison, hein, les maxima autour de 19 à 22 degrés. Demain dimanche, c'est par contre moins réjouissant, Karine, avec une perturbation qui va traverser le pays, apportant quelques pluies intermittentes, ciel donc fort nuageux, des maxima de 20 degrés.
1: Bah écoutez, on va bouger ce week-end, c'est déjà ça. Voilà. On va se concentrer sur aujourd'hui. Ça peut encore changer.
8: Exactement.
1: Bon, et en attendant, on est prudent, on fait attention, brouillard, vous l'avez dit. À tout à l'heure, vous revenez quand vous voulez. Et si vous voyez quelque chose sur les routes, vous nous le signalez, bien évidemment. DJ Goya, Jason Derulo, mais

0: 7h12 et on espère que vous allez bien, bien évidemment. On parle de pommes tout à l'heure avec Alain Boschmann, ce sera après 8h. Dites-nous si vous avez des recettes particulières. Comment aimez-vous déguster la pomme? Quelle variété de pommes aimez-vous? Parce que vous, il y en avait plein. Vous en avez peut-être aussi dans votre jardin. N'hésitez pas à nous le dire via le WhatsApp de l'émission, par exemple. 0470 07 20 23.
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0: Il est 7h15, notre premier sourire du jour nous emmène en province de Liège, dans la région de Francorchamps. Bonjour Raymond Coquelman.
8: Bonjour.
0: Avec vous, on va parler des fêtes forestières. Dites, ça fait longtemps qu'on n'avait plus entendu parler de ces fêtes forestières.
8: Oui, exactement. La dernière édition a eu lieu juste avant le Covid, en 2019. Donc et ça fait 7 années déjà.
0: Et vous êtes bien placé pour nous en parler. Je suis aussi très honorée d'avoir avec nous ce matin un champion de Belgique de bûcheronnage, 20 fois déjà. C'est vous, vous êtes ce champion. Ça consiste en quoi ce championnat? Vous devez sculpter du bois?
8: Il y a, par exemple, cette épreuve est dans le concours, mais enfin, il faut être très complet. Donc, il y a plus ou moins 20 épreuves pour être champion de Belgique. Hein.
0: Ah
8: donc,
0: oui.
8: De l'abattage en forêt, dextérité, la hache, la scie à main, empilage de rodelles. Donc, j'ai un record du monde depuis 91 qui n'est toujours pas battu à l'heure actuelle. Donc, c'est très spécifique.
0: Écoutez, bravo. Et vous entraînez souvent, un peu comme un sportif ou un musicien?
8: Non, il faut avoir une bonne condition déjà, et avoir un bon outillage et avoir une bonne condition, ça c'est certain.
0: Et lors de ces fêtes forestières ici, ce week-end, samedi, dimanche, à Sterre-Francorchamps, il y aura un concours de bûcheronnage?
8: Tout à fait, donc ça va commencer aujourd'hui matin à 9h avec les éliminatoires. Donc nous avons deux catégories, la catégorie senior et la catégorie junior. Et alors pour demain, on retient les 10 premiers seniors et les 3 premiers juniors qui se rencontreront pour faire la grande finale demain matin à partir de 9h30.
0: Et vous remettez votre titre en jeu, vous réitérez, vous faites partie du concours, ou alors vous serez là pour commenter, pour encourager les autres?
8: Donc moi, ça fait quelques années que j'ai arrêté, moi je suis ici en tant qu'organisateur, donc vu que je connais très bien le domaine, et je suis entouré d'une très bonne équipe, je dois dire que cette année, on a fait un travail magnifique. Quand vous voyez tous les exposants qui nous ont rencontrés, qui sont revenus à notre rencontre, il y a plus de 80 exposants qui sont ici présents sur le site. C'est du jamais vu. Tout le monde a répondu présent.
0: Écoutez, rien qu'à votre sourire, vous attirez du monde. Dites, qu'est-ce qu'il y aura comme exposant? Parce que j'imagine, il y a le concours de bûcheronnage, on pourra acheter des scies. Qu'est-ce qu'il y aura comme exposant?
8: Il y a de tout ce qui est tout au domaine de la forêt, donc de la plantation à la finition, des ébrancheuses, des bailleurs. Il y a tout ce qui rentre en forêt est présent sur le stand, tronçonneuses et tout ça. Donc des scies mobiles. Tout ce qu'on peut imaginer, ce qui tourne autour de la forêt est présent chez nous.
0: Et c'est à Ster Francorchamps. Et moi j'ai trouvé un
8: mnémotechnique.
0: Oui, moi j'ai trouvé un mnémotechnique parce que je me dis Ster de bois, Francorchamps. Et c'est comme ça que je retiens. Et vous avez pensé à ça?
8: Non, pas vraiment.
0: Ah
8: non,
0: c'est vrai que
8: on apporte tous les jours quelque chose.
0: Et vous le direz, hein, que ça vient de Vivacité, de la Une Télé. Dites, on paye combien pour venir à ce salon, à ces fêtes forestières?
8: On nous montre 5 euros d'entrée, le parking est gratuit, donc c'est vraiment 5 euros symbolique quelque part, voyez-vous.
0: Et on va vous voir, bien évidemment. Ah écoutez, moi je note sur mon planning pour le week-end. Ça dure tout le week-end alors, hein?
8: Tout à fait. J'invite vraiment le public à venir nombreux. Donc nous avons aussi un grand sculpteur qui vient pendant 2 jours faire des œuvres remarquables à la tronçonneuse et qui seront vendues juste avant la remise des prix de dimanche. Donc les gens qui sont intéressés par des belles sculptures qui seront sur notre site.
0: Très bien.
8: Ça vaut vraiment la peine.
0: Raymond, c'était bien agréable de vous avoir ce matin un beau sourire. Vous avez dû voir un même numéro qui vous a appelé plusieurs fois, c'était moi. Et j'ai pas réussi, donc c'est bien la preuve que vous avez beaucoup de travail pour tout mettre cela en place.
8: Ça fait 15 jours qu'on est un peu débordé, franchement.
0: Je vous comprends. La prochaine fois, je vous appellerai un mois à l'avance. Merci en tous les cas, Raymond. Et que tout se passe bien. À bientôt.
8: Je vous remercie. Merci beaucoup.
0: À bientôt. Les fêtes forestières à Ster Francorchamps. Retenez, Ster de bois. Vous y allez durant tout le week-end. Il est 7h19. Et ce week-end aussi, il y a les journées du patrimoine. On en parle dans quelques instants. Je vous emmène au château de Gèves. On sera en province de Namur. C'est ça aussi, Viva Week-end. On bouge de région en région dans notre beau pays, province de Namur, entre Namur et Sinaï. C'est dans la suite de Viva Week-end.

0: nos réalisateurs, avec Levendek Sylvain et avec Johanna aussi, qui nous aide pour la réalisation de l'émission, se disait « Mais qu'est-ce que ça fait du bien, Bon Jovi, ce matin ?» Il est 7h23, bienvenue sur Vivacité, sur la Une Télé, c'est Viva Weekend. Avec vous, un mot que vous avez souvent utilisé ce matin, à mon avis, c'est le mot « brouillard », mais vous utiliserez aussi le mot « beau temps ». La journée s'annonce agréable, mais si vous prenez la route maintenant, ou si vous vous réveillez, prudence, il y a beaucoup de brouillard ce matin. Dans quelques instants, on parle des journées du patrimoine, elles sont d'actualité ce week-end.
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0: Il est 7h25, bon samedi avec nous. Nous sommes le 12 septembre. 12 et 13 septembre, ce sont les traditionnelles journées du patrimoine. Cette année, pas de thème, mais on en parlera tout à l'heure avec notre invité. Dans ma balade, j'avais envie d'épingler un endroit, un château. On est en province de Namur. Entre Namur et Ciney, c'est le château de Gèves. Alors, ce château avec sa tour, avec ses murs de pierre, avec le donjon, on dirait tout à fait un château de conte de fées sorti des ténèbres. C'est un château qui a quand même une très longue histoire. Un château qui est né au Moyen-Âge, château qui raconte 700 ans d'histoire. Alors, au début, on n'a pas construit un château tel quel, parce qu'on n'avait pas besoin de château romantique, on n'avait pas besoin de château de plaisance, on avait besoin de château, de forteresse défensive. Alors on a tout d'abord construit une tour, et puis ensuite un donjon, des douves, et puis le château est venu, et l'imposante bâtisse est née pour pouvoir défendre la région. Il a traversé les siècles, évidemment, jusqu'au XVIIe, où là il est devenu château de plaisance, château de résidence, on l'a agrémenté, on l'a meublé différemment. Il a été habité quand même sans arrêt jusqu'à 2018. Et puis alors, ce qui est assez drôle, assez marrant, c'est qu'au 19e siècle, il y a une mode qui revient, c'est la mode du Moyen-Âge. On en parle peu souvent, mais cette mode a eu certaines influences sur des châteaux, notamment sur le château de Gèves. On lui a annexé un poulailler, on y a annexé une cour d'honneur, une grange aussi, pour avoir ce petit retour vers le médiéval. Vous pouvez le visiter, ce château, si vous le souhaitez, durant tout le week-end, dans le cadre des Journées du patrimoine. Il y a d'autres visites organisées, bien évidemment, mais c'est un point que j'avais envie de mettre en avant, parce qu'il y a des demeures comme cela qui ne sont pas accessibles tout le temps et qui en valent la peine, rien que par leur histoire. Et puis aussi, il est entouré d'un jardin, d'un grand parc. de 15 hectares. Et là aussi, une histoire avec des arbres, des hêtres qui, eux, cacheraient, conserveraient 4 siècles d'histoire. Ça vaut le détour quand même. Hein. Je vous rappelle, on est à Gèves. Gèves, bah, situé Namur, Ciney, on est entre les deux. Et dans le GPS, eh bien, vous notez l'adresse du château de Gèves. Si vous avez envie de vous déplacer en transport en commun, vous pouvez y aller sans problème. Au départ de la gare et de Ciney et de Namur, il y a des bus qui vous amènent jusqu'à cette bâtisse magnifique. Si vous êtes en radio, bah écoutez, allez voir les images tout à l'heure. Et si vous nous regardez sur la Une télé, eh bien vous avez pu déjà apercevoir quelques images de cette bâtisse grisonnante. C'est de la pierre de la région, tout simplement. C'est mon petit conseil, mais on aura d'autres tout à l'heure. Et il y a un château incontournable à voir en Brabant wallon aussi lors de ces journées du patrimoine. On en parlera tout à l'heure avec le responsable presse de ce week-end extraordinaire. Et dans quelques instants, c'est notre vue sur Ovio. Là aussi, un projet extraordinaire, remarquable. Les remarquables, justement, un projet inclusif avec des artistes porteurs de handicap qui nous proposent des choses extraordinaire et leur talent dépasse tout. On en parle dans quelques instants avec Jesse, il est membre du groupe. On en parle aujourd'hui parce que dès ce soir, vous allez pouvoir voir un reportage des remarquables et sur la Une télé et sur Ovio. C'est notre vue sur Ovio. Dans la suite de Viva Weekend, il est 7h29. Tove, Tovelo, Stromae, vous allez bien ce matin? Bon début de journée, bon samedi avec nous.

0: hommage au Stromae et puis avec tout vélo, on aime bien ce duo. Il est 7h31. Artistes belges aussi, les remarquables. Ces artistes porteurs de handicap qui ont relevé le défi de Soul et de Lou, relevé le défi avec BJ Scott et Adrien Duviver de créer un groupe. Et ça marche, on les adore, on les a vus cet été au Franco, on les a entendus sur Vivacité. On en parle avec Jessie dans quelques instants parce que vous allez les voir sur la Une Télé tout à l'heure et sur Ovio. C'est notre vue sur Ovio dans la suite de Viva Weekend.
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0: Il est 7h33, bienvenue si vous nous rejoignez maintenant. Mais en avant, un projet remarquable, c'est le cas de le dire. Le groupe s'appelle Les Remarquables. C'est un groupe inclusif de musique, un projet soutenu par Adrien Duviver et par BJ Scott. Et nous avons avec nous, en direct ce matin dans Viva Weekend, un des membres, Jessie. Bonjour Jessie.
4: Bonjour Karine, bonjour à tous.
0: Alors vous, vous êtes compositeur, claviériste et chanteur?
4: C'est ça, j'ai un peu plusieurs casquettes dans le projet. Donc effectivement, j'ai été recruté d'abord en tant que pianiste et puis au fur et à mesure du projet, j'ai pu proposer à BJ mes talents de compositeur et chanteur aussi qu'on a appris à développer ensemble.
0: Et ça fait combien de temps que vous faites de la musique ?
4: Alors ça fait plus d'une vingtaine d'années. Moi j'ai fait les cours de piano depuis que j'ai 8 ans. Et voilà, depuis 20 ans, je fais différents projets, des groupes de rock, de la musique. En fait, la musique fait partie de ma vie de tous les jours, en fait.
0: Et on va l'entendre tout de suite avec cet extrait du reportage qu'on va voir sur la Une Télé et sur Ovio. Alors, si vous êtes en radio, vous allez entendre Jessie. Si vous nous regardez sur la Une Télé, regardez aussi les yeux de BJ Scott. Je vous explique tout cela après aussi.

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1: Je suis sous la charme absolue de cet artiste en herbe.
0: Mais on ne m'avait pas dit pour mériter la vie, il fallait que les garçons s'entendent aimer les filles.
1: Ce qu'il raconte, son côté effronté, il se cache pas. Et ça, c'est magnifique. Et il joue vachement bien le piano.
2: Il chante aussi, mais là, je sens qu'il aurait besoin de coaching. Il manque un peu de justesse.
3: Et mais quelle rencontre avec Bidier. Jessie, après, qu'est-ce qui s'est passé en coulisses? Vous avez discuté? Elle vous a tout de suite parlé du coaching?
4: Oui, bah parce que voilà, moi, comme je dis, ça fait 20 ans que je fais du piano. Maintenant, le chant, j'ai appris tout seul, jamais vraiment pris de cours. Et ça se sentait quand j'ai rencontré Bidier. Au départ, elle m'a dit, OK, on va vraiment travailler ça pour qu'on puisse arriver à faire de moi un artiste complet, pianiste et chanteur. Mm-hmm. Et c'est à base de répétition qu'on a fait ça pendant plusieurs mois pour pouvoir proposer aux Francophonies de Spa la prestation qui est déjà disponible sur Ovio.
3: Et quelle prestation! Dites entre nous comme ça, elle est sévère, Midje? Elle est exigeante?
4: Ah non, elle est comme on la voit à la TV, c'est la mama de The Voice, c'est la mama de tout le monde en fait. Elle est très maternelle avec tout le monde et c'est ça qu'on aime chez BJ.
3: Et Adrien,
4: ben effectivement, ben c'est il fait partie de ceux qui m'a donné la chance parce que on a fait un casting justement pour faire partie de l'Imprimable et justement c'était Adrien qui a concocté toute cette petite équipe pour pouvoir mettre tout ça ensemble. Mm-hmm. Et il nous a trouvé aussi des super dates, des super créneaux pour, enfin, je vais pas tout encore vous dire, mais il y a plein d'activités que grâce à Adrien on a pu faire avec les Remarquables.
3: Et on va découvrir cette histoire déjà ce soir sur la une télé, sur Ovio, parce que évidemment on a un petit goût trop peu maintenant, on a envie d'en savoir plus, on a envie de savoir ce que cachent ces yeux pétillants de Bidier, vous, votre aventure, les surprises que vous nous réservez. Bon, on a déjà des dates, des prochaines dates, on pourra aller vous voir en concert ou pas?
4: On pourra nous voir déjà ici en télé. Sachez que les Remarquables, on sera en direct à la grande soirée de Cap 48 qui aura lieu le 11 octobre. Donc déjà, vous pouvez nous retrouver à la télé.
3: Très bien. Et on vous regardera sur Ovio. Bon, on vous sent très heureux, Jessie. Merci de vous être réveillée ce matin pour être avec nous en direct.
4: Merci, mais c'est le jour J, donc.
3: Cool. Dites, quel est le programme de votre journée? Vous allez encore faire de la musique? Vous allez vous entraîner ou...
4: Ah ben non, moi je vais aller faire des courses parce que mes amis, je vais organiser une watch party carrément pour l'épisode des Remarquables. Donc on se réunit avec une vingtaine d'amis et donc j'allais faire quelques courses.
3: Très bien, watch party, ça veut dire qu'ils vont se réunir, regarder à la télé, voilà, parce qu'il y en a qui vont nous dire, parlez français s'il vous plaît. Dites, attendez 10 heures pour les courses, hein, parce que pour vivre dans Viva Weekend, on aura plein d'idées, de bons plans, de recettes à vous proposer. Merci Jessie, il y a ce soir sur la une télé, sur Ovio, hein. Merci d'avoir été avec nous. Il est 7h38, à bientôt. Dans quelques instants, on parle des journées du patrimoine. Il y a une explosion d'activité cette année. Il y en a beaucoup plus et il y a une raison bien particulière. Et puis surtout, il y a des petites perles à visiter absolument ce week-end parce qu'on ne peut pas toujours visiter ces endroits. On fait le point dans quelques instants avec le responsable presse de ces journées du patrimoine qui se déroulent chez nous aujourd'hui et demain. C'est dans la suite de Viva Weekend.

0: soyons les bienvenus par rapport à l'émission. Il y a Philippe qui nous dit, et vous avez parlé de Jeff tout à l'heure, Karine, il nous envoie un message au 0470 07 20 23. À côté de Jeff, il y a Oé. Et ce week-end, il y a un parcours d'artiste. Et Philippe nous montre ses belles peintures dans ce parcours. Merci Philippe pour cette réaction. Et puis il y a Jessica qui réagit aussi. Jessica, elle fait partie des remarquables. On la voit notamment au clavier, on le voit très bien lors de la prestation au Francophonie de Spa. Et elle nous écoute ce matin. Merci Jessica pour cette réaction également, toujours via le WhatsApp. Les messages sont gratuits, 0470 07 20 23. On vous lit avec grand plaisir, bien évidemment. Journée du patrimoine dans quelques instants, dans la suite de Viva Weekend. Il est 7h41.
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0: Il est 7h43, ce sont les journées du patrimoine, aujourd'hui et demain. Bonjour Frédéric Marchesani.
8: Bonjour.
0: Vous êtes le responsable presse de ces journées. On peut dire que c'est le patrimoine en fête, quelque part.
8: Alors, c'est la grande fête du patrimoine, toujours le deuxième week-end de septembre. C'est le plus grand événement patrimonial de l'année et c'est un rendez-vous qui est maintenant très bien installé dans le calendrier.
0: C'est pour ça ce qui explique qu'il y a 347 activités cette année. Il y en a beaucoup plus, d'ailleurs, que les années précédentes.
8: Mais oui, 347, ça faisait très longtemps qu'on n'en avait pas eu autant. C'est une quarantaine de plus que l'année dernière, c'est 70 de plus qu'il y a 2 ans. Et une des explications, probablement, c'est que pour la première fois en 38 ans, il n'y a pas de thème cette année aux Journées du patrimoine. Et donc, si les bâtiments ont une valeur patrimoniale, il peut faire partie cette année du programme. Et donc, il y a beaucoup plus de gens qui ont pu rentrer des dossiers. Et donc, on est très content que ça ait fonctionné comme ça.
0: Ça veut dire que c'est plus varié. Ça veut dire que l'étendue est plus large. On ira peut-être dans des endroits où on n'est pas allé depuis plusieurs années.
8: Voilà, ça aussi, c'est quelque chose à laquelle on tient énormément aux Journées du patrimoine. C'est de rendre accessible un maximum de bâtiments, mais aussi des bâtiments qui ne le sont pas forcément le reste de l'année. Alors, soit des bâtiments qui ne sont pas accessibles parce qu'ils sont privés, hein, ça, c'est toujours des choses qui marchent très bien. Je pense à des propriétaires de belles demeures ou de parcs ou de châteaux qui vont ouvrir les portes de chez eux. On pourra rentrer dans leur salon, dans leur cuisine, ou dans des bâtiments qui sont publics, mais pas forcément. Je pense à au palais de justice de Charleroi ou au château d'Argenteuil à Waterloo, qui est aujourd'hui devenu une école. Alors, on peut y rentrer l'année, mais si on est à l'école, si on ne fait pas partie de l'école européenne d'Argenteuil, on ne peut pas rentrer dans le château. Et pourtant, un château qui est splendide, dans un parc magnifique, qui a une histoire richissime, puisqu'il est conçu au 19e siècle par un grand industriel, et puis surtout, a été habité pendant une grande partie de sa vie par Léopold III après son abdication avec son épouse Liliane Balz. Bon, on pourra redécouvrir tout ça, notamment au château d'Argenteuil.
0: Et du côté de Tournai, il y a une tour qui était fermée depuis plusieurs années. Elle rouvre et cette tour aussi est remarquable. Pas prévue pour le tourisme, mais on peut justement la visiter ce week-end.
8: Oui, c'est la tour Henri VIII. C'est un ovni patrimonial en Wallonie puisqu'elle porte le nom d'un roi d'Angleterre. C'est assez improbable. Puisque pendant une très courte période de son histoire, la ville de Tournai a été conquise par le roi d'Angleterre, Henri VIII, qui était ennemi du roi de France. Il a construit un ouvrage défensif qui porte donc aujourd'hui son nom. Elle est fermée depuis très très longtemps, elle attend une restauration, mais elle est inscrite sur la liste du patrimoine exceptionnel de Wallonie. Elle a notamment à l'intérieur des murs de 8 mètres d'épaisseur, c'est une véritable forteresse. Et donc les Tournaisiens et les gens des alentours auront certainement envie d'y aller puisque depuis tellement longtemps on ne peut pas y accéder, ce sera le cas ce week-end, ça donne toujours très fort envie.
0: Bon, quelques conseils. On prépare son carnet de bord, on prépare un petit planning parce qu'il y a tellement d'activités pour que tout le monde soit d'accord dans la famille. C'est le conseil que vous donnez ?
8: Mais oui, évidemment, il va falloir faire des choix parce qu'il y a beaucoup trop de choses, mais vous avez un site internet interactif sur lequel on peut épingler des activités qu'on souhaite faire et comme ça on peut les retrouver beaucoup plus facilement. Et alors il y en a évidemment pour tout le monde. On a des visites plutôt traditionnelles, visites guidées ou circuits guidés, parfois auto-guidés, mais on a aussi beaucoup d'activités qui sont réalisées à destination des enfants. On peut vraiment venir en famille. Peu importe ce qu'on aime faire et où on se trouve en Wallonie, il y a quelque chose qui va vous plaire ce week-end, ça c'est certain.
0: Les journées du patrimoine, le site internet. Alors moi, je vous donnerai aussi comme conseil, lisez le programme même au-delà des journées du patrimoine, parce qu'en quelques lignes, vous allez découvrir des pans d'histoire du patrimoine de notre pays extraordinaires. Les activités sont gratuites dans la majeure partie des cas, on peut le dire, Frédéric.
8: Mais ça, c'est une condition pour participer aux Journées du patrimoine. L'accès aux monuments et aux sites doit être gratuit. Alors après, s'il y a des petites restaurations, ce genre de choses-là, évidemment, ça ne l'est pas. Mais l'accès au site est gratuit, ça c'est obligatoire.
0: Merci Frédéric Marchesani. Les Journées du patrimoine, aujourd'hui et demain, il y a des spectacles aussi, notamment un qui se déroule dans la région de Bernissart. Je vous en parle dans quelques instants, parce que ça parle d'une histoire qui évoque sans doute des choses pour vous. Berthe Lompier, je vous en parle dans quelques instants. Merci Frédéric, on va se croiser lors des Journées du patrimoine. Merci. Ce week-end. Voici Sabrina Carpenter tout de suite. On parlera aussi de vos jardins, même si vous n'en avez pas. Non, on avait...

0: parler d'un spectacle. Oui, parce qu'il y a des spectacles aussi dans le cadre des Journées du Patrimoine, notamment à Blaton. Alors, pour vous situer, on est en Hainaut, entre Tournai et Mons. C'est joli comme tout, Blaton. On est le long du canal Nîmes-Blaton. Et puis un parc, le parc du Postot, très beau aussi. Et dans ce parc, demain, on va vous conter l'histoire de la légende de Berthe Olompié. Lorsqu'elle a quitté la Hongrie pour venir en France épouser Pépin le Bref, bon, évidemment, il y a eu des tumultes dans tout cela. Je vous en dis pas plus parce que des acteurs vont vous conter cette histoire demain en 6 tableaux, 3 spectacles, 14h, 16h, 17h30. Et devinez, tout est gratuit. Ça va plaire aux petits, aux grands et même aux ados, j'en suis persuadée. Avant ou après, vous faites un petit apéro ou un petit resto. C'est à Blaton et vous allez trouver toutes les informations sur le site de Blaton et puis sur les pages Facebook également. Donc demain uniquement, pas aujourd'hui. Il est 7h51. N'hésitez pas vous aussi à réagir par rapport à ce qui se passe près de chez vous au 0470 07 20 23. Je vois également qu'il y a des idées de recettes qui arrivent concernant les pommes. Des questions aussi. Oui, parce qu'avec Alain Boschmann, tout à l'heure, on parlera des pommes. Alors certains disent, moi, les pommes, c'est pas mon truc. Mais connaissez-vous exactement la pomme qui vous sied le mieux? Parce qu'il y a différentes variétés aussi. Il y a différents arômes, différents goûts, on en parlera tout à l'heure. Avec Alain, c'est dans la suite de Viva Weekend. Et maintenant, nous allons parler de votre jardin, même si vous n'en avez pas. Oui, vous pouvez avoir un jardin, même si vous n'avez pas de parcelle. On en parle dans quelques instants avec Anthony Macchestio, qui, comme toujours, en tant qu'excellent chroniqueur jardinage, a de bonnes idées pour nous. Et vous allez voir que ce petit jardin sur votre balcon, vous allez l'avoir en un clin d'œil. C'est dans la suite de Viva Weekend.
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0: Il est 7h53 pour le moment nature. On accueille Anthony Macchestio. Il est chroniqueur pour Jardins et Loisirs. Bonjour Anthony.
5: Bah bonjour Karine.
0: Dites, un jardin, c'est un jardin, c'est possible ou pas? C'est un peu farfelu comme
5: idée. C'est un peu farfelu, mais pourtant c'est possible parce que voilà, si on habite dans la ville et qu'on n'a pas spécialement un jardin ou qu'il est très petit, bon, on a parfois l'occasion d'avoir une terrasse, un balcon. Mm-hmm. Et souvent, on se dit, tiens, est-ce que je peux installer des plantes? Est-ce que ça va marcher? Est-ce que si, est-ce que là? Voilà, on a un peu peur, surtout quand on débute. Alors qu'en fait, sur une terrasse ou un balcon, on peut clairement faire un mini jardin verdoyant. Bien entendu, les plantes seront en pot et adaptées à des contenants qui seront plus petits. C'est pour ça qu'il va falloir bien adapter plusieurs choses et mettre des choses en place pour avoir des plantes en bonne santé dans les pots.
0: Oui, il y a des règles à respecter, je suppose.
5: Exactement. Et donc, une des premières qui me vient en tête, c'est quand même l'exposition. Parce que voilà, que ce soit dans un jardin ou sur une terrasse ou un balcon, elle est située soit au plein soleil, au sud, soit au nord, où il n'y a quasiment pas de soleil. Et donc, toutes les plantes ne demandent pas les mêmes exigences. Et si on met, par exemple, une plante qui demande le

0: des plants d'agrément parce que voilà, en cuisine, voilà, c'est toujours des bonnes choses qu'on peut mettre dans les plats et donc on les met en pot. Eh bien, alors, on va plutôt partir sur des pots de taille plus grande, plus conséquente, parce qu'il ne faut pas oublier que la plupart de ces plantes-là ne vont pas rester en place quelques mois, elles vont rester en place pendant plusieurs années, où il faudra éventuellement faire des rempotages tous les 3 à 4 ans. Mais donc, les racines ont besoin d'un gros support pour ne pas qu'elles manquent de nourriture ou autre.
1: Oui, comme nous, finalement, elles ont besoin de manger. Voilà. Autre pôle très important, c'est la terre, je suppose.
0: Eh bien oui, donc justement, la terre, elle est très importante. Alors là, vous avez deux possibilités. Si maintenant, vous avez un petit jardin, parce que voilà, vous avez la chance d'avoir un petit jardin sur le côté, utilisez la moitié terre de jardin et l'autre moitié terreau ou compost si vous avez, de telle manière à ce que le sol soit lourd et qui permette à la plante de mieux emmagasiner parce que la terre de jardin assimile mieux que le terreau. Après, si maintenant vous n'avez pas de jardin et que vous n'avez que le balcon, la terrasse, là vous pouvez partir sur des terreaux de qualité, ça c'est beaucoup mieux. Vous pouvez partir sur du terreau universel ou bien du terreau spécial plante acidophile, ça dépend un peu du type de plante que vous allez choisir. Et là, ce qu'il va falloir faire attention, c'est qu'au bout d'un certain temps, que ce soit l'un ou l'autre, ça va s'appauvrir parce que la plante va emmagasiner tous les réserves nutritives du sol, elle va les épuiser. Et bien donc, à ce moment-là, ce qu'on va faire, c'est qu'on va apporter en surface des éléments qui vont renourrir le sol. Ça peut être des feuilles mortes, ça peut être du paillage, ça peut être des déchets de cuisine, des épluchures de légumes.
1: Ah oui ?
0: Ah oui, c'est un peu comme un compost qu'on va faire dans le jardin. On peut directement le mettre au pied de ces plantes et après, on recouvre avec du paillage ou bien on rajoute un peu de terreau en surface. De cette manière, on a toujours un peu de nourriture.
1: Et je me ronge les nerfs depuis tout à l'heure parce que j'ai envie de vous poser la question, qu'est-ce qu'on va choisir comme plantes pour le balcon.
0: Il y a plein de possibilités. Donc là, si on part sur des plantes qui vont rester longtemps et donc qui vont apporter de la spontanéité toute l'année, ça peut être des vivaces. Et en vivaces, on peut citer par exemple tout ce qui est petit graminé. Donc ça peut être de la fétuque, ça peut être des carex.
1: Ces plantes-là, si vous ne voyez pas ce que c'est, vous allez en jardinerie ou vous regardez sur
0: exactement.
1: La page Facebook d'Anthony.
0: Mais donc les graminées, c'est très facile parce que ça fait vraiment penser à une herbe très colorée. Et les plus petites restent dans des petits contenants et ça supporte bien la sécheresse. Donc si vous avez une exposition ensoleillée, ça supporte très bien. Vous pouvez partir aussi sur des goras, des alstroemeria dans des gros pots. Ces plantes-là fleurissent très longtemps, de juin jusqu'octobre-novembre. Donc on va vraiment avoir quelque chose de très joli à long terme. Après, si vous voulez plutôt partir sur des petits arbustes, parce que voilà, vous avez envie d'apporter du volume ou autre, ou des formes, vous pouvez partir sur des fusains. Donc les fusains, ce sont des petits buissons qui font penser un peu à du buis, mais avec toutes des couleurs un peu panachées, jaunâtres, blanchâtres, et ça fait des grandes feuilles. Eh bien ça supporte très bien la contenance du pot.
1: On peut y aller aussi sur des arbustes, des fruitiers par exemple, on peut imaginer ça.
0: On pourrait, par exemple le framboisier ou le fraisier, ce sont des petits fruits qui vont pouvoir rester en pot. Bien entendu, il faudra des pots suffisamment grands pour, en tout cas, le framboisier, mais le fraisier peut même se mettre dans des petites jardinières. Maintenant, vous n'aurez pas la récolte de la pleine terre parce que la plante est contenue, mais vous aurez quand même quelques fruits sur le balcon, la terrasse, de quoi agrémenter et surtout se faire plaisir gustativement.
1: Et des petits légumes aussi, non ?
0: Les petits légumes, on pourrait par exemple faire des bacs potagers. Ça, c'est très facile. Il existe même des modèles qui se mettent sur des petits des espaces. Et en fait, là, on va installer tout ce qui est légumes-feuilles. Par exemple, les salades à couper, les salades, les laitues. On peut mettre du persil, du céleri. Vraiment, toutes des choses qui sont rapides en croissance et surtout qui ne prennent pas beaucoup de place.
1: Merci, Anthony Macestio. Vous êtes chroniqueur pour Jardin et Loisirs. On voit ça sur la page Facebook. Et puis surtout, on vous retrouve régulièrement dans Viva Weekend. Dans quelques instants, le journal de 8h. Et puis après, on parlera de pommes. De pommes sous toutes ses formes. Avec Alain Boschmann, c'est la thématique du jour aujourd'hui. Vous êtes les bienvenus au niveau des recettes. Au 0470 07 20 23.
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3: Bientôt, plus besoin de passer d'abord chez le médecin pour se rendre ensuite chez le kiné, en tout cas dans certains cas. Le gouvernement fédéral allège la procédure. L'Europe, elle impose de nouvelles obligations aux fabricants d'objets connectés comme les montres. Le consommateur sera mieux protégé des attaques informatiques. Le 12 septembre, nous y sommes, les fans de Céline Dion. Devinez de quoi nous allons parler. Ce soir, la star remonte sur scène.

0: Bonjour, un rendez-vous chez le kiné sans passer par la case médecin pour obtenir une prescription médicale. Ce sera bientôt possible tout en étant remboursé. C'est une décision du gouvernement fédéral. Arthur Ebenquist, attention, est-ce que toutes les pathologies d'abord sont concernées?
1: Eh bien non, tout dépendra de vos douleurs. S'il s'agit de troubles de type musculo-squelettique, comme des douleurs lombaires, cervicales, des blessures sportives, des entorses, alors oui, vous pourrez directement vous rendre chez le kiné pour un maximum de 7 séances par blessure. En revanche, si vous souffrez d'autre chose, le passage par la case médecin pour obtenir une prescription reste obligatoire. À travers ce projet, le gouvernement veut alléger la charge des médecins généralistes. Mais attention tout de même, dans un premier temps, il ne sera pas possible de se rendre chez n'importe quel kiné. D'après la Fédération des kinésithérapeutes, seuls les titulaires d'un parcours de 5 ans seront directement éligibles à ces séances sans ordonnance, sous condition bien sûr de tenir informé le médecin généraliste du patient concernant les soins en cours.
0: Merci Arthur. Une liste sera donc communiquée et le Conseil d'État doit encore donner son feu vert. Un exercice périlleux, souvent tendu, les négociations budgétaires fédérales vont réellement débuter. Autour du Premier ministre, Bart De Wever, il a déjà eu cette semaine des entretiens avec ses vice-premiers ministres. Cette fois-ci, tout le monde se retrouve autour d'une même table et dès ce matin, Bart De Wever entend économiser 10 milliards d'euros. Pas de grandes perturbations à cette heure-là, mais à l'aéroport de Bruxelles, aucun avion n'a pu atterrir hier soir. Entre 21h45 et 22h10, un drone avait été signalé, mais les vérifications n'ont ensuite rien relevé d'anormal. Une sérieuse avancée en matière de protection des consommateurs en Europe. Depuis hier, tous les fabricants d'objets connectés doivent assurer la sécurité numérique du produit qu'ils vous ont vendu. Ces objets connectés, ils inondent le marché. Une montre, une télé, une caméra, voire même un frigo connecté. Une révolution parce que jusqu'à présent, c'était à nous, les utilisateurs, de nous protéger d'une éventuelle cyberattaque. Cédric Norlorio va nous expliquer que les fabricants sont mis face à leurs responsabilités.
2: Une caméra de surveillance, une cafetière, un frigo ou un casque audio, de plus en plus d'objets du quotidien peuvent aujourd'hui être connectés. Connectés via Bluetooth, par exemple, à un PC ou un smartphone. Et ce n'est pas sans risque. Quentin Adam dirige la société française Clever Cloud, spécialisée dans la gestion de données numériques.
3: Les objets connectés sont en fait de petits ordinateurs connectés à Internet. Et s'il y a une faille dans un objet connecté qui a été produit à des millions d'exemplaires et qui est exploité par des hackers, ils vont pouvoir transformer ces objets connectés en capacité d'attaque sur le cloud. C'est en fait souvent la caméra de sécurité de la marque XYZ vendue à 4 millions d'exemplaires qui en fait a été trouvée par un hacker. Le hack s'est répandu sur les 4 millions de caméras et en fait, tu as 4 millions de caméras qui attaquent ton cloud.
2: Mais cette nouvelle réglementation européenne change la donne. Désormais, le fabricant doit signaler aux autorités toute faille ou toute tentative de piratage sur l'un de ses produits connectés et indiquer aux utilisateurs comment se protéger. Une sorte de garantie virtuelle de certains normes européennes.
0: De nouvelles obligations harmonisées donc. Elle a fait le 11 septembre. Aux États-Unis, la CIA déclassifie 70 notes de renseignements présidentiels qui portent sur le groupe terroriste Al-Qaïda et sur son ancien chef Oussama Ben Laden. Deux de ces notes sont datées de 1998, trois ans avant les attentats du 11 septembre. Et elles alertent déjà les autorités américaines sur le fait qu'Al-Qaïda pourrait détourner un avion et le faire s'écraser sur une ville américaine. L'Arabie Saoudite a fermé provisoirement les vannes d'un oléoduc pourtant crucial pour contourner le blocage maritime dans le détroit d'Ormuz. Cet oléoduc permet un autre itinéraire, mais la zone a été la cible d'attaques de drones ces dernières heures. L'Arabie parle d'une mesure de précaution. Ses fans ont chantonné chaque soir sur le trottoir de l'hôtel où loge Céline Dion à Paris. Mais ce soir, c'est elle qui monte sur scène. Premier concert marquant le retour de la diva. Elle doit en donner 26 dans la capitale française. Le public s'attend à un tout grand spectacle. Il l'imagine surtout parce que ce show a été conçu dans le plus grand secret. Des fans qui vont venir du monde entier, donc y compris de Belgique. Et nous allons d'ailleurs partir en région liégeoise. Marc Hildesheim, vous arrivez à Angleur dans un bus rempli de fans de Céline Dion. La journée sera longue.
4: Ah, effectivement, et vous l'entendez derrière moi, le chauffeur a même prévu une petite playlist maison pour mettre évidemment ses premiers passagers dans l'ambiance. En fait, ce car s'apprête à quitter Esprimont, il va prendre des fans, vous l'avez dit, à la gare d'Anglure, à Liège, puis à Spy, Fleurus, Aureux également, avant de poursuivre vers Paris. Quand on aime, on ne compte pas, le précieux billet pour ce concert de Céline Dion a parfois coûté jusqu'à 750 euros, des fans ici me l'ont dit. À côté de moi justement, Guylaine, elle fait partie des chanceuses qui ont réussi à décrocher leur ticket parmi les 9 millions de demandes. Guylaine, ce concert, c'est un cadeau de votre fille.
5: En fait, ma fille, elle a participé pour avoir des places et elle a pris une place pour moi. Donc pour moi, c'était vraiment un beau cadeau, quoi.
4: Pour votre fête des mères, c'est bien ça?
5: Pour la fête des mamans, oui.
4: Ce seront des retrouvailles pour vous avec Céline Dion?
5: Oui, je l'ai déjà vue une fois à Bruxelles, je pense dans les années 90. Et oui, ici, avec toutes les aventures, Covid, tout ce qu'on a entendu sur la santé de Céline, je pense que c'est une chance. Et on espère encore la voir plein de fois, mais voilà, on va apprécier le moment.
4: Parfait. Alors, une chose est sûre, ce soir, tous ces fans qui seront, en tout cas, au concert, ne seront pas là juste pour écouter Céline Dion, mais aussi pour lui dire « on est là pour... »
6: Pour que tu m'aimes encore, pour que tu m'aimes encore.
4: Voilà, tout est dit.
0: Merci Marc Hildesheim avec la musique, donc dans les oreilles et forcément dans ces bus. Et vous pourrez fredonner du Céline Dion en découvrant l'une ou l'autre pépite du patrimoine wallon. Ce week-end, ce sont les journées du patrimoine. 300 activités sont proposées gratuitement aux quatre coins de la région. Le programme sur le site internet. Attention, certaines réservations sont parfois demandées. Les supporters d'Anderlecht l'attendaient, cette victoire en déplacement. Victoire 0-1 Malines, une victoire acquise hier soir dans la douleur. Aujourd'hui, 4 rencontres, dont le déplacement du Standard à Westerlo, ce sera à 18h15. Et ensuite, l'Union recevra l'Omel à 20h45. Le message est passé, Remco Evenepoel est en forme à l'approche des championnats du monde de cyclisme. Le Belge a remporté hier le Grand Prix de Québec et il analyse sa victoire.
7: Bon, c'est clair qu'on a pris le contrôle avec l'équipe. Je voulais durcir la course le plus tôt possible, mais je pense vers 8 tours de l'arrivée, les grosses attaques ont commencé. Donc à ce moment-là, j'avais un peu peur, mais c'était pas que j'avais les meilleures sensations à ce moment-là, mais j'ai toujours resté calme et je savais que cette course-ci, elle se joue dans les derniers 4 tours. Donc j'ai gardé la confiance et puis à 3 tours de l'arrivée, j'ai essayé de prendre mon moment et je me suis donné à fond pour aller à l'arrivée et heureusement, ça sera avec la victoire.
0: Une interview au micro de notre envoyé spécial Jérôme Elguer ce dimanche. Remco Evenepoel s'alignera cette fois sur le Grand Prix de Montréal. Une répétition générale avant la course en ligne des championnats du monde qui se tiendra dans cette même ville à la fin du mois. Voilà qui referme ces informations. Bon réveil et bonne journée.
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0: Denis Lagasse, la journée commence dans le brouillard. Attention sur les routes.
9: Exactement, voilà, avec le micro, Delphine. Vigilance sur les routes, car votre visibilité est parfois fortement réduite. L'IRM, on le rappelle, lance un avertissement jaune pour le brouillard sur tout le territoire, ceci jusqu'à 10h. Les provinces du Luxembourg, de la Flandre occidentale et de la côte restent néanmoins épargnées par cet avertissement. Et puis sur les routes, cet accident sur le 42, autour de Grasse-Sologne, en direction de Liège. C'est la voie de droite qui est obstruée, situation dangereuse. Et puis, le chantier de Votem, qui commence déjà à cette heure-ci à faire parler de lui, malheureusement. Sur le 40, c'est 10 minutes de ralentissement vers l'Allemagne.
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0: On va avoir peut-être envie de tarte aux pommes ou de compote aujourd'hui avec vous, Karine Bresse.
11: Vous avez envie de ça, vous, tarte aux pommes? Bonne idée, je note, Delphine Dreux. On parle de pommes aujourd'hui. Et Françoise vient de nous rappeler qu'une pomme par jour éloigne le médecin. On va de toute façon parler de vos recettes aussi, avec Alain Boschmann qui nous rejoint dans quelques instants. Merci Delphine Vreux, à tout à l'heure. On retient la tarte aux pommes et la compote de pommes. Et vous, quelle est votre recette préférée? N'hésitez pas à nous le dire, à poser vos questions aussi. On a des idées de recettes avec du lard, de la pomme et de la cassonade. Oui, c'est étonnant, ça peut être bon, on va essayer. Au 0470 à 90 07 20 23, on recueille vos idées, vos bons plans et vos questions. C'est tout cela, Viva Weekend.
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11: Denis Lagage, je ne vais pas vous demander si vous aimez les pommes, mais plutôt qu'en est-il du brouillard ce matin.
9: J'aime bien les pommes. Mangez des pommes. Écoutez, oui, forcément, hein, le brouillard fort présent ce matin, vigilance sur les routes, on en parlait parce que vraiment, par endroits, c'est assez compliqué. Cela étant, ces nuages bas sont moins nombreux sur le sud du pays. Du soleil donc en matinée sur le sud et même au littoral. Les autres régions, encore un petit peu de patience, hein, ceci jusque fin de matinée. Cet après-midi, des éclaircies, alors là pour tout le monde, hein, des éclaircies de retour, et bien présentes d'ailleurs jusqu'à la fin de la journée. Éclaircies accompagnées de cumulus et de voiles d'altitude. Donc finalement, Karine, c'est une journée assez agréable qui s'annonce aujourd'hui, en ce samedi. Les températures dans les normes, des maxima autour de 19 à 22 degrés. Quant à demain, par contre, eh bien écoutez, c'est moins réjouissant. Journée maussade avec une perturbation qui va traverser ainsi le pays, apportant des petites pluies intermittentes. Ciel souvent nuageux et des maxima de 20 degrés.
11: Ce sont des prévisions, Denis, ça peut encore changer, restons positifs.
9: C'est vrai.
11: Dites, et pour le brouillard, eh ben, traînez devant la télé ou écoutez la radio un petit peu plus longtemps ce matin, on est avec vous jusqu'à 10h. Merci Denis, vous revenez quand vous voulez. Constatez quoi que ce soit sur les routes, il est 8h11.
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11: Qui traîne en régie, à mon avis, par le pomme. Il est peut-être déjà occupé à déguster des pommes. Et que faites-vous ?
13: Il y a du brouillard.
11: Ah, vous faites le brouillard. Ah, oui. Oh là là. Non, mais moi, vous savez que le matin, comme cela, aller trop loin dans les... c'est compliqué pour moi.
13: On a l'équipe qu'on mérite. Hein. Moi, ils sont remontés comme des cocottes aujourd'hui. Je ne sais pas ce qu'ils ont.
11: Mais non, c'est mais là, il faut me le dire hein, dans l'oreille. Parce que moi, vous le savez, le matin, comme ça, le cerveau, c'est la radio, le thé, le café, rien de plus.
13: Et puis la conduite. Il me donne des défis à faire, dont évidemment, il ne faut pas grand-chose pour les faire.
11: Dites-moi, vous avez de vous raser, vous? Qu'est-ce qui se passe?
13: You are big moustache.
11: Mais oui, big moustache.
13: You are big moustache.
11: Et c'est big moustache de quoi? De la grande vadrouille,
13: c'est la grande vadrouille, oui, tout à fait.
11: Qui fait ses 60 ans cette année, vous savez ça.
13: Ah, je ne savais pas du tout.
11: Ah, mais écoutez.
13: Je ne savais pas du tout. Et maintenant, je le sais. Vous m'avez bien appris.
11: Et pourquoi la pomme grande vadrouille?
13: Ça n'a rien à voir. Ça n'a rien à voir. Et c'était pour ça que c'était fait. C'est parce que ça n'a rien à voir. Mais j'ai eu beaucoup de brouillard en venant.
11: Ah, bah oui,
13: et
11: mais ça
13: Sylvain,
11: aussi.
13: Sylvain m'a dit, t'as eu du brouillard. Mais je dis à un moment, j'ai vu le ciel bleu, mais ça on compte pas. Donc le brouillard, on s'est dit voilà. Et la moustache.
11: Brouillard, moustache. Je sens que ça va être une émission aujourd'hui. Je vois toujours pas le rapport.
13: Il y en a aucun.
11: Ne vous inquiétez.
13: Il y a pas de rapport avec la choucroute. Il y a aucun de tout.
11: Ok, choucroute, brouillard. Vous savez quoi? On va parler pommes dans quelques instants. C'est l'heure de Vive un week-end. On va surtout écouter Shakira et Burna Boy. Moustache, brouillard. Mais vous avez de l'imagination, les gars.

0: Bon, il y en a plein qui réagissent et qui me rappellent que dans la grande vadrouille, puisque vous arrivez en parlant de la grande vadrouille, il y avait des citrouilles et pas des pommes.
1: Oui.
0: Ah, vous me rassurez. Et il y en a qui disent aussi, nous le matin, Karine, on est comme vous, il ne faut pas nous en mettre trop. Ah, mais je vous assure, j'ai eu un coup de chaud hein, tout à l'heure.
1: Moi, des petits défis, il faut faire attention, il n'y a pas grand chose qui me freine. Donc, ils savent en technique. La technique, là, ils savent que derrière, on a trois ostrogoths ou ostrogoths, je ne sais pas comment on doit
0: la
1: dire.
0: La semaine prochaine, si vous parlez de crêpes, il va arriver en roi-mage. Pourquoi pas? Allez, on parle de pommes.
1: C'est une bonne idée, tiens donc. Donnez-moi ça comme idée.
0: J'en ai d'autres. Il est 8h17. On parle de pommes ce matin et on dit très souvent d'ailleurs, si on veut perdre un petit peu de poids, il faut manger des pommes. Alors,
1: oui,
0: sucre dans les pommes.
1: C'était un slogan de Chirac, ça, à l'époque où quand il a passé son élection présidentielle, il avait dit manger des pommes. La pomme, elle a plein de variétés. Nous, en Belgique, on connaît la Jonagold qui est la reine. Chez nous, on l'utilise. Il faut savoir que la Jonagold, elle va être un peu la passe-partout. Elle va aussi bien tenir en cuisson que manger à croquer. Donc elle va
0: pas
1: vraiment.
0: Très acide.
1: Non, on a des anciennes pommes comme la Bosco. Moi j'aime beaucoup la Bosco parce qu'elle a ce côté un petit peu suré quand on fait des compotes avec ou des tartes avec, évidemment. Mais toutes ces variétés de pommes anciennes ou nouvelles vont apporter des différences dans les desserts et dans les plats qu'on va utiliser. La pomme peut être utilisée tout à fait dans des plats salés. Comme dans des plats sucrés, on a parlé de tarte, évidemment la tarte à thym, les grumbles qu'on pourrait faire et ainsi de suite, mais on pourrait faire des associations ou avec du chou rouge. On va arriver à la période des céleri raves, on va pouvoir utiliser la pomme avec le céleri rave, donc c'est vraiment des associations qu'on va avoir, et on verra qu'il y a des variétés qui sont vraiment pas de chez nous, hein, la Pink Lady par exemple, c'est pas du tout une pomme de chez nous.
0: Le nom ne sent pas du tout de chez nous non plus.
1: Et alors, moi je préconise, on a assez de pommiers et assez de producteurs chez nous pour prendre évidemment de la pomme belge et la pomme qui est produite chez nous. Et ça, c'était hyper important.
0: Alors cette pomme, on la consomme toute l'année. Et il y a une raison, parce qu'il y a un moyen de conservation particulier. Voilà pourquoi on peut consommer des pommes de chez nous toute l'année.
1: Exactement, parce que la pomme d'abord se conserve bien, hein, donc on va la garder. Si vous avez une ancienne maison à la cave, ça marche super bien pour pouvoir la garder. Et on aura une pomme qui va pouvoir tenir tout l'hiver. C'est un peu un fruit, c'est la saison, c'est là maintenant qu'on les récolte, et on a les pommes, les poires qui sont là, et on va les avoir, mais pour passer l'hiver, ce sera pas mal, pour donner aux marmots quand ils partent à l'école, la pomme pour manger pour leurs 10 heures, on avait parlé des goûters il y a 2-3 semaines par rapport aux enfants, et c'est vraiment un fruit qui fait partie un peu de notre culture, on pourra la manger crue, moi je me souviens que ma grand-mère la faisait râpée avec du sucre, hein. On l'a mangé comme ça, râpé avec du sucre.
0: En quartier.
1: Oui, exactement. Oh. Mais rien qu'en quartier, c'est déjà... Le fait que de l'éplucher, le fait de la partager, c'est déjà un fruit qui est super. Nous, par exemple, même dans la gastronomie, on va utiliser une pomme, on va la faire en fine julienne, c'est en fin bâtonnet, on appelle ça une julienne, et on va pouvoir l'association avec du poisson cru, des Saint-Jacques, du cabillaud.
0: Des huîtres aussi,
1: évidemment, huîtres, kiwi, pommes, ça fonctionne super bien pour pouvoir le marier. Le jus de pomme sera aussi important pour pouvoir mariner. On va pouvoir mariner des volailles avec du jus de pomme, ça fonctionne super bien. Et après, de la cuire, parce qu'alors elle va avoir ce côté un peu sucré, la poitrine de volaille va avoir ce côté sucré, et elle va nous rappeler cette volaille compote purée qu'on a, mais qui fait partie vraiment de notre culture. Et vous la marinez dans du jus de pomme, vous la laissez mariner une nuit dans le jus de pomme, ça va attendrir la volaille, et on aurait quelque chose de tout à fait dans nos goûts d'enfance.
0: Vous avez lu dans mes pensées. Là.
1: Oui.
0: Vous demandez, tiens, combien de temps on la laisse mariner? On l'agrémente avec des épices, par exemple, cette marinade?
1: Oui, alors on aurait tendance à... Il faut savoir que, par exemple, que la cannelle est souvent associée avec la pomme, mais personnellement, j'aime moins la cannelle, et je me rends compte que c'est... J'aime pas la cannelle. C'est vraiment un truc comme ça. Et la cannelle, ça va nous rappeler les fêtes de fin d'année. Mmh. Alors, un tout petit peu de moment, parce qu'on est encore en été, jusqu'au 21 septembre, et j'aime bien ne pas passer trop vite en automne, donc on fera ça avec parcimonie. Maintenant, ce que je ferai, c'est travailler avec plutôt des pommes avec du curry, avec de l'ananas, avec du lait de coco. Et là, pourquoi pas ne partir encore dans des notes un petit peu vives et printanières et hautes, enfin, exotiques d'été, en mélangeant la pomme, le curry vert, le lait de coco, on va avoir des plats qui peuvent être très créatifs tout en restant simples dans la base, c'est-à-dire en prenant une poitrine de volaille, un morceau de cabillaud, tout ça s'accommode, une lotte aux pommes vertes. On va prendre une Granny Smith qui n'est pas une pomme de chez nous, produite en France, on va en trouver. Faites attention aussi que quand on achète les pommes, le fait de les acheter, par exemple les Granny Smith, on en a qui viennent d'Afrique du Sud et on en a qui viennent de France. Et vous allez me dire, oui, mais quelquefois on a très peu de différence au point de vue du financier. Mais on verra qu'en pratique, il y a une grosse différence, c'est que quand on la travaille et qu'on va en faire du jus, celle qui vient de France sera moins oxydée que celle qui vient d'Afrique du Sud. Et vous savez pourquoi ?
0: Non.
1: Parce que le transport, dans des chambres froides, évidemment dans des chambres froides, donc on va se retrouver avec des pommes qui vont vite s'oxyder parce qu'elles viennent de loin, parce qu'elles sont restées dans des chambres froides longtemps. Donc évidemment, on préconise du local, d'abord du belge. Mmh. Alors il y a des variétés qu'on ne fait pas en Belgique, mais il y a toujours un plan B pour pouvoir le faire et utiliser nos pommiers chez nous.
0: Vos enfants disent qu'ils n'aiment pas les pommes. On a une chouette expérience à vous proposer. Ils vont rigoler et ils vont aimer les pommes. Restez avec nous, c'est dans la suite de Viva Weekend. Il est 8h23.
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0: Daniel Balavoine et la Ziza, quelques secondes pour cette expérience qui va aider nos enfants à aimer les pommes. Qu'est-ce qu'on peut faire comme expérience?
1: Mais voir que la pomme flotte, j'ai déjà fait avec les bananes. Ici, on l'a fait, on met une pomme. Alors, il faut savoir que dans la pomme, il y a toutes des petites poches d'air qui sont là et qui permet qu'elle flotte, évidemment. Et alors, j'ai une autre question, je vais vite y répondre. La Bosco, on la conserve moins longtemps parce que c'est une variété qui se conserve moins longtemps. Alors, on a plus difficile à la conserver. Idéalement, la mettre sur de la paille. J'ai lu ça, qu'il faut la mettre sur de la paille dans des caisses et bien lui laisser la ventilation entre chacune des pommes pour pouvoir les conserver.
0: On reparle de la pomme, évidemment, dans la suite de Viva Weekend. Là, c'est le journal des sports qui arrive dans quelques instants avec Thibaut Deplan, qui est 8h28.
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0: 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Bienvenue si vous nous rejoignez maintenant dans Viva Weekend. C'est l'heure du journal des sports.
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0: Bonjour Thibaut Deplan.
17: Bonjour Karine, bonjour tout le monde.
0: On parle cyclisme tout d'abord avec Remco Evenepoel, qui est l'un des grands favoris des prochains championnats du monde. Il a déjà envoyé un signal fort à tous ses concurrents.
17: Ah oui, l'ancien champion du monde, vous l'avez dit, grand favori au prochain maillot arc-en-ciel de champion du monde, a commencé son projet Canada de la plus belle des manières en remportant hier le Grand Prix de Québec. Victoire dans un sprint à deux face à l'Italien Julio Ciccone. Il venait sur cette première course canadienne pour trouver des réponses quant à sa condition et elles sont plutôt positives, même si Remco Evenepoel l'avoue, il n'a pas vécu hier sa meilleure journée sur le vélo.
18: Malgré pas vraiment avoir eu les meilleures sensations, je pense que j'ai déjà eu des meilleurs jours sur le vélo, mais c'est vraiment une course difficile pour reprendre la compétition. C'est clair que j'ai souffert, mais des fois il faut vraiment souffrir pour aller chercher une victoire aussi. C'est pas le parcours qui me convient le mieux, donc c'est clair que c'était peut-être la course la plus dure des deux pour gagner. Mais je suis heureux que dans le final, les derniers trois tours, j'ai commencé à vraiment retrouver des bonnes jambes et voilà, je me suis donné à fond. J'ai gardé la confiance pour le sprint et heureusement j'ai gagné le sprint aussi.
17: Une interview de Jérôme Elguers. Remco Evenepoel disputera encore ce dimanche le Grand Prix de Montréal, sorte de répétition générale avant la course en ligne des championnats du monde qui aura lieu le 27 septembre prochain. Et puis Evenepoel est même devenu hier le premier coureur de l'histoire à s'imposer sur tous les continents. Il a gagné en Europe, c'est facile, il a eu beaucoup de succès. Il a gagné hier pour la première fois donc en Amérique du Nord. Il avait déjà gagné en Amérique du Sud à l'occasion du Tour de San Juan. Victoire aussi en Afrique l'année passée alors du contre-la-montre des championnats du monde qui avait lieu au Rwanda. Victoire en Asie, c'était au tour des Émirats Arabes Unis en 2023 et aussi en Océanie puisqu'il avait été champion du monde en Australie. C'était à Wollongong. Voilà pour le chapitre Remco. Du cyclisme, il y a aussi le Tour d'Espagne avec hier la victoire d'Eddy Dunbar dans la 19e étape. Victoire en solitaire au sommet de Penas Blancas. L'Espagnol Enric Mas a contrôlé ses rivaux pour conserver son maillot rouge de leader au classement général. Ce samedi, ce sera la dernière véritable étape de montagne, plus de 5000 mètres de dénivelé positif. Au menu, un peu plus de 186 km entre la Cahalora et le Collado del Algoucil. L'arrivée finale de ce Tour d'Espagne est prévue demain à Grenade.
0: En football, Anderlecht a renoué avec la victoire en ouverture de la 6e journée du championnat.
17: Et oui, victoire 0-1 des Mauves en déplacement à Malines grâce à un but de leur nouvel attaquant, Taufik Bentayeb, inscrit juste avant la mi-temps. Un succès certes, mais qui n'a pas permis d'effacer les grosses difficultés offensives rencontrées ces dernières semaines par le Sporting, qui éprouve beaucoup de difficultés à concrétiser ses occasions, mais pas de quoi inquiéter le gardien Colin Kozmans.
15: C'est très bien pour les médias, comme ça vous avez quelque chose pour écrire. Comme j'ai dit, on est en train de travailler vers quelque chose. Et après, si ça faut un peu de temps, ça faut un peu de temps. Nous, on sait quelle direction on veut aller et on fait tout pour. Et à mon avis, un jour, on va pouvoir faire 90 minutes d'un football qui est au niveau en combinaison avec André les trois points.
17: Et Colin Kozmans s'interrogeait par Lancelot Mullewater. Et avec cette victoire, Anderlecht prend provisoirement la 7e place du classement. Ce samedi, il y aura 4 rencontres au programme. Beveren-Saint-Tron, Louvain-Cercle de Bruges. Le Standard, quant à lui, se rendra à Westerlo à 18h15. Des Standardmen toujours invaincus depuis la reprise du championnat et qui réalisent leur meilleur début de saison depuis 10 ans. De quoi satisfaire le coach Vincent Evrard, qui ne veut pas non plus s'enflammer.
19: C'est une satisfaction qu'on arrive à plaire aux gens. C'est quand même une des raisons pourquoi on joue au football, c'est proposer un jeu qui excite nos supporters. À côté de ça, on sait qu'il n'y a que 5 matchs, il n'y a rien de fait, ça c'est de 1. De 2, quand tu regardes où les équipes contre qui on a joué se situent dans le classement pour l'instant, ils ont presque tous raté leur début de championnat. Après, on n'a pas encore joué contre une des équipes qui est devant nous en ce moment, soit une des grandes équipes de la saison dernière du championnat. Donc, il faut prendre de la confiance, de la conscience de ce qu'on fait bien, mais il y a encore énormément à confirmer et à aller chercher dans le futur. Donc, la consistance, ça sera nécessaire pour aller chercher notre objectif.
17: Et du côté de l'Union, eh bien l'Union recevra de son côté Lommel. Ce sera à 20h45. Des unionistes qui ont vu pas mal de leurs cadres partir durant l'été, comme Promis David ou Anan Kalaili. Mais d'autres sont restés au Parc du Den, à l'image de Kevin McAllister ou Adam Zorgan. Mais pour l'entraîneur Saint-Gillois, David Hubert l'assure, ces joueurs sont toujours concernés et focalisés sur l'Union.
20: Pour les deux derniers, ils ont déjà beaucoup joué. Moi, je pense pas que ça s'est vu, certainement pas quand on voit la semaine passée. McAllister a même signé un nouveau contrat, Van de Perre a signé un nouveau contrat, donc ce sont des gars qui ont démontré leur loyauté, on va dire, cette saison de nouveau avec l'Union, et donc qui montrent leur ambition aussi. Ce sont des garçons qui ont faim. On a l'Europe aussi pour lesquels on peut jouer, et on a voilà deux belles compétitions en Belgique pour lesquelles on va jouer et qu'on va se battre, donc non, ils sont à fond dans le projet.
17: Des propos recueillis par Éric Libois. Et les rencontres du Standard et de l'Union, eh bien, seront à vivre en direct commentées sur RTBF Vivacité.
0: En basket, les demi-finales de la Coupe du Monde féminine se déroulent ce samedi à Berlin.
17: Et oui, ce sera pour rappel sans les Belgian Cats, hein, éliminés de manière un peu précoce par l'Allemagne en quart de finale. Des Allemandes qui feront face justement à la France pour une place en finale. Ce sera vers 16h. L'autre demi-finale opposera l'Espagne aux grandissimes favorites américaines. Du basket toujours avec l'Euro 3x3 aussi qui se tient tout ce week-end à Anvers. La Belgique est représentée tant chez les hommes que chez les dames. Un Euro 3x3 qui est à suivre sur RTBF Ovio. Et puis en tennis, les affiches de la finale dames et hommes de l'US Open sont connues. Chez les dames, Elena Rybakina affrontera Sarina Sabalenka, tandis que chez les messieurs, Alexander Zverev affrontera l'américain Ben Shelton. Et puis un dernier mot de sport moteur, Oliver Solberg occupe la tête du rallye du Chili. Thierry Neuville est actuellement 6e après une première journée compliquée, tandis que Adrien Fourmeau est lui 3e à 20 secondes du leader.
0: Quelle énergie, Thibaut de Planck, à mon avis, ouais. Vous avez mangé des pommes.
1: C'est ce que j'allais dire, vous avez mangé des pommes, c'est pas possible.
0: Mangé des pommes,
1: ouais. Est-ce que vous aimez les pommes?
18: Bien sûr.
1: Il y a une variété que vous aimez?
18: Pas la Jonah Gold.
0: Voilà.
1: On est bien d'accord. Ouais, la Jonah Gold est un peu celle qui est fort appréciée. 70% qu'on retrouve sur nos étals, Jonah Gold prend une grande place.
0: Bon, donc, vous l'aurez compris.
18: C'était Jacques Chirac aussi qui aimait bien les pommes.
0: Absolument.
1: Et c'est ça, c'est ce que j'ai dit.
21: Mangez les pommes.
0: Question piège, à votre avis, on parle de quoi dans Viva Weekend ce matin?
18: De pommes.
0: Bah,
1: évidemment.
0: C'est dans la suite. Restez avec nous, Thibaut Deplanc, il est 8h37. Vous aussi, ne bougez pas, ne zappez pas, on revient vers vers vous pour les pommes dans quelques instants.
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0: Gong, il est 8h43 et je vous vois tapoter sur votre téléphone.
1: Je regarde les messages des auditeurs, on a plein de messages avec des anecdotes, on en parlera après et vous allez voir, ça part dans tous les sens. Il y a des recettes et des anecdotes très croustillantes, ça décale de lire, on sèche de la pomme.
0: Et il y a des questions aussi, des questions
1: bien
0: précises
1: bien sûr.
0: Qui vous sont posées. C'est dans la suite de Viva Weekend, il est 8h43, là on va partir du côté de Namur, non du côté de Libramont. Enfin, il y a un déménagement d'un événement qui n'est plus un événement, qui devient plus encore qu'un simple événement.
1: Ça devient compliqué. Oui, début d'émission, vous avez dur avec ma moustache, mais là, moi, j'ai dur avec vous.
0: Hein. Non, vous allez tout comprendre. C'est dans la suite, c'est le Made in Belgium. Il est 8h44. Bonjour Thierry de Belfroy. Fabrice de Belfroy.
2: Bonjour
1: Fabrice.
0: Fabrice, bonjour. En fait, je viens d'embrouiller Alain, je vais peut-être de vous embrouiller aussi. Oui, ce changement, cela concerne Valériane. Vous vous souvenez du salon Valériane,
1: bien sûr.
0: Devient Festi Valériane. Fabrice, en quelques mots, rappelez-nous ce qu'est Valériane. On ajoutera le festival après.
2: Mais Valériane, c'est un salon organisé par Nature et Progrès autour du monde de la bio au sens général, donc pas uniquement l'agriculture et l'alimentation. C'est aussi, nous on appelle ça Vive Nature et Progrès, c'est la qualité de l'habitat, l'environnement, c'est vraiment beaucoup plus large que ça. Et Valériane, c'est un peu l'événement annuel où tout le monde se retrouve pour parler de ça, pour se confronter, se rassurer, se donner ses idées, comme ça. Mm-hmm. C'est la 41e année, donc c'est pas nouveau. Et
0: mais il y a un changement, il y a un changement cette année. Vous oubliez de dire aussi qu'on peut goûter de bonnes choses au salon Valériane. Alors cette année, Valériane déménage de Namur à Libramont et devient Festi Valériane. Il y a un festival en plus ?
2: Oui, mais c'était déjà le cas l'année dernière. Ça s'appelait déjà Festi Valériane, donc l'année dernière c'était nos 40 ans et on voulait marquer le coup. Et donc, on s'est dit, surtout que c'est, je viens de le dire, c'est un peu notre grand-messe, notre rassemblement annuel. Et donc, on voulait en faire quelque chose de plus festif, que ce soit vraiment une fête de se retrouver. Et ici, c'est vraiment le prolongement qui se fait à Libramont. Vraiment, la première raison technique, c'est que les halls de Namur Expo sont en travaux cette année-ci. Donc, on ne savait pas y organiser le salon de toute façon. Et donc, ça nous oblige à nous renouveler, à nous chercher, à trouver ce qu'on veut faire, comment. Et l'aspect festival est très très bien développé parce qu'on a été bien accueillis ici à Libramont par les organisateurs de la foire qui organisent à côté de ça un vrai festival avec toutes sortes de pointures musicales qui sont présentes.
0: Oh là là, soul, la fête soul, à soul, oui. Il faut le voir en concert. Peps aussi, vous avez toutes les informations sur le site Festi Valériane. Dernière chose que je voulais savoir, Fabrice, le prix d'entrée pour y accéder ?
2: Ah ben, je suis incapable de le donner parce que moi je suis dans les aspects techniques et je n'ai pas payé mon entrée. Mais je dirais 8 euros, mais je ne suis pas sûr du tout en fait.
0: On va vérifier sur le site internet.
1: On va aller voir l'information.
0: Alors, pour tout vous dire, et ça va vous faire rire, hier Fabrice avait un problème de téléphone. Donc, lorsqu'on a préparé l'interview, son téléphone coupait toutes les 12 secondes. Donc, on a dû s'appeler 12 ou 13 fois et à la 14e fois, on s'est dit finalement, on terminera la conversation à l'antenne. Et ça se passe bien ce matin, et tant mieux. On vous souhaite un bon festi Valériane, Fabrice.
2: Oui. Merci.
0: Et
2: ça
0: à bientôt.
2: Ça se passe bien. Donc, avec la première journée hier qui s'est bien passée, ça continue ce week-end.
0: Super. Et portez-vous un nouveau portable pour les prochaines fois. À bientôt. J'étais ravie de vous accueillir dans Viva Weekend.
2: Mais je dois rester pour les pommes, normalement.
1: Oui. Manger de la pomme,
0: absolument.
1: Pour avoir cette forme.
0: Et il y a une variété que vous aimez particulièrement ?
2: Je pense qu'une de mes préférées, c'est la rainette d'Escardre,
1: qui n'est pas
2: une variété très connue.
1: La rainette, c'est une pomme... tout en fait.
2: Mais les rainettes, il y en a plein.
1: Oui.
2: Y en a plein,
1: ouais.
0: C'est quoi? C'est une pomme qui a quel goût? C'est plus...
1: Qui est un peu surette, elle a ce
0: un
1: côté
0: peu acidulé,
1: un peu surette,
0: bon.
1: Un petit peu surette, hein, comme ça, oui. Avec pas mal de vivacité, c'est des pommes qu'on avait chez nous, et pas mal de vivacité. Mais dans mon contrat, je dois le dire trois fois sur l'émission, donc voilà. Mais en tout cas, oui, parce qu'on vient de parler de variété de pommes, on va en parler, on a des questions des auditeurs, et maintenant, comme il y a une variété, une mondialisation pour la pomme, on a quelquefois des variétés qu'on aurait tendance à croire qui sont
0: Comme la petite Lady, par exemple.
1: Ouais, elle n'est pas belge. Hein. Elle est d'origine d'Australie. Elle est son origine dans les années 70. C'est l'Australie. On la retrouve en Australie d'abord. Et c'est de là qu'elle vient. Alors, on peut peut-être en avoir en Belgique, dans les cultures. Mais ce n'est pas une pomme de chez nous.
0: Quoi. Alors, il y a une question, justement, de Michel qui dit, voilà, mon mari, il adore la Pink Lady. Mais moi, j'aimerais bien qu'il mange belge. Est-ce qu'il y a le pendant de la Pink Lady en Belgique?
1: On a la Bosco, on en a parlé tout à l'heure. La Bosco, elle va être cueillie un petit peu plus tard. C'est une pomme qu'on cueille vers le mois d'octobre. Et la Bosco est une pomme qui a ce côté un peu pomme de chez nous, qu'on connaît très bien, qu'on peut râper, qu'on peut mettre dans des salades et ainsi de suite. Je l'aime énormément. C'est une pomme qui est vraiment, pour moi, un coup de cœur.
0: Bon, vous la notez sur votre liste de courses pour aujourd'hui, pour les prochains jours, hein, Fabrice, d'accord? Bosco aussi. Oui. À bientôt.
1: Fabrice, bonne journée, bon week-end et plein de monde et plein de pommes pour vous.
0: Et plein et belle réussite au festif Valériane à Libramont. Ouais, à bientôt.
1: Merci beaucoup.
2: À bientôt.
1: Merci.
0: Il est 8h49. Dans quelques instants, je voudrais mettre en avant des associations que je ne connaissais absolument pas, complètement inattendues avec les pommes. Et vous êtes plusieurs à nous donner une recette
1: d'enfance. Oui, tout à fait. C'est ce que
0: avec du lard et de la cassonade. On en parle dans quelques instants.
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0: On a des cadeaux à vous offrir, comme chaque week-end, des invitations pour aller dans la réserve naturelle de Furfaux. Vous la situez ?
1: Pas du tout.
0: Dinan, on est tout près, on est au-dessus de la Lesse, vallée de la Lesse, une
1: j'ai
0: réserve.
1: J'ai fait plusieurs fois la descente de la Lesse, j'ai adoré.
0: Et vous avez pris plein d'eau dans la figure.
1: J'en ai mis plein d'eau sur tout le monde qui me suivait ou qui était à côté de moi.
0: Là, c'est plus simple, c'est une réserve naturelle. On est donc dans la région de Dinan, c'est une des plus belles réserves naturelles de Belgique. Il y a 14 points différents d'intérêt puisque vous faites une boucle, vous découvrez cela, vous parcourez, vous allez dans des grottes, vous avez des points d'eau aussi. C'est magnifique, absolument. C'est peut-être votre prochain pôle de balade. Mais vous faites, pour remporter ces invitations, il y a combien de centres d'intérêt sur cette balade autour.
1: Vous venez de le dire.
0: Ah bah, c'est vous. Oui, voilà, je viens de le dire. Je vais dire chiffre. Vous nous l'envoyez tout de suite maintenant, si vous le voulez bien. On croise les doigts pour vous. 60-03. 1 euro le message, la bonne réponse. Nom, prénom, adresse complète et votre adresse email. On va vous rappeler tout à l'heure, bien évidemment, en direct. Dites, on a plein de questions qui arrivent. Moi, j'ai une recette que je

0: Mine de rien, elle s'associe quand même avec beaucoup de choses. Oui. Jean-Yves, lui, nous dit, oui, avec la cannelle. Il y avait aussi une recette, lui faisait une recette avec de la compote, avec de la cannelle, du sirop d'agave et du curry.
1: Oui, moi j'étais dit du curry thaï pour faire ça, donc un curry vert à base de cardamone, qui est un curry beaucoup plus léger qu'un curry jaune, qu'un curry madras. On va avoir, les currys c'est toujours un ensemble entre 11 et 14 épices différents. Et c'est pour ça qu'il y a tellement de currys différents sur le monde et sur la planète. Vous allez voyager, vous en avez au Mexique, vous en avez en Inde, il y en a partout. Et les currys doux se marient très très bien avec la pomme. Moi, j'aime vraiment bien ça.
0: Et qu'est-ce que la pomme va apporter? De la douceur?
1: Oui, elle va apporter cette douceur, justement. Elle va venir équilibrer. Moi, je travaille avec du lait de coco, je mets des ananas, je mets des pommes. Et je vais travailler l'ensemble, justement, ensemble pour avoir cette sauce. Et cette pomme va venir se donner ce côté un peu fruité. Cette association est assez heureuse par rapport à ce qu'on va faire. On va faire un magret de canard, on va l'associer avec une pomme, on va faire une sauce au miel.
0: Vous avez une terrible recette aussi, vous, de sorbet, pomme-céleri.
1: Oui. Oui, oui.
0: J'adore cette recette.
1: Pomme-céleri, on y arrive là maintenant. On va arriver avec le céleri rave et je fais un sorbet avec des pommes et du céleri rave dedans, et qui est un entremets, qui est quelque chose qui peut être mis en apéritif, qui n'est pas trop basé sur le sucre, mais qui est basé sur le mélange de légumes et
0: vous m'avez fait goûter avec du poisson fumé,
1: tout à fait.
0: Du saumon fumé.
1: Tout à fait. Et des marinades, comme je vous l'ai dit tout à l'heure. N'hésitez pas à mariner vos poissons avec un vrai bon jus de pomme. Je ne vous ai pas parlé d'un jus de pomme industriel, mais bien un vrai jus de pomme. Moi, j'ai la chance de travailler avec un pressoir à Couvain, chez Noiré, qui me fait des jus de pommes et de poires extraordinaires. Il y a certainement autour de chez vous des producteurs de jus et n'hésitez pas à y aller.
0: Vous savez que moi j'ai une grande déception quand j'étais petite par rapport à la pomme. Ouais. J'ai pris un pépin d'une jeune agolde et je l'ai mis dans un petit pot avec de la terre, je l'ai arrosé, je lui ai donné tout mon amour, j'ai pas eu de pommier.
1: Non, parce que c'est une variété croisée, donc on n'aura malheureusement pas c'est ce croisement. Si on prend le pépin, mais malheureusement non, on l'a pas, on n'aura pas cette jeune agolde. Par contre, vous l'aurez pour avoir la rainette qu'on a parlé, la boscope, là il n'y a pas de problème. Ce sont des pommes et là vous pourrez le faire évidemment. Et ici, moi, j'ai vu tout à l'heure une recette et des lamelles de pommes caramélisées au beurre salé pour mettre au-dessus d'un parmentier de canard. Et dans les années 60-70, on faisait retirer le cœur de la pomme et on séchait les pommes en rondelles sur un papier pour pouvoir les manger.
0: Bon appétit si vous êtes à table. Nous, on a faim en tous les cas en entendant tout cela. Et on continue à parler de pommes juste après le journal de 9h qui arrive.
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0: Belle journée avec nous, bon samedi 12 septembre, il est 9h, c'est l'heure du journal, il vous est présenté par Lionel Denebourg.
5: Un rendez-vous chez le kiné sans passer par la case médecin pour avoir une prescription, ce sera bientôt possible tout en étant remboursé. La seconde main est-elle vraiment bonne pour l'écologie? Un rapport d'Oxfam nuance. 2380, les vrais fans savent de quoi je parle. 2380 jours depuis le dernier concert sur scène de Céline Dion. Claire et Sophie, deux liégeoises, la verront ce soir pour la 9e fois. Bonjour, les rendez-vous chez le kiné, bientôt remboursés, même pas sans passer par le médecin. Les prescriptions ne seront plus forcément obligatoires à l'avenir. Décision du gouvernement fédéral, Arthur Ebenquist, ça veut dire qu'on pourra aller quand on veut chez le kiné et être en partie remboursé?
6: Eh bien, tout dépendra de vos douleurs. S'il s'agit de troubles de type musculo-squelettique, comme des douleurs lombaires, cervicales, des blessures sportives, des entorses, alors oui, vous pourrez directement vous rendre chez le kiné pour un maximum de 7 séances par blessure. En revanche, si vous souffrez d'autres choses, le passage par la case médecin pour obtenir une prescription reste obligatoire. À travers ce projet, le gouvernement veut alléger la charge des médecins généralistes et répond à une demande de longue date de la Fédération des kinésithérapeutes, comme l'explique Fabienne Van Duren, sa directrice.
3: Ça répond à une réalité de terrain. On connaît tous un patient qui a mal au dos, qui s'est fait une entorse.

0: Ce sont des pathologies légères et modérées. C'est plus facile pour le patient d'aller directement chez le kinésithérapeute.
1: Mais attention tout de même, dans un premier temps, il ne sera pas possible de se rendre chez n'importe quel kiné. Seuls les titulaires d'un parcours de 5 ans seront directement éligibles à ces séances sans ordonnance. Ils devront par ailleurs informer le médecin généraliste du patient concernant les soins en cours.
2: Merci Arthur. Le Conseil d'État doit encore valider cette mesure. Les négociations budgétaires entrent dans le vif du sujet ce matin, après avoir rencontré en tête-à-tête ses vice-premiers ministres. Bart De Wever convoque tout le monde ce matin. Il s'agit de discuter budget et trouver 10 milliards d'euros d'ici 2029 pour éviter les dérapages des finances publiques. Acheter des vêtements en seconde main, une bonne action, oui, sans doute, tant qu'elle est modérée et ici issue du circuit dit solidaire. C'est en substance ce qui ressort du nouveau rapport publié par Oxfam. Katharina Lothor, l'ONG, insiste, il faut faire la différence entre les différentes filières.
3: Acheter un pull sans l'essayer, le revendre sur une plateforme quelques jours plus tard, et puis vider son armoire pour mieux la remplir après. Le seconde main.
4: C'est un bon plan, mais avec modération.
3: Marine Sporcek-Aldi, chercheuse à l'ULB.
4: Je pense que la seconde main est quand même une bonne affaire au niveau économique, une bonne affaire au niveau écologique. Mais si en parallèle, on ne réduit pas la consommation et derrière la production, finalement, c'est un robinet qui n'arrête pas de couler.
3: Et le débit touche surtout une filière du seconde main, le modèle lucratif. 6 vêtements revendus sur 10 le sont sur les plateformes en ligne. Pourtant, les prix sont 5 fois plus élevés. Idem pour l'empreinte carbone. Franck Kerkov, de la Fédération Ressources, qui regroupe les entreprises sociales et circulaires.
5: On est toujours sur un produit dont on prolonge la durée de vie, mais clairement, il faut faire gaffe là où on l'achète. Cette logique de circuit court et finalement de bénéfice environnemental est complètement flinguée quand on sait que le textile a déjà fait 3 fois le tour de la Terre et qu'on va lui faire faire encore 2 tours.
3: Un marché qui, en Europe, progresse chaque année de plus de 8%.
2: L'Arabie Saoudite coupe les vannes d'un oléoduc. Plus de pétrole n'y passe temporairement, par précaution à cause d'attaques de drones. Cet oléoduc, il est essentiel puisqu'il amène du pétrole de l'Est vers l'Ouest jusqu'à la mer Rouge. Une alternative pour contourner le verrouillage du détroit d'Ormuz paralysé depuis des mois maintenant à cause de la guerre au Moyen-Orient. Ce conflit qui sera à coup sûr au sommet un sujet au sommet des BRICS en Inde tout ce week-end. Les BRICS, ce sont ces pays qui se rassemblent pour faire contrepoids aux puissances occidentales. Il y a la Chine, la Russie, le Brésil notamment, avec de nouveaux membres depuis quelques années, comme l'Arabie Saoudite justement, ou encore l'Iran. Le président chinois Xi Jinping est arrivé à New Delhi ce matin. Après 3 victoires d'affilée, le Standard espère enchaîner ce soir à Westerlo. Les Liégeois, toujours invaincus depuis la reprise, réalisent leur meilleur début de saison depuis une dizaine d'années. Une entame de saison qui réjouit l'attaquant Andy Zekiri, conscient que le chemin sera encore long.
6: Dans ce début de championnat, il y a beaucoup de belles choses. Il y a encore pas mal de choses à progresser. Il y a des joueurs qui ont faim et c'est ce que j'aime, mais il ne faut pas se reposer sur nos acquis, il faut toujours vouloir plus, parce que voilà, le championnat est lent, on a très bien commencé, c'est super, mais on a tous faim, et donc voilà, il faudra match après match aller chercher les résultats.
2: Match à 18h15, ce soir également, l'Union Saint-Gilloise recevra l'Omel. Hier, on rappelle qu'Anderlecht est allé s'imposer à Malines. La campagne canadienne commence bien pour Remco Evenepoel. Hier soir, il a remporté le Grand Prix du Québec. Dimanche, il disputera le Grand Prix de Montréal. À New York, les matchs de la nuit ont livré leur verdict pour la finale de l'US Open. Elle opposera demain Ben Shelton à Alexander Zverev. Et tout à l'heure, la finale dames opposera les 2 premières mondiales, Arina Sabalenka, double tenante du titre, face à Elena Rybakina, la joueuse du Kazakhstan, plus que motivée de retrouver la numéro 1 mondiale.
7: We push each other when we play these matches.
8: On se pousse mutuellement à se surpasser lors de ces matchs et ça permet de voir clairement sur quoi il faut travailler. C'est formidable de jouer contre quelqu'un qui vous pousse dans vos retranchements.
2: Elena Rybakina, qui sera assurée, peu importe le résultat, de devenir la prochaine numéro 1 mondiale. Ils sont rarement ouverts au public, alors on en profite. Des centaines de lieux, des châteaux, des collégiales sont accessibles tout ce week-end à l'occasion des journées du patrimoine en Wallonie. Plus de 300 activités gratuites au programme. Elle est un patrimoine à elle toute seule, vous diront ses fans. Céline Dion revient sur scène et c'est un événement depuis mars 2020. Céline Dion n'a plus chanté sur scène à cause d'une maladie. La diva canadienne remonte donc devant son public à Paris. Et au deuxième rang ce soir, il y aura Sophie et Nathalie, deux liégeoises inconditionnelles de Céline.
9: C'est la 9e fois, je pense, qu'on va la voir. Donc, c'est l'événement à ne pas manquer, oui.
10: Surtout que c'est la toute première. Bah, oui. L'émotion va être à son comble. Voilà, en tant que grande, grande fan, deuxième round, on ne pouvait pas le manquer.
11: Évidemment, c'est un budget. Qu'est-ce que vous avez dû dépenser?
10: On a payé la place 750 €. Hein.
9: 750 euros, je vous avoue, je n'ai pas pris 4 places. Donc, mes enfants sont un peu déçus de ne pas être de la partie, mais on espère que ce n'est que partie remise.
2: Croisé dans un car ce matin par Marc Hilleseim, car spécial qui emmène des fans belges jusqu'à Paris, dans la Plénitude Arena, la plus grande salle couverte d'Europe. 26 concerts au total, donc des places vendues à prix d'or. Un sacré business que nous déchiffre Françoise Barré.
12: Quelques petites dernières notes a cappella sur le trottoir de son palace parisien, tout en légèreté. Céline Dion, ce soir, va monter sur une scène immense avec des effets techniques hors normes dans un décor taillé sur mesure venu de Pennsylvanie. Comme jadis à Las Vegas, le concert n'est plus une étape, c'est une destination. Le professeur de marketing à l'UNAMUR, Alain de Crop.
13: Finalement, l'artiste devient une attraction touristique.
12: Le prix du billet va de 89 à 1 500 €. Et rien qu'en billetterie, on estime le chiffre d'affaires brut à 72 millions, rien que pour les 10 premières dates.
13: Faites déplacer 480 000 personnes, il est clair que le calcul est vite fait. L'impact environnemental sera beaucoup plus important que de faire déplacer la tournée elle-même.
12: Ce sont donc les fans qui se déplacent, assument les frais de transport et de logement. Le producteur, lui, se décharge des coûts logistiques colossaux. Céline Dion s'apprête à faire flamber Paris. Il est déjà question d'€1 milliard de retombées.
14: Le ciel bleu sur nous.
2: 16 concerts programmés jusqu'à la mi-octobre. Céline Dion reviendra à Paris au printemps pour 10 nouvelles dates. Voilà pour l'info. Belle matinée avec nous.
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2: Le point RTBF Mobile Info, Denis Lagasse, c'est toujours ce brouillard tenace qui nous embête ce matin.
16: Exactement Lionel, l'info de la matinée c'est ce fameux brouillard et on le rappelle évidemment, vigilance sur les routes car votre visibilité est parfois fortement réduite. L'IRM qui lance un avertissement jaune sur quasi tout le territoire, hein, ceci jusqu'à 10h. Les provinces du Luxembourg, de la Flandre occidentale et de la côte restent néanmoins épargnées par cet avertissement et malgré ce brouillard, la bonne nouvelle, c'est qu'il n'y a aucun incident majeur à signaler. Quelques ralentissements tout de même sur le ring de Bruxelles à hauteur de Zaventem vers Mechelen, comptez 10 minutes supplémentaires.
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2: Merci Denis, vivacité en cuisine. Karine, de quoi parlons-nous ce matin?
18: Mais regardez Alain. Qu'est-ce qu'il a sur le t-shirt?
19: C'est comme le port salut, c'est marqué dessus.
18: On parle de pommes.
2: Je l'ai devant moi depuis 10 minutes et je ne tilte même pas.
19: Mais non, mais vous croyez que j'avais la pomme comme ça?
2: Et même la montre est assortie.
18: Ah oui, je n'avais même pas vu. Ah oui, la montre assortie.
19: J'ai toujours des montres de couleurs différentes.
18: Par contre, vous avez un petit pli là, votre manche. Tant qu'à faire, soyons. Voilà, nickel. Non, mais je comprends.
19: Vous êtes toujours dans le détail.
18: Toujours dans le détail. Toujours, toujours, toujours. Non, mais Lionel, il était concentré sur son journal.
19: Oui.
18: Cela dit, loupé. Une grosse pomme comme ça.
2: Oui, c'est une fameuse pomme. Hein.
18: Si vous nous écoutez.
19: Qu'est-ce que vous voulez dire par là?
18: Si vous nous écoutez.
19: On m'a dit, tout à l'heure, on a dit une pomme, pourquoi?
18: Pour rayonner le médecin.
19: Oui, mais vous savez comment ils font? C'est parce que vous tapez. La pomme sur le truc. Je vais faire la même chose sur vous savez.
18: Allez, dites on va quand même dire pour celles et ceux qui nous écoutent sur Vivacité, oui. Alain a une énorme pomme sur le ventre. Sur
19: une
18: son
19: énorme,
18: t-shirt.
19: Une énorme.
18: Attendez.
19: C'est une belle pomme.
18: Lionel ne pouvait pas la louper.
19: C'est une belle pomme.
18: Bon, allez les amis, à tout à l'heure Lionel. Vous restez avec nous, mais on continue à parler de pommes. Et qu'est-ce qu'on a faim aussi.
19: On va donner des recettes.
18: On va donner des recettes, absolument, on aura encore plus faim. Il est 9h11.
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18: Oh. Denis Lagaze, on vient de l'entendre, il y a toujours du brouillard. Il va se dissiper ou pas ce brouillard aujourd'hui?
16: Oui, oui, je vous rassure. Hein. Bon, c'est vrai que le brouillard est malheureusement encore fort présent selon les régions. Alors sur les routes, évidemment, vigilance, hein, comme on l'expliquait, c'est parfois fort compliqué. Déjà du soleil, essentiellement d'ailleurs sur le sud et au littoral, les autres régions, eh bien oui, encore un petit peu de patience jusqu'à la fin de matinée, voire localement début d'après-midi. Alors cet après-midi, justement, les éclaircies qui seront de retour, et ceci pour tout le monde. Ces éclaircies qui vont rester avec nous jusqu'à la fin de la journée, hein, finalement. Éclaircies accompagnées de quelques cumulus et voiles d'altitude. Donc, journée assez agréable, finalement, qui s'annonce. Des températures dans les normes, des maxima autour de 19 à 22 degrés. Par contre, demain, changement d'ambiance. Hein, c'est moins réjouissant avec une perturbation qui va traverser le pays. Quelques pluies locales, des pluies intermittentes, ciel nuageux et des maxima de 20 degrés.
18: Merci Denis, à tout à l'heure. Il est 9h12.

0: Et qu'est-ce qu'il a du talent, chaussure rose. Il est 9h15, on va féliciter Geneviève.
1: Oui, parce qu'elle a gagné.
0: Absolument, oui, elle a gagné des invitations pour aller dans la réserve de Furfaux. Vous vous souvenez où ça se trouve?
1: Oui, près de Dinan.
0: Ouais, bravo, région de Dinan. Je vous ai posté un article d'ailleurs sur RTBF Actu, sur la région. Geneviève, vous irez avec la personne de votre choix. Vous habitez la province de Namur à Uyerzy. Bon, pour les autres, ne boudez pas. Il y aura d'autres cadeaux à chaque
1: fois. Et la réponse à la question, c'était...
0: Alors, c'était 14, il y avait 14 points d'intérêt sur cette balade.
1: Et quand vous l'avez dit, j'ai retenu que c'était 14 et je n'ai pas répété, vous vous rendez compte?
0: Et vous étiez plusieurs à avoir retenu, et tant mieux, vous auriez pu répéter, je ne vous aurais pas frappé.
1: C'est vrai?
0: Loin de là, mais non, moi j'aime bien aider les auditeurs. Dites, il y aura d'autres cadeaux à gagner tout au long de la journée sur Vivacité, demain aussi. Demain, matinale spéciale avec
1: Sylvie. Oui, demain je suis de retour avec un autre t-shirt spécial dédicace pour mon ami David. On va faire une émission...
0: En public?
1: En public, oui, sur la avec nos auditeurs et téléspectateurs qui vont venir nous voir. Petit déjeuner, ça va être une chouette matinée, je le sens.
0: Ah, oh, vous entendez déjà.
1: Et soyez, si vous savez regarder en télévision, j'ai préparé une belle surprise pour un beau t-shirt pour David.
0: Très bien, eh bien on regarde ça, bien évidemment. Avant cela, ne zappez pas, surtout. Viva Weekend n'est pas encore terminé. Il est 9h16. Il y en a faim, moi j'ai l'estomac qui crie. C'est ce dont j'ai envie, moi là, comme ça, un croque-monsieur. On pourrait l'associer avec des pommes ou pas?
1: Exactement, on pourrait aller le mettre dedans. Tout à l'heure, on a parlé du côté fruité qu'on associe avec du salé. Et on prendrait un croque-monsieur. Alors moi, je suis dans la région de Chimay. Bon, on va prendre un fromage type d'Abbaye, mais on a des producteurs tout près de chez nous qui font des fromages qui sont très intéressants. Et on va faire ce croque-monsieur avec un bon jambon. On va le beurrer et on va aller mettre des pommes dedans.
0: Alors il faut une pomme... précuit avant.
1: Non, ce ne sera pas la peine parce qu'on va justement prendre une pomme qui va tenir et qui va vite cuire, type une Jonah Gold, comme je disais tout à l'heure. C'est vraiment un peu cette pomme un peu passe-partout qui vous apporte assez de sucre, qui est assez, elle n'est pas trop sur le côté acidulé. Mm-hmm. Et on va la travailler avec le jambon, avec le fromage. Ça sera vraiment très chouette. Ce qui est pas mal, c'est d'introduire le fruit pour que les marmots puissent apprécier le fromage. Et on ne prend pas un fromage typé, hein, on peut prendre un fromage tout à fait traditionnel, mais c'est pour introduire comme ça et pour faire un encas de faire un repas avec un bon croque-monsieur, avec une salade. Dans une salade aussi, on peut faire une salade de fromage avec des pommes. Mes parents faisaient ça. Une salade type de gruyère, un fromage comme ça, avec de la pomme verte, avec de la granit et avec une vinaigrette. Et alors, on associait salade de fromage et pomme. Ça se marie super bien. On verra que la pomme, moi, dans les recettes que je vais vous donner, évidemment, elle est sur des recettes sucrées, et inévitablement, puisqu'on l'a. Mais on aura aussi des recettes salées et on peut le mettre vraiment partout. C'est un fruit, quand on a eu le sujet sur la pomme, Johanna me l'a soumis, et je trouvais que c'était vraiment un fruit dont on pourrait parler pendant des heures.
0: C'est un fruit qui fait partie de notre culture.
1: Oui, et les messages sont là, absolument. C'est plein de souvenirs, c'est plein de choses. On verra tout à l'heure quand Johanna va venir faire sa chronique, il y a des choses jeunes qui sont en train de se faire avec la pomme. C'est un fruit qui est tout le temps à la mode et tout le temps utilisé parce qu'on peut les avoir tout le temps pratiquement.
0: Et ils sont dans nos souvenirs aussi, ces différents fruits, ces pommes notamment. Pierre, bonjour.
1: Allô?
0: Bonjour Pierre.
2: Oui,
0: Pierre est avec nous. Bonjour Pierre. Oh là là, je vous entends pas très bien. Vous nous appelez de quelle région?
2: Oui, mais j'ai petite malice, je vous ai dit que j'étais dans ma voiture.
1: Ah, oui, mais c'est bien. Ça. Mais vous êtes mis sur le côté.
2: Oui, je suis mis sur le côté.
1: Allez, c'est important que vous soyez prudent et que vous restiez avec nous.
0: Et vous nous appelez de quelle région?
2: De où?
0: De où? Rappelez-nous, se trouve où?
1: Oui, où?
2: Entre Ivoire et Dinan.
1: Ah, ah oui, tout à fait.
0: Province de Namur aussi.
1: Pas trop de brouillard?
2: Juste au pied de Poilvache.
1: Ah ben voilà.
0: Ah, voilà.
1: Pas trop de brouillard.
0: Les ruines du château.
2: Non, il n'y a pas grand-chose.
1: Allez, c'est bien.
0: Allez,
1: c'est
0: tant
1: bon.
0: Mieux, ça se dissipe chez vous. On se rapproche du sud du pays où là, il n'y a pas de brouillard.
1: Tout à fait.
0: Pierre, vous, la pomme évoque une recette souvenir de votre enfance.
2: Oui. Ma maman préparait ça, elle épidait des pommes.
1: Oui.
2: Et alors, elle coupait en rondelles avec la peau. Hein.
1: Oui.
2: On cuisait le lard, on disait, nous autres, on appelait ça le pain salé, non salé.
1: Oui, c'est ça.
2: C'est du lard épais. On cuisait le lard, salé, poivré. Alors, on mettait les pommes avec. Et alors, après, on parsemait de cassonade.
1: Vous voyez,
0: c'est toujours cette cassonade.
1: Et alors, la cassonade, la cassonade qu'elle utilisait, c'est la cassonade brune ou la blonde?
2: Oui, la brune. Ouais.
1: La brune, hein, oui. La brune, parce qu'elle va apporter ce côté caramélisé qui est intéressant.
2: Ouais.
0: Et quoi, il y avait une pomme de terre avec ou quoi?
1: Non.
2: Je l'ai essayé une fois pour ma femme, elle m'a dit c'est un délice.
1: Ah, ben évidemment.
0: Il va falloir que j'essaye alors. Dites, et Pierre, il y avait de la pomme de terre ou du pain avec ou quoi ou
2: pour Non, moi j'ai ça comme ça.
0: On mangeait ça comme ça.
2: Là, j'ai les pommes.
1: Oui, oui, oui.
0: Bah écoutez, il faut que je teste ça en tous les cas.
1: Oui, et alors.
2: Ah oui, oui.
1: C'est une petite note de vinaigre, enfin, comme on fait quand on fait une salade liégeoise, de déglacer avec un peu de vinaigre serait une bonne idée aussi. Mais ici, ouais. la tendresse avec la cassonade, c'est pour les enfants. C'est sa maman à Pierre qui préparait ça.
0: Et on a.
2: De l'hiver, on mangeait plutôt du gras, et tout ça.
1: Parce qu'on allait à l'école à pied, et on avait encore l'hiver avec de la neige, et c'était une autre époque, et c'est vrai qu'on mangeait des plats plus sucrés, plus gras, parce qu'on en avait besoin.
0: Hein. Et ça va vous rappeler de bons souvenirs, et c'est peut-être ce que vous allez manger ce midi, en tout cas, Pierre. Merci de témoigner, et d'être arrêté, de
1: le faire de la voiture, merci mille fois.
0: Bonne suite de route, à bientôt, Pierre.
1: À bientôt, Pierre.
0: Et dans le même cas, il y a Françoise qui dit, tiens, moi, ma maman, elle faisait du gâteau aux pommes sans matière grasse.
1: Ah d'accord, avec du yaourt, alors sans doute farine, yaourt.
0: Elle ne le précise pas.
1: Des farine, yaourt, mais qu'elle vienne un peu nous donner un peu la définition, parce qu'on pourrait partir sur comme un type de gâteau yaourt, donc farine, des œufs, du yaourt dedans pour avoir la tendresse.
0: Ça tient quand même, non ?
1: Et les pommes vont vous apporter le sucre naturel qu'elles ont, parce que la pomme est sucrée naturellement, donc faut savoir que la pomme contient pas mal d'eau. Alors souvent, on aurait tendance à les mettre dans de l'eau avec du citron. Je suis pas pour. Sinon, on va dénaturer la pomme. Elle absorbe l'eau. Donc
0: et le citron va prendre le dessus.
1: Oui,
0: et vous avez tout à fait raison. Et dans la même idée, il y a Sabine qui nous dit, moi, ma grand-maman coupait les pommes en deux, on grattait la chair et on mangeait ça comme des bonbons. Ça devait être bon aussi, ça, avec une cuillère.
1: Tout à fait.
0: Vos souvenirs de pommes, vos recettes, vous aurez d'autres recettes à nous donner, la Bauchemann. On parle de la pomme ce matin dans Viva Weekend. Ça va vous donner des idées pour ce midi. Allez, faites votre liste de courses avec nous. Big in Japan, tout de suite, ce souvenir avec Alphaville. Yeah.

0: pas le choix. Il y a Sylvain, notre réalisateur dans Lauriane, qui dit bah, ils ont tout dit là.
1: Oui, Big in Japan, il a tout dit.
0: C'est Big in Japan.
1: J'ai dansé assez.
0: C'est ah bon. Ouais, moi aussi, Big in Japan. Et puis ils avaient fait aussi Forever Young et tout.
1: Ah, c'était ça. Ouais,
0: Toute notre jeunesse, qui est toujours là d'ailleurs. On est toujours
1: hier, hein, là, à 35 ans, c'était hier. Hein.
0: Il est 9h25, j'allais dire. T'as 25 ans plutôt, mais il est 9h25.
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0: Il est 9h29, tout juste, on parle de la pomme ce matin dans Viva Weekend. Bienvenue si vous nous rejoignez maintenant sur Vivacité, la Une Télé. Alain Boschmann, mais au fait, mais d'où vient la pomme? Elle est de chez nous?
1: Non, elle vient d'Asie centrale. On va la retrouver sur l'Asie centrale, ses origines sont là-bas. On aurait tendance à croire qu'elle vient de chez nous.
0: Parce qu'on convaincue de ça.
1: Oui, on la connaît même, mais du côté du Kazakhstan et ainsi de suite qu'on va la retrouver. Et c'est au fil des siècles, évidemment, c'est un fruit qui se transporte, donc qui conserve et qui se transporte. Et c'est comme ça qu'elle est arrivée vers l'Europe. Les croisements des pommes, aussi les variétés qu'on a fait, les croisements qu'on a fait. Et donc, elle est devenue notre fruit maintenant en Belgique, parce qu'il ne faut pas oublier que le sirop de Liège est fait à base de pommes, de poires et de dattes. Et c'est vraiment de chez nous, ça. Hein. Donc, voilà. Et on va retrouver plein de recettes mélangées avec des pommes, du spéculoos. Enfin, voilà. Donc,
0: et de la viande aussi. Oui. Vous avez une bonne recette, Cécile. Cécile de Wamuel, région de Mons.
1: Bonjour, Cécile.
0: Bonjour, Cécile. Cécile.
1: Cécile.
17: Oui.
1: Bonjour, bonjour Cécile.
17: En cœur. Bonjour Karine.
0: Et bonjour Alain. Alain. Bonjour. Dites Cécile, quelle est cette recette que vous préparez avec des pommes et de la viande?
17: Oui, en fait je fais des boulettes de pommes.
1: Oui.
17: Je prépare ma viande hachée, je l'assaisonne de sel et de poivre. Parallèlement à ça, je cuis mes pommes. En fait, je les découpe en petits cubes. J'utilise la boscope.
1: D'accord. Vous laissez la Vous laissez la peau
17: pour les couper? Non, je retire la peau. Okay. Je retire la peau, mais je n'atteins pas le stade de la compote.
1: D'accord, oui.
17: Donc, c'est des...
0: Allô, allô. On a
17: perdu Cécile. Oui, je crois qu'on est en décalage, là. Donc, et après, je façonne ma boulette en incorporant à l'intérieur ma pomme, qui est mi-cuite, et je mets aussi, quand je cuis ma pomme, de la cannelle.
1: D'accord. Vous mettez des œufs dans le haché, vous mettez du sel, du poivre.
17: Oui,
1: vous mettez
17: ça.
1: Donc les pommes. Les pommes, quand vous les cuisez, vous mettez un couvercle sur la poêle ou sur la casserole ou vous les laissez sans couvercle?
17: Je les laisse sans couvercle.
1: Oui, c'est important pour que la pomme n'éclate pas.
0: Voilà.
1: Donc qu'elle n'éclate pas. Le fait que vous ayez enlevé la peau fait que la pomme pourrait être plus fragile, mais ça va être super bon d'avoir cette association. Je reviens toujours pour les marmots parce que maintenant j'ai la chance d'être papou et d'avoir des petits enfants. C'est bien d'introduire la pomme comme ça dans des boulettes. C'est une super idée.
0: Une autre version de la boulette compote, ça, en fait.
1: Tout à fait, tout à fait. Et on retrouve ça. Et Cécile ici en faisant ça. Vous avez des petits-enfants, Cécile?
17: Moi, j'ai une grande fille.
1: Ah, et qui adore ça, évidemment, je suppose.
17: Qui adore la cuisine. D'ailleurs, c'est elle qui m'a un peu inspiré cette recette.
1: Ah, oui, chouette, ça. Chouette, ça.
0: Et de toute façon, même quand on est grand, on aime la compote.
1: Dites-moi, Cécile, dites-moi.
17: Oui, je sers aussi ces boulettes sous forme de petites boulettes pour l'apéritif que je réchauffe, que je sers tiède, quoi.
1: Ah, chouette, ça.
17: Voilà.
1: Et alors, ça peut être servi, on peut faire pour les enfants, en partant de cette idée-là.
0: Les petits snacks.
1: Exactement, les snacker, les écraser, là, les écraser un petit peu avec une palette, et on pourrait les mettre dans un pain brioché pour les marmots, à nouveau. Et on pourrait on pourrait le faire aussi pour les marmots. Chaque fois, je pense des trucs comme ça, mais c'est chouette parce que, avec nous tous dans Viva Weekend, et avec, c'est votre émission, vous venez toujours partager des recettes. Moi, chaque fois que je repars, j'ai appris quelque chose. Donc,
0: et vos avis aussi, chouette. Parce qu'il y a Marc Doupey qui nous dit, moi, la meilleure pomme que je n'ai jamais mangée, c'est la Reinette étoilée.
1: Ah, la Reinette étoilée. J'ai vu beaucoup de gens qui en parlent par rapport à elle, et c'est vrai que la Reinette étoilée, elle est souvent mise en ce côté
0: acidulé,
1: un petit peu acidulé. Ouais.
0: Merci en tous les cas, Cécile.
1: Cécile, merci beaucoup. Merci d'avoir partagé ça avec nous.
0: Cécile s'en fait des choses à tester.
1: Au revoir.
0: À bientôt. Oui, ça donne envie aussi de manger, ça donne envie de goûter de bonnes choses.
1: Et c'est des recettes qui nous permettent de pouvoir dire que la pomme se met partout. Ici, avec Cécile, on a vu de les mettre dans des boulettes, j'y avais pas pensé. Et moi, évidemment, j'ai des recettes où on a parlé du croque-monsieur qui a été fait. Aussi, une galette de pommes et de pommes de terre. Mélanger la pomme et la pomme de terre. On râpe la pomme de terre. On épluche la pomme de terre, on la lave pour enlever le côté justement terru qu'on pourrait avoir de la terre une fois qu'on l'a épluchée. Après, vous la lavez plus parce que vous allez
0: on garde la bidon.
1: Exactement, pour qu'elle colle. Et on va mettre pour deux pommes de terre, on met une pomme. On râpe la pomme, on mélange bien et on va faire des petites galettes de pommes de terre qu'on va cuire dans du beurre, dans des petites poêles anti-adhésives. Et on va servir ça froid. Avec une crème à la moutarde, moutarde de Namur, moutarde locale de chez nous. Et on va servir ça avec du saumon fumé. Ça marche super bien.
0: Et ça va tenir sans œufs comme ça?
1: Oui, parce que l'amidon de la pomme de terre va m'aider d'accord. pour avoir... Et c'est pour ça qu'on fait deux pommes de terre, deux grosses pommes de terre. Pommes de terre type farineuse, hein. Donc pour pouvoir le faire. Et là, on aura quelque chose qu'on doit préparer, cette galette de pommes de terre. On peut la servir tiède, on peut la servir froide. Et cette crème de moutarde ira très bien avec l'association des pommes.
0: Caméra Tour et Coms pour compléter la liste des choses à acheter pour les recettes que vous allez faire tout à l'heure. Pour digérer aussi, on a d'autres recettes encore pour vous.

0: on aime vos associations.
1: Oui, parce qu'il y a plein de choses.
0: Oui, il y a Françoise qui dit, elle fait un potage de courgettes jaunes avec des pommes surettes.
1: Ah, ça doit être super parce qu'on est en pleine période de tout et on est dans la bonne saison. Les légumes ne coûtent pas cher, les fruits ne coûtent pas cher quand on les prend à la bonne saison. Donc ça, c'est hyper important.
0: C'est bien pour le corps aussi.
1: C'est très bien pour le corps et c'est bon de les utiliser. Alors cette pomme va pouvoir passer l'hiver avec nous, c'est-à-dire on pouvait les conserver. J'ai vu une auditrice qui me parlait de les mettre sur clé dans des bacs pour pouvoir les garder à la cave. Ça, c'est vraiment la bonne solution. Ici, j'ai un souvenir de Bernadetta qui me dit pomme, beurre de ferme, cassonade brune, et après on les met à la porte du four et au côté du poêle à charbon, et elle cuisait tout doucement, évidemment. Nous, à l'école hôtelière, on faisait des pommes gourmandes comme ça, où on faisait cette pomme évidée, on y mettait de la gelée de groseille, du beurre, et on mettait ça au four, et cette pomme fondait avec la gelée de groseille
0: à basse température.
1: Ouais, au four, c'était vraiment vraiment très très chouette. Donc c'est vraiment des souvenirs. Vous voyez, la pomme est tellement commune et on passe devant elle, on en prend, on les mange, enfin, on ne la regarde plus vraiment de la même manière, mais cette pomme fait partie de notre culture et vraiment, en Wallonie, on va la retrouver dans beaucoup de plats, salés comme sucrés.
0: Et qu'est-ce que les vergers sont beaux, avec les pommiers, avec les poiriers et tout. Il y a beaucoup d'abeilles dans
1: justement,
0: les vergers.
1: Justement, c'est elles qui font beaucoup de travail pour nous. Il ne faut pas oublier que les abeilles sont hyper importantes et maintenant, on retrouve du miel, on retrouve toutes ces abeilles qui sont là et il est hyper important parce que c'est elles qui vont aller polliniser évidemment la fleur par rapport au pommier. Donc toutes ces abeilles nous font un travail extraordinaire pour se trouver avec ces pommiers. Et si vous allez dans la région de Liège, à Nu et
0: Visée,
1: oui, on va retrouver tous ces pommiers. On est dans un autre pays. Enfin, pour moi qui viens de la région de Chimay, où c'est les forêts, c'est les côtés un peu plus boisés, on se retrouve. J'ai de la famille qui est du côté de Anu, et je retrouve mes cousins, mes cousines là-bas, et je passe par ces pommiers. C'est vraiment tout à fait différent, et c'est beau parce que quand ça en fleur, c'est d'abord très beau, et quand c'est la récolte pour le moment, ben on sait qu'on va avoir quelque chose qui va nous tenir un peu ce souvenir d'été, parce qu'on arrivera à l'automne assez vite.
0: Et de plus en plus de vergers aussi en Wallonie-Picarde. Dites-nous s'il y a des vergers, des pommiers près de chez vous, dites-le nous au 0470 07 20 23. Il est 9h39, encore d'autres recettes dans quelques
1: oui,
0: instants.
1: Oui, tout à fait.
0: Défi, si je vous dis pomme spéculoos, ça peut vous inspirer ou pas?
1: Bien sûr.
0: Mais oui, tout vous inspire.
1: Bien sûr, et on pensera...
0: Moi, attendez, c'est dans quelques instants. On va laisser le suspense.
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0: Il est 9h42, à suivre dans quelques instants une recette d'Alain avec des pommes et du spéculoos. Avant cela, c'est notre séquence Tendance Food avec Johanna de Smet. Bonjour Johanna.
10: Bonjour Karine, bonjour Alain.
1: Bonjour Johanna.
0: Vous savez que je suis fan et que je produis vos recettes. Je parie qu'aujourd'hui, il y a de la pomme.
10: Ah bah oui, quand même, hein. C'est quand même le thème de la journée, c'est bien la pomme. Et d'abord, pomme, je voulais pomme, commencer pomme, par... les petits messages qu'on reçoit sur WhatsApp, parce que c'est moi derrière l'écran, tout oui. comme vous. Oui. Et donc, on reçoit les petits messages sur, au 0470-07-2023. Pour ceux qui nous suivent actuellement en télévision, c'est une photo qui nous a été envoyée de Françoise, mais Mickaël nous vous en parlait aussi. C'est la rombosse. Est-ce que vous connaissez la rombosse?
1: Oui.
10: C'est une recette namuroise, mais apparemment qu'on ne retrouve plus beaucoup. En fait, c'est une pomme, on va retirer le trognon, on va mettre du sucre sur la pomme, tout simplement, et puis on va l'enrouler de pâte feuilletée. Et pourquoi j'en parle ici en introduction de ma chronique? Tout simplement parce que ça ressemble un petit peu à ce que je vous ai amené aujourd'hui en plateau. Donc, pour ceux qui nous suivent encore en télévision, je vous ai amené des sortes de petits donuts enroulés de pâte feuilletée à la pomme. C'est vraiment super bon et on en voit énormément sur les réseaux sociaux. Alors, il faut savoir que sur les réseaux sociaux, on est toujours beaucoup plus rapide, c'est-à-dire qu'on est déjà en automne, voire déjà à Noël.
1: Hein, c'est sur vrai.
0: Les réseaux sociaux. Alors, de la cannelle, alors.
10: On est, alors, beaucoup de cannelle. Moi, il faut savoir, j'adore la cannelle. Si je peux en mettre quelque part à chaque fois, j'en mets.
1: C'est
10: j'adore.
1: Ça, votre parfum.
10: Et non, c'est vanille, mon parfum.
1: Mais parfum.
10: Voilà,
1: non,
10: mais j'adore voilà, tout ce qui est peut-être vanille, cannelle, un petit peu ambré, tout bon ça. Moi, j'adore, en fait. L'automne, c'est ma saison préférée parce que déjà, on s'habille beaucoup mieux, je trouve. Ensuite, on trouve des recettes hyper réconfortantes.
1: Ah, vous trouvez que je suis mal habillée
10: puis,
1: en été?
10: Alors, chaleureux. Pas du tout. Pas du tout. J'adore ce t-shirt. Que dire sur ce t-shirt magnifique?
0: Rien. La
10: Rien,
0: recette.
10: Effectivement. Alors, l'idée est toute bête. Vous allez prendre une pomme que vous allez couper en belles rondelles épaisses. Vous allez enlever le cœur pour obtenir un petit trou au milieu. D'ailleurs, j'ai préparé la recette hier soir. Ce sont mes photos. Et là, attention, parce que c'est le moment où on va transformer la pomme en donuts tout petit à petit. On va mettre ces pommes-là dans du sucre mélangé avec de la cannelle. Donc, moi, j'ai mis dans du sucre roux mélangé avec de la cannelle. Puis, vous allez prendre
1: c'est
10: votre pâte feuilletée.
1: C'est vos doigts?
10: Oui. Puis, d'accord. Vous allez prendre votre pâte feuilletée que vous allez couper en lamelles. Et puis, l'idée, ça va être d'enrouler cette pâte feuilletée autour de la pomme qui a une forme de donut. Donc en fait, ça va être d'enrouler tout simplement la pâte autour de la pomme. Vous allez repasser ça dans le sucre et dans la cannelle, puis mettre ça au four pendant une vingtaine de minutes à 200 degrés et vous allez obtenir ces merveilleux.
0: Ça a l'air bon comme tout, comme petite collation.
10: Est-ce que vous voulez goûter?
0: Ah oui, moi je veux bien.
10: Ouais.
0: Qu'est-ce qui parle? Vous parlez, moi je goûte.
1: Bah écoutez, on va faire comme ça.
10: S'il vous plaît.
1: Alors, je vous remercie.
0: Ça colle
1: Johanna.
0: Un petit peu.
10: Alors ça colle, pourquoi? Parce que le
1: Est-ce
10: sucre...
1: Est-ce que ça colle aux dents?
10: Oui, ça colle un petit peu aux dents. Alors le sucre, quand il passe dans le four, va devenir un petit peu du caramel, on est bien d'accord.
1: Oui.
10: Donc ça colle un petit peu.
1: Voilà.
0: C'est super bon.
10: Et c'est encore meilleur quand ça sort du four, parce que du coup c'est chaud, on a l'impression que la pomme à l'intérieur a un petit peu fondu. Franchement, c'est juste génial et c'est absolument délicieux.
0: Moi, ça me fait penser à une très bonne tarte aux pommes. Vous voyez ce que je veux dire? Comme ça, vous
10: un chausson aux pommes. Moi, je trouve que ça, c'est un peu le même goût qu'un chausson aux pommes.
1: Bon, mais Johanna, vous me l'avez vendu. Vous me l'avez vendu. Et je ne vous en veux pas pour les douichous.
10: Allez-y, goûtez, parce que là, ça.
1: C'est une chaussette aux pommes.
10: Non, franchement, on goûte.
1: Comment vous l'appelleriez?
10: Moi, j'appellerais ça un. Alors. Les Américains appellent ça, attendez, Apple Ring Pastries. Donc, pâtisserie de bagues de pommes.
0: Oui, des bagues.
10: Moi, j'appellerais pas ça une bague. Ou alors,
0: non, moi non plus. Non, j'aimais bien votre nom, Donuts. Donuts
10: oui, c'est un peu Donuts de pommes.
0: Moi, je trouve que ça, c'est vraiment, on a une belle image sous les yeux. Puis, c'est super bon.
1: Oui,
0: ça
1: fait penser, Johanna, vous n'avez pas mis trop de cannelle, c'est super bon.
10: Oui. J'ai mis un tout petit peu de cannelle parce que je sais que tout le monde n'aime pas la cannelle. Comme vous, je sais que vous êtes un très très grand fan de cannelle. Et donc, voilà.
0: Vous auriez pu pousser un peu plus.
1: Vous n'aimez
0: pas la cannelle, vous?
1: Mais je n'apprécie pas trop. Je préfère quand elle met son parfum vanille.
0: Mais enfin, on ne vous demande pas ça. On vous demande la cannelle
1: par rapport
0: à la pâtisserie.
1: J'essaie d'y répondre. J'essaie de répondre à vos questions.
0: Elle était très claire. Moi, j'ai posé la question par rapport à la pâtisserie.
1: Elle m'a déjà dit que sa saison préférée, c'était l'automne.
0: Bon, où est-ce qu'on peut retrouver votre recette?
10: On retrouvera ma recette sur RTBF Actu, mais si vous voulez la recette déjà maintenant, vous pouvez tout simplement taper donuts de pommes tendance sur Google et vous allez trouver plein de recettes.
0: Attendez sa recette.
1: Ce qu'il faut, c'est que Johanna, comme on a pas mal de gens qui nous parlent et de vous et qui demandent d'avoir vos
10: sur
1: recettes,
10: votre Facebook.
1: Ce serait quand même chouette qu'on fasse un échange de recettes et qu'on puisse les mettre aussi sur la page Facebook.
10: Absolument. Mais c'est tout simple. Hein. C'est vraiment tout simple.
1: Et mais tout ce que vous faites est toujours tout simple, mais toujours très bon. Je tiens à le dire.
0: Toujours, dites, on l'écouterait pas Mylène Farmer parce que moi j'ai envie de continuer.
1: Mais ça serait plus facile si on écoute Désenchantée maintenant. Je verrai bien si je serais désenchantée après.
0: Oh Dieu.
1: Non.
0: C'est super bon. Merci Johanna.
1: Merci Johanna.
0: Merci à vous. Tous les samedis, Tendance Food dans Viva Weekend. Mylène Farmer, 9h47. Merci.

0: Mylène Farmer avec Désenchanté. Il est 9h49, on a la pub qui arrive tout de suite et revient avec de nouvelles recettes juste après.
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0: Bon, il est 9h53. Allez, on est tenu par le temps. On a des recettes, notamment une avec pommes et spéculoos. C'est possible ou pas?
16: Oui, on va faire des pommes rôties à façon crumble avec... quand je dis bien crumble?
0: Crumble.
17: Crumble, t'as dit.
16: Et cœur de spéculoos. Il faut savoir que Johanna me reprend tout le temps et je vais régler tout ça.
17: Non mais moi j'adore, je trouve ça très mignon. C'est comme Sylvain tout à l'heure qui m'a parlé d'un smoothie quoi.
0: Il faut qu'on note tout ça, on fera.
16: Alors ces recettes vous allez les retrouver sur la page Facebook. Chef Alain Boschmann. On y mettra les recettes que je viens de vous parler, donc c'est-à-dire les pommes façon crumble.
17: Crumble.
0: Crumble. Yeah, c'est crumble.
16: On aura un poulet rôti aux pommes, cidre et moutarde. On a la galette de pommes de terre et pommes et saumon fumé. Le croque-monsieur, je vais essayer de trouver la recette de boulettes et pommes parce qu'on demande les recettes que Cécile nous a données tout à l'heure. Et je vais demander la recette de Johanna. Vous aurez 6 recettes sur la page. Abonnez-vous à la page. Sachez que vous les trouvez sur RTBF Actu. Vous retrouvez nos recettes qui sont mises aussi. Et sachez que demain, on se retrouve tous en famille, nos auditeurs, tout le monde est là. On sera tous en famille pour un petit déjeuner, pour une émission spéciale sur le bonheur, si je ne me trompe.
17: Oui, voilà, sur les petits riens qui rendent heureux.
16: Ouais.
0: Et donc, vous ne m'avez pas invité.
16: Ben, c'est vous le bonheur.
0: Oh,
16: j'ai passé 2 heures avec vous.
0: Dans vos recettes, rajoutez aussi le sorbet pomme céleri.
16: D'accord.
0: Parce que ça, je trouve que ça marque
16: d'accord.
0: Une vie.
16: D'accord, je le fais pour vous. Spéciale dédicace pour Karine.
0: Ah ouais, ça c'est une recette que j'adore. Pub, me dit-on, il est presque 9h55.
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0: à parler beaucoup, mais le cidre fait partie aussi de nos boissons. C'est pas très alcoolisé, on est à 3 degrés en général, avec de la moutarde, et on prendra la moutarde Bister, donc on prend du poulet, des pommes, des oignons, du cidre, de la moutarde, de la crème fraîche, du thym, du beurre, du sel, du poivre. Préchauffé, j'insiste toujours là-dessus, à 160 degrés, le four, et on va cuire nos blancs de poulet avec ces pommes pendant 35 à 40 minutes. Vous aurez tout le détail des recettes sur la page Facebook Chef Alain Boschmann. Karine, je vous remercie pour ces 2 heures.
1: Oh, moi aussi, j'ai passé un bon moment avec
0: vous. Et demain,
1: vous.
0: Je reviens avec un t-shirt pour David.
1: Très bien. Et demain, Sylvie sera là avec un petit déjeuner, oui. Peut-être avec vous. Ce sera sur la une télé et sur Vivacité. Un peu info tout de suite.
2: Mangez les pommes !
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11: RTBF Vivacité, il est 10h, soyez les bienvenus, on s'informe immédiatement avec vous. Delphine Vreux, bonjour. Vivacité.
12: Bonjour, le gouvernement fédéral y voit une solution pour alléger la tâche des médecins généralistes. Il va autoriser les rendez-vous chez un kiné, chez certains kinés, sans prescription médicale préalable et uniquement pour une série très précise de pathologies comme des entorses ou des douleurs lombaires. Ces 7 séances seront remboursées. Cela répond à une réalité de terrain, se félicite la Fédération des kinésithérapeutes. Le Conseil d'État devra donner son feu vert avant la mise en application de cette mesure. Un samedi studieux pour les principaux ministres du gouvernement fédéral. Justement, ils sont réunis pour tenter d'avancer sur les négociations budgétaires et trouver les 10 milliards d'économies voulues par Bart De Wever d'ici 2029. Un train a déraillé hier soir en France, un train régional reliant Rouen et Caen. Une 40aine de passagers sont blessés, une jeune femme de 18 ans est gravement touchée. Le conducteur du train n'avait pas bu, il n'était pas sous influence des stupéfiants. Les causes de l'accident ne sont pas encore connues. L'Irak limoge un des commandants de son armée après des attaques de drones menées du territoire irakien et visant l'Arabie Saoudite, un pays allié. L'Arabie a d'ailleurs choisi de fermer provisoirement un oléoduc de cette zone. Son activité avait été renforcée ces derniers mois pour contourner le blocage du détroit d'Hormuz. Le gouvernement irakien a condamné cette attaque qui a visé, je cite, un royaume frère. Jamais 304, peut-être. C'est en tout cas ce qu'espèrent les supporters du Standard, fiers des 3 victoires consécutives récentes. Le Standard joue à Westerlo ce soir à 18h15. L'Union Saint-Gilloise recevra Lommel à 20h45. Hier soir, Anderlecht s'est imposé 0-1 à Malines. Et enfin, difficile d'éviter les chansons de Céline Dion aujourd'hui. La star remonte sur scène ce soir à Paris devant 30 000 fans. La chanteuse donnera 16 concerts d'ici la mi-octobre, une dizaine plus tard. Et cette première série de concerts devrait générer à elle seule au moins 570 millions d'euros de retombées économiques. Il y a les hôtels, il y a aussi les trains. Les réservations vers Paris ont d'ailleurs été multipliées par 2 la semaine prochaine, spécialement pour les dates de concerts. Et voilà qui referme ce journal. Très belle journée.
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1: Bonjour à toutes, bonjour à tous, très heureux de vous retrouver dans nos chansons ont une histoire. Bonjour Bruno.
2: Bonjour Stéphane, bonjour à tous.
1: Vous allez bien?
2: Mais très très bien, nous ne sommes pas à Paris. Hein.
1: Ah non, effectivement, attendez parce que Laurent Mignon était gagné hier je pense.
2: Oui.
1: C'était 111 millions, alors Céline Dion c'est 570 millions d'euros, oui, hein, oui. C'est ce que Delphine nous a dit. Mais c'est mieux que Laurent Mignon en fait d'être Céline Dion. C'est...
2: Oui, enfin tout l'argent ne va pas à Céline Dion, hein. Les hôtels et tout ça, elle n'empoche pas. Hein.
1: Ah d'accord, ok, parce que waouh, c'est un sacré paquet de pognon quand même. Bon.
2: Et elle n'en a pas besoin.
1: Ben non, c'est vrai. C'est vrai, c'est vrai. Ben, comme quoi, vous savez, c'est comme les grands sportifs. À un moment donné, on joue plus que pour le sport.
2: C'est
1: voilà.
2: Pour la beauté du geste,
1: et c'est ça,
2: on va dire
1: ça. Vous savez, l'argent, c'est un moyen, ce n'est pas un but.
2: C'est beau ce coup.
1: Mais oui. Alors, on espère que vous passez un bon week-end. Alors, si vous devez faire des activités à l'extérieur, faites-les aujourd'hui. Parce que demain, il fera bien plus gris. On fera un point météo tout à l'heure. Et puis, Bruno, vous allez nous raconter des histoires fabuleuses. Vous allez nous raconter l'histoire de la chanson qui a fait connaître Cesaria Evora dans le monde entier. L'exil, la séparation.
2: Oui, et puis surtout, je vous emmène au Cap-Vert.
1: Ah, ça. Ah,
2: si ça, c'est pas.
1: Hein, l'eau est très très jolie au Cap-Vert.
2: On
1: n'est
2: pas à Paris, hein, ouais. Mais on sera au Cap-Vert.
1: Ouais, et, effectivement. Et puis, bah, tiens, justement, elle est à Paris en ce moment et vous allez nous raconter l'histoire très personnelle d'On ne change pas de Céline Dion.
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2: Oui, parce que je ne sais pas si vous avez entendu l'info, mais Céline Dion remonte sur scène et c'est aujourd'hui.
1: Oui, il y a 16 concerts. 16 concerts. Bah oui, bien sûr, bah c'est normal, c'est un événement oui, mondial.
2: Il y en aura 29 hein, en totalité, puisqu'elle revient un petit peu plus tard dans l'année.
1: Oui, c'est énorme.
2: C'était 9 millions de connexions, hein, de demandes de place. 9 millions.
1: Vous avez été tiré au sort
2: hein. Non, pas du tout. Bah, pourquoi suis-je là à
1: oui,
2: votre
1: avis. Mais je ne comprends pas pourquoi vous n'avez pas eu des places parce que souvent, vous
2: que
1: avez le droit.
2: Tout le monde m'a dit non.
1: Voilà. C'est vrai, vous avez demandé quand même.
2: Oui, j'ai demandé.
1: Ah ouais, d'accord, ok. Bon bah c'est dommage. En tout cas, vous nous raconterez la belle histoire que Jean-Jacques Goldman a écrite, évidemment, puisque il raconte un peu sa réalité de petite fille, hein, n'est-ce pas ?
2: Exactement.
1: Et puis alors, on va se promener à Liverpool aujourd'hui. On voyage dans nos chansons une histoire avec les Beatles.
2: Et parce que c'est le Beatles Day aujourd'hui à Mons Expo, le Beatles Day c'est un événement qui a lieu toutes les années depuis maintenant des décennies. C'est une sorte de convention qui réunit les fans des Beatles où il y a
1: attendez
2: bourseaux disques.
1: Ah oui.
2: Enfin voilà, vous pouvez vraiment
1: ah okay,
2: tous
1: parce
2: les
1: que
2: collectionneurs
1: vous savez que...
2: des Beatles se retrouvent lors de cet événement. Il y a des conférences, voilà.
1: Il y a aussi des Beatles Day. Qui concerne la voiture. Vous êtes sûr qu'on parle bien des Beatles?
2: Non.
1: Ah,
2: je vous parle des scarabées. Les
1: ah,
2: quatre
1: oui.
2: garçons dans le vent.
1: Non, mais c'est vrai, mais c'est oui. pas une blague. Hein. Il y a aussi des fans des Beatles, c'est-à-dire la voiture. Donc...
2: Mais c'est peut-être une idée sortie pour vous cet après-midi. Le
1: bah oui, c'est bien ça.
2: À Mons Expo.
1: Des Beatles. Et il y en a beaucoup. Hein.
2: Oui, oui. Bah oui.
1: C'est vrai. Donc on va commencer avec La Belle Vie de Marguerite Bruno. Et puis on va se retrouver un petit peu plus tard. Il y aura un blind test aujourd'hui. Hein. Une seconde
2: ah, oui.
1: à reconnaître. Donc Shazam ne vous aidera pas. Qui va trouver la chanson ou les chansons?
2: Mais vous! C'est vous qui allez trouver.
1: Ah bah oui, vous qui êtes à l'écoute de la radio, hein, bien sûr.
2: Bonne chance déjà.
1: Préparez le smartphone et le WhatsApp.

0: Rack avec Tom Wright.
1: Il avait participé à The Voice Belgique il y a quelques années.
0: On s'en souvient.
1: Oui, oui, il y a eu plusieurs EP, plusieurs titres. Il continue à produire et il est des Ardennes.
0: Voilà. Alors, dans un instant, vous allez nous raconter l'histoire d'un groupe qui pourrait être un produit de lessive, hein, parce que c'est soit Kaolin ou Kaolin.
1: Kaolin.
0: Vous allez nous raconter l'histoire de Partons Vite. Alors, la version couleur, la version blanc. Quelle version ?
1: Pour que vous vous couchiez moins bête, le kaolin est une argile blanche très fine, composée principalement de kaolinite, utilisée pour fabriquer de la porcelaine et certains produits cosmétiques.
0: Ah bah voilà, comme des produits de lessive. Par exemple, d'ailleurs, le groupe s'est fait virer par sa maison de disques et comme par hasard, le succès est arrivé juste après.
1: Oui, et le titre du succès, c'est quand même Partons Vite.
0: Oui,
1: tout c'est dans tout.
0: C'est très drôle. À tout de suite.
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0: Bruno, vous nous racontez l'histoire de Kaolin. Partons vite.
1: Kaolin, qui est un groupe pop rock français, il y a 5 garçons dans ce groupe, dont 2 frères, Guillaume et Julien Cantillon, et ils vont être actifs une quinzaine d'années, à partir de la fin des années 90, avant de se séparer. En effet, en 2006, ils sont sur toutes les radios francophones, et le succès a été jusqu'au Québec, hein. Donc vraiment, ça a rayonné, avec le titre « Partons vite », qu'on diffusait beaucoup en radio cette année-là sur Vivacité. Ce qui est assez drôle à propos de ce groupe, c'est que leurs 2 premiers albums sortent sur un label prestigieux qui est le label Barclay, sur lequel ont été toutes les plus grandes signatures à partir des années 60, je pense à Charles Aznavour, Jacques Brel, etc. etc. Donc il y a 2 albums sur ce label-là, mais de très très faibles résultats.
0: Et donc ils sont virés alors.
1: Exactement. Ouais. Le groupe Kaolin va être remercié. On leur montre la porte.
0: Voilà, elle est là. Regardez. Elle est là, regardez. On va l'ouvrir pour vous si vous voulez.
1: Et vous pouvez passer la porte et ne plus
0: revenir. Vous reviendrez pas en deuxième saison.
1: Non, le contrat a été non renouvelé et ils vont sortir leur 3e album sur un tout petit label indépendant. Et sur cet opus-là, le 3e apparaît leur plus gros tube qui reste encore aujourd'hui la carte de visite. Mais ce tube sera vraiment un one shot parce que Kaolin, après Partons Vite, va encore sortir 2 autres albums mais sans aucune diffusion radio. Donc en fait, pour le grand public, le groupe est apparu et a disparu aussi vite. Partons Vite, c'est une ode à la liberté, au besoin d'évasion, l'envie de tout laisser, de tout quitter, de s'en aller, avec en filigrane une rupture amoureuse, parce que l'un des vers dit ceci: évidemment, tu l'aimes encore, je le vois bien, tu sais, et puis alors. Donc on a un titre qui est quand même assez positif, mais il y a cette toute petite pointe aigre-douce qui fait aussi le sel de la chanson.
0: Ah oui, oui, oui.
1: Ce qui est assez intéressant dans Partons Vite de Kaolin musicalement, et dans la rythmique, c'est que la chanson est inspirée par un standard, standard de Bob Dylan. Vous connaissez peut-être un titre qui s'intitule « I Want You », c'est ceci.
8: Ah oui, et vous savez que je l'ai acheté. Alors,
1: écoutez cette intro.
8: Elle est canon.
1: Et on va réécouter l'intro de Kaolin dans quelques instants. C'est quasiment un copier-coller. Mais le groupe a toujours revendiqué cet emprunt à Bob Dylan, ce qui explique peut-être le succès du titre de Kaolin. Ils ont percé avec une mélodie qui, inconsciemment, quelque part, depuis la décennie 70, était déjà dans l'oreille d'une partie du public.
8: Ouais, c'est drôle ça. Hein, c'est une des chansons que j'ai achetées, moi.
1: Bah oui, Dylan, bah, c'est un des grands tubes de Bob Dylan.
8: C'est Pierre Bay qui m'en avait parlé.
1: Écoutez l'intro de Kaolin, c'est quasiment la même.
8: C'est vrai.

0: La voix de Auréa a résonné sur RTB Vivacité avec Soirée mondaine sous le soleil peut-être ou dans le brouillard. C'est soit l'un soit l'autre ce matin, mais en tout cas il y aura du soleil pour tout le monde cet après-midi. C'est la plus belle journée du week-end et ça nous fait plaisir d'être là, Bruno, avec l'interview de la semaine dans quelques instants.
1: Dans quelques instants, absolument. Maël qui revient avec un nouvel album, Maël qu'on a beaucoup entendu avec Puggy, hein, Mirrors.
0: Mais d'abord, le blind test, vous le savez, tous les samedis ou presque, on vous propose...
1: Votre œil s'allume.
0: Mais oui, j'adore ce blind test parce que c'est un blind test très compliqué. Qui fait des blind tests en diffusant une seule seconde d'une chanson.
1: Nos chansons ont une histoire.
0: Voilà, on est les seuls parce que Shazam, par exemple, c'est vrai, aujourd'hui, vous voulez connaître le titre d'une chanson, mettez Shazam ou d'autres trucs et vous pouvez tout de suite avoir l'interprète, le titre, l'année, la sortie, l'album.
1: Là, enfin, bref. Il y a quand même un petit défi. Hein,
0: voilà, là, ça fait appel vraiment à vos connaissances. Donc, chaque semaine, Bruno choisit une chanson, moi j'en choisis une autre. Et puis, on propose de trouver le titre, l'interprète et de nous envoyer tout ça au 0470-0723. Attention, on parle bien de l'application WhatsApp. Hein, ce n'est pas le SMS, donc c'est l'application verte de votre téléphone. C'est complètement gratuit, donc c'est le 0470-0723. Maintenant que vous avez WhatsApp allumé, que vous avez votre smartphone, eh bien nous allons vous diffuser...
1: Une seconde de deux chansons.
0: Voilà. Donc...
1: Voici ça, c'est mon choix.
0: Attendez,
1: c'est facile. Hein.
0: Attendez, c'est très sensuel.
1: Oui. Vous voulez la réécouter?
0: Bah oui, quand même.
1: Bon, normalement, avec ça, vous avez l'interprète. Mais okay, ça va être plus compliqué de trouver le titre de la chanson.
0: Ah oui, donc vous voulez les deux, vous?
1: Ah bah oui, ah oui. Ah oui. Ah oui. Attendez, nos auditeurs ont certaines connaissances.
0: Une seconde,
1: ils l'ont prouvé.
0: Le titre, l'interprète, par chanson. Ah d'accord, ok, à Bruno, vous êtes sévère. Hein. On voit que c'est la rentrée des classes. Hein. Voilà, il est très en forme, le prof.
1: Le côté maître d'école.
0: Oui, c'est ça.
1: Avec oulala, la règle. Attention, hein.
0: Attention, attention. Bon, bah voici ma seconde à moi, c'est celle-ci.
1: Ah ouais.
0: Voilà.
1: Alors oui, bon, tout le monde connaît, mais...
0: Ah bah ça, c'est le but, hein. C'est vrai, moi j'aime bien choisir des chansons que tout le monde voit ce que c'est, mais que personne trouve la réponse.
1: C'était français, c'est comme phrase.
0: Très français, bien sûr, j'invente une nouvelle langue. Allez, on réécoute une seconde.
1: Attends,
0: fois.
1: Faites gaffe au maître d'école.
0: Hey, c'est d'abord ça, je suis collé, hein. C'est retenu le samedi matin, bah écoutez, on y est.
1: Voilà. Au coin avec le bonnet d'âge.
0: Voilà, c'est ça. Hein. Bon, si vous avez trouvé une réponse, deux réponses, bah, n'hésitez pas. On a hâte de vous lire sur WhatsApp.
1: Oui, et puis de vous accueillir sur antenne.
0: 0723. Oui, parce que le but, c'est qu'on vous accueille et puis c'est vous qui choisirez la chanson, quoi. Soit celle de Bruno, soit la mienne. Enfin, si vous la trouvez, quoi. Bonne chance. Hein.
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1: Et après le journal de 13h, votre tip-top
2: sera sur Vivacité.
3: Et là, avec Maëlle.
2: On entend une voix magnifique. Rappelez-nous qui est Maëlle.
3: Alors Maëlle, elle vient d'avoir un tube avec Puggy, hein, Mirrors. Vous avez beaucoup entendu ça en playlist sur Vivacité. Maëlle, elle a participé à The Voice France il y a quelques années. Elle était dans l'équipe de Zazie. Elle a gagné The Voice France.
2: Ah ouais.
3: C'est d'ailleurs la première artiste féminine à avoir gagné The Voice France. Elle revient avec un troisième album, Lily, qui est sorti il y a quelques jours. Elle nous en parlera tout à l'heure dans le Tip Top à partir de 13h. Autour de cet album, il y aura également des concerts. 9 décembre, elle sera au Botanique et puis le 22 janvier au Centre culturel de Bastogne. Et si vous ne connaissez pas bien l'univers de Maëlle, on va réécouter dans quelques instants L'effet de masse, qui est une chanson sur le harcèlement scolaire. Et Maëlle nous en parle ce matin dans nos chansons.
4: Il y a un titre un peu à part dans votre répertoire, Maëlle, et il arrive aussi au début du parcours, c'est L'effet de masse, qui n'a pas été un immense succès radio, mais par contre, le titre a existé dans le public, c'est partagé dans les cours de récréation.
5: Ouais, c'est assez incroyable parce que c'est effectivement le cas. C'était on a switché, on était sur toutes les machines en tinker et ensuite on s'est dit qu'on allait défendre l'effet de masse, qui était une chanson quand même importante sur cet album.
4: Qui est davantage une balade.
5: C'est une balade, donc un piano-voix, et puis c'est une histoire quand même très tragique. C'est un sujet qui est très dur, donc forcément c'est une chanson qui peut être un peu.
4: Vous parlez du harcèlement scolaire.
5: Qui est une chanson encore d'actualité malheureusement, et qu'il était au moment où je l'ai sortie aussi. Donc forcément, c'est une chanson qui a voyagé au fil du temps, parce que je pense que c'est un sujet qui est malheureusement là et qui explique quand même bien cette chanson. Je trouve qu'elle est très bien écrite. Elle a été écrite par Paul École d'ailleurs.
4: Qui travaille beaucoup avec Calogero, Christophe Mahé.
5: Exactement. Et en fait, je trouve qu'il a très bien écrit cette chanson, dans le sens où on se met à la place des personnes harcelées et des harceleurs. Et je sais que j'ai reçu énormément de messages des deux côtés. Et ça m'a beaucoup touchée. Et c'est vrai qu'elle a vraiment vécu cette chanson. Elle est chantée dans des écoles. Les profs la font apprendre. Enfin, ils l'apprennent aux enfants. Il y a des parents qui les chantent. Elle est chantée à la télé. Elle est beaucoup reprise, donc c'est vrai qu'il y a un vrai truc avec cette chanson.
4: C'était une partie de votre vie aussi, vous vous étiez raconté à Paul École, c'est comme ça que la chanson est arrivée ?
5: Pas du tout, c'est lui qui avait cette thématique-là. Moi, je lui ai dit que c'était quand même quelque chose qui me touchait particulièrement, parce que moi-même j'ai vécu ça.
4: Et vous n'êtes pas la seule dans les artistes, hein. Loïc Notet a beaucoup communiqué autour de ça, Mentissa encore
5: récemment j'ai vu. Ouais. Non, mais c'est vrai que je pense qu'il y a beaucoup de gens qui vivent ça et je suis très heureuse et très fière que ma chanson puisse véhiculer ce message-là et qu'elle compte. C'est d'ailleurs mon titre le plus écouté actuellement sur ma discographie.
4: Et très reprise dans les télécrochets aussi.
5: Oui,
4: c'est
5: vrai.
4: On sent qu'il y a une transmission aussi via la télévision. Hein.
5: Oui, c'est vrai. D'ailleurs, elle est beaucoup chantée sur The Voice, à la télé. Moi, je l'ai beaucoup chantée à la Star Academy aussi. Enfin, c'est vrai que c'est une chanson qui m'identifie et les gens... peut-être la connaissent très bien, je sais pas.
4: Vous avez dû recevoir des dizaines, voire peut-être des centaines de témoignages, non, à propos de cette chanson-là.
5: Ouais, j'ai reçu énormément de messages. Et parfois, c'est vrai qu'il y a des messages où je les lis et je me dis, c'est dur, c'est touchant. Et en même temps, je suis très contente que ma musique puisse toucher les gens comme ça. Mais c'est vrai que parfois, il y a des témoignages qui font beaucoup de mal, quoi.
4: Est-ce que certains vous ont dit, cette chanson m'a peut-être sauvé la vie?
5: Ouais.
4: Ça vous est arrivé ?
5: C'est ça en fait, quand je reçois ça, je me rends pas compte du pouvoir. Moi je sais que beaucoup d'artistes que j'ai pu écouter m'ont fait cet effet de me faire du bien, de véhiculer quelque chose qui me fait du bien. Mais là, qu'on me dise ça m'a sauvé, c'est vrai que c'est assez ouf quoi.
4: Parce que c'est vrai que les chansons ne sauvent peut-être pas le monde, mais elles ont un pouvoir.
5: Ouais, elles ont un pouvoir. Je pense qu'on est les chanteurs, les artistes, les musiciens. Je pense qu'on est c'est une certaine médecine quoi. On essaye de soigner comme on peut. Peu avec des mots et de la musique.

0: Une voix magnifique que vous allez écouter plusieurs fois aujourd'hui sur Vivacité. C'est votre invité, Maëlle Bruno.
1: Elle vous parlera tout à l'heure dans le Tip Top Trésor de son nouvel album Lily, de sa collaboration avec Puggy, puis de sa rencontre avec Zazie aussi, qui lui avait écrit son premier single Toutes les machines ont un cœur.
0: Et dans un instant, si vous aimez danser, il y aura Irène Cara.
1: Ah, what a feeling!
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0: dans ton téléphone. Et dans quelques instants, Bruno, vous allez nous raconter une chanson qui parle du mal du pays, d'exil, de séparation aussi. Ce titre est connu mondialement, c'est le titre Saudade de Cesaria Evora.
1: Tube de l'été, du début de la décennie 90. Il n'y a pas que la lambada et Carapicho tic-tic-tac.
0: Et puis, vous savez, il y a une spécialiste tennisoise qui s'appelle la Soca.
1: Oui, la Soca, oui.
0: Il y avait la Soca Dance aussi. Hein.
1: Oui, oui, la Soca Dance. Ah oui, oui, oui. Je ne me souviens plus du nom du groupe. Dance, Soca Dance.
0: C'était quoi le groupe
1: J'avais la cassette Hit Connection.
0: Ah, la cassette.
1: Oui, la cassette.
0: Ouais, d'accord, ouais. Ok. Ouh là là.
1: Parce que Soca Dance, ça doit être 89, quelque chose
0: ouais,
1: comme
0: ouais,
1: ça.
0: Ouais, ouais, je pense. c'était qui la Soca Dance? Mince. Enfin bref.
1: On va chercher.
0: On va chercher et surtout, on va trouver Cesaria juste après ça.
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0: Soda. 1992, Bruno, vous nous racontez l'histoire de Saudade, la chanson de Cesaria Evora.
1: Qui est une chanteuse originaire du Cap-Vert, une île au nord-ouest de l'Afrique. Cesaria était surnommée la diva aux pieds nus du titre de l'un de ses albums. Alors, c'est un nom qui vous dit peut-être vaguement quelque chose, mais les plus jeunes la connaissent indirectement grâce à une chanson de Stromae qui lui rend hommage. Il y a un titre consacré à Cesaria Evora sur l'album de Stromae, Racine Carrée.
7: Et voilà.
1: Avec Cesaria. Donc peut-être que Stromae a incité certains jeunes qui l'écoutent à peut-être se plonger dans le répertoire de Cesaria Evora, qui va d'abord rencontrer le succès dans son pays. Je vous disais qu'elle nous vient du Cap-Vert, qui est une ancienne colonie portugaise. Et la musique typique du Portugal, c'est le fado.
0: Ah oui.
1: Et on retrouve les accents du fado dans la musique de Cesaria, mais en quelque chose de plus lumineux.
0: Pourquoi c'est déprimant le fado?
1: Ah, le fado, oui, il y a un côté bien nostalgique. C'est vraiment la nostalgie du temps qui est passé, des disparus, ça c'est le fado. Et Cesaria, elle amène le fado vers quelque chose d'un peu plus positif. Au début des années 90, Cesaria Evora va se produire à Paris et dans la salle, il y a plusieurs programmateurs radio, ceux qui décident des titres que vous entendez à longueur d'année dans vos transistors. Et notamment, parmi les programmateurs, il y a celui de la radio France Inter qui va être très séduit par le personnage de Cesaria Evora, qui a alors passé la cinquantaine. Hein, donc, c'est vraiment plus une jeunette qui débute. Il est très séduit par cette voix qui est un peu nonchalante et par ce titre, en particulier Saudade. Et là, il va y avoir un alignement de planètes puisque Cesaria Evora rentre en playlist sur France Inter, mais d'autres pays vont craquer en même temps. Il y a un effet boule de neige, hein. C'est souvent comme ça parce que les radios s'observent les unes les autres et Saudade est devenu un succès international. Le texte est en créole, du Cap-Vert. Il parle d'exil, de la douleur d'être séparé d'un amour et les paroles racontent en réalité une partie de l'histoire du Cap-Vert parce que le Portugal et donc le Cap-Vert, puisque le Cap-Vert était lié au Portugal, ont été durant 50 ans sous une dictature, la dictature de Salazar. Il y a alors beaucoup d'exilés qui vont quitter le pays et Saudade raconte ça. C'est l'histoire de deux personnes séparées, l'une qui est restée au Cap-Vert et l'autre qui a dû s'enfuir à cause de la dictature. Mais même sans comprendre le texte, parce que évidemment on ne comprend pas le créole du Cap-Vert, la voix de Cesaria fait passer ce sentiment de rupture et puis d'espoir de retour aussi. Mmh. Je vous parlais de ce côté positif. Dernière anecdote autour de ce titre de Cesaria Evora Saudade, il en existe une version française qui est passée inaperçue, hein, on va dire ça. Elle est signée, ou on la doit, à Hélène Segarra.
8: Qu'est-ce qu'on va faire avec ce monde?
0: Oula, au début de sa carrière.
1: C'est après les grands succès d'Hélène,
0: ah ouais,
1: Elle tu l'aimes, il y a trop de gens qui t'aiment, après Notre-Dame de Paris.
0: Ah oui.
1: c'était un album où elle avait été reprendre des titres internationaux du monde entier qu'elle avait fait adapter en français. Mais en effet, l'album n'avait pas très très bien marché. C'est une curiosité. On préfère évidemment la version originale. La voici, retour en 1992.

0: En tout cas, ça nous fait plaisir de vous lire hein, sur WhatsApp. Vous êtes quelques-uns à avoir trouvé les deux chansons du blind test.
1: Oui, on aura oui. Alors, on a beaucoup trouvé la vôtre. Émilie a trouvé, Sébastien a trouvé la vôtre. Il me semble que Olivier l'a aussi. Par contre, la mienne, c'est beaucoup plus compliqué.
0: Alors, si vous ne savez pas de quelle chanson on parle, rassurez-vous, on vous repassera les deux secondes du blind test après l'actualité de 11h. Donc voilà, il y a un blind test, il y a un challenge et puis on vous appellera.
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0: RTBF Vivacité, il est 11h et c'est le moment de s'informer avec vous, Hugo de Waha. Bonjour. 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
8: Bonjour à toutes et à tous, soyez les bienvenus dans ce flash à la une ce samedi matin. La police française privilégie la piste de l'acte malveillant dans le déraillement de ce train qui transportait près de 200 personnes entre Rouen et Caen dans le nord de la France. Hier soir vers 19h45, un TER a déraillé dans la petite ville de Elbeuf en Seine-Maritime. Une quarantaine de personnes sont blessées, dont une femme de 18 ans en urgence absolue. Selon la procureure de Rouen, l'enquête devrait, je cite, durer très longtemps. Retour chez nous, le premier ballet de négociations budgétaires a débuté au 16 rue de la Loi. Le Premier ministre Bart De Wever a convoqué ses 5 vice-premiers pour débuter les discussions ce matin, avec un objectif toujours le même, trouver 10 milliards d'euros d'ici 2029 pour remettre les finances du pays sur le droit chemin. Une mission difficile puisque les différents partis de la majorité fédérale sont loin d'être d'accord sur la méthode pour obtenir ces 10 milliards. Ce matin, le gouverneur de la Banque nationale de Belgique, Pierre Wunsch, s'est fendu d'une présentation sur les finances du pays pour rappeler à tout le monde l'urgence budgétaire qui pèse sur la Belgique. Le président américain Donald Trump est arrivé ce matin à Dublin où il rencontrera les dirigeants irlandais. Les entretiens de Donald Trump avec la présidente et le premier ministre irlandais ne s'inscrivent pas dans le cadre d'une visite d'État officielle, puisque le président américain se rend surtout sur l'île pour remettre le trophée du vainqueur de l'Irish Open de golf, une compétition qui s'achèvera dimanche sur un parcours qui appartient à la famille de Donald Trump. Enfin, le président ukrainien Volodymyr Zelensky se dit prêt à rencontrer Vladimir Poutine lors d'un prochain sommet du G20 prévu au mois de décembre. Propos tenu ce matin au micro d'un média allemand. Les deux hommes ne se sont plus rencontrés depuis 2019, soit 3 ans avant l'invasion de l'armée russe en Ukraine. Fin de ces informations, merci d'être fidèle aux différentes antennes de la RTBF.
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0: Et sur les routes, alors comment ça se passe? On va poser la question à Denis Lagasse ce samedi matin. Bonjour Denis.
9: Bonjour Stéphane. Des ralentissements à signaler sur le 411 entre Champion et Loyers. C'est 10 minutes vers Luxembourg. D'autres ralentissements sur le ring de Bruxelles, sur la section Zaventem-Mechelen. Comptez 10 à 15 minutes vers Wemmel.
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0: Et c'est toujours un vrai bonheur de vous accompagner tous les samedis matins avec toute la musique que vous aimez. Et puis tout à l'heure dans le Tip Top, il y aura Maël, l'invité de Bruno. Donc restez avec nous au-delà du journal de 13h. Alors Bruno, on va beaucoup voyager. Alors la météo est très ensoleillée aujourd'hui.
10: On prend, hein, franchement. Oui, profitons-en.
0: Mais vous avez choisi un soir de pluie pourtant.

0: C'est vrai, apparemment c'est une chanson de pub à la base.
1: Oui, 1987, et à mon avis, vous l'avez plus entendue celle-là depuis quelques années. Et j'ai échangé avec Clémence, qui est la chanteuse de Blues Trottoir, qui m'a raconté par message l'histoire de la chanson. Je vous la raconte à mon tour. Vive Instagram, hein.
0: Ah bah c'est sympa, vous avez des amis, Bruno, oui, sur les réseaux, et c'est très très très bien. Dans, je sais pas si un des Beatles
1: j'aimerais
0: sur Instagram.
1: J'aimerais.
0: Je sais pas.
1: Si jamais Ringo ou Paul nous entendent.
0: Voilà, bah suivez
1: les deux autres, c'est plus compliqué.
0: Oui. Enfin, follow Bruno. You can Bruno Tumors in Instagram, Paul, please, puisque vous allez nous emmener à Liverpool avec la chanson Penny Lane. Une des chansons les plus célèbres du groupe, hein.
1: Oui, bon, il n'y en a jamais que 40, hein. Donc j'ai l'embarras du choix. Les Beatles, je peux vous le faire toutes les semaines, hein.
0: Effectivement, mais c'est que des singles, ou presque, hein.
1: Oui, c'est presque ça, oui. C'est,
0: allez,
1: vrai.
0: C'est ça qui est hallucinant. Bref, on est très heureux d'être là. C'est un vrai bonheur.
1: Je vois votre sourire.
0: Mais oui, puisqu'il y a Manon Lisa en plus, et le petit pêcheur.

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0: Carol G, Bruno Mars, Style sur RTBF Vivacité. Et dans quelques instants, on voyage, on va prendre un peu d'altitude, Bruno, puisque vous allez nous emmener à la montagne en Ardèche.
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1: 1964, c'est sans doute le plus grand succès de Jean Ferrat, qui va avoir beaucoup d'influence sur sa propre vie et sa propre carrière.
0: Là-bas, à la montagne ?
1: Ouais.
0: Ah, vous allez tout nous dire, hein, juste après ça.
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0: 1964, Bruno, vous nous racontez l'histoire de la montagne, la chanson de Jean Ferrat.
1: Et quand paraît ce titre, Ferrat est déjà bien installé dans le paysage de la chanson française. Ce n'est pas son premier succès. Avant ça, il y a eu Ma Môme.
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1: Il y a eu Deux enfants au soleil.
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1: Et il y a eu une chanson très particulière sur l'Holocauste qui a été un succès, qui s'appelle Nuit et brouillard.
0: Ah non, c'est pas ça.
1: Ah ça, non, c'est pas celle-là.
0: Non, c'est pas celle-là, forcément.
1: Bon, ben, Nuit et brouillard, je peux pas vous la chanter, mais. Voilà, c'est ça.
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1: Il raconte les wagons avec les gens emprisonnés qui se dirigent vers les camps de concentration, parce que Jean Ferrat s'appelle en réalité Jean Tenenbaum, et son père était un juif russe. Alors, 1964, l'histoire de la montagne démarre alors que Jean Ferrat est en tournée dans le sud de la France, et un soir de concert à Nice, le directeur de la salle va lui parler du village de son enfance, village en Ardèche, qui s'appelle Entraigues-sur-Volanne. Alors, Ferrat, il aimerait bien visiter ce village, puisqu'on lui décrit si beau, et ça tombe bien parce qu'il a quelques jours de relâche entre deux concerts. Voici donc notre chanteur à Entraigues, et il va tomber amoureux à la fois du lieu, mais aussi des habitants d'Entraigues, ah oui, qui sont des hommes et des femmes simples et vrais, et il est tant séduit qu'il va décider d'y acheter une maison, une ancienne ferme qu'il va rénover. Le village d'Entraigues sera donc le point de départ de la chanson La Montagne, puisque tout autour d'Entraigues, il y a des collines et des montagnes. Et Jean Ferrat va mettre aussi dans son texte un fait de société. Celui qui fait qu'au milieu des années 60, les campagnes se désertaient et les jeunes partaient travailler et habiter en ville.
0: Bah,
1: et délaissaient les lieux de leur naissance et de leur enfance.
0: C'est un peu l'inverse aujourd'hui.
1: Oui, et c'est vrai qu'aujourd'hui, il y a quand même un retour un
0: à
1: peu à l'authentique, mais c'était pas du tout le cas dans les années 60 où il y avait vraiment l'exode des villages vers les villes. Le texte de La Montagne naît d'une seule traite et Ferrat l'écrit bien sûr à Entraigues. Et la découverte de ce village va influencer considérablement le parcours musical de Jean Ferrat, parce que quelques années après, au début de la décennie 70, il va décider d'aller vivre définitivement là-bas. Il va arrêter la scène, il ne sortira plus que des albums studio tous les 4 ou 5 ans, et c'était chaque fois un événement, hein, la sortie d'un album de Jean Ferrat, parce que les fans étaient très très fidèles, et donc chaque album était toujours disque d'or, et puis vraiment, c'est un titi parisien qui décide d'aller vivre loin du tumulte des villes. Et tout ça, cet attachement de Ferrat à sa terre, la qualité de ses textes et de ses mélodies, lui vaudra un amour inconditionné du public, parce que c'est vraiment un artiste un peu comme un Francis Cabrel, plus récemment et plus proche de nous, qui s'est tenu très éloigné du show business, de ses illusions. Il a préféré vivre la vraie vie.
7: Ouais, bah, il avait pas de masque social, quoi.
1: Non, pas du tout. Et Ferrat, vous le croisiez sur la place du village à Entraigues, en train de jouer aux boules avec les habitants. Hein. Il était complètement intégré à la société. Pour preuve de l'attachement du public, en 2010, les obsèques de Jean Ferrat se déroulent à Entraigues. Ces obsèques sont retransmises à la télévision sur France 3 au tout début de l'après-midi, qui n'est pas un créneau très porteur pour faire de l'audience.
7: Et ça a cartonné, évidemment.
1: 2,5 millions de téléspectateurs sont devant leur télé pour cette cérémonie. Et sur la place, il y a une foule de 5 000 personnes venues acclamer Jean Ferrat. 5 000 personnes qui entament, avec la chanteuse et amie de Jean Ferrat, Isabelle Aubray, entame bien sûr ce titre culte et phare, La Montagne.

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0: Rien à fêter, c'était Camille Mbé, un véritable coup de cœur vivacité. Elle sera d'ailleurs en concert avec nous aux Fêtes de Wallonie à Namur le 17 septembre. Donc c'est la semaine prochaine, bien entendu, les Wallos, comme on les appelle. On sera tous là, il y aura plein de concerts, plein d'événements. On va vivre la Wallonie tous ensemble. Un rendez-vous à ne pas manquer, bien entendu, on en parlera beaucoup la semaine prochaine. Dans quelques instants, eh bien, on va jouer ensemble, puisque nous vous avons proposé deux secondes de deux chansons. Et vous étiez très nombreux, encore une fois, à avoir répondu correctement, parfois avec une petite erreur, sur notre WhatsApp. On va juste réécouter les deux secondes. Il y avait la chanson de Bruno, c'est celle-là. Et puis, il y avait la mienne, celle-ci. Voilà. Alors, on vous appelle juste après Swim de BTS.
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0: Il y a du soleil si on lève les yeux, et puis il y a la piscine grâce à BTS.
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0: Et ça nous fait plaisir à 11h30 de vous accueillir, vous qui avez participé à notre blind test via le WhatsApp de Vivacité. Et c'est Arnaud que nous accueillons. Bonjour Arnaud.
7: Bonjour Bruno, bonjour Stéphane.
1: Bonjour, bonjour, vous êtes à Glin, Arnaud. Qu'est-ce que vous faites de beau aujourd'hui ?
7: Bah écoutez, là c'est cette atmosphère de beau temps, donc bah ici avec ma compagne on va aller faire un peu de jardinage, implanter quelques arbres, donc voilà.
1: Quoi, ça ah ouais, ah oui, manuel, physique.
7: Oui, voilà.
0: Bah c'est bien ça. Glin, c'est en province de Liège, hein, on est d'accord. Hein.
7: Ah non, pas du tout. Là, pour le coup, nous sommes dans le Hainaut.
0: Ah oui, c'est
7: du côté de Montois.
0: Ah d'accord, ok, du côté de Mons. Ah ouais, mais non, mais attendez, parce que Glin, il y a un Glin près de Liège. Hein,
1: attention, Stéphane est incollable sur les localités avec la météo.
0: Mais non.
7: Mais les orthographes sont totalement différentes.
0: Ah oui, ok, Glin, c'est Glin, en province de Liège. Voilà, situé en région wallonne, dans la province de Liège, voilà. Et vous, c'est GHLIN, c'est en province de Hainaut. Bah oui, mais bon, c'est vrai, comme Melun, par exemple, M-E-L-U-N. Bah, y a Melun.
1: Il y a Melun en France.
0: Oui, oui, enfin bref, il y a plusieurs.
1: Voilà. on va pas faire toutes les localités de l'Europe. Hein.
0: Non,
7: il n'y a pas le temps. Bourrer, effectivement.
0: Non, mais en fait, bah, voilà, ça nous fait plaisir de savoir que vous êtes dans le Hainaut. Donc, du jardinage pour aujourd'hui. Pour tout le week-end, alors ?
7: Non, pas du tout. Non. On a d'autres activités au programme, mais ici, ben, on profite qu'il fait beau et voilà. Ce sera
1: et bon vous aviez branché la radio avant de vous rendre au jardin, visiblement.
7: Tout à fait, oui.
1: Alors, vous avez entendu nos deux propositions, blind test, qui franchement n'étaient pas évidentes. Hein. Félicitations parce que vous avez trouvé les deux.
0: Ah, vous avez trouvé les deux.
1: Oui.
0: Ah ouais, bravo.
1: On a trouvé les deux. Alors, il y avait un lien entre les deux qu'on va expliquer dans quelques instants. Voici donc ma seconde.
0: Oui. Alors,
1: bon, Arnaud, c'était pas très compliqué. Vous avez trouvé l'interprète vite, j'imagine.
7: Oui, donc c'était Barry White.
0: Et ouais.
1: Le titre ?
7: Avec Never Gonna Give You Up.
0: Never Gonna Give You Up. Effectivement, c'est la bonne réponse.
1: Parce qu'on a eu plein de propositions de Barry White, mais pas la bonne.
0: Ouais, bah, et encore, c'était déjà bien.
7: Vous auriez pu avoir Rick Astley aussi, hein, par la même occasion, avec le même titre.
1: Oui, c'est vrai.
0: Ah oui,
1: c'est vrai.
0: Et alors, la deuxième chanson, c'était celle-ci. Et vous avez trouvé
7: Your Woman par White Town.
0: Effectivement, et ouais, bien joué, sorti en 1997. Et c'est vrai que White Town, on connaît que Your Woman. Enfin,
1: oui,
0: il n'y a pas un deuxième.
1: Il y a ce tube-là. Et donc, il y avait un
7: avec
1: lien.
7: Avec un joli petit sample classique des années 30, hein, d'ailleurs, entre parenthèses.
0: Oui, vous avez raison de le souligner parce que c'est un riff très connu des années 90, mais c'est des années 30 d'un titre qui s'appelle My Woman. Et c'est Lou Stone et Is Monseigneur Band.
1: On les salue.
0: Ouais. Alors franchement, Lou Stone et Is Monseigneur Band, hein, c'est hein, voilà donc.
1: Il y avait donc un lien, hein, Barry White, White Town.
0: Voilà, White Town. Bon, bah écoutez Arnaud, c'est vous qui allez donc choisir soit Barry White, on écoute la chanson de Barry, ou White Town, et on écoute Your Woman. Qu'est-ce qui vous ferait plaisir ce samedi matin ?
7: Bah écoutez, je vais rester branché dans mes premières années, donc dans les années 90, et on va prendre White Town avec Your Woman.
0: Eh ben on appuie sur play, c'est pour vous.
7: Merci beaucoup.

0: L'oreille d'étain, c'est le nouveau Vianney.
1: C'est le nouveau Vianney. Il y a un album qui va arriver. Il y a déjà des dates de concert qui sont annoncées à l'ING Arena.
0: Ah oui, donc il y a du monde qui pourra réserver.
1: Oui, mais il y a du monde qui voudra réserver.
0: Ouais, et c'est un super parrain Cap 48, tiens, Vianney.
1: Ah mais non, mais il est adorable, il est trop choupi.
0: Ah ouais, trop choupi. Ouh là là, ça va rester, ça. Trop choupi. Eh ben,
1: donc... Tout le monde le dit, hein, il est adorable, Vianney.
0: Ouais, franchement, il était super sympa. Mais est-ce qu'on a déjà le nom du parrain de Cap 48 cette année?
1: Enfin,
0: est-ce qu'on peut le dire?
1: Parce que je ne sais pas. Me posez une colle.
0: Très sincèrement, je pense qu'il vaut mieux pas prendre de risques. En tout cas, la semaine prochaine, sachez qu'on sera en direct du week-end des 100 km de Cap 48. Pour encore vous inscrire, hein, sur cap48.be. Et si vous voulez pas vous inscrire, vous n'êtes pas obligé du tout, mais vous pouvez soutenir ceux qui se sont inscrits en donnant pour l'opération Cap 48.
1: La marraine de Cap 48, on peut vous le dire parce que je vois que c'est partout. Merci à mon ami Google. C'est Nawel Madani.
0: Ah ouais?
1: Oui, l'humoriste.
0: Ah, c'est génial ça. Donc, et la grande soirée, ce sera le 11 octobre. Ça, je sais, parce qu'il y aura un défi avec des animateurs. On nous a proposé un truc ouf. Ah oui, non, mais ça, on va encore transpirer.
1: Ah oui? Mais ça va aller sportivement? Parce que quel est votre niveau là, samedi matin, par exemple?
0: Je peux pas le dire. Ah oui, très très bien.
1: Oui,
0: non, non, non. Forme olympique.
1: Gainage et tout, quoi.
0: Oui.
1: On n'en croit pas un mot.
0: Dans un instant. Allez. Un soir de pluie.
2: De toute façon, moi, ce que je veux, c'est dormir.
0: Voilà, les crunch.
1: Oui. Passons à un autre sujet que les burpees.
0: Voilà.
1: Blues trottoir, un soir de pluie, 1987. On se replonge dans le top 50 sur le temps que Stéphane fait quelques pompes. À tout de suite.
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0: Blues Trottoir, c'est le nom du groupe. Et cette chanson, Un soir de pluie, est sortie en 1987, Bruno.
1: Et ce titre a fait vraiment les belles heures du top 50. C'est un tube unique hein, pour ce duo Blues Trottoir qui est composé d'une chanteuse et d'un saxophoniste. La chanteuse s'appelle Clémence Lhomme, ce qui dira peut-être quelque chose à certains d'entre vous, parce que dans les années 90, elle a aussi connu un petit succès radio en solo avec Tu tombes les larmes.
0: C'est vrai ça, on s'en souvient.
1: Ah ben oui. Eh bien, Clémence Lhomme, Tu tombes les larmes, est la chanteuse de Blues Trottoir. Et puis, je vous parlais également d'un musicien. Eh bien, le saxophoniste s'appelle Olivier Defailly. Vous ne le connaissez pas, mais par contre, plusieurs générations se sont marrées grâce au cinéma de son papa. Le grand blond, le distrait, les compères, les malheurs d'Alfred. Olivier Defailly est le fils de Pierre-Richard Defailly.
0: Ah ouais ?
1: Plus connu sous le pseudo de Pierre Richard. Donc c'est marrant, mais le saxophoniste de Blues Trottoir, c'est l'un des fils de Pierre Richard.
0: Ok.
1: Alors, le début de la création de ce titre, il y a une musique. Musique d'un soir de pluie qui n'est pas du tout du saxophoniste fils de Pierre Richard. On la doit à un autre musicien qui est compositeur pour le cinéma et pour la pub. Sauf que la mélodie, peut-être créée pour une marque de café, va être rejetée. Donc cette mélodie reste en jachère. Et il y a Clémence, jeune chanteuse, qui est en recherche de musique. Par l'intermédiaire d'une amie, elle va rencontrer le compositeur de la musique de pub, qui lui fait écouter plusieurs débuts de morceaux, et dans le lot, y a cette fameuse musique qui a été rejetée. Clémence adore le côté jazzy de la mélodie, elle souhaite la transformer en chanson, elle pense au départ à un texte en anglais sur la ville de New York, et puis le compositeur écoute le premier résultat, la première maquette, la première démo, et lui dit « mais ce serait quand même mieux, Clémence, si tu chantais le titre en français ». Alors « Old New York Town », qui était le premier titre anglais de la chanson, va devenir « Un soir de pluie », avec ses paroles françaises qui évoquent la nuit, le crépuscule, la solitude. Il y a un côté très très cinématographique, hein, très film policier des années 70-80. La chanson est bouclée, donc tout le monde se dit « c'est pas mal », mais ce serait peut-être bien de rajouter une ligne de saxo, qui est l'instrument phare de la décennie 80. Hein. On trouve du saxo dans plein de morceaux. Et c'est comme ça que Clémence va appeler l'un de ses amis, le fameux Olivier, fils de Pierre Richard. Et c'est comme ça que naît Blues Trottoir. Finalement, c'est la chanson Un soir de pluie qui a donné naissance au duo et au nom de ce duo.
0: Ok, il n'y a plus rien eu après.
1: Il y a eu un album et puis
0: un jour de soleil.
1: Ouais, mais ça n'a pas vraiment fonctionné.
0: Un week-end devant.
1: Tellement carte de visite, ça, que souvenez-vous de ça, 87.

Excellent week-end sur Vivacité, d'autres histoires de chansons dans la suite, hein, puisque après les informations de midi, on aura le plaisir de vous raconter l'histoire des Beatles et de Céline Dion. Et là, je vous propose de retrouver Elena qui vient d'ajouter encore une date à Forêt Nationale, ce sera le 11 décembre prochain. La voici avec Mauvais Garçon.

C'est le souvenir de cette promesse très simple à la suite d'un amour d'été. Aimer l'autre toujours et pour toujours, qu'il soit près ou loin d'elle. I love you always forever. Alors Bruno, ce titre, il est sorti en 1996. Il était pendant

0: aucune idée. Mais vraiment aucune idée.
1: C'était la Macarena.
0: Ah ouais?
1: Ah ouais.
0: La Macarena aux États-Unis.
1: Bah oui, la Macarena, ouais, ouais, bien sûr. Ouais. Oui.
0: Mais il y a eu plusieurs versions de la Macarena. C'est peut-être pas celle qu'on connaît. Hein.
1: Hey, d'accord, ah, oui, Bruno, mais... oui, oui, oui. Oui, si vous le dites. C'est... Oui, oui. Mais bon.
0: En tout cas, c'était la même chorégraphie.
1: Ah oui, ça,
0: quelle
1: ça,
0: que soit la chanson.
1: Et franchement, elle était pas très difficile, hein, la chorégraphie de la Macarena. C'était moins collé serré que la Lambada, par exemple. Ouais.
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1: RTB Vivacité, il est midi, bon samedi, on s'informe avec vous Hugo Dewa, bonjour.
7: Bonjour à tous, bienvenue dans ce flash, toute l'actualité de ce midi résumée en deux minutes et à la une ce samedi, les négociations budgétaires qui ont débuté ce matin au 16 rue de la Loi. Le Premier ministre Bardo Ever a donné rendez-vous à ses 5 vice-premiers pour entamer les discussions autour du budget avec un objectif toujours le même, trouver 10 milliards d'euros d'ici 2029 pour remettre les finances du pays sur le droit chemin. Une mission difficile puisque les différents partis de la majorité fédérale sont loin d'être d'accord sur la méthode pour obtenir ces 10 milliards d'euros. Les discussions devraient prendre fin d'ici quelques minutes. Autre rendez-vous politique, les fêtes de la solidarité ont débuté ce matin. Grand événement organisé par le PTB et son homologue flamand PVDA qui s'étendra sur tout le week-end. Réunis à Ostende, des milliers de militants pourront assister à des concerts et autres conférences. Le président du PTB, Raoul Edebo, s'exprimera quant à lui cet après-midi. En Inde, les pays membres du groupe des BRICS ont débuté aujourd'hui leur sommet annuel à New Delhi. Les BRICS, ce groupe composé de 10 pays dont la Chine, la Russie, l'Inde ou encore le Brésil, se réunissent tous les ans pour montrer l'existence d'une alternative à l'ordre international occidental. À eux seuls, ces 10 pays regroupent près de la moitié de la population de la planète et 40% du produit intérieur brut mondial. Sur la table des discussions, l'utilisation d'une autre monnaie pour les échanges internationaux afin de quitter la dépendance au dollar américain, ainsi que l'écriture d'une position commune sur le conflit au Moyen-Orient. Et puis, journée très sportive prévue aujourd'hui au programme de votre samedi de la Formule 1, avec les qualifications du Grand Prix de Madrid à 16h et puis du football. Le Standard de Liège se déplace à Westerlo à 18h15. L'Union Saint-Gilloise recevra quant à elle l'Omel sur les coups de 20h45. Fin de ce flash, belle journée à l'écoute de la RTBF.
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1: Et il l'a dit, hein, en deux minutes, et il est midi deux, là, parfait. Hein, Denis Lagasse, oui. On espère évidemment que vous allez mettre moins de deux minutes pour l'inforoute, parce que si c'est plus long, ça veut dire qu'il y a plus d'embouteillages.
9: Non, ça ira vite, ça ira vite. Il y a justement que quelques ralentissements à signaler sur le 411, en l'occurrence entre Champion et Loyers, 10 minutes vers Luxembourg, de légers ralentissements aussi sur le ring de Bruxelles, sur la section Zaventem-Mackelen, 10 minutes vers Wemmel, et puis enfin, le fameux chantier de Votem, hein, qui met votre patience à rude épreuve encore, 10 minutes de ralentissement vers Soumania.
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1: Ah Denis, c'est très simple, hein, c'est la plus belle journée du week-end aujourd'hui.
9: Eh oui, c'est vrai, c'est vrai. Bah, écoutez, temps variable pour ces prochaines heures avec, c'est vrai, de belles éclaircies qui vont se partager le ciel malgré tout avec pas mal de cumulus. Hein, mais l'après-midi s'annonce plutôt agréable. Les maxima 22 degrés, ces nuages qui disparaissent en soirée, la couverture nuageuse qui malgré tout va réaugmenter à partir du nord en cours de nuit. Demain matin... Là, c'est, bah oui, hein, vous l'avez dit, temps fort nuageux, encore quelques éclaircies peut-être ci et là, au sud de Dissy-en-Sambre-et-Meuse, mais l'après-midi, temps couvert avec des pluies pour tout le monde, des pluies qui seront plus fréquentes sur l'est et le centre du pays.
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1: Et après le journal de 13h, ce sera votre Tip Top avec Maël, l'invité de Bruno, qui s'invite aussi dans le Tip Top, n'est-ce pas Bruno ?
2: Nouvel album pour Maël Lily, c'est son troisième album, elle viendra nous en parler en effet après 13h avec Quentin Desrien qui nous rejoindra.
1: Il y en a qui ont été tirés au sort, qui ont payé très cher et qui verront Céline Dion ce soir. Vous nous raconterez l'histoire d'On ne change pas.
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2: Première date parisienne hein, aujourd'hui pour Céline qui est arrivée il y a quelques jours. Les fans campent devant son hôtel. Céline sort à 2h du matin pour chanter quelques chansons avec eux.
1: À 2h du matin?
2: Non, c'est hallucinant. Hallucinant.
1: Ouais, elle a un petit chien, Céline, j'ai vu ça dans le journal de 13h hier.
2: Ah, ça, vous avez des vraies infos, vous.
1: Bah, c'est vrai, parce que... mais c'est vrai, je faisais la météo hier et le réalisateur, je suis rentré dans le studio, il me dit Attends, regarde le chien de Céline. Je savais pas qu'elle avait un petit chien.
2: Parce qu'on fait même des sujets sur les chiens de Céline.
1: Non, je pense que le sujet, c'était les fans qui étaient à Paris devant cet hôtel, hein, le Royal Monceau.
2: Oui, hein, le Royal Monceau.
1: Et à un moment donné, ils m'ont dit Attends, on va attendre parce qu'on regarde le chien de Céline avant de faire la répète. Quoi. C'est dingue, hein.
2: Voilà. Il y a des priorités dans la vie.
1: Voilà.
2: Tout le monde n'a pas les mêmes.
1: Et puis, vous inviterez Prince aussi dans l'émission avant 13h.
2: Oui, ce sera dans la pépite de la semaine, puisqu'il y a quelques semaines, justement, c'était à la fin du mois d'août, un album posthume de Prince est sorti. C'est pas le premier, hein. On rappelle que Prince nous a quittés en 2016. On écoutera un extrait de ce disque posthume. C'est toujours une bonne nouvelle, hein, d'avoir des titres inédits. Vous le savez peut-être, mais Prince a énormément enregistré durant toute sa vie. Toutes ces démos sont dans un coffre-fort et de temps en temps, les ayants droit, les héritiers, rouvrent le coffre-fort.
1: Ah, faut payer les vacances, quoi.
2: Oui, peut-être. Hein?
1: Bon, Teddy Swims, voici Mr. Know It All.

0: Alors c'était Peggy avec votre invité qui sera à vos côtés dans le Tip Top au-delà du journal de 13h. À votre micro Bruno, hein, c'est Maëlle.
1: Maëlle qui nous parlera de sa collaboration avec Mathieu, Romain et Ziggy et de son parcours de Voice. Le premier album en compagnie de Calogero, Zazie et puis le nouvel opus qui vient de sortir il y a quelques jours qui s'intitule Lily.
0: Alors il y a une rue à Liverpool qui s'appelle Penny Lane. C'est la plus célèbre de Liverpool grâce aux Beatles. Penny Lane.
1: Une petite balade, une déambulation en Angleterre. Alors, on vous propose.
0: Bah oui, c'est chouette, non seulement la balade dans les rues de Liverpool et dans le temps aussi, puisqu'on va remonter le temps, nous serons en 1967.
1: A tout de suite.
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0: Bruno, vous nous racontez l'histoire de la chanson que tout le monde a reconnue, Penny Lane, les Beatles évidemment.
1: Alors cette chanson-là, elle est créée pour figurer sur le futur album des Beatles, tout comme Strawberry Fields Forever. Sauf que ça fait des mois et des mois que les fans n'ont pas eu de titre inédit à découvrir. Alors la maison de disques des Beatles Capitol aimerait sortir très très vite du nouveau matériel. Les deux titres, Penny Lane et Strawberry Fields Forever, paraîtront donc en 45 tours et n'arriveront jamais sur l'album à venir, le cultissime Sgt. Pepper's Lonely Hearts Club Band. Février 67, voilà donc qu'arrivent dans les bacs les deux titres inédits. En face A, vous avez ceci.
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1: Et donc c'est Strawberry Fields Forever.
12: Forever.
1: J'y suis mieux parvenu la deuxième fois que la première. Hein. Et la phase B du 45 tours, c'est donc Penny Lane. Et ces titres n'existent que sur 45 tours, ne seront jamais intégrés sur l'album Sgt. Pepper. Il aura fallu aux Beatles plus de 100 heures de studio pour arriver à boucler ces deux morceaux.
0: Ah oui, 100 heures pour 100 deux morceaux.
1: Pour deux morceaux. Et pour l'album Sgt. Pepper qui finira quand même par arriver, ce seront 5 mois que les Beatles passeront en studio. C'était des rats de laboratoire qui peaufinaient vraiment le moindre détail. Penny Lane, la face B donc du fameux 45 tours, est le nom d'une rue et par extension d'un quartier de Liverpool, la ville natale des Beatles. Et Penny Lane... Penny fait en fait référence à James Penny, qui était un esclavagiste anglais du 18e siècle. On est quand même très très loin du All You Need Is Love.
12: Ah, hein, clairement, là, oui.
1: Vraiment. Alors, l'idée de la chanson Penny Lane semble être née dans le cerveau de John Lennon, qui est le seul Beatles d'ailleurs qui a vécu dans le quartier. Mais c'est McCartney qui va développer l'idée. Et dans le texte, il a une vision cinématographique. Il crée une sorte de travelling en musique dans l'artère, dans la rue Penny Lane. C'est une balade où on va croiser une infirmière, où on croise un coiffeur qui affiche des photos de coupe de cheveux de ses clients. Il y a un banquier sans imperméable. Il y a un pompier avec une photo de la reine dans sa poche. Tout ça, c'est dans le texte de la chanson, hein. Et c'est un mélange à la fois de souvenirs et de nostalgie, et puis il y a quand même une partie très inventée par Paul McCartney. À la sortie du 45 tours, c'est un tel raz-de-marée, les Beatles, on imagine plus ce que c'était, hein, mais c'était des hordes de jeunes filles qui couraient derrière eux, qui hurlaient dans les concerts, tellement d'ailleurs qu'ils ont arrêté les concerts, parce qu'ils ne s'entendaient plus à un moment, ouais. Tellement les filles hurlaient. C'est donc fou, hein. À la sortie du 45 tours, Penny Lane devient célèbre, c'est un peu comme la route 66 aux États-Unis.
12: Ouais, donc du coup, il y a plein de touristes qui se déplacent là-bas.
1: Et puis des conséquences, parce que les plaques de rue de Penny Lane sont sans cesse décrochées et volées.
12: Oui.
1: Le fameux coiffeur qui est cité dans la chanson, il va
12: son agenda est rempli.
1: Oui, bah évidemment, le carnet de commandes explose et surtout il va redécouvrir sa vitrine avec des photos des Beatles.
12: Ah bah, il a raison.
1: Et puis il y a un pub au coin qui devient le Penny Lane Wine Bar.
12: Ah bah tiens.
1: Évidemment, dès qu'on pouvait caser Penny Lane dans un nom, bah, tout le monde se ruait dans la brèche. C'était vraiment parfait pour la promotion du tourisme à Liverpool. Je termine avec une allusion salace, parce qu'il y en a une dans la chanson. Oui, John et Paul, Lennon et McCartney, c'était un peu des sales gamins. Hein. Ils étaient presque adolescents au moment de la création de ces chansons. Dans les paroles, on trouve « a fan of fish of finger pies ».« A fan of fish and finger pies ». Ça veut dire « 4 sous de poisson et une tarte aux doigts ». Je vous laisse décoder, voilà. Comprenne qui peut.
12: Ok.
1: Pas de commentaires
12: bah. Non, hein, en 2026, non.
1: Non, bah non. On y va alors, Penny Lane.

0: Energy avec plein de références dans ses chansons de Soprano, Bruno.
1: Soprano, il adore les années 80. Hein. C'est très référencé Michael Jackson. Hein. Dans la rythmique, on retrouve vraiment le gimmick de Michael que Soprano adore. Il est adorable aussi.
0: Ah oui, c'est vrai.
1: C'est comme Vianney, il est trop choupi.
0: Et puis, trop choupi. Alors, je sais pas, mais vous avez regardé le Manège Enchanté
1: bien. Non, mais il y a vraiment des sympas dans les artistes que vous rencontrez. Alors, le top 3, c'est Vianney, Soprano, M. Pokora.
0: Ah ouais, c'est vrai. C'est votre top 3 des.
1: Non, c'est le top 3 de tous les journalistes.
0: Ah oui, d'accord, ok. Le tip top choupi.
1: Le tip top choupi.
0: D'accord. Bon, alors lui, évidemment, vous rêvez de l'interviewer une fois dans votre vie.
1: Mais ça n'arrivera jamais.
0: Il va nous encourager à aller jusqu'au bout de ce que l'on veut accomplir. C'est bien sûr.
1: Et même si le temps presse, même s'il est
0: temps court. Jean-Jacques Goldman, on lui a écrit, il a répondu l'année dernière.
1: Merci Jean-Jacques.
0: On lui avait souhaité un bon anniversaire. Au bout de mes rêves. Et si Jean-Jacques nous écoute, et Bruno, il veut absolument vous interviewer, Jean-Jacques. S'il vous plaît, quoi.

0: Et c'est Jean-Jacques Goldman qui a écrit On ne change pas de Céline Dion, que Bruno vous racontera aussi avant 13h. Restez avec nous, parce que dans quelques secondes, c'est la pépite de la semaine.
1: Avec un titre inédit
0: de Prince.
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0: Et la pépite de la semaine, Bruno, vous l'a consacrée à un artiste international qui nous a quittés, bien entendu, mais pas vraiment, puisque un nouveau disque est sorti, et cet artiste, c'est Prince.
1: Prince, et c'est pas le premier artiste qui aura droit à son disque posthume, hein, même dans la chanson française, ça existe beaucoup. Le grand rival des années 80 de Prince,
0: Michael.
1: C'est Michael, la presse les a beaucoup montés les uns contre les autres. On avait eu des albums posthumes de Michael Jackson aussi, qui avait fait d'ailleurs polémique à l'époque, puisque la famille et les ayants droit avaient engagé un sosie vocal. Hein. Il y a certains des titres des albums posthumes de Michael Jackson qui n'étaient pas chantés par Michael.
0: Ah ouais ?
1: Finalement, ces titres-là ont d'ailleurs disparu des plateformes légales de streaming. C'est pas le cas ici pour Prince, parce que durant toute sa carrière, il a enregistré. Il avait évidemment son propre studio et il mettait tous ses enregistrements dans un stock. Donc il y a probablement une immense pièce d'archives remplies de titres inédits de Prince, et de temps en temps les ayants droit vont piocher dans cette réserve pour nous proposer un album posthume. Alors le tout dernier est paru il y a quelques semaines, c'était à la fin du mois d'août, il s'appelle Timeless, et la famille les ayants droit nous certifie vraiment qu'il n'y a pas eu d'intelligence artificielle, et donc la voix de Prince est bien la voix de Prince, que la majorité des instruments ont été
0: hors du temps,
1: aussi
0: quoi,
1: enregistrés par Prince, même s'il y a eu quand même quelques petites sessions pour pouvoir un peu améliorer
0: mixer, j'imagine, oui, oui, de toute façon, mais c'est aussi le cas quand l'artiste est toujours en vie, c'est qu'à un moment donné il chante et puis, puis on arrange, il y a des arrangements.
1: Mais ici il y a eu quelques musiciens additionnels parce que Prince avait laissé des instructions, et donc vraiment il y a
0: un énorme bosseur lui, Prince, hein.
1: Ah non, mais lui il créait tout le temps, hein. C'était une machine à créer, il était à 200% immergé dans la musique. Voici donc dans la pépite de la semaine un extrait de cet album posthume que vous pouvez découvrir en entièreté sur les plateformes. Il s'intitule Stone.

0: Si vous venez d'allumer la radio, oui, ce que vous venez d'entendre, c'est bien Prince, et c'est bien une nouvelle chanson de Prince. Prince n'est pas ressuscité, Bruno, mais on ressuscite sa musique. Hein.
1: C'est sympa, hein, Stone. Ouais. Titre posthume, inédit, donc de Prince. On reconnaît vraiment bien sa patte. Et puis, il y avait quand même une identité vocale très, très caractéristique. Hein. Vous l'entendez, vous savez que c'est,
0: ouais, c'est franchement, oui. Et c'est incroyable.
1: Même musicalement, enfin, voilà, c'est une replongée dans les années 80.
0: Ouais, donc, l'album est disponible sur les plateformes.
1: Hein. Timeless.
0: Timeless, oui. C'est l'album de Prince qui est sorti à titre posthume.
1: Ce ne sera pas le dernier, hein, je vous le dis tout de suite. Hein, non, vu mais, tout ce qu'il y a dans le coffre-fort.
0: Mais justement, dans le coffre-fort, il y a combien de titres encore?
1: Je ne sais pas, mais c'est colossal. Ce qu'il a enregistré est colossal.
0: Ah oui.
1: Ouais.
0: Oh, c'est dingue. Donc il se levait le matin, lui, et il écrivait des chansons, oui. Il composait.
1: Enfin, il se levait peut-être pas le matin parce qu'il avait travaillé toute la nuit. Il se levait en début d'après-midi.
0: Ah oui, d'accord. Bah oui, mais c'est vrai qu'il y a des écrivains, des artistes comme ça qui profitent. Pendant la nuit, il paraît qu'il y a des heures où l'imagination arrive un petit peu plus facilement.
1: C'est surtout
0: qu'à d'autres heures.
1: Le téléphone ne sonne pas à ce moment-là et donc ils peuvent être totalement immergés dans la création.
0: Effectivement.
1: Bon. On devrait essayer, hein.
0: Ah oui, de ne pas dormir la nuit et se lever à 14h du matin. Ah, ben, oui, bien sûr, Bruno, il n'y a pas de
1: avec
0: problème.
1: Avec grand plaisir. Hein.
0: Mais on a un petit problème de travail. Hein, je veux dire,
1: ah oui.
0: On risque de se faire virer.
1: J'avais oublié ce petit détail.
0: Oui, ouais, c'est un petit détail qui...
1: qui fait toute la différence.
0: Qui est à prendre en considération. Si Benson Boone et Mystical Magical.

0: C'est fou ça, je vois le morceau plus jeune que ça, 1989.
1: Ah oui, non, mais les débuts de Madonna, c'est le milieu des années 80.
0: Hein. Ah oui, on est d'accord, mais quand même, le son, c'est...
1: Ouais, hein, oh, le chœur gospel, les synthétiseurs...
0: Like 80. A Prayer. Peut-être que le morceau était repris aussi pas mal de fois.
1: Ah ben Madonna, elle était beaucoup, beaucoup samplée. Elle a beaucoup samplé aussi, notamment. Aidez-moi. Je sais plus si c'est ABBA ou les Bee Gees. C'est ABBA.
0: Ah voilà, ABBA, ok. Dans un instant.
1: Vous m'aidez pas du tout.
0: Non. dans un instant, Bruno, on va se plonger sur un album qui a fait des millions de ventes un peu partout dans le monde. C'est l'album S'il suffisait d'aimer de Céline Dion, un album écrit par Jean-Jacques Goldman. Et vous allez nous raconter l'enfance de Céline Dion dans On ne change pas.
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0: Céline qui est à Paris pour l'instant.
1: Ouais, je vais vous raconter, c'est Jean-Jacques qui vous raconte en quelque sorte, puisqu'il a traduit l'enfance et la préadolescence de Céline Dion dans cette chanson-là.
0: Eh ben, on la réécoutera avec beaucoup de plaisir juste après.
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0: 1998, Bruno, vous nous racontez l'histoire de On ne change pas de Céline Dion.
1: Cette année-là, Céline sort un deuxième album en collaboration avec Jean-Jacques Goldman. C'est l'album S'il suffisait d'aimer. Le précédent, c'est bien sûr l'album 2, où il y a Pour que tu m'aimes encore, je sais pas, qui est l'album francophone le plus vendu au monde.
0: Ah oui, c'est donc
1: 10 millions d'exemplaires dans le monde entier. Hein, parce que cet album en français, Céline l'a vendu sur la planète entière.
0: C'est incroyable, on s'en rend pas compte, hein, parce que c'est un chiffre, mais c'est colossal.
1: Non, 10 millions, enfin, vous pouvez pas empiler les CD, hein, c'est à perte de vue. Hein. Et comme pour le précédent, les ventes de S'il suffisait d'aimer seront colossales. On n'est pas au même niveau que l'album 2, mais c'est quand même 1 500 000 exemplaires en France, 80 000 en Belgique.
0: Ce qui est énorme.
1: Ce qui est énorme pour la Belgique, et c'est 4 millions dans le monde pour le deuxième album, S'il suffisait d'aimer. Donc il y a aussi des non-francophones qui ont écouté ce deuxième opus, la collaboration Céline et Jean-Jacques. Il y a bien sûr plusieurs chansons qui sont extraites de l'album, chansons qui arrivent en radio, et le premier single s'intitule « Zora sourit ».

0: rappelez de ça, hein.
1: Bien sûr.
0: Ça a pas mal tourné en radio. La plage titre est également arrivée en radio, ce qui était un pari, parce que c'est vraiment...
1: Un pari ?
0: Ah bah oui, c'est une voix qui est extrêmement dépouillée dans l'intimité. La chanson, c'est S'il suffisait d'aimer.

0: Oui, parce que les radios aiment beaucoup avoir des titres très rythmés.
1: Ouais.
0: Et donc envoyer aux radios une balade quasiment piano clavier, bon, c'était pas gagné, mais
1: après
0: on a quand même...
1: c'est Céline Dion.
0: C'est Céline Dion.
1: On est après l'album 2.
0: Et donc quand elle pouvait à peu près sortir n'importe quoi, toutes les radios
1: auraient forcément
0: craqué. Arrive ensuite en radio On ne change pas, qui est une chanson 100% autobiographique. Dans les paroles, Jean-Jacques va évoquer l'enfance de Céline, et Céline a beaucoup décrit que cette période-là a été très très compliquée pour elle, parce qu'elle n'aime pas l'école, elle n'est pas sûre d'elle, elle se trouve en plus trop maigre, mal habillée, pas belle, elle trouve que ses bras sont trop longs, il y a son problème de dentition aussi avec les dents qui se chevauchent, donc elle est un peu mise à l'écart dans la cour de récréation. Ça n'a pas été facile l'enfance de Céline, en plus il n'y a pas beaucoup d'argent chez elle, hein. Ils sont 14 frères et sœurs, et donc bon, on tire un peu le diable par la queue, donc c'est une période compliquée pour Céline, sauf qu'en 1998, au moment où sort cette chanson-là, Céline, elle est devenue une star. Oui. Entre les deux albums de Goldman, elle a enregistré aussi la chanson de Titanic, elle a enregistré All By Myself. Donc le statut a complètement changé pour Céline Dion. Elle est habillée par les plus grands couturiers. Elle s'est complètement transformée physiquement parce que il y a eu l'opération des dents. Il y a eu ce qu'on appelle une make-up team autour d'elle qui est là pour la rendre la plus sexy possible. Elle parcourt le monde entier. Elle vit dans les plus beaux palaces.
1: Caesar Palace à Las Vegas.
0: Ce sera un tout petit peu plus tard. Las Vegas, c'est à la fin des années 90, début des années 2000. Mais quand même. En fait, malgré ce statut de star, elle reste cette petite fille inquiète de Charlemagne, qui est sa ville d'origine, que Jean-Jacques signe d'ailleurs dans les paroles. Et finalement, l'élément déclencheur pour Jean-Jacques, c'est que il a beaucoup observé Céline Dion.
1: Il a beaucoup bossé, hein.
0: Il a beaucoup bossé et il remarque que cette diva qui est apprêtée, coiffée, maquillée, qui semble sûre d'elle, elle redevient complètement inquiète, traqueuse quand il s'agit d'entrer en studio ou de monter sur scène. Et c'est comme ça qu'il va écrire « Si tu grattes là, tout près de l'apparence, tremble un petit qui nous ressemble, on sait bien qu'il est là ».
1: C'est merveilleux, c'est un génie ce mec. C'est un génie.
0: Il arrive à traduire la vie de ses interprètes dans les paroles.
1: Oui, mais attendez, parce que non seulement il arrive à traduire la vie de Céline Dion, mais il arrive à faire en sorte que la chanson soit concernante pour le public. Et ça, c'est énorme.
0: Oui, ça c'est ce qu'on appelle le talent. On ne change pas. Céline Dion, paroles et musique, Jean-Jacques Goldman, 1998.

0: 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C'était Olivia Dean sur RTBF Vivacité.
1: C'est joli comme tout, hein?
0: Bah oui, oui, c'est très très beau. C'est très doux. Bonjour Quentin.
2: Bonjour à tous les deux.
1: Et salut Quentin.
0: C'est le tip top sur Vivacité. Alors, il va se passer plein de choses parce que ça bouge bien dans le secteur musical en ce moment.
2: Alors, ça bouge bien. Et puis, cette année, on a rajouté pas mal de choses, hein, mine de rien. Et puis, on aura la chance de retrouver Bruno puisqu'il va nous emmener à la découverte de Maël aujourd'hui.
1: De son univers, oui. Et de Lily. Lily, qui est son nouvel album, son troisième album.
0: Lily, c'est le titre de l'album. Et de Maël, l'album. C'est la chanteuse.
1: Exactement.
0: La plus jeune chanteuse de The Voice France.
1: Oui, elle a gagné.
0: Ah oui, bah c'est bien, c'est génial. Et c'est vrai qu'on l'a... On l'a...

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3: Vous écoutez RTB Vivacité, excellent début d'après-midi avec nous. On fait le point sur l'actualité.
4: Et si vous vous formiez aux gestes qui peuvent sauver une vie, la Croix-Rouge rappelle l'importance de ces formations en cette journée mondiale des premiers secours. Un mini-conseil des ministres restreint ce matin. Le Premier ministre Bardo Ever lance les négociations budgétaires avec une première réunion collective. À quoi va ressembler le premier concert de Céline Dion ce soir? Les fans qui ont des places trépignent d'impatience. Certains Belges sont montés très tôt ce matin dans un bus qui les emmène à Paris. Et c'était toute une ambiance à bord. Bonjour, 4 Belges sur 10 se sont déjà retrouvés face à une personne victime d'un arrêt cardiaque ou face à un blessé ou un brûlé qui a besoin de soins urgents. Mais comment réagir? Comment réagir vite et bien? La Croix-Rouge rappelle qu'il faudrait au sein de chaque foyer une personne formée aux gestes qui sauvent. Marie Mikils a rejoint les participants d'une formation à Etterbeek, une commune bruxelloise.
5: C'est très difficile de mettre un garrot seul sur une victime.
6: Comment faire un garrot? Avec quel type d'objet? Savoir combien un garrot peut être dangereux aussi? La formation est dense. Les participants sont attentifs et motivés.
7: On ne sait jamais ce qui peut arriver. J'ai perdu un oncle qui a fait un AVC. Personne n'avait les gestes qu'il fallait. Dans une situation où il y a énormément de stress, on peut faire des gestes simples, efficaces, qui peuvent déjà améliorer la situation.
8: Je viens chercher un peu plus de confiance en moi pour venir en aide auprès de citoyens avec lesquels je serai peut-être amenée à travailler, parce que je vais être bientôt travailleur social environnemental.
6: La Croix-Rouge forme déjà plus de 59 000 personnes chaque année, mais l'objectif est de toucher plus de monde encore. Cette formation de premier secours est ouverte aux citoyens de 12 ans et plus, aussi dans certaines entreprises. Le responsable de ces formations est Carole Collodier.
9: Donc on peut vraiment apprendre tout ce qui est les urgences, telles que l'inconscience, la réanimation, AVC, tout ce qui est plaie, brûlure. Voilà, donc on a plein d'éléments qu'on va parcourir ces jours-là.
6: 2 jours de formation pour obtenir ce brevet européen de premier secours, 80 euros pour participer. Les inscriptions se font via le site de la Croix-Rouge.
4: Une formation de 15 heures étalée sur 2 jours et elle permet aussi de donner les bonnes informations au moment de contacter le 112. Un rapide premier tour de chauffe budgétaire aujourd'hui pour le gouvernement fédéral. Le Premier ministre a réuni ce matin ses vice-premiers. Bardo Ever les avait déjà rencontrés tour à tour cette semaine. Cette fois, tous étaient réunis autour d'une même table avec l'objectif de trouver 10 milliards d'euros d'ici 2029. Mais comment y arriver avec des points de vue si différents? C'est toute la complexité de la tâche, comme va nous l'expliquer Fabien Van Eekhout.
10: Cela restera la difficulté jusqu'au bout. L'Arizona, le gouvernement fédéral, est constitué de 5 partis aux positions souvent contradictoires. Ainsi, Voreuil, entendant protéger services publics et soins de santé des coups de rabot et préférant cibler épaules larges au patrimoine et revenus du capital. Là où NVA et CDNV préfèrent des réductions de dépenses, mais sans exclure de nouvelles taxes, contrairement au MR, qui répète dans toutes les langues pas de nouveaux impôts et vient même avec un plan à 17 milliards d'économies sur la SNCB, les fonctionnaires, le train de vie de l'État ou encore ceux qui bénéficieraient de remboursements indus de leurs frais médicaux. Et puis, il y a les engagés, réticents à jouer sur la TVA, mais pas opposés à toute idée de taxe sous condition. À Bardo Ever de chercher la synthèse, et comme il l'a dit et on le comprend, il n'en dort plus, la tâche sera compliquée, et il l'a dit aussi, chacun sentira les efforts. Bardo Ever qui sait aussi qu'il n'a d'autre choix que d'aboutir, sous peine d'aller vers des élections qu'officiellement personne ne souhaite.
4: Et cette réunion s'est terminée vers midi. Les discussions doivent reprendre lundi. Les fêtes de Wallonie, c'est déjà ce week-end à Charleroi. La ville a décidé de rebaptiser l'événement Fête de Charleroi. La fête qui a une saveur particulière, la ville célèbre en même temps ses 360 ans. Justine Hermans, vous êtes à la place du manège en plein cœur de Charleroi. Est-ce que les carolos répondent déjà présents?
11: Alors Delphine, le monde commence tout doucement à arriver. J'ai croisé notamment des guides touristiques venant d'ailleurs en Wallonie et ils viennent découvrir Charleroi pour l'occasion. Alors ici où je me trouve, donc sur la place du Manège, dans le haut de la ville, c'est ici que les festivités commencent ce samedi. Il y a un village associatif avec de nombreux groupes folkloriques de la région de Charleroi. Ils proposent des

0: des activités, des dégustations aussi. Et tout près, une rue a été rebaptisée rue des Péquets. Son nom parle d'elle-même, je ne vous fais pas un dessin. Et au même endroit, en fin d'après-midi, c'est une grande parade folklorique qui aura lieu. Différents folklores wallons seront représentés. On pourra voir des Gilles, par exemple. Et sur la place verte, là-bas, ce seront plutôt les cultures urbaines qui sont mises à l'honneur. Et puis ce soir, les concerts gratuits place Vauban, apothéose de la journée, avec notamment des artistes belges, wallons. La Wallonie et Charleroi seront donc bien représentés tout au long de la journée. Il y en aura pour tout le monde, pour célébrer donc ce 360e anniversaire de la ville. Une fête qui fera sans doute du bien aux Carolos, car quand on parle de la ville de Charleroi en ce moment, eh bien, ce n'est pas souvent pour annoncer des bonnes nouvelles.
1: Merci Justine, et ces toutes premières fêtes de Charleroi continuent demain. En France, la piste d'un acte malveillant est privilégiée après le déraillement d'un train hier soir, c'était en Normandie. Un morceau de rail aurait été découvert sur la voie, selon une source policière. L'accident a fait 44 blessés. Nils est l'un des rescapés. Il témoigne de la violence de l'accident.
2: Les vitres qui explosent, le verre partout, un wagon qui se détache, qui s'arrache devant nos yeux. Pareil, des cailloux qui rentrent dans le train, qui blessent des jambes. C'était assez choquant à voir, il y avait du sang sur le sol. Dieu merci, j'ai pas été touché, j'étais au niveau des portes. C'était quand même difficile à vivre, sachant que le train a quand même fait du droite-gauche.
3: Et quand le train s'arrête, comment vous faites pour sortir de là?
2: Ça nous a plus ou moins aidé que le wagon devant nous soit arraché, parce que les portes étaient grandes ouvertes. Donc on a pu sortir. Quand on voit le nombre de blessés et l'état dans le wagon, dans lequel le wagon était retourné à côté de nous, c'est juste, c'est dur.
1: Un témoignage recueilli par nos confrères de Radio France. L'Ukraine annonce avoir frappé l'un des plus grands producteurs russes de caoutchouc synthétique dans une usine installée à Togliatti en Russie, soit à 1300 km de Kiev, la capitale ukrainienne. Ces caoutchoucs et les additifs pour carburant servent à propulser des missiles russes. Que se passe-t-il au Yémen? Depuis plusieurs semaines, les rebelles houthis, des alliés de l'Iran, reprennent leurs offensives contre les forces gouvernementales yéménites et contre les intérêts saoudiens dans la région. Ces attaques ont d'ailleurs pris une ampleur inédite ces derniers jours. Les houthis ont pris le contrôle du détroit de Bab el-Mandeb sur la mer Rouge. Waoub Fayoumi, expliquez-nous, c'est un lieu stratégique dans la région.
4: Oui, Bab el-Mandeb, c'est d'abord un chapelet d'îles le long de la côte yéménite sur la mer Rouge, mais c'est surtout le lieu de passage central pour les navires commerciaux qui relient l'Asie au continent européen via le canal de Suez. On estime qu'il draine 12% des échanges mondiaux et près de 30% du trafic mondial de conteneurs. Ce passage se situe à l'ouest de la péninsule arabique et il a gagné en importance stratégique depuis le verrouillage par l'Iran d'un autre détroit, celui d'Hormuz, situé lui à l'est de cette péninsule. Autant dire que la dernière prise des rebelles houthis est massive, des rebelles qui contrôlent déjà le nord du pays, y compris sa capitale.
1: Et que signifie cette large avancée des Houthis yéménites pour la région ?
4: Alors leur avancée vers le sud a été rapide et elle a aussi été accompagnée d'attaques ciblées sur des infrastructures pétrolières saoudiennes. Prise en tenaille, l'Arabie saoudite a dû fermer l'un de ses principaux oléoducs, celui qui sert justement à contourner le détroit d'Hormuz rendu quasi impraticable par l'Iran. L'Iran qui a d'ailleurs qualifié l'avancée de ses alliés Houthis de victoire éclatante, alors que l'envoyé de l'ONU pour le Yémen s'inquiète de ce qui pourrait augurer d'un conflit bien plus dangereux, mais aussi d'une nouvelle flambée des prix pétroliers.
1: Merci Waoub pour cette analyse. Jamais 203 et peut-être jamais 304. Le Standard va-t-il continuer sur sa lancée après ses 3 victoires consécutives en début de saison? Il joue à Westerlo ce soir à 18h15 et à 20h45, l'Union Saint-Gilloise recevra l'Omel. Le compte à rebours est lancé. Céline Dion remonte sur scène ce soir à 20h à Paris. 30 000 fans seront dans le public. Ils se sont arrachés les tickets lors des mises en vente et certains ont largement puisé dans leurs économies. Parmi les heureux élus, certains ont pris la route en car ce matin. Ils sont partis de la région liégeoise. Marc Hildesheim les a accompagnés, pas jusqu'à Paris, mais durant une partie du trajet. Et voici l'ambiance.
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6: Pour les fans de Céline Dion, un concert, ça commence dès la montée dans le car. Parfois, même sans avoir fermé l'œil de la nuit.
7: J'ai pas dormi, stressé, hâte d'y être, de la voir.
6: Qu'est-ce qu'elle représente pour vous?
7: Toute ma jeunesse.
6: Pour faire patienter tout ce petit monde jusqu'à Paris, le chauffeur du car a pensé à tout.
8: On a prévu une clé USB avec différentes chansons de Céline Dion.
6: Ce n'est pas un fan de la diva, mais...
9: Bon là, je viens de vous surprendre en train de chanter du Céline Dion.
8: Oui.
6: Pour obtenir un précieux sésame, il fallait croire en sa bonne étoile. 9 millions de demandes ont en effet été enregistrées.
10: C'est ma collègue justement qui a eu la chance d'avoir un code au moment des préventes. On ne se pose pas trop de questions, hein. Quand on voit qu'on peut avoir une place, on fonce.
11: On est vraiment vraiment chanceuse. Du coup, on a sauté sur l'occasion voilà, en tant que grande fan. Deuxième round, on ne pouvait pas le manquer.
6: Qu'est-ce que vous avez dû dépenser?
11: On a payé la place 750 €. Hein.
6: Certains fans ont même déboursé jusqu'à 1 500 € pour un ticket. Mais comme on dit...
10: Quand on aime, on ne compte pas.
6: Alors, une petite dernière pour la route.
7: Pour que tu m'aimes encore. Oh.
9: Faut encore chauffer la voix, mais elle sera prête pour ce soir.
7: Oui, là c'est le matin.
1: Et 26 concerts sont prévus. Voilà qui referme ce journal. Bel après-midi.
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9: Et on fait maintenant un point sur le trafic avec vous, Denis Lagasse. Bonjour Denis.
8: Bonjour Quentin.
9: Et on parle d'un accident d'autocar.
8: Oui, en tout cas en autocar en panne, pour être précis. Hein, c'est sur la nationale 633, à hauteur de Stavelot. La chaussée est dès lors fermée. Une déviation locale est aussi mise en place. Des ralentissements de 5 à 10 minutes dans les deux sens sur le nord du ring de Bruxelles. D'autres ralentissements aussi à signaler sur la E411 entre Champion et Loyers. 10 minutes vers Luxembourg. Et puis enfin, le fameux chantier de Votem qui, même le week-end, crée des embarras. 20 minutes vers Soumagne et 10 minutes dans le sens inverse.
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9: Denis, on vous retrouve à nouveau, cette fois-ci pour un petit point sur le ciel.
8: Oui, et la tendance est à un temps variable, mais plutôt agréable. Hein, pas mal d'éclaircies, vous le constatez peut-être, de nombreux cumulus aussi, des maxima de 22 degrés pour cet après-midi. Alors, ces nuages vont disparaître en début de soirée. La couverture nuageuse va réaugmenter, cela étant à partir du nord en cours de nuit. Et puis, demain matin, temps là par contre très nuageux, encore quelques éclaircies ici et là au sud du Sion-Sambre-et-Meuse. Par contre, l'après-midi, c'est temps couvert pour tout le monde, hein, sur tout le pays, avec quelques pluies qui seront fréquentes davantage sur l'est et le centre du pays. Côté température, elles atteindront demain péniblement les 20 degrés.
9: Merci beaucoup, Denis. Bel après-midi.
8: Bel après-midi.

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1: Bonjour les amis, ravis de vous retrouver en ce samedi, tout début d'après-midi, on peut même dire milieu de journée actuellement. On vous accompagne jusqu'à 16h avec le Tip Top, votre classement du samedi, le classement des 50 titres qu'on écoute le plus ici sur Vivacité. Mais ça n'est plus que ça maintenant, le Tip Top. Il y a plein de choses dedans. Il y a évidemment des titres qu'on va écouter pour la première fois, il y a des entrées en playlist, il y a le Focus Playwright Top 100, et puis on va aussi avoir Bruno Tumers qui va nous rejoindre. Vous l'avez entendu il y a quelques minutes pour parler de Maël aujourd'hui. Alors qu'est-ce qu'on a comme programme à vous proposer? Par exemple, du Freds.

ce qu'on connaît pas encore très très bien ici sur Vivacité. Il est accompagné de Carbon, qui lui on connaît bien, et le titre, je suis sûr, va cartonner. Je vous propose aussi, du Maël, évidemment.

Une artiste qu'on apprécie déjà sur Vivacité, mais qu'on connaît mal, c'est vrai. Et on va en savoir plus grâce à Bruno Tumers. J'ai hâte de ça. J'ai hâte aussi d'écouter ce Elton John.

0: Non, vous êtes peut-être en train de vous dire, mais qu'est-ce qu'il fait là, parmi les premières écoutes, parmi les entrées en playlist? Il est vieux ce titre. Mais oui, il est vieux, mais c'est un ancien numéro 1 et qu'on écoutera avec grand plaisir. Ancien numéro 1 des charts, Elton John avec Candle in the Wind sur Vivacité. Allez, je vous propose de poursuivre avec évidemment notre tip top. La 10e place, elle est pour Another avec le titre Talk to You sur Viva.
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0: Charlotte Cardin, avec le titre de Way We Touch, 24 semaines de présence dans le Tip Top et la 47e place pour ce samedi 12 septembre. Un samedi 12 septembre qui se poursuit avec une première écoute pour cet artiste Fredz.
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0: Fredz, jeune auteur, compositeur, interprète également, il est québécois et il s'est fait remarquer avec un univers qui mêle du rap, de la pop et puis des textes assez introspectifs. Il a eu un album, On s'enverra des fleurs, qui est sorti l'année dernière et il revient avec le titre Mademoiselle. Il est d'ailleurs aux côtés de Carbone. À noter qu'il sera en concert à la Madeleine à Bruxelles le 4 octobre prochain et une date qui affiche déjà complet. Fredz, Mademoiselle en featuring avec Carbone, c'est une première écoute ici sur Vivacité dans ce Tip Top.
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0: Gordo et Rainer Zonneveld à la 26e place de notre classement du Tip Top. C'est le classement des 50 titres qu'on écoute le plus sur Vivacité. C'est vrai que ce titre, on l'a bien écouté cet été. Loco, loco. Dans un instant, ancien numéro 1 des charts. C'est évidemment un titre de Gims. Ça paie comme jamais. Avec Gims, on ne voit pas trop le temps passer. Hein. Comme chaque année, il nous sort un nouveau titre qui est numéro 1, voire même plusieurs titres numéro 1 la même année. Bah, on ne voit pas le temps passer. Et là, on est déjà 11 ans en arrière. Le 12 septembre 2015, en featuring avec Niska, Gims chantait « Sapé comme jamais ». Et évidemment, c'était numéro 1. Ça arrive dans un instant sur Viva.
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0: Art Gims avec sa paix comme jamais sur Vivacité dans le Tip Top.
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0: Et nouveauté de cette année dans le Tip Top, on a la chance d'avoir Bruno Tumers qui part à la rencontre d'artistes et qui tout simplement nous parle de leur actualité musicale. C'est le cas avec Maël cette semaine. Maël qu'on a écouté ici sur Vivacité avec Toutes les machines ont un cœur. Premier single sorti en 2019. L'effet de masse aussi. Un morceau marquant de son premier album Maël. Bref, on la retrouve aujourd'hui pour un tout nouvel album, Lily.

0: Maël nous revient avec un nouvel album, tout nouvel album qui s'appelle Lily. On est content de vous retrouver pour nous en parler, Maël. Bonjour.
1: Bonjour.
0: Lily, paraît que c'est vous.
1: Et c'est moi, exactement.
0: C'est une partie de vous.
1: C'est une partie de moi, c'est mon surnom de quand j'étais petite, enfin c'est mon surnom encore actuellement, c'est la Lily, c'est la libellule. Donc c'est une partie de moi que j'ai longtemps eu honte finalement, et en fait là maintenant j'ai envie de la montrer vraiment comme elle est aujourd'hui.
0: Et qui avait choisi ce surnom, libellule? C'est vos parents qui vous avaient donné
1: ce
0: petit nom?
1: Mes sœurs et moi, on est vraiment les Lily, on est les libellules de la famille, donc on s'appelle toutes les Lily entre nous, et c'est vraiment
0: Lily
1: notre...
0: Lily 1, Lily 2,
1: ma Lily, on est les Lily de tout le monde. Et c'est vrai qu'on m'appelle plus Lily que Maëlle finalement.
0: Nouvel album Maëlle Lily. Il y a quelques années maintenant, vous avez pris un peu les rênes de votre propre production. Hein. Vous avez pris les choses en main, ce qui n'était pas forcément le cas lors du premier album, la sortie de The Voice, etc., etc. Ça vous plaît aussi, cette partie-là du métier?
1: Je crois que j'avais vraiment besoin de ça, de pouvoir vraiment choisir, d'être libre de prendre chaque décision, parce que quand on les prend pour nous, même si ça rate, on n'est pas content. Et si ça marche, on est content, mais on est en mode ah, j'aurais bien aimé que ce soit mes choix, que ce soit moi. Et là, c'est vrai qu'aujourd'hui, je décide de tout, je fais ma musique, je suis très libre dans toutes les directions, et j'ai beaucoup de chance de pouvoir faire ça aujourd'hui.
0: Vous êtes vraiment responsable de toute la chaîne de production, l'écriture, la composition, la réalisation, l'entrée en studio.
1: En fait, je travaille avec beaucoup de gens quand même. On est quand même une team assez solide avec qui je travaille. On n'est pas très nombreux, mais c'est des gens que j'ai choisis, que j'ai rencontrés, que j'ai pris le temps de connaître, parce que je trouve que c'est important. On part sur plusieurs mois, voire années de travail ensemble dans une grotte de recherche, de synthé, de guitare, de bruit de snare. Enfin, je pense qu'il y a beaucoup de temps à appréhender ensemble. Donc, c'est des gens avec qui j'ai passé 2 ans de ma vie. J'avais envie de faire un disque très intime et en même temps comme si je pouvais parler à quelqu'un au creux de l'oreille et raconter mon histoire, et sans pour autant faire trop attention aux mots choisis, être vraiment dans un truc où je me déverse complètement de ma vie dans ce disque-là, et ça m'a fait du bien de moins réfléchir finalement, entre
0: vous
1: guillemets.
0: Plaire à vous-même avant peut-être de plaire aux autres.
1: Je crois que j'avais besoin de savoir où je voulais aller, quelle musique je voulais appréhender, et je pense que ça a été un long travail d'introspection, de savoir ce que j'étais capable d'assumer aussi, parce que bon, ça veut dire qu'on se montre aux yeux des gens, on fait un métier qui est particulier, et je pense que pour pouvoir défendre des morceaux, être sur scène, en parler, il faut être quand même vraiment sûr de soi. Donc on apprend à l'être.
0: Oui, finalement, c'est l'importance du projet artistique avant tout, peut-être même avant l'énorme succès.
1: Exactement.
0: L'exposition.
1: Ouais, je pense que, en tout cas, moi, les projets qui me tiennent à cœur et dont... Là où je suis vraiment touchée, c'est quand je sens que c'est très sincère de la part des artistes. Et j'espère qu'on va ressentir cette sincérité dans ce disque-là.
0: Mal à la tête, c'est le nouveau single.
1: Ouais.
0: C'est un titre qui parle de jalousie.
1: Jalousie qui fait bien chier. Non, ouais, ça parle de jalousie, ça parle de parfois à quel point ça peut tuer quelque chose alors que ça peut être très beau, et pour autant ça donne mal au crâne, quoi.
0: Quel était l'élément déclencheur de la composition de ce titre-là? Vous aviez trouvé une suite d'accords, quelques notes
1: En fait, ouais, on a trouvé ce
0: Et tout le monde va reprendre encore dans vos salles.
1: J'espère que les gens vont apprendre ce moment très facile. Mais non, je pense qu'on a commencé par ce truc-là, et finalement le morceau est venu assez rapidement. J'ai écrit avec Ella, du coup Léa Luciani, avec qui on a fait tout ce disque-là, et c'est des moments très marquants, parce qu'en fait c'était très très naturel, tout est sorti très vite. Alors effectivement, on s'est pris la tête sur certains trucs forcément, mais il y a quelque chose de très authentique, très sincère. Alors évidemment, c'est mes expériences personnelles, mais j'aime quand même scénariser, j'aime romancer, j'aime mentir. J'avoue, je vais droit au but, c'est pas forcément ma vie pure et dure.

0: Maël avec le titre Mal à la tête, qu'on retrouvera d'ailleurs tout au long de cette émission, puisque Bruno et Maël reviendront, notamment entre 14h et 15h, et puis entre 15h et 16h sur Viva.
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0: Dans quelques instants, nous allons reprendre notre Tip Top, classement des 50 titres qu'on écoute le plus sur Viva, avec la 22e place pour Christophe Willem. Mais avant ça, eh bien, je vous propose d'écouter Pierre Demar avec son titre Opinel. Il fait son entrée dans la playlist de Vivacité, ce qui veut dire qu'à partir de maintenant, eh bien, nous allons l'écouter plus régulièrement. Il est 39e de notre classement, c'est sa première semaine.

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1: Christophe Willem avec le titre Système sur Vivacité à la 22e place de notre classement du Tip Top. Je vous propose en quelques instants de sortir du Tip Top pour aller sur un autre classement, celui du Focus Playwright.

0: Angèle, dans ce top 100, est déjà 7e du classement après seulement 2 semaines de présence avec son titre Une seule vie. Elle est évidemment aussi dans notre tip top à la 28e place, là aussi depuis 2 semaines maintenant. Allez, Angèle arrive dans un instant sur Viva.
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Wind, Elton John numéro 1 en 1997 sur Vivacité. C'est un ancien numéro 1. Et je vous propose maintenant eh bien, de poursuivre avec notre tip top, avec un titre d'Ariana Grande, Hate That I Made You Love Me sur Vivacité.

0: Grande à la 15e place de notre classement. Elle est là depuis 3 semaines avec ce titre Hate That I Made You Love Me sur Viva. Le Tip Top se poursuit jusqu'à 16h. On a encore plein de belles surprises à vous réserver juste après, évidemment, les informations de 14h sur Viva.
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0: Da est décédé hier à l'hôpital d'Anvers. C'est la première fois qu'un patient ukrainien perd la vie dans notre pays. La Belgique, comme d'autres pays européens, accueille des militaires et des civils ukrainiens pour les soigner depuis le début de la guerre, notamment les grands brûlés. Une cinquantaine d'Ukrainiens sont soignés en ce moment sur notre territoire. Le président américain Donald Trump est à Dublin où il a rencontré les dirigeants irlandais. Les entretiens de Donald Trump avec la présidente et le premier ministre ne s'inscrivent pas dans le cadre d'une visite d'État officielle, puisque le président américain se rend surtout sur l'île pour remettre le trophée au vainqueur de l'Irish Open de golf. Mais Donald Trump a tout de même précisé qu'il aimerait voir une unification entre la République d'Irlande et l'Irlande du Nord qui fait partie du Royaume-Uni. En Inde, les pays membres du groupe des BRICS ont débuté ce matin leur sommet annuel à New Delhi. Les BRICS, ce groupe composé de 10 pays dont la Chine, la Russie, l'Inde ou encore le Brésil, se réunissent chaque année pour montrer l'existence d'une alternative à l'ordre international occidental. À eux seuls, ces 10 pays regroupent près de la moitié de la population de la planète et 40% du produit intérieur brut mondial. Après une première salve de discussion, les BRICS ont partagé une déclaration commune où ils exhortent à la retenue dans la région du Moyen-Orient. Le Moyen-Orient toujours en proie à de nombreuses tensions après la prise du détroit de Bab el-Mandeb par les Houthis yéménites. Le détroit de Bab el-Mandeb, ce passage entre l'Europe et l'Asie par lequel circule 12% du commerce mondial. Selon le porte-parole des Houthis yéménites, la navigation reste pour l'instant ouverte dans le détroit, sauf pour les navires provenant d'Arabie Saoudite. Voilà qui marque la fin de ce flash. Merci d'être fidèle aux différentes antennes de la RTBF.
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2: Et pour cette deuxième partie de journée, le trafic, c'est avec Armel Delmel. Bonjour Armel.
3: Bonjour Quentin.
2: Et on prend la direction de l'E40.
3: Oui, toujours avec ces travaux à Avotem qui vous ennuient, alors beaucoup moins le week-end que la semaine, mais vous êtes tout de même ralenti en direction de l'Allemagne, vous perdez une petite dizaine de minutes. Et puis je vous rappelle, c'est autocar en panne, c'est sur la nationale 633 Liège-Trois-Ponts, c'est à hauteur de Stavelot et la chaussée fermée dans les deux sens. Évidemment, des déviations locales ont été mises en place.
2: Merci beaucoup Armel et on vous retrouve d'ici une petite heure maintenant.
3: Oui, à tout à l'heure.
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1: Excellent début d'après-midi avec Vivacité et avec le Tip Top qui continue de vous accompagner jusqu'à 16h. Que vous soyez dans la voiture en ce moment, tranquillement à la maison, en train de faire des travaux peut-être. Et bah, bon courage à vous toutes et tous et on vous accompagne avec une belle programmation musicale. Bah, tiens, je vois Martine qui nous envoie un petit message via WhatsApp qui nous dit bonjour, chouette, je vais passer l'après-midi avec toi et en prime avec le soleil à Corbion. Et bah, bel après-midi Martine. Et ça, ça fait plaisir hein, d'avoir un samedi après-midi plutôt ensoleillé avec des températures assez agréables. On va pas se mentir, ça fait du bien. La musique aussi fait du bien avec par exemple une première écoute pour ce titre de Suarez. Je veux...

0: titre Parezo qu'on écoutera tout à l'heure. On n'oublie pas aussi Maël qu'on retrouvera aux côtés de Bruno Tumers. Et puis notre classement du Tip Top aussi est là, avec la 25e place d'ailleurs pour Harry Styles et son titre American Girls sur Vivacité.
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Tovlo et Stromae avec le titre Des Fleurs. Et ça, c'est la première place de notre classement du Tip Top sur Vivacité. Dans quelques instants, nous sortons du Tip Top pour aller sur une première écoute. On vous parlait du titre de Suarez, Dingue. Je veux...

0: Dingue de Suarez, c'est le troisième single extrait d'Amour et d'Aléa. Sixième album du groupe belge qui est sorti hier après Casse Départ et Sequoia. Le groupe belge nous régale de ce titre dingue qu'on écoute pour la première fois ici sur Vivacité. 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

C'est la 9e place de notre classement du Tip Top et elle est pour Sienna Spiro avec le titre Material Lover. Les 50 titres qu'on écoute le plus sur Vivacité jusqu'à 16h avec une petite pause dans un instant puisque nous allons revenir sur un ancien numéro 1.

0: Un tube de l'été, mais de l'huile, de réglisse. C'était numéro 1 le 12 septembre 1993. Et ça arrive dans un instant sur Vivacité.
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1 des charts, Réglisse avec Mets de l'huile sur Vivacité. On a replongé quelques années en arrière. Je vous propose de retourner sur le présent et de retrouver surtout Bruno Tumers aux côtés de Maël pour parler cette fois-ci notamment de Toutes les machines ont un cœur.

0: Maëlle, je vous propose maintenant de revenir au début, de raconter le point de rencontre avec le public. On rappelle qu'évidemment, il y a eu The Voice. C'est vous qui vous inscrivez à cette émission-là?
1: C'est moi qui veux m'inscrire. En tout cas, je vois Nikos qui dit « Vous pouvez vous inscrire sur MyTF1 ». Et je regarde ma sœur, je lui dis « Oh, mais viens, on le fait pour rigoler ». Et j'envoie ma vidéo, elle me filme le lendemain et on envoie la vidéo assez rapidement. Et je ne sais pas pourquoi, je n'ai pas trop réfléchi. J'ai envoyé ma vidéo et c'était vraiment sans penser aux conséquences. Et j'étais très loin de me douter que j'allais recevoir un appel pour me dire « Viens passer les castings ».
0: Mais vous chantiez depuis toute petite? Vous aviez
1: pas
0: ça en
1: tout.
0: Commun avec vos sœurs?
1: Enfin, moi, je fais du piano. Mes sœurs et moi, on fait du piano depuis toujours. On a eu la chance de pouvoir prendre des cours. Enfin, moi, j'en ai pas pris, mais mes sœurs prenaient des cours. Donc
0: c'était quoi, à l'académie, de
1: c'était,
0: façon très
1: ouais, école
0: régulière
1: de, école de solfège, etc. Et moi, je les regardais, je trouvais ça impressionnant. Moi, apprendre, ça me faisait un peu, hein, ça me saoulait un peu. Donc je les regardais et j'apprenais un peu toute seule en regardant sur YouTube. Mais j'ai commencé vraiment de chanter à l'âge de mes 16 ans, donc au moment où je m'inscris, en fait.
0: Mais finalement, c'est l'instrument qui vous mène au chant?
1: Exactement. En fait, c'est comme je savais pas lire la musique, je réarrangeais, je recomposais des morceaux que je pouvais entendre à la télé, à la radio, dans mon téléphone. Et ensuite, j'ai commencé à me dire, j'aime bien chanter, ça me procure quelque chose d'assez bizarre. Et c'est là que je me suis dit, il y a peut-être quelque chose.
0: Il y a l'arrivée sur le plateau de cette immense, énorme machine qu'est The Voice. Vous vous souvenez de cet instant?
1: Je me souviens que j'étais un chouï déçu, enfin pas déçu, mais c'était plus petit que ce qu'on voit à la télé.
0: Ouais.
1: Et du coup, j'étais en mode, oh, en fait, c'est impressionnant parce qu'on se retrouve, il y a les quatre fauteuils rouges qu'on voit à la télé. Et c'est vrai que du coup, moi, j'étais tétanisée à l'idée, je passe de Tournu, donc ma Bourgogne en Saône-et-Loire, à Paris, et à me retrouver devant Zazie et Florent Pagny. Enfin, c'est un peu lunaire.
0: Oui, alors que vous êtes ado.
1: Je suis ado.
0: Vous aviez quel âge? 16 ans, 15 ans?
1: J'avais 16 ans, je passais mon bac de français. Et donc c'était assez déroutant et finalement je suis allée sur le plateau et bon, c'est impressionnant, mais je me suis dit, ah, c'est plus petit qu'est-ce que je pouvais voir. Donc ça m'a un peu, ça m'a fait souffler un peu.
0: Et vous gagnez, ce qui est quand même inespéré.
1: Je gagne, ouais. C'est incroyable. Bah, moi, j'étais bien loin de... En fait, c'est en gagnant que je me suis dit « Waouh, ça veut dire que là, je vais devoir sortir de la musique, ça veut dire que j'ai des albums, qu'est-ce que je vais faire ?» Je suis en train de passer mon oral de français pour pouvoir aller en terminale ensuite au lycée. Enfin, j'étais complètement perdue et perturbée. Et en même temps, ma vie, elle a changé à ce moment-là, quoi.
0: Oui, parce que très vite, donc, il y a un premier album qui arrive, ouais. Calogero qui se met dans l'aventure, Zazie qui va vous écrire des textes, il y a toute une équipe qui se met en place. L'enregistrement de cet album se passe où? C'est chez Calogero?
1: C'est
0: parce qu'il a ses propres studios, hein.
1: C'est ça, il a ses propres studios à Paris, et donc je faisais les allers-retours de Tournu à Paris. On faisait une semaine à chaque fois pour pouvoir essayer d'enregistrer les voix, regarder les textes. Enfin, forcément, c'est un long travail, mais finalement, avec du recul, quand je vois tout ce qui se passe et comment je travaille mes albums, c'est vrai que ce premier album s'est fait assez rapidement, en fait. Calogero, il l'a fait assez vite. Moi, j'arrive en studio, j'étais qu'interprète, je chantais les chansons et je repartais.
0: La première chanson avec laquelle le public vous découvre, chanson originale, c'est « Toutes les machines ont un cœur ». Vous vous souvenez de la manière dont Calogero, Zazie vous l'ont présenté? C'était à quel moment?
1: C'était assez tôt, hein, finalement. On commençait tout juste à travailler sur cet album-là et je me souviens, Zazie est venue en studio, elle m'a fait écouter et en fait, ils avaient déjà préchoté un peu le truc, elle avait déjà posé une sorte de voix, le texte était déjà presque finalisé. Moi, j'ai pu lui faire quelques retours en mode, ce mot-là, j'aime moins.
0: Il y avait une maquette.
1: Il y avait une maquette et du coup, je suis arrivée, j'ai écouté, je me suis dit, ah ouais, c'est incroyable, on en parle. Mais c'est vrai qu'avec du recul, tout s'est passé très vite. Il n'y a pas eu beaucoup de recul. Tout est allé très vite. Et puis, j'étais à côté de Zazie et de Calogero. Enfin, c'était fou. C'était assez fou. Et voilà, elle s'est faite comme ça, la collaboration. Et ensuite, j'ai chanté, j'ai enregistré. Et Zou, elle est sortie, quoi.

0: Maël, avec toutes les machines ont un cœur sur Vivacité. Quel plaisir hein, de redécouvrir un peu cet après-midi Maël, son univers et ses textes aussi beaux que celui-ci. Je vous propose de poursuivre notre tip-top, c'est jusqu'à 16h avec le classement des 50 titres qu'on écoute le plus sur Vivacité.
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0: Et nous allons aller à la 43e place du classement pour Marc Lavoine et Patrick Fiori, titre Occupé qu'on a écouté pour la première fois la semaine dernière et qui fait maintenant son entrée à la fois dans le Tip Top mais aussi dans la playlist de Vivacité. On va l'écouter plus régulièrement à partir de maintenant. Une belle collaboration entre ces deux artistes qui fait plaisir et qui signe aussi l'arrivée d'un futur album pour Marc Lavoine qu'on a hâte d'écouter. Entier.

0: Steve Barrow avec On My Shoulders sur Vivacité. C'est la 16e place du classement, mais ça n'a pas bougé depuis la semaine dernière. Dans un instant, on va faire un petit retour en arrière avec un ancien numéro 1 des charts, le titre Rhythm is a Dancer sur Viva. Ce titre de Snap était numéro 1 un 12 septembre, le 12 septembre 1992, et c'est ce qui est prévu dans la suite de notre programmation musicale ensemble sur Vivacité.
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Ambre avec le titre Je me demande sur Vivacité. C'est la 45e place de notre classement du Tip Top, le classement des 50 titres qu'on écoute le plus, et ce jusqu'à 16h. Dans un instant, Lost Frequencies avec le titre Paraiso.

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0: Cameron Whitcomb avec Kingdom of Fear sur Vivacité dans ce Tip Top. Nous sommes ensemble jusqu'à 16h avec ce titre qui était 23e. Le classement du Tip Top, ce sont les 50 titres qu'on écoute le plus ici sur Vivacité. Dans quelques instants, nous allons évidemment écouter les informations et puis débuter une nouvelle heure qui nous réserve encore pas mal de surprises, notamment deux entrées en playlist, l'une pour Cat's Eye, le titre Animal, et puis une entrée en playlist également pour du Grand Corps Malade et Stilto avec le prochain rêve, le Focus Playwright Top 100. On aura aussi Maël aux côtés de Bruno Tumers. Encore plein de belles choses jusqu'à 16h. Mais avant ça, un petit point sur la météo avec Pascal Laroche.
1: Bonjour à toutes, bonjour à tous. Après les brumes, les brouillards et la grisaille de ce matin, le ciel retrouve enfin un peu de lumière. Les derniers bancs gris se sont dissipés en début d'après-midi et le soleil a pris une belle place, même si quelques passages nuageux pourront temporairement l'effacer. Il fera très doux, agréable, avec souvent plus de 20 degrés. Ce soir, le ciel se dégage largement, la douceur résiste, les nuages reviennent ensuite par le nord durant la nuit, avec les premières averses près des Pays-Bas en toute fin de nuit. Demain matin sera très nuageux avec quelques averses du nord vers le centre, alors que le sud va rester généralement au sec pour le matin, mais ensuite il y aura de la pluie pour tout le monde l'après-midi avec des cumuls de 5 à 10 mm.
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12: Bonjour à tous, soyez les bienvenus dans ce bref résumé de l'actualité à la une. La barre des 7000 cas d'Ebola dépassée ce samedi en République démocratique du Congo. Chiffre partagé ce midi par les autorités congolaises qui recensent plus de 3000 décès. La RDC fait face depuis le mois de

0: militaire belge de Melsbrook. Il s'agit d'un homme de 39 ans qui était soigné chez nous après avoir été touché par un drone russe. Ce soldat est décédé hier soir à l'hôpital d'Anvers. C'est la première fois qu'un patient ukrainien perd la vie dans notre pays. La Belgique, comme d'autres pays européens, accueille des militaires et des civils ukrainiens pour les soigner depuis le début de la guerre. Notamment des grands brûlés, une cinquantaine d'Ukrainiens sont soignés en ce moment sur notre territoire. Raoul Edebo, le président du PTB, prendra la parole dans quelques minutes au Fête de la Solidarité. Grand rendez-vous organisé par le PTB et son homologue flamand PVDA. Réunis à Ostende, des milliers de militants pourront assister à des concerts et autres conférences durant tout le week-end. Et puis journée très sportive aujourd'hui au programme de votre samedi de la Formule 1. Avec les qualifications du Grand Prix de Madrid, ce sera à 16h. Et puis du football, le Standard de Liège se déplace à Westerlo à 18h15. L'Union Saint-Gilloise recevra quant à elle l'Omel sur les coups de 20h45. Fin de ce flash, belle après-midi à l'écoute de la RTBF.
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2: Retrouvons maintenant Armel Delmel pour un petit point sur le trafic. Mais a priori, Armel, c'est plutôt calme.
3: Oui, effectivement, c'est assez calme en ce début d'après-midi. Quelques minutes toujours de perdu sur le 40 Liège-Aix-la-Chapelle à hauteur de Votem. Entre 10 et 15 minutes de patience en direction donc de l'Allemagne. Et puis on nous signale cet objet encombrant. C'est sur la Nationale 4. Ce sera un panneau des travaux en cours qui est tombé sur la chaussée et qui encombre donc la deuxième bande de circulation dans l'échangeur de Bastogne en direction du Luxembourg.
2: Prudence dans le secteur et puis prochain point sur le trafic juste après 16h.
3: À tout à l'heure.
2: À tout à l'heure.
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1: Et j'espère que vous êtes en pleine forme, peut-être légèrement en train de somnoler dans ce début d'après-midi avec le Tip Top pour vous accompagner jusqu'à 16h au rythme de ces 50 titres qui font en ce moment la programmation de Vivacité, mais aussi au rythme d'entrée en playlist, de nouveautés et puis du Focus Playwright Top 100 avec notamment un titre que vous aimez bien, je le sais, je vous en dis pas plus, c'est pour la fin d'heure. Avant ça, eh bien dans cette nouvelle heure ensemble, on va avoir l'entrée en playlist de Katsai. On vous en parlait.

0: Et là, on est sur une entrée en playlist pour ces deux artistes qui collaborent. On aura l'occasion de l'écouter à nouveau en entier, évidemment, dans les prochaines minutes. La 12e place du classement du titre top, elle est pour Shakira et Burna Boy avec Die Die sur Vivacité.
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0: Olivia Dean avec So Easy to Fall in Love sur Vivacité dans ce Viva Musique.
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0: L'habitude, qu'est-ce que vous voulez que je vous dise? Le tip top surtout à cette heure-ci. Mais il y a de la musique quand même, et ce jusqu'à 16h, 3h durant lesquelles on profite du classement des 50 titres qui fonctionnent le plus ici sur Vivacité tout simplement. Et puis maintenant, je vous propose l'entrée en playlist des Cat's Eyes, ce qui veut dire qu'on va les entendre plus régulièrement. Un groupe qu'on a découvert en 2023, qui a doucement progressé ensuite dans nos oreilles. Un groupe de filles qui ont été recrutées dans une académie dans laquelle on voulait monter un girls band, et à la fin il n'en est resté que 6 qui donnent les Cat's Eye et qui aujourd'hui cartonnent. On a pu les entendre avec Gabriella d'ailleurs, qu'on adore ici sur Viva, et maintenant elles font leur entrée dans le tip top à la 33e place. C'est leur première semaine dedans et on va les écouter plus souvent aussi puisque c'est l'entrée dans la playlist du titre Animal.

et Melody sur le titre Michiko sur Vivacité. Et ça, c'est 6e de classement du Tip Top. Et ça ne fait que grimper pour le moment. Peut-être encore plus haut pour ces trois artistes. Dans quelques instants, je vous propose de remonter le temps et d'aller sur un titre de Philippe Lafontaine.

0: La Fontaine était numéro 1 un 12 septembre, le 12 septembre 1989. Et il vient égayer la suite de notre après-midi ici sur Vivacité.
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Fontaine avec Cœur de Loup, ex numéro 1 des charts, c'est toujours numéro 1 ici. Hein. Quand on l'écoute, ça fait plaisir. Je vous propose de poursuivre dans un instant avec Maël. Maël qui est aux côtés de Bruno Tumers qui, jusqu'à 16h, nous raconte un petit peu son histoire. Et là, ça va parler de ce duo avec Puggy.

0: est toujours content de vous retrouver en studio, Maëlle, d'autant que depuis quelques mois, vous avez un vrai lien avec la Belgique, puisqu'il y a eu une collaboration avec Romain et Ziggy du groupe Puggy. C'est eux qui vous appellent pour ce fameux duo Mirrors qu'on a entendu partout en radio.
1: Ben c'est vrai qu'ils m'ont appelé. Alors moi, je les connaissais déjà parce que on a des gens en commun et ils travaillent avec des gens avec qui j'ai travaillé aussi. Et puis j'adore leur musique. Et ils m'ont contacté en me disant, on a cette chanson-là, on aimerait bien t'avoir sur ce morceau-là. Et il nous manque le couplet, il nous manque un pont. Donc je suis allée dans leur studio, mythique en plus en Belgique. Et j'ai rencontré des hommes formidables. Je pense que j'ai passé mes meilleurs moments en studio avec eux. Ils sont hilarants, ils sont ultra talentueux. On voit à quel point ils sont passionnés par ce qu'ils font. La chanson, c'est sorti très naturellement.
0: Mathieu m'avait raconté, on a appelé Maëlle parce que moi, je me voyais vraiment pas chanter en français. Il vous l'a dit.
1: Oui, il m'a dit, mais c'est vrai qu'ils avaient un truc avec le français où ils étaient en mode, je me vois pas encore le faire et tout. Et moi, je suis arrivée, on a écrit un peu. Il y a Isolt aussi qui avait commencé d'écrire sur ce morceau-là. Et d'ailleurs, il y avait des très, très belles phrases que j'ai gardées et que j'ai un tout petit peu peaufinées, mais il y avait déjà une très, très belle base.
0: Oui, parce que les Puggy m'avaient expliqué que vous aviez quand même un peu retravaillé le texte. Les paroles françaises de ces chansons-là, elles sont presque de Maëlle à 80%.
1: Ouais. C'était le but de cette collaboration, c'était qu'on mette chacun notre patte dans ce truc-là. Et moi, ils m'ont laissé beaucoup de place et c'est pour ça que j'ai accepté aussi. Si on m'avait dit « tu dois chanter ça et c'est pas autrement », je ne sais pas si je me serais lancée là-dedans. Mais là, il y avait vraiment une envie de collaborer.
0: Oui. Avec cette thématique qui parle de l'image que l'on renvoie aux autres et par rapport à soi, qui est aussi un thème que vous pourriez tout à fait développer en chanson. Est-ce qu'il n'y avait pas déjà ça sur le deuxième album ?
1: En fait, si, parce que je pense que c'est d'ailleurs un vrai combat encore. Enfin, quand on fait un métier d'image aussi, on est vu, on est regardé, nous on se compare beaucoup, on pense beaucoup à ce que les gens peuvent se dire de nous, on regarde beaucoup les commentaires, les trucs, donc il y a forcément un rapport au corps qui est pas facile. Et c'est vrai que cette chanson, elle explique complètement notre point de vue, et c'est pour ça aussi que ça m'a donné envie de travailler avec eux, c'est que la thématique de la chanson m'a forcément touchée, et je pense que je peux en parler et j'en parlerai dans plein de autres chansons encore et toujours de ce truc.
0: Vous parlez des commentaires qui arrivent sur les réseaux sociaux, il y a de plus en plus d'artistes qui décident de couper complètement. Est-ce que c'est quelque chose à laquelle vous pensez ?
1: Je pense que parfois c'est douloureux, mais maintenant j'ai une sorte de barrière dans le sens où je vois des méchants commentaires. Je vais être un peu comme Julien Doré, j'aime bien répondre un peu en rigolant, avec humour, parce que parfois ils me font vraiment rire. Mais c'est vrai qu'il y a des moments où c'est un peu blessant et donc on se dit putain, c'est dur. Mais je me vois pas, en fait ce serait leur donner raison de disparaître. Après c'est vrai qu'il y a des réseaux où j'ai demandé à mes équipes de les gérer, dont Facebook. Je ne vais plus jamais dessus parce que les gens sont
0: le réseau social
1: odieux.
0: Le plus agressif.
1: Ils sont odieux, voilà. Donc je m'en vais très loin de ça et je fais ma musique et je fais ma petite tambouille, de loin.

0: aux côtés de Maël avec le titre Mirror. Maël qu'on vient d'écouter donc avec Bruno Tumers pour cette interview et pour ce nouvel album, hein, Lily, qui est sorti vendredi dernier, enfin vendredi 4 septembre, la semaine dernière. Allez évidemment écouter tous les titres de ce nouvel album.
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0: Et en parlant de nouvel album, le 18 septembre, donc la semaine prochaine, Grand Corps Malade va publier son 9e album, duquel il a extrait le titre que nous allons écouter maintenant et qui est tout simplement un titre qui va faire son entrée en playlist ici sur Vivacité. C'est Ce Prochain Rêve, c'est en compagnie de Stilto. Comme c'est une entrée en playlist, on va l'écouter plus souvent, ça c'est la bonne nouvelle. Vous pourrez aussi aller le voir en concert à Forêt Nationale le 10 mars de l'année prochaine. Grand Corps Malade et Stilto sur Viva.
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Mickey avec sa pique un peu quand même sur Vivacité, c'est la 19e place du classement et Mickey qui même après 15 semaines dans le classement du Tip Top continue de gagner quelques petites places. Dans un instant, je vous propose d'écouter Teddy Bear.

0: deuxième de notre classement du Tip Top. Mais dans un instant, c'est le Focus Playwright Top 100, Top 100 qui nous intéresse. Et là-bas, par contre, il y est toujours numéro 1. Et il rejoint le club des hits qui reste au moins 10 semaines en tête du Playwright Top 100. Avec notamment What You Want ou encore Tout a changé, Rien n'a changé. Donc Angèle et Elena, Teddy Bear qui s'impose avec ce Chaussure Rose et qu'on écoute dans un instant sur Vivacité.
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Oshi avec le titre Pleurer en dansant, c'est la 24e place du classement et ça fait 3 semaines maintenant qu'Oshi est dans le tip top. C'est Vivacité, c'est jusqu'à 16h le classement des 50 titres qu'on écoute le plus, mais aussi des petits retours en arrière avec ce flashback sur MC Maiker et DJ Sven. Yeah.

0: ancien numéro 1 des charts. Nous allons aller en 1986 avec ce titre Holiday Rap qui était numéro 1 un 12 septembre, le 12 septembre 1986. C'est dans un instant sur Viva.
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0: Mentissa avec Les Enfants Difficiles à la 13e place de notre classement du Tip Top. Je vous propose d'accueillir, puisque dans quelques instants il sera 16h, eh bien je vous propose d'accueillir Thomas Lerides pour le meilleur du 8-9. Bonjour Thomas.
1: Bonjour Quentin, bonjour à tous. Vous étiez un enfant difficile, vous, ou pas?
2: Je pense pouvoir dire qu'un petit peu quand même.
1: Ah ouais, quand même. Un petit peu. Cachez bien votre jeu aujourd'hui. Ouais,
0: l'adolescence, mais ça c'est pour tout le monde pareil.
1: Ouais, mais ouais, difficile à quel point?
2: Je pense qu'il est préférable
3: à faire pas mal de bêtises. C'est ça.
2: Non, les bêtises ça va, mais j'étais ronchon en permanence. Voilà, c'est surtout ça.
1: Ah ouais.
2: Chez moi. Et vous étiez comment?
1: Timide et un peu effacé. Donc j'ai fait une fois une grosse bêtise. Ça m'a calmé pour la suite. Enfin, surtout après, mes parents qui m'ont calmé. Parce que dans les années 80, si vous vouliez, on faisait une bêtise, on le sentait passer quand même.
2: Ah oui. Bon. Et aujourd'hui, bah, c'est un petit peu moins ça quand même. Vous êtes moins effacé.
1: Normalement, un petit peu.
2: Bon, on a plaisir à vous retrouver
1: pour le meilleur du 8-9 d'ici quelques secondes avec des replays, des zappings, des surprises et tout ce que vous avez loupé cette semaine dans le 8-9 avec Jérémy Baize.
0: Eh ben, on a hâte. Merci beaucoup, Thomas. À tout de suite. Et puis pour terminer en beauté, ce Tip Top, Louise Barrault avec La Chasse aux Garçons, 49e place. Je vous dis à la semaine prochaine pour le Tip Top sur Viva. Yeah.

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3: Bonjour et bienvenue sur RTBF Vivacité. Le meilleur du 8-9 arrive après les infos de 16h. Voici Hugo de Waha.
4: Bonjour à tous, soyez les bienvenus dans ce flash. La une ce samedi, Raoul Edebo, le président du PTB, s'exprime en ce moment au Fait de la Solidarité, grand rendez-vous organisé par le PTB et son homologue flamand PVDA. Réunis à Ostende, des milliers de militants pourront assister à des concerts et autres conférences durant tout le week-end. En Flandre toujours, mais du côté de Gand cette fois, un adolescent de 15 ans vient d'être placé en institution fermée par le juge de la jeunesse. Ce jeune homme a été interpellé hier après une fausse alerte à la bombe à l'école Richtpunt campus de Gand. Les menaces proférées avaient mené à l'évacuation de l'établissement scolaire et de ses quelques 850 élèves. Le site avait été fouillé et rien de suspect n'avait été trouvé. À l'étranger, le président chinois Xi Jinping a rencontré le premier ministre indien Narendra Modi à New Delhi ce samedi dans le cadre du sommet des BRICS. Les BRICS, ce groupe composé de 10 pays dont la Chine, la Russie, l'Inde ou encore le Brésil, qui se réunissent chaque année pour montrer l'existence d'une alternative à l'ordre international occidental. À eux seuls,

0: Sinon sur le 42.
1: Oui, 42, Namur et Liège, c'est à hauteur de Coutouin en direction de Liège. Les bandes de droite et du milieu sont obstruées, ce qui forcément vous ralentit. Vous perdez pour le moment 5 petites minutes, donc en direction de la cité ardente. Ailleurs, vous êtes ralenti sur le 25 entre Ewaye et Sprimont, c'est aussi en direction de Liège. Et là, c'est 10 petites minutes de perdu.
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0: Bonjour et bienvenue dans le meilleur du 8-9. J'espère que la semaine s'est bien passée. C'est le week-end. On prend le temps de revivre les bons moments du 8-9 de ces derniers jours. Au menu de vos replays aujourd'hui, la venue de la chanteuse Oria que l'on va revivre, l'actu musicale de Bruno Tumers et l'actu ciné de Cathy Mellon. Voilà pour le menu, entre autres, évidemment. La musique de Samber se prépare pour démarrer l'émission. Bel après-midi, bon week-end et bienvenue chez vous.

0: Savoir aimer Florent Pagny sur Viva avant la musique d'Elena et celle de Charlotte Cardin sur Viva. On va continuer de parler de musique après la pause avec le premier replay 8-9 et la venue de la chanteuse Oria. C'était lundi dernier.
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0: Lundi, la chanteuse Oria était l'invitée de Jérémy Béz et de l'équipe pour vous parler de son actu et de son nouveau titre.
16: Tout va bien, ma chère Oria. Merci d'être là ce matin dans le 8-9.
17: Eh bien, merci à vous de me recevoir.
16: Ça pique un petit peu le matin où vous êtes du matin?
17: Je suis plutôt du matin, mais comme je suis arrivée hier soir un peu tard, ça a piqué un peu ce matin, pour être honnête. Mais trop contente d'être là, donc...
16: Ah ben oui, mais en même temps, vous êtes en pleine promo pour l'instant. Vous avez sorti un son, La Bella Vita. On peut l'écouter, le son La Bella Vita, Doria. Ça vient de sortir, c'est tout frais, c'est tout neuf. J'imagine que vous en êtes fier de ce titre-là.
17: Oui.
16: La Bella Vita. Est-ce qu'elle est vraiment si belle, la vie?
17: Bah, quand on la déshabille des illusions qu'on peut avoir d'elle et qu'on va chercher les choses par soi-même, on se rend compte que les choses sont belles. Dans chaque, même dans les choses qui peuvent paraître pas très belles, et ben on peut y trouver une certaine beauté, quand on la cultive en soi en tout cas.
16: Oui, exactement. Alors, si vous vous dites, mais tiens, j'ai déjà entendu ces sonorités d'Oria. Oria, elle s'est fait connaître avec ce titre Soirée mondaine. On l'écoute, ça vous dira sans doute.

0: Vous allez nous l'interpréter en live tout à l'heure. Auria, ça c'est le titre qui vous a propulsé?
1: Alors oui, mais il y a eu quand même des titres avant. Enfin, moi, c'est vraiment grâce aux réseaux sociaux que j'ai réussi à me démarquer en faisant des reprises de chansons que je remixais, que je réécrivais aussi un peu à ma façon. Et en parallèle, c'est vrai que ça fait des années que je fais du studio d'enregistrement où je compose et j'écris. Et donc, Soirée mondaine, ça faisait déjà à peu près 2 ans qu'il était dans mon tiroir. Et donc, les gens pensent qu'il vient de sortir et tout, mais en fait, il était déjà là depuis un petit moment. Et c'était le moment... En tout cas, j'ai pensé que c'était le moment de le sortir et c'est comme ça.
0: Et pourquoi maintenant ? Alors pourquoi vous avez décidé d'ouvrir ce tiroir là cette semaine, ces derniers jours ?
1: Eh bien parce que la vie est une question de timing. Et qu'il faut savoir saisir les timings et faire les choses au bon moment. Et des fois, je me suis lancée déjà plus tôt dans ma vie et ça n'avait pas pris. Parce que mauvais timing, parce que peut-être pas la bonne réflexion, pas la bonne approche, pas le bon angle. Et à force d'échouer, on finit par trouver une recette qui marche.
0: Vous parliez de reprises aussi. Il y a celle d'Aïcha, notamment, qui a beaucoup cartonné sur les réseaux sociaux. Vous saviez que c'est le hasard de votre venue, mais c'est la Sainte Aïcha aujourd'hui.
1: Ah, c'est marrant.
0: Voilà. Comme quoi, il y a parfois des signes du destin.
2: C'est la Sainte. Nous non plus.
0: Et vous êtes passé de reprises à des titres que vous avez vous-même écrits. C'est une volonté ou vous continuez aussi encore à faire des reprises aujourd'hui?
1: J'adore écouter de la musique, donc des reprises j'en ferai toujours si quelque chose me touche. Mais c'est vrai que j'écris des textes et j'écris des chansons depuis que j'ai à peu près 14-15 ans. Donc c'est venu assez rapidement l'écriture en même temps que la musique, quoi. J'ai toujours chanté, mais très jeune, j'ai eu l'urgence de vouloir écrire et raconter des choses. Donc c'est comme ça que c'est venu l'écriture en parallèle des reprises.
0: Et ces sonorités, elles viennent d'où ? On entend des sons...
2: du soleil.
0: Et vous venez d'où, du coup, dans tout ça ? Parce que ça s'entend tellement fort dans vos chansons.
1: Elles viennent de la Méditerranée, elles viennent de mon éducation, elles viennent de mes parents, elles viennent de la France, elles viennent de tout ce que j'ai vu, de tout ce que j'ai vécu. Ma maman est franco-tunisienne, donc je vais à Tunis depuis que je suis née, donc je grandis avec la musique orientale. Je m'inspire aussi beaucoup de grands chanteurs égyptiens, libanais, qui me bercent quand je suis petite. Et beaucoup aussi de variétés françaises par mon père, qui lui m'éduque avec beaucoup le sens des chansons, le double sens des textes, etc. Et donc voilà, c'est un mélange de tout ça qui...
2: Beau mélange.
0: Un très très beau mélange. On parlait de reprises, il y a aussi celle-ci qui cartonne. On connaît évidemment la voix de Sylvie Vartan qui a repris ce « Toi, jamais ». Mais ceci, c'est Auréa.

0: qu'on voit, vous faites énormément de clips en plus de tout ça.
1: Ils sont magnifiques.
0: C'est très, très coloré également. Auria, c'est important pour vous d'être non-stop dans l'espace public parce que c'est un petit peu le point commun. Quand je regarde toutes vos vidéos sur les réseaux sociaux et vos clips, vous êtes toujours entouré de plein de monde dans l'espace public.
2: Bah parce qu'en fait, je crois que c'est parce que j'ai grandi avec beaucoup de monde autour de moi, beaucoup de gens. Mon père a un bar à Nice et j'ai grandi avec toute la clientèle. Donc de passage, les habitués. Et je crois que depuis que je suis petite, je suis tellement habituée à avoir du monde autour de moi. Et le fait de m'être exposée à chanter dans la rue, ça a été aussi un dépassement parce que j'avais une peur incroyable de m'exposer devant les gens et de chanter. Ça a toujours été quelque chose de très privé en studio, dans le noir, etc. Et le fait de me lancer dans la rue en faisant des vidéos réactions, ça a débloqué en moi, en fait, tout ce qui me bloquait. Et donc, du coup, depuis, j'ai pris tellement goût à faire ça.
0: Jérôme a fait pareil avec ses premières blagues, non? Quand vous êtes confronté à votre premier public, Jérôme.
3: Oui, mais on ne sentait pas qu'il était là.
4: Mais donc, quand vous étiez petite, vous n'avez jamais chanté dans le bar de votre papa?
2: Jamais.
4: Jamais?
2: Non, jamais, jamais. Et puis, ce que j'ai adoré dans le fait de faire des vidéos dans la rue, c'est de choper les gens dans leur quotidien, dans leurs impondérables. Les gens sont pressés, les gens vont travailler. Ouais. Et le fait d'arriver à choper quelqu'un et à lui choper une émotion, à ce moment-là, je me dis waouh, c'est fort quand même. Et donc, ça m'a conforté dans l'idée que peut-être il y avait quelque chose à faire.
0: Allez voir sur les réseaux sociaux d'Auria notamment. Vous faites des gros plans sur certains visages quand vous chantez dans la rue. Comme ça, on voit un petit peu la réaction des gens. C'est assez sympa. S'il y a une collab que vous aimeriez faire avec un artiste, ce serait avec lequel, si vous pouvez lancer une invitation ce matin, 8-9, Auria?
2: Eh bien, je dirais que c'est un artiste avec qui j'ai eu la chance de collaborer sur mon projet. Je dirais Moziman, qui est un Didier que j'aime beaucoup, et aussi Claudio Capeo.
0: Deux invités du Grand Cactus qu'on a.
4: Un gage de qualité.
0: Et au grand cœur.
5: Moi, en entendant le morceau que vous allez interpréter là, j'aurais plutôt dit, ça peut-être vous paraître surprenant, mais j'aurais dit Grand Corps Malade, parce que vous avez une façon de scander les mots comme ça sur le morceau que vous allez interpréter.
0: Là, slam.
2: C'est vrai.
5: C'est un peu une sorte de slam avec.
2: Oui, bien sûr.
5: C'est très scandé comme ça.
2: C'est très technique, voilà, avec des mots accélérés.
0: Il y a peut-être quelque chose qui vient de germer là.
2: Oui, tout à fait. Oui, parce que c'est un grand monsieur qui écrit des grands textes, et c'est vrai que lui, il est bouleversant.
5: Oui, tout à fait.
0: En attendant, peut-être une collab avec Grand Corps Malade. On va vous retrouver dans quelques instants en direct dans le 8-9 pour nous interpréter Soirée Mondaine. Mais on parlait de Grand Corps Malade. En fait, on a Grand Corps Malade sur le plateau.
6: Absolument. Voilà. Auria, aux sonorités d'Indila. Peut-être que Grand Corps Malade vague à ses occupations, mais vous pourrez peut-être vous contenter d'un Grand Corps Malade de substitution.
0: Oh, bravo Thibaut pour ces imitations. Bon, là, il n'y a pas d'imitation possible. On ne s'est pas limité. C'est Auria, Soirée Mondaine, le plateau du 8-9. Est à vous.

0: Le soleil dans la voix d'Auria ce matin avec cette reprise de Soirée mondaine. Bravo Auria et merci pour ce très joli moment. Vous serez en plus en concert chez nous à Bruxelles. Ce sera pour le 11 avril 2027 au Botanique. Bon, on vous souhaite le meilleur vraiment et vous connaissez le chemin désormais. Vous revenez absolument quand vous voulez.
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0: On est à la fin des années 80 avec ce très bon son de Sam Brown, Survive. Dans un instant, on va revenir en 2026 avec l'actu musicale du 8-9. Nouveau replay qui se prépare et il va être question de Pierre Demar.
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1: Tous les mardis dans le 8-9, Bruno Thumars vient rejoindre l'équipe pour parler actu musicale.
2: Bruno, vous allez nous parler de, vous nous disiez, Pierre Demar.
3: De Pierre Demar, artiste belge qui, dans une quinzaine de jours, sortira son deuxième album. Il sera d'ailleurs l'invité fin septembre du grand rendez-vous Grand Place, à la fois sur la Grand Place. Hein, vous pourrez aller assister à Bruxelles ou bien découvrir le spectacle sur la Une. Et après, je pense à vous que vous avez entendu en radio tout l'été. Pierre Demar nous propose un second extrait et nous sort son Opinel.
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0: Et évidemment, on est dans une grande histoire d'amour. Hein. Tu m'as blessé. Si tu veux me quitter, blesse-moi à mort, avec la métaphore de l'Opinel, qui est un bon titre de chanson, parce que c'est un mot aussi qui va marquer en radio. C'est très, très efficace, parce que vous l'écoutez une fois, vous l'avez tout de suite dans l'oreille, et Pierre Demar sera bientôt à l'ancienne Belgique, 1er et 2 décembre prochain.
1: Bon, vous allez bientôt encore nous concocter une petite interview avec Pierre Demar.
0: Oui, il viendra dans le 8-9, Pierre.
1: Ah oui ?
0: Mais oui.
1: C'est un scoop, là, que vous
0: nous
1: annoncez.
0: C'est pas encore un scoop, parce que c'est pas fixé, mais ça le sera prochainement.
2: Bientôt, on recevra un ange.
0: Oui, voilà.
3: Je vous l'ai pas fait, là, pendant les...
0: Je vous remercie, Jérôme. Oui. Vous pouvez le faire avant ou après ?
3: Mais alors, je me suis dit que je n'allais pas refaire la semaine.
4: C'est le moment, c'est l'instant.
3: Non, mais je ne vais pas le faire maintenant.
1: Si vous vous demandez ce qui se passe pour l'instant, il y a une séquence sur les réseaux sociaux de vivacité où Jérôme est venu perturber la semaine dernière Bruno Thumel.
0: Non, il imitait Vianney et Christophe Maé avec brio.
3: Alors.
1: Et il vous a perturbé.
3: Brio n'est jamais avec moi, mais vraiment, oui, mais ça n'est pas une imitation.
0: Ah non, oui. C'est une réinterprétation.
3: C'est
0: oui,
3: c'est
0: vous ça. Savez quoi, on va vous laisser tous les deux.
3: C'est une incarnation.
0: Merci Bruno, merci Jérôme d'être venu ce matin dans le 8-9. Merci Livia.
1: Rendez-vous demain.
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0: Elle a sorti hier un nouveau single des LOL et des Quoi. Je vous conseille d'aller l'écouter si vous êtes un défenseur de la langue française. Mylène Farmer survive avant Manon Lisa et Vianney. Juste après, un nouveau replay, on va parler de cinéma.
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0: L'actu ciné, c'est le mercredi avec Cathy Immelen. Et mercredi, Cathy revenait sur l'un des films les plus attendus.
10: Les sorties ciné de la semaine, c'est un comeback. C'est le film le plus attendu de la semaine. Et encore, je suis gentil.
11: Oui, bah c'est Les Ensorceleuses 2.
10: Ah bah oui.
11: On voit partout sur les réseaux sociaux, dans les médias. C'est le comeback de Sandra Bullock qui n'avait plus tourné depuis quelques années. De retour avec Nicole Kidman.
10: Wow.
11: Alors, ça s'appelle Les Ensorceleuses 2. Ça veut dire qu'il y en a eu un numéro 1. Je vous dis ça parce qu'au moment de sa sortie, ce numéro 1 en 98, il n'a pas du tout marché. C'était un film avec un gros budget. Un mélange, c'est vrai, qui n'avait pas convaincu ni les médias ni les spectateurs à l'époque de... Il est question de sorcières, de magie, d'amour, de violence conjugale, de féminisme. C'est un mélange qui n'avait pas pris. Et pourtant, film, depuis, il a été beaucoup rediffusé aux périodes d'Halloween en télévision, notamment aux États-Unis. Il est sorti en streaming et du coup, il a eu une seconde jeunesse. Et il y a toute une génération qui s'est emparée de ce film et il est devenu culte. Du coup, aujourd'hui, on en fait une suite, évidemment. Alors moi, ce que j'aimais bien, j'ai revu le premier et c'est vrai qu'il y avait un propos hyper avant-gardiste sur la place de la femme, sur l'amour et la solidarité que les femmes peuvent avoir entre elles, puisqu'il est question, je le rappelle, de deux sœurs, les sœurs Owens. Nous sommes en Nouvelle-Angleterre, elles sont les héritières d'une famille de sorcières et elles subissent une malédiction. Tous les hommes dont elles tombent amoureuses finissent par mourir. Voilà, donc c'était assez dramatique. Ce numéro 2, les points positifs, on est super content de retrouver ce duo, Sandra Bullock, Nicole Kidman, il y a une complicité, il y a un humour, elles jouent vraiment entre elles, c'est très amusant à regarder. On retrouve aussi toute cette atmosphère un peu Halloween, bougies, grimoire, magie, qui, moi, me fait chaud au cœur, même si j'aurais trouvé que ça aurait été mieux que de sortir ça à Halloween.
10: Mais il y a des points négatifs.
11: Mais il y a des gros points négatifs, c'est que pour moi, c'est un peu comme un téléfilm de Noël, vous voyez, ce qui va commencer à passer tous les après-midi. Dans quelques semaines, mais version Halloween. C'est-à-dire que c'est devenu une comédie romantique, hyper prévisible, hyper cliché, hyper sucré aussi, un peu guimauve. Et c'est dommage parce que celui de 98 avait quelque chose de beaucoup plus moderne finalement. Donc, un petit plaisir coupable à aller voir entre copines et puis on va avoir un petit chai et manger des cookies après.
10: Un petit mot aussi sur le film dont vous nous parliez tout à l'heure, sur le débarquement.
11: Alors, le débarquement, il y a eu je ne sais pas combien de dizaines de films. On a l'impression qu'on connaît toutes les coulisses de cette grande opération en 1944. Eh bien non, point de vue super original, on le découvre depuis le bulletin météo. Parce qu'il faut savoir que pour le débarquement, tout était prévu pour le 5 juin. Mais si le bulletin météo était mauvais, ça voulait dire 150 000 hommes en danger de mort. Ça veut dire la fin de la guerre potentiellement qui aurait mené au désastre. Et tout est sur les épaules d'un météorologue.
10: Il y a un suspense de fou, hein.
11: Oui, il doit convaincre tous les chefs d'armée que non, il faut tout reporter d'un jour, sinon c'est la catastrophe. Et c'est tout le poids de l'opération sur les épaules d'un homme. C'est un film de guerre, sans armes, sans combat, mais avec des dialogues, avec des confrontations entre acteurs et un point de vue très intéressant sur l'importance de la science et de la parole des scientifiques. C'est avec Brendan Fraser et Andrew Scott. C'est le beau film de guerre de la semaine. Passionnant.
10: Ouais, et énormément de suspense. Merci pour ces sorties ciné, Cathy. Je vous souhaite une belle journée. À vous aussi, James.
11: Mais oui.
10: À vous aussi, Livia. Je vous fais des gros bisous.
0: Les Ensorceleuses 2, c'est pas facile à dire, au pressure, à vous de faire votre choix pour vous faire un film, pourquoi pas ce week-end.
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0: Le son de James Morrison dans le meilleur du 8-9. 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

0: J'espère que votre week-end se passe bien. Au son d'Ed Sheeran sur Viva. Ed Sheeran avec lequel on se rapproche de l'actualité de 17h. Sébastien Remacle arrive après Pascal Laroche pour la météo. C'est maintenant.
1: Bonjour à toutes, bonjour à tous. Profitez de cette fin de samedi lumineuse et très douce parce que demain sera nettement plus gris et plus agité. Cet après-midi, les derniers bancs de grisaille ont disparu, laissant de belles périodes ensoleillées malgré quelques nuages parfois étendus. Les températures dépassent souvent les 20 degrés. 22 à Namur, 19 sur Saint-Hubert, 21 à Ostende et puis 21 du côté de Liège. Ce soir, le ciel se dégage largement dans une ambiance encore assez douce. Les nuages reviennent ensuite par le nord durant la nuit, avec les premières averses près des Pays-Bas en toute fin de nuit. Et puis demain, un ciel très nuageux pour commencer, avec quelques averses du nord au centre, mais l'est restera généralement au sec. L'après-midi par contre, les pluies gagnent surtout le centre et l'est, avec moins de 20 degrés et davantage de vent.
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0: Le meilleur du 8-9 se poursuit juste après le journal de 17h avec Sébastien Remacle. Voici Sébastien et les titres.
5: Qui veut taxer les millions ? Le PTB, le Parti du Travail de Belgique, prône la taxation des millionnaires. Une façon simple, selon lui, de trouver les milliards recherchés par le gouvernement pour équilibrer son budget. Sommet du BRICS ce week-end en Inde. 10 pays émergents, dont le Brésil, la Russie, l'Inde et la Chine. Leur volonté, changer l'ordre mondial en réduisant la domination de l'Occident. C'est un métier qui fait rêver, celui de pompier. La caserne de La Louvière ouvre ses portes au public ce week-end et c'est déjà un énorme succès. Bonjour à toutes et tous. Le PTB à la mer aujourd'hui. Le Parti du Travail de Belgique réunissait ses troupes pour sa rentrée politique à Ostende, un événement baptisé Manifiesta. Un mélange de musique, de conférences et de discours. Le PTB déjà remonté contre le gouvernement Arizona. Il doit réaliser 10 milliards d'euros d'économie, on le sait. Bart De Wever réunissait d'ailleurs ses vice-premiers ministres ce matin pour en parler. Les discussions reprendront lundi. Mais le PTB, il a son idée. Il revient avec sa taxe des millionnaires, de plus en plus populaire selon lui. Écoutez Raoul Heydebo.
6: La question c'est d'où doit venir l'argent. 10 milliards d'euros c'est énorme, donc c'est fatalement une occasion pour nous de remettre en avant notre taxe des millionnaires avec un update un peu des analyses qu'on a faites au niveau des patrimoines en Belgique. C'est que l'année passée, le pourcent le plus riche des millionnaires en fait ont augmenté leur patrimoine de 22 milliards d'euros. Donc les riches sont de plus en plus riches alors que les 50% les plus pauvres ont vu leur pouvoir d'achat diminuer. On voit que notre idée petit à petit s'étend de plus en plus. On voit que d'autres partis reprennent notre idée. Donc nous redonnons le signal ici aujourd'hui. Faites une taxe des millionnaires, mais pas une fausse, pas une Canada Dry.
7: Elle rapporterait combien ?
6: 7 à 8 milliards d'euros. C'est énorme et c'est ce qui est nécessaire. Ça doit être une véritable alternative budgétaire. Ça, c'est l'enjeu aujourd'hui. Et c'est la raison pour laquelle on la remet en avant.
5: Le patron du PTB avec Fabien Van Eckhout et Amaury Boucher. Le PTB et son pendant flamand, le PVDA, ont rassemblé plus de 17 000 personnes aujourd'hui à Ostende. Un rendez-vous chez le kiné, sans passer par la case médecin pour avoir une prescription, ce sera bientôt possible et la mutuelle vous remboursera. Décision du gouvernement fédéral pour alléger la charge des médecins, faciliter aussi la vie des patients et celle des kinés.

0: taxe imaginée par le gouvernement doit encore être validée par le Conseil d'État. Le corps d'un soldat ukrainien rapatrié de Belgique vers son pays d'origine pour y être inhumé. Après une brève cérémonie d'hommage aujourd'hui à l'aéroport militaire de Melsbroek, l'homme âgé de 39 ans était soigné à l'hôpital d'Anvers pour de graves brûlures occasionnées lors d'une attaque de drones russes. Il a succombé hier à ses blessures. C'est la première fois qu'une victime du conflit en Ukraine décède chez nous. On les appelle les pays émergents, les BRICS, le Brésil, la Russie, l'Inde, la Chine. Ils se réunissent ce week-end avec 6 autres pays. Ensemble, un groupe de 10 pays qui pèse lourd. Ils représentent la moitié de la population mondiale, 40% du PIB de la planète et plus d'un quart du commerce international. Un sommet pour arriver à une conclusion, Wahoub Fayoumi, l'unité malgré les divisions.
1: Surmonter les profondes divisions des pays membres des BRICS pour peser davantage sur les affaires du monde, c'est le jeu d'équilibriste mené par le président indien Narendra Modi, hôte de ce sommet. Les divergences entre l'Iran et les pays arabes, entre l'Inde et la Chine avaient en effet miné la précédente rencontre entre ces pays au mois de mai. Le texte de cette déclaration commune, véritable tour de force diplomatique, met malgré cela l'accent sur la volonté des pays émergents de renverser la structure du pouvoir mondial, comme l'a expliqué le président.
2: Notre unité et notre entente doivent se traduire par des résultats concrets sur la scène internationale. Pour les 20 prochaines années, nous devrons travailler à un programme nouveau et ambitieux.
1: La préservation de la paix et le rejet du protectionnisme sous toutes ses formes, autant de principes directeurs, avec en ligne de mire les États-Unis, principal rival du géant chinois. Malgré leurs fortes oppositions, les participants, dont l'Iran, ont aussi et surtout appelé dès aujourd'hui à la retenue maximale dans le conflit au Moyen-Orient.
0: Et la déclaration commune sera officiellement adoptée à la fin du sommet, une fin annoncée pour demain soir. C'est un métier dont on a beaucoup parlé cet été avec les nombreux incendies dus à la canicule, la profession de métier. Est-ce qu'elle fait encore rêver? Eh bien, en croire l'affluence aujourd'hui aux portes ouvertes de la caserne de la Louvière, la réponse est oui, l'attrait pour le métier est toujours bien là. Des milliers de personnes ont déjà visité les stands, assisté aussi aux démonstrations, comme Charlotte Legrand l'a constaté.
3: Tu veux monter? Allez, viens, loulou, alors.
4: Le camion de pompier, une des attractions phares, comme le parcours d'obstacles où s'élance Harris.
5: Prêt? Allez, on est parti, alors. Venez.
4: Devenir pompier, c'est son plus grand rêve.
6: Depuis qu'il est tout petit. On vient chaque année, d'ailleurs.
3: Et il a toute une panoplie.
6: Casque, l'uniforme, tout. Il a même fait son anniversaire sur le thème des pompiers.
4: Alessia étudie dans une filière métier de secours. Mais quand elle parle de rejoindre les pompiers, voilà ce que ses amis lui disent.
7: Que je suis folle. Voilà, d'aller dans les flammes, être dans un milieu où il y a potentiellement des morts, des blessés graves, plein de sang.
4: Ça ne lui fait pas peur, à Noémie non plus. Même si elle est consciente des difficultés, les horaires, les pénuries, elle cherche un métier qui a du sens.
8: Surtout me sentir importante pour la société. Le fait de me dire que je vais sauver des vies et les gens seront heureux de nous voir arriver avec le camion.
4: Voir autant de monde à la caserne, ça met du baume au cœur, nous confie le sapeur Michael Vranx, passionné comme au premier jour.
9: En tout cas, pour ma part, ouais, ça reste et je pense que ça restera encore jusqu'à la fin de ma carrière, malgré les soucis qu'on a malheureusement, c'est clair. Mais voilà, nous, on essaie de garder le feu sacré.
0: Le métier de pompier qui fait donc encore rêver. Et à la Louvière, les portes ouvertes de la caserne se poursuivront demain. Les portes ouvriront dans une heure à Paris. Les premières notes résonneront dans 3. Le retour sur scène de Céline Dion ce soir. Il est prévu à 20h. La star mettra fin à 6 ans et demi de disette. 2380 jours que Céline Dion n'a plus donné de concert. Il y a une énorme attente à Paris. On rejoint tout de suite Juliette Pitt. Ici Juliette, vous vous trouvez devant la salle de concert. Alors, quelle est l'ambiance autour de vous?
10: Eh bien, vous l'entendez peut-être, ça commence à s'animer ici, aux abords de la Défense Arena. Des petits groupes de fans improvisent des sessions de karaoké. Les grands tubes de la diva résonnent déjà ici. Ces fans connaissent les paroles par cœur, en français, en anglais. On a discuté avec eux, ils ont déjà des t-shirts, des casquettes Céline Dion, ils sont prêts. Certains sont français et donc ravis de la résidence de la chanteuse ici à Paris pour 26 dates. Ils nous le disaient, ils étaient jaloux de Las Vegas. D'autres viennent de plus loin. On a croisé des fans du Royaume-Uni, d'autres de Porto Rico. Il y a ici aussi tous les âges. On sent vraiment que ce qui rassemble ici, c'est Céline Dion, sa personnalité, sa musique, son grand

0: Retour après 6 ans d'absence, un retour inespéré pour les fans de la plus grande voix dans la plus grande salle d'Europe. 30 000 personnes vont la suivre ce soir, ici à la Défense Arena.
1: Et ça doit démarrer à 20h, ce sera le premier d'une série de 26 concerts. Merci Juliette. En football, la suite de la 6e journée en Pro League, c'est 0-0 à la mi-temps entre Westerlo et Saint-Tron. Le match suivant, ce sera le Standard à Westerlo. Les Liégeois, toujours invaincus depuis la reprise du championnat, avec 3 victoires d'affilée, ils sont 6e. Un départ canon, plus vu depuis 10 ans. Alors comment expliquer ce début de saison? Vincent Œuvrard, le coach liégeois, nous donne une partie de sa recette.
2: On a déjà pu continuer sur les bases installées la saison passée. Quand même 15 ou 16 joueurs dans ce noyau-là. Donc je pense que ça aide. Il y a quand même quelque chose déjà construit. Donc tu commences pas de zéro, ça c'est de 1. De 2, tu as toute une préparation avec déjà la plupart des joueurs qui étaient là ou des autres qui sont venus assez tôt pendant la préparation. Tu essayes là aussi de construire quelque chose et c'est vrai que les performances ont directement été là. De toute façon, il y avait un fond de jeu qui a permis maintenant d'aller chercher 3 victoires d'affilée.
1: Interview Eric Libois, le coup d'envoi de ce Westerlo Standard, ce sera dans une grosse heure et ce sera donc à 18h15 à suivre en direct sur RTBF Vivacité. Et puis une médaille belge à des championnats du monde. Elle n'est pas venue des 4 sans basket, c'est la déception de la semaine, mais cette médaille, on la doit aujourd'hui à Emma Plaskaerts en voile. L'Ostendaise a décroché l'argent dans la catégorie Ilka 6. C'est un petit voilier monocoque pour une seule personne. Emma a terminé derrière la américaine Charlotte Rose et c'est sa 5e médaille dans un championnat du monde. C'est sur cette bonne nouvelle que se referme ce journal. Je vous souhaite une bonne fin d'après-midi.
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1: Armel Delmel, on fait le point sur les conditions de circulation de nos auditeurs et on a une bonne nouvelle pour eux sur le 42.
4: Oui, effectivement, puisque tout à l'heure, je vous annonçais un accident à hauteur de l'aire de Coutouin en direction de Liège. Eh bien, cet accident est terminé. La chaussée a été complètement rouverte à la circulation et les fils sont complètement résorbés. Et puis, autre bonne nouvelle, si vous circuliez sur le ring, il y avait encore jusqu'à quelques instants un objet encombrant à hauteur de Vilvorde. Eh bien, il semble là aussi que la situation se soit résolu.
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1: 17h10, on poursuit avec le meilleur de 8-9.
6: Eh ben oui, exactement. Merci beaucoup Sébastien. On vous retrouve un peu plus tard dans la soirée.
1: Ce sera aux alentours de 19h.
6: Mais d'ici, en fait. Mais d'ici là, à 18h, Hugo de Wa pour les autres infos.
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6: Alors Sébastien, refaites l'annonce de l'émission.
1: Le meilleur du 8-9 avec Thomas Loridez.
6: Voilà, on se croise pas beaucoup, donc du coup, vraiment, j'aime bien vous garder un petit peu avec moi. Merci beaucoup Sébastien, on se retrouve un peu plus tard. La suite du meilleur du 8-9 avec de nouveaux replays d'ici 18h. La musique aussi, celle de Soprano et DJ pour repartir. Belle fin de journée et bon week-end avec nous.

0: Le dernier titre de Soprano s'appelle DJ Survive. Pour la suite des tubes, on vous cale Olivia Dean et un souvenir signé Extreme. Juste après, un nouveau replay 8-9.
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0: Le qui dit vrai, c'est le jeu du matin et c'est surtout toujours l'occasion pour Jérémy et l'équipe d'être dissipés. Ce matin-là, Jean-François tentait sa chance.
7: On va se connecter pour remporter le cadeau du jour. C'est Jean-François qui est avec nous. Bonjour Jean-François.
8: Bonjour. Bonjour, bonjour.
7: Vous allez jouer pour 2 invitations pour assister au spectacle commémorant les 200 ans de la butte du Lion à Waterloo. Ce sera le samedi 12 septembre. On vous souhaite bonne chance. Il y a une petite question pour ça. La question, la voici. J'ai perdu ma feuille. Tout va bien.
9: Bon, on parlait de Louane.
7: Oui, parfait. Allez-y, posez-la.
9: Oui, oui, elle s'apprête à faire ses premiers pas au théâtre, Louane, mais elle nous a dévoilé une de ses grandes peurs, de ses phobies. Première proposition, c'est donc moi-même. Et bien, vous savez.
7: Merci déjà, faites-moi le JT, installez-vous.
10: Allez.
9: Ben vous savez, il y a des artistes qui adorent la scène et apparemment, elle n'aime pas trop ça. Pourquoi ? Parce qu'elle a une peur bleue du public et voir des centaines et des milliers de personnes devant elle, ben ça la tétanise. Mmh. Et donc, du coup, la scène, c'est pas trop son truc.
7: Ok, est-ce que c'est cette proposition-là ou peut-être celle de Jérôme ?
11: Je refuse de lire ma proposition.
7: Et pourtant, vous allez
11: de toute façon, ça n'est pas celle-là. Donc, on va passer directement
7: dites-nous votre proposition.
11: À Bruno. Elle a trop peur de se lâcher sur scène, mais dans tous les sens du terme. Quoi. Mmh.
7: D'accord.
11: Voilà.
9: De faire des petites
11: C'est vous qui prenez la responsabilité.
10: Mais oui, elle a dit qu'elle faisait tout, le qui dit vrai. Bon, allez, troisième proposition, ça doit être celle-ci. Elle a incroyablement peur de ne pas retenir son texte et d'avoir des petites pannes de mémoire.
7: Pourquoi vous dites pas ce qui est indiqué ?
10: Non, parce que je fais comme vous, Jérôme.
7: Jean-François.
10: Vous êtes mon modèle.
7: Oui. Est-ce que vous avez une idée ?
8: Je ne sais pas, mais j'irai sur la troisième proposition. Mais
7: celle oui, de Bruno, oui. Elle a en effet la peur du trou. Oui, ça c'est vrai, la peur de ne pas retenir son texte. C'est une vraie maladie aussi. C'est vrai qu'on en rigole, mais Louane en souffre.
9: Vous en rigolez.
7: Non, je vous vois un petit peu sourire aussi. Elle en souffre énormément, Louane. Elle en a parlé récemment. Donc voilà, c'est gagné Jean-François, bravo. On vous envoie les 2 invitations. Pour le spectacle à la butte du Lion, vous pouvez donner un mot pour la chanson de Jean-Luc Vendredi. Quel est ce mot ?
8: Ben, j'ai proposé Paradis.
7: Paradis, je le note aussi. Et je vous souhaite une bien belle journée.
9: Bisous Jean-François.
8: Merci beaucoup, Louis-Neuf, merci.
0: Et avec le qui dit vrai, lundi, vous démarrerez la semaine peut-être avec 100 euros à valoir dans une enseigne sport et loisirs. Vous jouez avec Jérémy dès lundi dans le 8-9.
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0: star du jour aujourd'hui à Paris, Céline Dion sur Viva dans le meilleur du 8-9. Dans le 8-9, vous le savez, il y a le cactus avec Jérôme Neuwarzé et tous les autres. Et il y a maintenant le grand cactus en télé. Je vous en parle dans une seconde.
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0: Après Bruxelles et Lille, le Grand Cactus poursuit sa tournée en Belgique en début d'année prochaine à Charleroi et Marchand-Famenne. Et vous retrouverez évidemment l'ambiance de l'émission télé comme celle-ci.
5: On n'était plus allé sur la Lune depuis 1972, 4 ans après que notre futur roi Albert II eut lui aussi arpenté la Lune de Madame de Célis Longchamp. Alors, ça a pris 50 ans pour voir sa fesse cachée, mais les preuves sont là quand même. Artemis, une mission ayant emmené vers la Lune la première femme, le premier homme de couleur et le premier Canadien. Une femme, un noir et un Canadien sont dans une fusée. Ça commence comme une blague. Normalement, il y a un tonton bourré qui enchaîne derrière, mais c'est moi. Donc, moi, je ne fais pas de blague. C'est d'ailleurs la première fois qu'un astronaute noir, Victor Glover, effectue pareille mission. Et je ne vous raconte pas Pascal Praud, quand il a appris qu'un noir avait été envoyé loin de la Terre, mais qu'il était revenu. L'ascenseur émotionnait. Le décollage de la fusée Orion, qui file à plus de 7000 km/h. Vous ne le voyez pas encore à l'écran, mais Tadej Pogacar la dépassera dans les 60 derniers kilomètres de course. La mission n'a pas été sans risque puisque les toilettes d'Orion ont connu plusieurs problèmes de bouchage. Des toilettes qui ont été réparées par l'astronaute Christina Koch, la seule femme de l'équipage, dont une des missions était d'être en charge de ses sanitaires. Et après, on viendra dire que c'est moi qui fais des blagues sexistes. Enfin, je veux dire, ça a dû être horrible. Hein. Vous avez beau tirer la chasse, ça remonte. C'est... dirait des carrières politiques. Le trajet, 4 jours de trajet aller, 2 jours autour de la Lune, 4 jours de retour. À Bruxelles, pour ceux qui connaissent, c'est comme aller de Flaget à Schumann, faire le tour du rond-point et puis revenir. Sans jamais descendre de bagnole. Hein. Attention.
0: La mission spatiale Artemis, vue par le Grand Cactus, ne les loupez pas le 26 février au WEX de Marchand-Famenne et le 27 au Dôme de Charleroi.
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0: live du groupe Keane sur Vivacité. Et avant 18h, on vous cale très vite BJ Scott et les Remarquables, sans oublier le gagnant de The Voice Belgique, Clément Chevalier.
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0: D'ici là, dernier replay 8-9 avec l'humoriste Olivier de Benoît, passé chez Jérémy Bez cette semaine.
2: Il est comédien, il est humoriste, il est français. Bon, ben ça, il y peut rien, mais il est avec nous. Et ça, c'est une excellente nouvelle. Bonjour, Olivier de Benoît.
3: Super présentation. Je suis absolument ravi de revenir parce que je suis venu ici il y a pas si longtemps et c'était un vrai moment de bonheur.
2: Ben oui, ben c'était avec Cyril qu'on embrasse. Donc voilà, vous étiez un peu perturbé en rentrant, mais tout va bien.
3: Oui, non, c'est, pas ça,
2: c'est normal, il vous embrasse pas, aussi.
3: Je préfère l'original.
2: Ben écoutez, attendez la copie, on verra bien. Bon, Olivier, vous êtes là pour nous parler de votre, j'allais dire, nouveau spectacle. Il est pas si nouveau que ça, le droit au bonheur, ça tourne depuis plusieurs mois. Comment ça se passe ?
3: Non, j'ai commencé effectivement à tourner en janvier 2025 et j'arrête en avril 2027. Effectivement, j'aurais fait 200 dates. Wow. Et l'endroit où j'ai le plus de succès, c'est en Belgique.
2: Ah oui, bah, il faut devenir belge.
3: Donc je vous le dis, vous avez beaucoup de goût.
2: Mais vous n'avez pas encore demandé la naturalisation.
3: Ah mais non, mais vous savez, j'ai un ancêtre, je m'appelle Olivier de Benoît de Gentissart, donc j'ai une partie de moi qui est belge, et c'est certainement la partie que je préfère.
2: Ouais, mais faites le pas maintenant, à un moment donné.
4: Quel frottement.
3: C'est pas beau. C'est une réaction. Mais tout le monde s'en fout. Mais c'est vrai que je suis fan. Je suis fan. En plus, je suis absolument un grand fan de l'humour belge en plus, dont j'aimerais me revendiquer. C'est-à-dire, j'adore l'humour belge j'aime bien cette idée des humoristes belges pour qui qui se battent contre le monde qui a tort, une espèce de combat perdu et en même temps un peu poétique. Donc voilà, donc je vous trouve et en plus je trouve quelque chose de très beau chez les Belges, c'est que vous êtes doués pour le bonheur. Et comme le spectacle s'appelle Le Droit au Bonheur, je fais moi-même la transition dont on va parler dans un instant.
2: Alors moi je vais y aller. Moi je vous laisse une petite dizaine de minutes, Olivier, faites comme chez vous avez l'habitude.
3: Et après on parlera des films. Sur le débarquement d'un point de vue jusqu'ici inédit.
2: Pour retenir un petit peu quand même l'accroche de ce spectacle qui tourne un petit peu partout et qui sera en Belgique, on rappellera les dates. Le Droit au Bonheur. Est-ce que vous êtes heureux, Olivier ?
3: Alors, je suis évidemment heureux ce matin parce que je suis à cette antenne.
2: Mais dans la vie.
3: Loin de ma famille. Si je cherche le bonheur. Non, mais effectivement, je suis marié malheureusement depuis 20 ans. Je m'occupe de mes enfants, donc voilà, je suis évidemment malheureux naturellement. Et je cherche le bonheur. Et je me dis, ce sera avant ma mort, quand, comment ? Est-ce que c'est en disparaissant ? Est-ce que c'est dans le bien-être ? Où je peux le trouver ? Et donc, cette quête-là. Je la traduis dans ce spectacle, Le Droit au Bonheur. Et c'est vrai que, voilà, si vous voulez savoir comment être heureux, faut venir.
2: Ouais, on a un petit extrait, d'accord,
3: génial.
2: Pour parler sérieusement, là aussi, de ce spectacle. On regarde, on écoute, surtout, on écoute et on en parle juste après.
5: J'ai 50 ans de mariage. 20 ressentis 50. Avec ma femme, on s'était dit qu'on allait faire un enfant jusqu'à ce qu'on en aime un. Et au bout du quatrième, on s'est dit c'est pas notre truc. On préfère la crevranche. Personne sur trois décroche son téléphone alors qu'il est en train de faire l'amour. Allô ? L'autre jour, ça sonne, c'était ma femme. Récemment, ma femme m'a quitté. Je lui ai dit, si tu pars pour chercher un autre homme, tu retrouveras jamais un type comme moi. Elle m'a dit, c'est l'idée. J'ai écrit une lettre d'amour à ma femme. Madame. C'est peut-être trop affectueux, non ? Ma fille a ramené un mec à la maison. Alors, je lui ai dit, tu as déjà fait le coup avec le Labrador, c'est encore ta mère qui va devoir s'en occuper. Si le bonheur, vous le voulez dans le couple, il faut apaiser les rapports hommes-femmes, et je peux le faire ce soir. Mesdames, je vous propose de vous écouter en toute objectivité, puis après on passera la parole aux victimes.
2: C'est ça, Olivier de Benoît, et ça fait travailler les zygomatiques, le spectacle, le droit au bonheur. Vous avez lâché toutes vos meilleures vannes dans la bande-annonce ou il y en a encore d'autres
3: Non, c'était les moins bonnes. Non, mais en les réécoutant, c'est vrai qu'elles sont, elles sont pas mal. Non, je suis ce qu'on appelle un one-liner. C'est très branché de dire ça. Mais en fait, j'essaie de faire en sorte que ce soit drôle à chaque fin de phrase. Donc c'est un travail assez important. Donc je rôde pendant un an, dans les cafés-théâtres, notamment d'ailleurs en Belgique, où j'ai rôdé à Liège, j'ai rôdé à Charleroi, etc. Donc c'est vrai que c'est toujours drôle. Par contre, il n'y a pas de message. C'est-à-dire que c'est peut-être le seul one-man show, il n'y a aucun message, si ce n'est de faire marrer.
6: Est-ce que vous avez quelques blagues, quelques feintes assez affreuses, où après rodage, vous vous dites, moi finalement je l'enlève, je vois bien que les gens sont mal à l'aise.
3: Oui, c'est le public qui décide. En fait, je suis accroché à rien. Donc en fait, si le public, je sens que c'est un peu touchy, il n'y a pas de vanne que je fais pour me faire plaisir. Je veux un vrai rire franc. C'est vrai que de temps en temps, ouais, c'est too much. Ouais, parce qu'en fait, c'est la limite entre trash, drôle. Par contre, il y en a une, par exemple, exemple, je suis devenu écolo le jour où j'ai mis mes enfants dans des chambres séparées, puis je suis devenu écolo pour la première fois, je trie mes déchets. Bon, celle-là,
4: pardon.
3: Il y a eu questionnement parce que c'est sorti de temps en temps une réaction absolument improbable du public, de certaines personnes qui disent, elle est dure. Il faut la mettre au milieu du spectacle. Mais voilà, c'est le public qui décide.
2: Mais rassurez-nous, vos enfants, votre femme, tout va bien dans la vraie vie, Olivier. On veut une vraie réponse sérieuse.
3: Je retrouve leur adresse.
7: Ça les fait marrer ou ils disent, t'exagères?
3: Je fais marrer mes enfants, mais je ne suis pas leur humoriste préféré. Ah. Je ne suis pas dans le top 10 encore. Donc je travaille.
2: Quoi le retour principal que vous avez de ce spectacle, finalement, où j'ai le sentiment tout le monde peut s'identifier? C'est aussi ça qui fait rire.
3: Alors c'est mon obsession, pour être sérieux deux secondes, c'est mon obsession, c'est que ça soit concernant pour tout le monde. J'aime, mon rêve, et je le réalise dans ce spectacle, c'est mon rêve, c'est de faire rire ma mère, ma fille, ma femme, et tout le monde, voilà. C'est-à-dire que tout le monde se marre, et mais c'est difficile, parce que ça veut dire que vous devez pas rentrer, il faut des références qui parlent à tout le monde, etc., etc., ça travaille, mais voilà, l'idée de faire rire tout le monde, de ne mettre personne au bord de la route, ça c'est mon objectif ultime, c'est mon rêve, et je l'ai réalisé dans ce spectacle.
2: Bon, il y a quelques dates à annoncer tout de même. Soyez bien attentifs, il y aura le Forum de Liège le 5 décembre, il y aura le Théâtre Royal de Mons, ça m'intéresse tout particulièrement, le 6 et 7 décembre, le 16 décembre vous serez à la Sucrerie à Wavre, le 8 janvier au Cirque Royal à Bruxelles, mon cher Olivier, et le 9 janvier à nouveau au Forum de Liège. Une petite préférence pour Liège visiblement.
3: Alors c'est pas une petite préférence, c'est le public, une petite préférence pour moi là.
2: Très très bien. Non mais sincèrement, moi je vous ai découvert aussi, j'ai pas encore eu l'occasion de voir ce spectacle là, mais rien que la bande annonce, ça donne déjà envie. Franchement, vous y allez. Vous serez aussi au Vous Rire à Liège.
3: Exactement.
2: Confirmez votre participation.
3: Bien sûr. Je serai là le samedi. Ça, c'est un rendez-vous incontournable. C'est vrai que je le dis à chaque fois. Je ne sais pas pourquoi Liège est quelque chose d'assez extraordinaire. Je dis souvent que c'est Ibiza sans le soleil.
7: C'est-à-dire avec le péqué.
3: Non, mais c'est vrai que cette espèce de carré incroyable, cette espèce d'ambiance surréaliste, c'est vivifiant. C'est le seul endroit où je sors après le spectacle. Moi, je ne sors jamais après parce que je suis trop mort. Mais quand je vais à Liège, je sors après.
6: Vous êtes encore plus mort en sortant du carré.
3: Mais parce que là, je me dis, je peux pas ne pas sortir à Liège. Donc il y a des endroits incroyables. Il y a une ambiance exceptionnelle. Il y a toute la Belgique que j'aime là-bas.
2: Ouais, il faut faire un petit message de temps en temps. Olivia et James, ils sont aussi après les enregistrements.
7: Mais il était venu au cactus.
3: Bien sûr, je suis venu au Grand Cactus. C'était un grand moment avec notre Warzé. Et d'ailleurs, il y aura au Vous Rire aussi.
7: Donc
3: voilà. Non, mais c'est vrai que je trouve cette émission formidable. Vraiment. En tout cas, c'est ce qu'on m'a demandé.
7: On le dira à Jérôme tout à l'heure.
2: Je sais que vous avez reçu un message de Jérôme Dewar. Est-ce qu'il y a d'autres projets en préparation?
3: Alors, j'ai un projet de film depuis 6 ans, comme tous les humoristes.
2: Un beau projet
3: à voir le jour. J'espère que je serai encore vivant avant de le tourner. Non, mais comme tout le monde, c'est vrai qu'aujourd'hui, il y a eu Artus qui a fait un petit truc en plus. Là, il y a le Tombé du Ciel aussi avec un humoriste là, qui fait un carton, etc. Comme tout le monde, moi, j'ai un scénario qui est en prépa, que j'ai coécrit avec une fille qui s'appelle Jadros Parker, que j'espère un jour l'avoir, le voir. Ça sera mon rêve. Et puis sinon, je vais, que ça finit en avril prochain, là, c'est dernière date. Je suis en train de préparer déjà le prochain spectacle.
2: La suite du spectacle sera quelque chose à voir ou vraiment rien à voir du tout? Qu'est-ce que vous pouvez déjà nous dire? On veut un scoop, sinon vous ne sortez plus.
3: Le titre, voilà.
2: Ah oui?
3: J'aime le cactus.
2: On ne vous croit pas.
3: C'est drôle parce que vous
7: fake news.
3: Encore vous surprendre.
2: Ah oui, mais j'espère bien que vous pouvez encore nous surprendre.
3: Non, mais c'est vrai.
2: On va encore rien dévoiler.
3: Non, mais en fait, je suis en train de bosser dessus. D'accord. Et en fait, à chaque fois, je peux vous dire juste une chose. Comme tous les humoristes qui font un nouveau spectacle, le précédent étant tellement abouti, puisque je l'ai joué 200 fois, redescend fois, donc il est parfait, entre guillemets, de revenir à une page blanche, refaire l'Everest, c'est à chaque fois absolument, c'est très dur, mais voilà, j'espère pouvoir vous en parler dans 2 ans.
2: Eh ben, écoutez, vous viendrez nous en reparler dans le 8-9, d'accord?
3: Avec plaisir.
2: Même si Cyril n'est pas là, vous revenez maintenant.
3: Oui,
2: c'est bon.
3: Il reviendra plus de toute façon.
2: J'en sais rien, c'est pas à moi de vous dire, ça. James, on parlait de revenir à une page blanche, c'est ce que vous faites tous les matins pour le cactus, ceci.
8: Oui, c'est très dur. Il a raison. Et je cherchais le mot pour
7: vertigineux.
3: Non, mais c'est ouais, abyssal.
8: Vertigineux, abyssal.
3: Ouais, voilà, vertigineux. On n'a pas ton vocabulaire. on a un dictionnaire avec nous. Non, mais c'est vrai. Et je rends hommage juste aux personnes qui font des chroniques. Oui, ça c'est un travail que j'ai fait pendant 8 ans, etc. Oui. C'est extrêmement difficile tous les matins d'être drôle comme lui.
8: Ouais.
3: Et voilà, dommage qu'il soit pas chroniqueur en France, il a reçu beaucoup de succès, on est jaloux.
2: On va le garder, ne nous prenez pas tout et vous n'hésitez pas à devenir belge. Merci d'être passé en tout cas Olivier de Benoît, votre spectacle donc est à retrouver jusqu'à avril 2027, Le droit au bonheur.
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0: Loïc Notet dans le meilleur du 8-9 sur Viva. On laisse la place à Viva Sport dès 18h avec David Oudret dans moins de 10 minutes. Salut David.
1: Salut Thomas, bonjour tout le monde.
0: Au programme ce soir, ça démarre à 18h15.
1: Exactement, la suite de la 6e journée. Ebi Brouzakis au commentaire de ce déplacement du Standard de Liège à Westerlo. Les Liégeois qui font un très bon début de championnat. On va voir évidemment si ça se confirme dans cette 6e journée. Il y a un match qui vient de se terminer, Thomas. Mm-hmm. Score final 2-0, victoire de Beveren contre Saint-Trond. C'est important pour le promu. Et puis il y aura encore deux matchs un peu plus tard à 20h45 avec entre autres celui de l'Union Saint-Gilloise contre Lommel que l'on suivra aussi ce soir sur RTB Vivacité en direct dans l'intégralité. Ce sera avec Manuel Jousse et au but par but OHL Cercle de Bruges au programme de ce samedi.
0: Vous avez la patate parce que vous êtes parti jusqu'à 23h là.
1: J'allais dire c'est mon samedi soir et on parlera Challenger Pro League, foot amateur, football étranger comme d'habitude. On attend avec impatience la première sélection du nouveau coach des Diables Rouges. Ce sera pour vendredi, donc on surveille les prestats de nos Diables, de nos Belges un peu partout comme d'habitude sur les différentes pelouses européennes.
0: Le sport démarre à partir de 18h. Belle soirée David.
1: Bonne soirée à tout le monde.
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0: La musique de Jennifer Page pour se dire au revoir sur Vive. Je vous laisse avec la météo, les infos et le sport. Belle soirée et à demain 16h pour Yes Weekend Ensemble.
1: Bonsoir à toutes, bonsoir à tous. Un dimanche gris et venteux nous attend, mais derrière lui, les températures vont reprendre de la hauteur. 24 degrés lundi, 25 degrés mardi. Avant tout cela, profitons de cette soirée. Elle sera largement dégagée et encore très douce. La nuit prochaine, la couverture nuageuse augmentera progressivement depuis le nord et les premières averses arriveront près de la frontière néerlandaise en toute fin de nuit. Demain matin, les nuages dominent largement avec encore quelques averses du nord vers le centre. Quelques trouées vont résister au sud du Sillon sans Brumeuse où le temps restera généralement sec le matin, mais l'après-midi, ciel très nuageux et de la pluie un peu plus fréquente sur le centre et sur l'est cette fois, le vent se fera sentir et les températures auront du mal à atteindre 20 degrés. Petite veste conseillée pour vos sorties pour demain. Et puis lundi, nombreuses grisailles le matin, puis un temps plus changeant, quelques averses possibles au nord, mais 24 degrés. Mardi donc sera plus ensoleillé et carrément estival avec 25 degrés, avec des averses en soirée, puis une nette chute des températures mercredi.
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9: Bonsoir à tous, soyez les bienvenus dans votre grand journal de 18h. Au sommaire ce soir du golf, beaucoup de golf et un petit peu de diplomatie. Voilà comment résumer la journée de Donald Trump passée ce samedi en Irlande. L'actualité, c'est aussi le président ukrainien Volodymyr Zelensky qui espère pouvoir rencontrer son homologue russe Vladimir Poutine alors que le corps d'un soldat ukrainien a quitté ce matin l'aéroport militaire belge de Melsbrook. Cap ensuite sur la ville d'Ostende où le PTB fêtait sa rentrée, tout comme Charleroi en fête aujourd'hui pour ses 360 ans d'existence. Et puis les portes viennent d'ouvrir à l'instant, celle de la Plénitude Arena, où Céline Dion a rendez-vous avec ses fans après 6 ans d'absence. Voilà, vous avez le menu, alors c'est parti pour le journal de 18h. C'était donc une visite très attendue. Pas moins de 4000 policiers mobilisés pour permettre à Donald Trump de passer une partie du week-end en Irlande. Une visite non pas d'État, puisqu'il ne s'agit pas d'une visite officielle. Le président américain traversait avant tout l'Atlantique pour assister à une compétition de golf. Et de nombreux Irlandais tenaient à faire savoir au président qu'il n'était pas le bienvenu chez eux. Récit de cette journée avec notre correspondante à Dublin, Clémence Pénard.
10: Comme sur la pancarte de Risa, 73 ans, qui a détourné une célèbre expression irlandaise, le message est un peu plus clair.
11: C'est un jeu de mots, ça veut dire « tu n'es pas le bienvenu, va voir ailleurs ».
10: Keffieh palestinien sur les épaules, Valerie accuse, elle, le gouvernement d'avoir déroulé le tapis rouge au président américain.
12: Ce qui me dérange, c'est de les voir faire autant de courbettes. Ça fait honte au peuple irlandais. L'Amérique finance un génocide à Gaza sous nos yeux. Et ça m'enrage qu'on passe notre temps à lécher les bottes de quelqu'un comme Trump.
10: Quant à la déclaration de Donald Trump ce matin, disant qu'il adorerait voir une Irlande réunifiée, Cora la trouve tout simplement ridicule.
11: Quand j'avais 12 ans, j'aurais adoré une Irlande réunifiée. Maintenant, c'est beaucoup plus compliqué. Trump ne comprend pas l'histoire. Personne, y compris nos responsables politiques, ne prend au sérieux ce genre de déclaration.
10: Donald Trump devrait repartir pour Washington demain soir.
9: De Donald Trump qui devait certainement suivre d'un regard intéressé le sommet des BRICS qui se déroulait aujourd'hui dans la capitale indienne de New Delhi. Les BRICS, ce groupe composé de 10 pays dont la Chine, la Russie, l'Inde ou encore le Brésil, se réunissaient comme chaque année pour montrer l'existence d'une alternative à l'ordre international occidental. À eux seuls, ces 10 pays regroupent près de la moitié de la population de la planète et 40% du produit intérieur brut mondial. Après une première salve de discussion, les BRICS ont partagé une déclaration où ils exhortent à la retenue dans la région du Moyen-Orient. Le président russe Vladimir Poutine avait d'ailleurs fait le déplacement jusqu'à New Delhi pour ce sommet des BRICS. Fera-t-il en revanche le déplacement jusqu'à Miami pour le prochain sommet du G20? Rien

0: En décembre prochain, les deux hommes ne se sont plus croisés depuis 2019, soit 3 ans avant l'invasion de l'armée russe en Ukraine. L'Ukraine qui continue justement de voir chaque jour certains de ses soldats perdre la vie. Et ce matin, le corps d'un soldat ukrainien a été rapatrié vers Kiev depuis l'aéroport militaire belge de Melsbrook. Il s'agit d'un homme de 39 ans qui était soigné chez nous après avoir été touché par un drone russe. Ce soldat est décédé hier à l'hôpital d'Anvers. C'est la première fois qu'un patient ukrainien perd la vie dans notre pays. La Belgique, comme d'autres pays européens, accueille des militaires et des civils ukrainiens pour les soigner depuis le début de la guerre, notamment les grands brûlés. Une cinquantaine d'Ukrainiens sont soignés en ce moment sur notre territoire. Marcel van der Hoera, responsable des réponses aux urgences sanitaires du SPF Santé Publique, explique comment est-ce que la Belgique organise cette solidarité.
1: Ici, au tout début de la guerre, on faisait des offres sur quasi toute demande, puisqu'effectivement on était solidaires. Ici, on a évolué et aujourd'hui on fait des offres sur les niches de médecine où on est spécialisé, étant les grands brûlés. Sachant que les grands brûlés sont des cas souvent graves, blessés graves, ce sont aussi des évacuations plutôt critiques et à risque pour le patient.
0: Voilà, c'était une interview d'Éric Destiné. 18h05 sur les différentes antennes de la RTBF. L'heure peut-être pour certains militants de quitter la ville d'Ostende où se tient tout le week-end la rentrée politique du PTB. L'événement Manifesta réunit musique, conférences et discours, dont celui de Raoul Edebo, le président du PTB. Fabien Van Eckhout était sur place.
2: S'il y a bien une chose que ce gouvernement nous a répété pendant tout l'été, les amis, il n'y a pas d'argent.
3: Une cible pour Raoul Edebo, le gouvernement fédéral et sa future chasse budgétaire à 10 milliards. Et là, le PTB dégaine à nouveau son éternelle idée, une taxe des millionnaires.
4: L'année passée, le pourcent le plus riche des millionnaires, en fait, ont augmenté leur patrimoine de 22 milliards d'euros. Donc les riches sont de plus en plus riches, alors que les 50% les plus pauvres ont vu leur pouvoir d'achat diminuer. Donc nous redonnons le signal ici aujourd'hui, faites une taxe des millionnaires, mais pas une fausse, pas une Canada Dry.
2: Tax the rich!
3: La taxe rapporterait 8 milliards d'euros. Le PTB qui s'attend au pire et à la petite boutique des horreurs à la sortie du conclave budgétaire entre économie et taxes.
4: Quand on voit aujourd'hui qu'on veut augmenter la TVA à 22% et à 9% pour les boîtes de première nécessité, ce serait près de 700 euros en plus par an, par ménage, hein, qu'on va demander, faire payer les gens. On veut augmenter les accises sur le gaz, mais en pleine crise énergétique, c'est fou ça.
3: Raoul Edebo qui, comme les syndicats, appelle déjà à la mobilisation, grève et manifestation début octobre.
2: Ce n'est qu'un début.
0: Fabien Van Eckhout avec les moyens techniques d'Amaury Boucher pour la rentrée politique du PTB. Le Premier ministre et ses 5 vice-premiers faisaient quant à eux leur rentrée budgétaire ce matin. Le premier ballet de négociation a eu lieu ce samedi au 16 rue de la Loi avec un objectif toujours le même, trouver 10 milliards d'euros d'ici 2029 pour remettre les finances du pays sur le droit chemin. Une mission difficile puisque les différents partis de la majorité fédérale sont loin d'être d'accord sur la méthode. Pour obtenir ces 10 milliards d'euros, l'ambiance devait être certainement bien meilleure aujourd'hui à Charleroi, où les célèbres fêtes de Wallonie ont déjà débuté. Festivités rebaptisées Fêtes de Charleroi, d'autant plus que la ville fête ses 360 ans d'existence. Justine Herman est allée y faire un tour.
5: 360 ans, c'est pas négligeable.
6: Dans le bas de la ville, ce sont les skates et les battles de danse qui occupent l'espace pour la block party.
7: Moi, je l'ai jamais vu, c'est incroyable. Ça fait plaisir de voir que Charleroi, c'est pas une ville morte, la ville elle bouge, que ça vit. Ça fait du bien de voir un petit peu la jeunesse aussi.
6: À quelques minutes de marche plus loin, à la ville haute, les fans des artistes qui se produiront ce soir lors des concerts attendent déjà.
8: Nous, on est arrivé à 11h, on a mangé un peu avant et on s'est dit qu'on vient plus tôt, on attend devant pour être sûr d'être aux barrières. On en profite quand c'est gratuit, ça fait toujours plaisir.
6: Et qui dit fête de Charleroi dit aussi...
9: Traditionnel péquet, ouais.
6: De nombreux groupes folkloriques sont présents, histoire de se faire connaître, comme la confrérie du Doigt d'Alzon.
10: Je préfère l'organisation comme ça se passe maintenant par rapport aux années précédentes. C'est plus convivial. Beaucoup de groupes se font connaître. C'est très très bien, justement, pour l'image de Charleroi, je pense.
6: Dans la foule, beaucoup de Carolos sont heureux de voir leur ville bouger.
11: Bah écoutez, c'est bien que Charleroi fasse plus de choses.
12: Il y a une dynamique pour reprendre un peu l'ambiance.
13: C'est la fête, tout simplement, et c'est vraiment quelque chose de culturel, parce qu'il y a vraiment tout le folklore qui est là, et c'est quelque chose de beau.
6: La fête se terminera aux petites heures.
0: Et les festivités à Charleroi se poursuivront encore demain. Dans un peu moins de 2 heures, elle fera son grand retour sur scène après 6 ans.

0: absent. Je vous parle évidemment de Céline Dion qui entame ce soir sa série de 16 concerts. Les portes de la Plénitude Arena en région parisienne se sont ouvertes il y a quelques minutes et l'excitation, vous vous en doutez, est au rendez-vous.
1: Céline Dion, c'est toutes les étapes d'une vie, donc c'est les bons moments comme les mauvais moments. Puis comme j'avais pris des places pour son World Tour Courage qui a été annulé, eh ben donc du coup là je viens la voir trois fois. Non, on a des places, vraiment, ça commence à une centaine d'euros. Bon, après, c'est sûr que si on veut des packages, etc., on peut très vite monter à 1000 euros la place, mais ça reste quand même assez raisonnable. Franchement, c'est inespéré qu'elle revienne, et en forme en plus.
2: Je viens de Pau, dans le sud-ouest de la France. Première fois que je vais voir Céline, j'avais tenté de la voir à Las Vegas, mais je n'avais pas eu de place. Qu'est-ce qui vous plaît chez elle?
3: Sa personnalité, son tempérament, sa fraîcheur, sa spontanéité.
4: Ouais. Et ce soir, ça représente quoi pour vous?
5: En fait, c'est chouette. Je ressens beaucoup de nostalgie et d'émotion. Ça me rappelle mon enfance. Et de le vivre avec ma meilleure pote, c'est cool. Je trouve qu'à l'âge adulte, on n'a plus ces moments-là, en fait, où vraiment on reconnecte avec son enfance, quoi. Donc, pour moi, c'est surtout ça, d'aller voir Céline.
0: Voilà pour les fans de Céline Dion au micro de Juliette Pitichi. Les fans du Standard de Liège doivent eux aussi être en train de se chauffer la voix. Sixième journée de Pro League ce soir. Standard Westerlo débute dans quelques instants. L'Union Saint-Gilloise accueillera quant à elle l'OMEL sur les coups de 20h45. Voilà, c'est la fin de ce journal de 18h. Je vous souhaite une belle soirée à l'écoute de la RTBF.
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7: Et dans un instant, sur Vivacité, Vivas pour le direct et du foot, en effet. Mais tout d'abord, un point sur vos conditions de circulation, évidemment. RTBF Mobile Info avec Armelle Delmel. Bonsoir Armelle.
8: Bonsoir David.
7: Et bonne nouvelle, c'est plutôt calme.
8: Oui, effectivement, c'est un début de soirée relativement calme sur les routes. J'ai juste une petite information à vous donner qui nous vient d'un auditeur qui nous signalait tout à l'heure un objet encombrant sur le ring de Bruxelles entre Braine-l'Alleud et la sortie au Pin. Ce sera un sac de chantier qui se trouverait à cheval sur les deux bandes de circulation. Et c'est en direction d'Autitre.
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1: Très heureux de vous retrouver, sixième journée donc de Pro League. La suite, vous confirmez qu'il y a un match qui vient de se terminer. Et donc la victoire de Beveren contre Saint-Trond, 2-0 après la victoire du Sporting Anderlecht à Malines, 0-1 hier. Bah, évidemment la suite, en effet ce samedi soir, trois rencontres. Deux un peu plus tard, tout à l'heure à 20h45, avec en effet l'Union contre l'Omel. Il y aura aussi OHL Cercle de Bruges. On suivra l'Union en direct avec les commentaires de Manu Ejus. L'autre match au but par but. Et puis dans quelques instants, les joueurs font leur entrée sur la pelouse. On suit le déplacement du Standard de Liège à Westerlo avec Ebi Brouzakis. Bonsoir mon cher Ebi.
2: Bonsoir David, bonsoir. Tout va bien, vous êtes prêts à vivre une soirée de folie vous-même. Avec moi dans une oreille et Manu tout à l'heure dans l'autre.
3: Oui, heureusement ça, pas les deux en même temps.
2: Non, c'est pas bien ça.
4: Je vous taquine.
2: Mais je sais bien. Ben voilà, donc Westerlo Standard, c'est l'affiche de ce samedi entre un Standard qui cartonne quand même depuis le début de la saison avec des résultats probants. Un nul 2-2 contre le Cercle de Bruges, une rencontre que le Standard aurait dû à tous les coups gagner. Un nul 3-3 à Malines, une rencontre que le Standard aurait dû à tous les coups remporter. Puis une victoire contre la Louvière 2-0, une victoire à OHL 1-2, une victoire 1-0 contre l'Antwerp. Le Standard qui reste donc sur 3 succès consécutifs avant d'aller à la Gantoise et de recevoir le Sporting de Charleroi. En face, il y a cette équipe de Westerlo qui va s'articuler de la manière suivante. Je vous donne la compo. Eh bien, c'est Jungdahl qui est au but et puis Flo à droite, Kimura dans l'axe de la défense aux côtés de Lapage, Ourega à gauche, dans l'entrejeu Fofana avec le numéro 14 dont le nom m'a échappé, c'est Sisse Sandra, j'arrivais tout simplement pas à me relire, Sakamoto, Congrève à droite, Bassett dans l'axe, Saito qui va évoluer comme attaquant de pointe, Bassett qui lui a longtemps nourri l'ambition de jouer pour le compte du Standard, ça n'a pas fonctionné, il n'est pas spécialement je dirais revanchard ou acrimonieux à l'endroit du Standard, mais il va vouloir montrer quand même aujourd'hui qu'il avait le talent pour jouer dans l'équipe d'en face, lui qui a supporté le Standard quand il était plus jeune. Le Standard, venons-en, Epolo, ou venons-y, c'est comme on veut, Epolo gardien, Fossi à droite, et puis une défense articulée autour de Karamoko, Otekit et Mort qui renvoie Mortensen sur le banc, c'est le seul changement par rapport à la dernière rencontre des Liégeois. Dans l'entrejeu, on retrouvera Trouillet avec Nielsen et Tousgar devant, Nguyené, Eckert et Abid sur le banc du Standard, des garçons notamment comme Salieu Dramé qui a déjà marqué deux fois dans ce championnat, Henry Lawrence ou encore Bruni Nsimba. Les indisponibles se nomment Omaou, Lavalle, Elankouri, Ilaï Maritra et Mortensen du côté liégeois. Je vous ai dit que Mortensen était sur le banc, ça n'est pas le cas du coup. Westerlo, eh bien c'est Aspolat qui n'est pas là, c'est un bon joueur, Tsimba et Munoz, ils sont tous indisponibles du côté du club campinois. Au classement, le Standard est actuellement 6e, 11 points. En cas de succès, les Liégeois reviendraient à un point seulement de la Gantoise qui devra encore jouer. Les Liégeois devanceraient alors l'Union Saint-Gilloise et le Club de Bruges et le Sporting de Charleroi. Autant d'équipes qui doivent encore jouer en face à cette formation de Westerlo qui est pour l'instant 13e avec 4 points au compteur et dont les résultats précédents sont les suivants. Une défaite 1-5 contre l'Union Saint-Gilloise, une défaite 3-2 face à Genk, une défaite 4-0 contre l'Omel. Là, on se dit qu'on s'amuse bien avec Westerlo, on voit des buts. On s'amuse davantage que les supporters, et puis un nul 2-2 contre Zulte Waregem, une victoire 0-4 à Malines, le tout avant d'aller du côté de Saint-Trond. L'arbitre de cette rencontre est Berput. Il tarde encore à donner le coup d'envoi de cette rencontre parce que les joueurs de Westerlo sont toujours en cercle, occupés à écouter les dernières consignes du capitaine et du gardien Andreas Jungdahl. Mais il va être temps de donner le coup d'envoi puisqu'il est 18h15 précise. Normalement, c'est maintenant le coup d'envoi de cette rencontre. L'occasion pour moi de vous raconter les derniers précédents entre ces deux équipes. 3 victoires du Standard, 7 défaites et 6 partage depuis le retour de Westerlo en première division. C'était en 2022-2023, 15 points sur 51. Il n'y a que contre Gand et contre l'Union Saint-Gilloise que le Standard a pris moins de points sur le même laps de temps. Mais les derniers résultats sont bons. Victoire 0-2 du Standard l'an dernier, un nul 0-0 l'année précédente et puis une défaite 4-2 du Standard l'année qui avait encore précédé. Alors voilà, le petit jingle pub vient de passer. Jingle pub à consommer avec modération. Westerlo, tout de jaune et de bleu vêtu. Le Standard dans une superbe vareuse noire avec des liserés rouges. L'arbitre est Monsieur Put. Le Standard va attaquer en direction du Cop de Westerlo qui nous a ce soir, une fois n'est pas coutume, gratifié d'un petit tifo. Et Westerlo qui attaque en direction du Cop liégeois qui est bien bien nourri dans ce petit stade où il est toujours très très compliqué de se rendre. Déjà une première interception là de Tekit. La balle qui passe maintenant par les pieds de Trouillet. Trouillet avec Karamoko. On a l'impression que le terrain est plus petit ici à Westerlo parce qu'on est très très bas. Et pour admirer cette rencontre, Epolo. Longue transversale de Mathieu Epolo va tenter de joindre Tobias Moore. Moore avec Kasper Nielsen. Nielsen qui pouvait aller chercher Abid dans la profondeur, mais là il y a eu l'excellente intervention d'Ibrahim Fofana. Karamoko qui récupère ce ballon. Karamoko encore avec Trouillet, l'une des bonnes pioches de Marc Winwatz. Moore. Moore avec Trouillet. Trouillet qui se retourne bien. Il est dans le rond central. Alexis Trouillet toujours. Il reçoit le soutien de Tousgar. Ryan Tousgar qui va décaler Abid à gauche. Abid encore. Deux buts et trois passes décisives depuis le début de ce championnat. Faute de Cisse Sandra. L'arbitre est à 1m50. Le Brugeois, l'ex-Brugeois Cisse Sandra, n'est pas d'accord avec cette décision prise, mais elle est juste et pourtant cette décision. Alors Denis Ekertayensa vient prendre quelques consignes là sur le banc, ou alors c'est un tape, je pense, qu'il veut que l'on mette sur ses doigts, si j'ai bien compris sa gestuelle, à Denis Ekertayensa qui voulait partir et qui finalement est peut-être le meilleur transfert de cette équipe du Standard. 4 buts marqués pour Denis Ekertayensa, le meilleur buteur du Standard. Coup franc donc pour les Liégeois, 25 mètres du but, défendu par Jungdahl. On est à gauche dans le sens de l'attaque des Liégeois, 35 mètres. Nous avons Mort derrière le ballon, mais aussi Kasper Nielsen. Si c'est Mort, c'est pour déposer le ballon sur la tête, pourquoi pas de Karamoko ou d'Otekit. Ils sont tous les deux montés. Tobias Mort qui joue cela avec Tousgar. Nielsen, quel arrêt de Jungdahl, quelle occasion, quel arrêt de Tousgar sur cette frappe de Nielsen. Un mouvement travaillé à l'entraînement et la frappe de Nielsen qui prenait mais la direction de la lucarne. Et là nous avons eu droit à une intervention magistrale du gardien Andreas Jungdahl pour ôter le ballon de sa lucarne. Un mouvement travaillé à l'entraînement. Et on salue Fred Stilman qui est le préposé aux phases arrêtées du côté du Standard. Quelle intervention du gardien Andreas Jungdahl pour empêcher le Standard de déjà ouvrir la marque dans cette rencontre. Mais la facilité avec laquelle on est parvenu à isoler Kasper Nielsen, c'était assez intéressant, assez joli. 2 minutes et 30 secondes de jeu, 0-0. Le corner, Nielsen qui brosse ça du pied droit, le ballon est sortant, c'est dégagé en première zone. Et puis il y a cette volonté pour Sakamoto de repartir, pas pour longtemps. Saito chasse ce ballon aussi. Et puis Trouillet qui passe derrière pour aller chercher son gardien. Epolo, le dégagement du pied gauche d'Epolo avec Fossi, la talonnade de Fossi qui vient chercher Nguyené. Fossi encore avec Abid qui est à droite cette fois-ci. Le ballon d'Abid dans la profondeur et le gardien Jungdahl le laisse gentiment sortir. Quelle intervention du gardien Jungdahl sur un ballon qui était puissant, travaillé et que l'on voyait littéralement se loger dans la lucarne du but campinois. La relance, la balle dans la profondeur. Il y a l'intervention de Trouillet. Et Sandra qui vient s'appuyer sur son gardien. Jungdahl qui repart complètement de l'autre côté, à gauche où il y a Uruga qui est là. L'arrière-gauche de cette équipe de Westerlo, Urega. Et puis Lapage. Lapage qui passe maintenant par le milieu, là où se trouve précisément Cisse Sandra et Issa Sakamoto. On revient tout derrière. Fofana est là aussi pour se rendre disponible. On est à gauche avec ce ballon qui transite maintenant par les pieds d'Amando Lapage. Lapage, la transversale de Lapage pour aller chercher là ce Flo, le Danois qui part à droite. Flo encore, Flo dans la profondeur. L'appel de balle, il n'est pas mauvais. Cet appel de balle là de Norman Bassett. Bassett encore, jugé trop petit quand il était au Standard en équipe de jeunes. Et pourtant, il a à un moment donné flirté avec l'équipe nationale. Comme quoi, si ce Sandra est parti à droite, le relais avec Bassett s'est bien joué. Il y a Congrève qui est à droite, le centre de Congrève. C'était un bon ballon, si ce Sandra encore. Bassett dans le rectangle, beaucoup de rythme dans ce début de rencontre. Et là, c'est Kasper Nielsen qui tente de se dégager. Nielsen encore avec la récupération de Karamoko, le long dégagement de Karamoko. Et cette balle qui arrive côté gauche, là-bas où se trouve Uruga encore. Ourega attend maintenant le soutien de Fofana. Fofana avec Lapage. Lapage qui vient joindre Kimura. Kimura avec Flo. Flo à droite, un crochet de Flo. Flo dans la profondeur. Karamoko qui se trouve un petit peu. Attention à cette balle qui pouvait profiter à Sakamoto. Finalement, ben c'est Tousgar qui met cette balle en dehors des limites du terrain. 5 minutes de jeu, 0-0 dans cette rencontre, marquée déjà par une énorme occasion des Liégeois, ce coup franc de Kasper Nielsen et cette envolée magistrale de Jungdahl pour empêcher ce ballon de pénétrer dans sa lucarne. Las Flo, Flo encore avec l'intervention d'Ibo Tekit. Tousgar, Tousgar pour Abid, et Abid qui revient derrière, là où se trouve Mort. 6 minutes de jeu, Mort pour Abid. Et là, il y a gentiment l'intervention de Kimura. Kimura avec Fofana. Fofana dépossédé du ballon. Et Lapage qui joue bien le coup là avec Sandra. Sandra à 25 mètres du but adverse. Avec Bassett. Il n'y a pas de faute commise sur Bassett qui va armer du pied gauche. Pourquoi pas. Et Polo se couche sur ce ballon qui était cadré. On sent qu'il est motivé à l'extrême. Norman Bassett pour les raisons évoquées tout à l'heure. 6 minutes de jeu dans cette rencontre, David, entre Westerlo et le Standard, hein, une rencontre qui commence bien avec déjà une grosse occasion donc pour le Standard, on vous l'a dit, pour Kasper Nielsen et la réaction un peu plus timide de Norman Bassett. 0-0, 6 minutes de jeu.
1: Et Bibrouzakis au commentaire donc de ce match. C'est la 6e journée de Pro League suite ce soir sur RTB Vivacité, comme d'habitude ce Vivasport le direct en deux parties ce samedi, puisqu'en effet tout à l'heure je vous rappelle à 20h45 on suivra l'Union contre Lommel. Petit rappel aussi, le match vient de se terminer il y a quelques minutes, victoire de Beveren 2-0 contre Saint-Trond. Alors qu'en Challenger Pro League, le RFC Serein a été battu par Kermt Hasselt 1-2. Victoire de Lokeren chez l'U23 du Sporting Anderlecht 2-6. Il y aura encore un match tout à l'heure à 20h, l'Excelsior Virton contre les U23 de Genk. On suivra le football amateur évidemment aussi en deuxième partie de Viva Sport le direct. Et puis je vous reparlerai bien entendu des Belges, des Diables Rouges sur les différentes pelouses européennes. Comme d'habitude, vous notez déjà qu'en Première Ligue, Chelsea a partagé contre Hull City 2-2, score final avec Romeo Lavia qui a joué 70 minutes. Liverpool n'a pas fait mieux que 0-0 contre Fulham. On reparlera de l'Allemagne où Nathan De Kat, entre autres, est resté sur le banc dans la victoire d'Offenheim contre Stuttgart 2-1. On parlera de l'Espagne et de l'Italie un peu plus tard. En Italie, le Milan est mené milieu de première mi-temps 1-0 par la Lazio. 1-0 donc avec Connie De Winter qui est bel et bien dans le 11 de base milanais. On revient dans un instant donc pour la suite de ce Viva Sport le direct. Ne bougez pas.
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1: Nous sommes de retour donc pour ce match Westerlo Standard et
2: 0-0, deux occasions, enfin une très nette pour le Standard avec cet envoi de Nielsen ôté de sa lucarne par le gardien Jungdahl. Et puis une timide réaction de Bassett. Ce long ballon maintenant pour Ekertayensa. Ekertayensa à la lutte avec Amando Lapage à l'entrée du grand rectangle. Ekertayensa, Nguyené, Nguyené encore. Pourquoi pas avec Tousgar, le relais Nguyené passé côté gauche. Le centre d'Nguyené s'entretire. La balle passe derrière le but, défendu par le gardien Jungdahl. Rencontre assez plaisante pour l'instant entre ces deux formations. Et on repart avec Ourega Ourega, côté gauche, défenseur français, latéral gauche, passe maintenant par Amando Lapage. Lapage attend du soutien. Il y a de nouveau Ourega qui se rend disponible. Ourega encore, Ourega pour Lapage. Lapage qui a une solution sur sa droite en la personne de Kimura. Kimura qui vient joindre Flo à droite. Flo encore, Flo avec Kimura. Kimura toujours, la longue transversale de Kimura. De l'autre côté, là-bas où se trouve Sandra, la balle va-t-elle sortir des limites du terrain? Que dit l'arbitre? Eh bien, c'est un coup de pied de but pour Mathieu Polo, le gardien du Standard, auteur d'une seule petite intervention tout à l'heure sur la frappe de Norman Bassett. Le dégagement à venir pour Epolo. 10 minutes de jeu. Il va allonger. Il y a Eker Tayensa qui a pris possession de cette position d'attaquant de pointe. Sur le banc, il y a Dramé qui peut éventuellement porter aussi une variante. Un joueur qui a déjà marqué deux fois. C'était contre la Louvière, si je ne m'abuse. Et Sakamoto qui voulait récupérer ce ballon. Trouillé encore. Et de l'autre côté, il y a Karamoko. Il y a Karamoko d'un côté, Sakamoto de l'autre. Pas les mêmes origines, bien sûr. La balle maintenant pour Ourega. Ourega avec Lapage. Lapage qui vient chercher Kimura. Kimura encore. Kimura, le long ballon de Kimura. Intervention d'Otokit. Otokit avec mort pour Alexis Trouillet. Trouillet, le relais avec Casper Nielsen. Karamoko au ballon. Et avec Trouillet dans le rond central. Trouillet qui attend une solution. 0-0 toujours. 11 minutes de jeu. La balle pour Fofana. Fofana avec Sakamoto. Et on repart avec Lasse Flo à droite. Flo encore. Flo toujours. Le centre de Flo. La balle pour Bassett. Et ça va au fond. C'est l'ouverture du score, 1-0 pour Westerlo. Bassett l'avait dit, il l'avait promis, il l'avait juré. Norman Bassett qui aurait voulu jouer dans le club d'en face et qui aujourd'hui marque du pied gauche à la 11e et qui inscrit de la sorte, eh bien, son 3e but depuis le début de ce championnat. Ça n'est pas pour rien hein, qu'il avait flirté ou qu'il a flirté, je ne sais pas, avec l'équipe nationale, l'ancien attaquant du club malinois. Il y a d'abord une récupération de Fofana, puis ça va très très vite avec Flo. Flo à droite qui déborde bien, le petit centre. Et Bassett avec beaucoup de facilité se retourne. Personne n'exerce le pressing sur lui. Il a toute la latitude de se retourner, de se mettre sur son pied gauche. Et le gardien Mathieu Polo ne peut absolument rien faire. 1-0 donc en faveur des Campinois, je dirais au plus fort de la domination des Liégeois. Je trouve que Karamoko aussi rate un peu son intervention. Et Norman Bassett qui se rappelle au bon souvenir des formateurs liégeois d'une certaine manière. Le but ne passe même pas par le check de l'assistance vidéo, j'ai l'impression, tant tout était limpide, pas de suspicion. Dehors jeu, c'est but. 1-0 donc en faveur de Westerlo. 12 minutes de jeu. Et le Standard tente déjà de repartir avec Karamoko. Karamoko qui vient s'appuyer sur Otokit. Tousgar. Tousgar avec Karamoko. Mais quelle facilité pour Norman Bassett. Lui laisser à ce point la latitude de se retourner, se mettre sur son bon pied et armer une frappe du pied gauche. C'était un peu trop facile. On repart avec Trouillet. Mais Trouillet encore. Trouillet, Nielsen, Fossi. Fossi pour Nielsen dans la profondeur et cette balle qui sort. Le dégagement à venir pour Andreas Ljungdahl, le gardien danois qui pour l'instant est partie prenante très nettement dans le résultat que sont occupés à forger ses équipiers avec cet arrêt sensationnel vraiment sur la frappe tout à l'heure de Casper Nielsen. Le ballon prenait la direction de la lucarne sur ce coup franc qui avait habilement joué par les Liégeois. 1-0 donc, Ljungdahl. Ljungdahl encore, Ljungdahl. Le long ballon de Ljungdahl avec Bassett qui va chasser le ballon. Il n'y a pas de faute sur Otokit. Tobias mort. Mort encore. Mort. Il y avait hors-jeu, je pense, de Denis Eker Tayensa. La balle sort des limites du terrain. On va voir dans quelle mesure le Standard va être capable ou non de renverser la situation. Otokit. Otokit encore. 14e, 1-0. Karamoko sur sa droite. Karamoko avec Otokit. Otokit toujours. Autokit pour Karamoko. Karamoko qui franchit la ligne médiane. Marlon Fossi. Fossi encore. Fossi toujours. Fossi et la balle sort des limites du terrain. Rentre en touche en faveur des Liégeois. Fossi qui vient s'appuyer sur Karamoko. Karamoko encore avec Autokit à ses côtés. Autokit pour mort. Mort, le relais avec Tousgar. Tousgar qui vient joindre maintenant Eker Tayensa qui va décaler à droite. Marlon Fossi. Fossi encore. Fossi, le relais avec Kasper Nielsen. Nielsen, petit ballon sauté, la balle sort des limites du terrain sur cette intervention d'Ourega. 14 minutes de jeu, toujours ce score donc de 1-0 en faveur de Westerlo. Le but marqué donc par Norman Bassett. Et on salue aussi les analystes hein, vidéo du Standard qui sont juste à côté et qui nous ont permis d'avoir une connexion stable, ce qui n'était pas le cas avec le modem dont on dispose ici à Westerlo, et la 4G ne passait pas, comme ça vous savez tout. Et ils nous ont dit voilà, pour vous on le fait, pour la RTBF on le fait, c'était très sympa. 1-0 donc, 15 minutes de jeu dans cette partie, mon cher David. Le but a été marqué par Norman Bassett. On va encore suivre ce débordement de Marlon Fossi. Fossi à droite, Fossi toujours, le centre maintenant qui partait du pied droit de Otokit qui était monté là-bas, ou alors c'était Kasper Nielsen. Abid qui vient joindre encore Fossi dans la profondeur, et Fossi qui n'obtient absolument rien. Dégagement de la défense campinoise, 16 minutes de jeu, 1-0.
1: Et bi, ça veut dire qu'on peut plus dire du mal du Standard, ça.
2: Voilà, non, c'est ça.
1: Le message est passé.
2: Terminé.
1: Très bien.
2: Et mais pour tout vous dire, tout à l'heure quand il y a eu le tifo de Westerlo, qui était un tifo queue, vraiment un tout petit tifo, on nous a dit, on ne citera pas qui, mais ça fait partie un peu du staff du Standard, de la com en tous les cas. Ouais, c'est un tifo digne d'Anderlecht, et j'ai trouvé ça drôle.
1: Très bien, mais ils sont menés 1-0 hein, à Westerlo.
2: À un moment donné, il va falloir aussi parler sur le terrain, c'est ça que vous voulez dire.
1: Oui, c'est vous qui l'avez dit. Justement, ouais, là, c'est une occasion.
2: Ah bah, allez-y, commentez là tant que vous y êtes. Non, ça ne donne rien. Le centre de mort maintenant et la balle qui arrive chez Abid, mais ça ne donne rien. On repasse par chez vous, David, 1-0.
1: Et Bibrozaki, ce commentaire donc de ce match. Et c'est vrai qu'on a insisté, évidemment, entre autres dans Complètement Foot dimanche dernier, sur le bon début du Standard, en analysant ça évidemment le plus objectivement possible, comme d'hab. Et on le fait à nouveau depuis cette semaine aussi dans la tribune avec toute la bande de Benjamin Desselin, que vous le savez, le lundi soir sur Typique et les différentes actus. Analyse, parfois coup de gueule, coup de cœur concernant les différents clubs de cette Pro League, mais c'est en ligne bien sûr sur le site ou l'application RTBF Actu. Vous rappelez que Beveren a battu Saint-Tron 2-0 un peu plus tôt, et puis on suivra l'Union Saint-Gilloise contre Lemel un peu plus tard à 20h45 au but par but OHL Cercle de Bruges, au programme aussi de ce samedi soir. On revient dans un instant pour la suite donc de ce match, le Standard mené à Westerlo 1-0. À tout de suite.
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1: Et la suite donc de ce match au Westerlo Standard et Bibrouzakis.
2: 1-0, une occasion à l'instant pour Nguyené qui a buté sur un défenseur campinois. Corner pour les Liégeois, 18 minutes de jeu, 1-0. Le corner pour Tobias Mohr qui vient se placer derrière le ballon, le gaucher. La balle sera donc sortante. Les grands formats sont montés bien sûr du côté liégeois. Mohr et l'intervention de Ljungdahl qui pour l'instant est l'homme du match du côté campinois. Et son dégagement est très très bon, mais il y a là l'intervention de Trouillet qui était revenu derrière pour défendre. Fossi, le but a été marqué par Norman Bassett. C'est déjà son troisième depuis le début du championnat. Et c'est une rentrée en touche ou un coup franc là en faveur de. C'est une rentrée en touche en faveur des Campinois. Ourega va venir se placer derrière le ballon et procéder dans quelques secondes à cette rentrée en touche. À ses côtés, il a Amando Lapage qui se rend disponible. Alors Ourega, c'est quand il veut. Évidemment, il prend son temps, quelques secondes. Il vient s'appuyer sur Fofana qui était à l'origine du but marqué par Westerlo avec cette récupération haute. Mais après cela, il y a eu un laxisme incroyable de la défense liégeoise. Karamoko qui est un petit peu trop court sur le ballon en retrait de Flo, délivré à l'attention de Norman Bassett. Et puis alors Bassett qui a tout le temps au point de pénalty de se retourner, de se mettre sur son pied gauche. Il aurait pu faire trois jongles encore avant d'être inquiété. On va décaler à gauche Sakamoto. Les récupérations d'Nguyené avec Nielsen qui s'arrache côté droit, là où se trouve Marlon Fossi. Tousgar pour Otekit. Otekit qui poursuit sa progression. Et la balle qui arrive dans les pieds maintenant de Trouillet. Trouillet se retourne. Otekit, Tousgar. Otekit encore dans le rond central. Le petit relais avec Karamoko. 20 minutes de jeu. Le score 0-0. Ibe Otekit toujours. Il attend une solution. Ça vient à gauche avec Tobias Mohr. Et Mohr de nouveau pour Otekit. Et Westerlo est bien en place et exerce un pressing un peu progressif comme cela qui vient d'être déclenché par Norman Bassett. Le long ballon à Amando Lapage, peut-être à la réception du cuir. Eh bien non, c'est finalement Nguyené. Tousgar encore. Tousgar. Abid. Tousgar. Et là, il y a l'excellent travail d'Alexis Trouillet. Trouillet qui trouve maintenant Mohr. Touche beaucoup de ballons là. Trouillet avec Abid. Abid et la récupération de Bassett. Interception de Karamoko qui va devoir quand même s'arracher pour récupérer ce ballon. Et c'est Kasper Nielsen qui part à droite. Le centre de Nielsen, il est imprécis. Et Ljungdahl a vu que Flo pouvait s'emparer de ce ballon. Attention à Denis Ekertayensa qui vient le lui disputer. La récupération de Tousgar. Tousgar côté gauche et je pense que cette balle est sortie. Non, dit l'arbitre, Fofana. Le long dégagement maintenant de Fofana jusqu'à Vincent Evrard, le coach de cette équipe du Standard. Auteur lui aussi d'un bon début de championnat. Il vantait les mérites de son staff tout à l'heure. En tous les cas, c'était hier à mon avis puisque c'était dans la presse écrite. Il parlait de ses adjoints. Il disait qu'il ne pouvait pas se passer de l'expérience d'un José Jeunechamp, Jean-François Gillet aussi, Jonathan Lejar qui s'occupe des offensifs, Fred Stillman qui lui s'occupe des phases arrêtées et notamment Karamoko qui récupère cette balle. Oui, c'est souvent le coach que l'on cite quand tout va bien et que l'on dégage quand tout va mal. Mais derrière, il y a un staff aussi avec lequel il faut composer. Alexis Trouillet au ballon. Trouillet encore. Trouillet qui attend du soutien sur sa gauche avec Otekit. Il préfère aller joindre Mohr. Mohr encore. Lapage intervient bien cette fois-ci. Et la balle qui va arriver dans les bras du gardien. Ljungdahl qui va pouvoir se dégager sous la forme d'un coup de pied de but. Kimura vient à ses côtés. Il y a aussi Amando Lapage. Fofana vient se placer entre les deux attaquants. Sortie de défense moderne pour cette équipe de Westerlo. Lapage, le pressing va s'exercer très rapidement. Lapage avec Ljungdahl peut-être. Lapage dit à son gardien, non, là c'est un petit peu trop chaud, je vais allonger. Boum, Lapage vers l'avant. Et ça aussi c'est travail à l'entraînement puisque ça peut profiter peut-être à Bassett. Heureusement pour le Standard, il y avait cette intervention de Mathieu Epolo. Je vous parlais d'une sortie de défense moderne. C'était à l'ancienne, un long dégagement d'Amando Lapage le plus loin possible. 1-0, toujours avec ce but marqué par Bassett. Et c'est Karamoko qui récupère le cuir dans le rond central. Karamoko encore. Karamoko avec Otekit. Otekit pour Mohr. Mohr encore. Mohr pour Otekit. Toujours dans le rond central. Otekit qui attend une solution. Il y a Abid qui est là. Préfère aller chercher Karamoko sur sa droite. Karamoko avec Ibe Otokid pour Mort. Mort, le relais avec Abid. C'est bien joué là de la part de Trouillet, Abid. Et qui vient s'emparer de ce ballon? Bien, c'était Congrève. Congrève encore. Congrève, le gallois de cette équipe de Westerlo qui récupérait le cuir. 1-0 toujours, 24 minutes de jeu. Trouillet. Trouillet qui vient décaler Karamoko sur sa droite. Karamoko encore avec Marlon Fossi. Fossi, Tousgar. Tousgar avec Marlon Fossi. Fossi pour Alexis Trouillet dans le rond central. Le Standard dans une belle séquence de domination. Belle mais stérile pour l'instant. Toujours Trouillet qui touche un nombre incalculable de ballons. Le meneur de jeu défensif de cette équipe liégeoise vient décaler Kasper Nielsen qui a pris l'habitude d'aller se décaler à droite. Et la balle qui revient une fois encore dans les pieds de Trouillet. Attention à son dribble un petit peu trop long, trop appuyé. Le dégagement finalement d'Otokit, il est précis pour aller décaler Fossi. Fossi encore avec le centre de Kasper Nielsen. Et la récupération une fois encore de Fossi et Tousgar. Tousgar, alors que cette équipe de Westerlo laisse la possession volontairement, cette équipe liégeoise qui doit absolument tenter de revenir dans cette partie puisque pour l'instant elle est malmenée, bousculée et menée 1-0 grâce à ce but marqué par Bassett. C'était à la 11e minute de jeu. Mon cher David, nous en sommes à la 25e. Le score est toujours de 1-0 en faveur de Westerlo.
1: Et puis vous parliez de Vincent Evrard, mis sur le grill hein, aussi tout au long de ce week-end. Et puis on va vous retrouver dans un instant. Mais je vous rappelle donc ce rendez-vous. Évidemment, chaque week-end, des différentes personnalités de notre Pro League, de notre football belge, qui se présentent face à Eric Libois. C'est en ligne déjà sur le site ou l'application RTBF Actu. Et on vous proposera des extraits de cette interview tout à l'heure. Donc le coach du Standard qui était invaincu avant ce sixième match, cette sixième journée, mais donc mené pour l'instant à Westerlo 1-0. Beveren a battu Saint-Tron 2-0. Union Lommel tout à l'heure à 20h45, je vous le rappelle, en Challenger Pro League. Là aussi, je vous rappelle les résultats. Le RFC Serein battu par Kermt Hasselt 1-2. Les U23 d'Anderlecht battus par Lokeren 2-6. Il y aura Virton, l'Excelsior Virton contre les U23 de Genk, de Racing Genk, les Young Genk, comme on dit tout à l'heure. Ce sera à 20h. Petit coup d'œil sur ce qui se passe à l'étranger. En Première Ligue, donc, je vous le rappelle, partage pour Chelsea contre Hull City, partage pour Liverpool contre Fulham, 0-0, entre autres. On fera un point complet sur les différents résultats un peu plus tard. Hein, mais on approche la fin du premier quart d'heure de jeu entre Tottenham et Everton. Et pas de but pour l'instant. 0-0. Une fois n'est pas coutume, il y aura un match tout à l'heure, 21h en Première Ligue. Ce sera Sunderland contre Arsenal. En Liga Espagnole, à 21h, il y aura le Real Madrid contre le Rayo Vallecano. Des nombreux derbys madrilènes, mais il y a un match en cours, bientôt un quart d'heure de jeu entre l'Athletic Club Bilbao Elche, pas de but, 0-0. Et puis en Italie, c'est passé à 2-0 déjà, évolution du score pour la Lazio contre le Milan, 42 minutes de jeu, avec pour rappel Conny De Winter titulaire en défense centrale, Alexis Salemaker, c'est sur le banc du côté milanais. Il y aura un match aussi à 20h45 en Italie, l'Atalanta Bergame contre Cagliari. Et puis en Allemagne, ça vient de débuter, premier quart d'heure pratiquement là aussi terminé, 1-0 pour Cologne contre le Werder Bremen. En Ligue 1 aussi, 67 minutes de jeu, Strasbourg mène 1-0 contre Monaco. Il y aura 4 rencontres tout à l'heure à 20h45 avec entre autres le déplacement de l'Olympique Lyonnais, adversaire du Sporting d'Anderlecht cette semaine en Europa League, qui se déplace au Paris FC. On fera un point complet évidemment sur tous les résultats et je vous le disais, la présence ou non d'ailleurs de Belges ou de nos Diables Rouges dans ces différentes équipes sur les différentes pelouses européennes.
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1: On en revient à ce match, bientôt une demi-heure de jeu donc, et le Standard toujours mené à Westerlo, Ebi.
2: Exactement, 1-0 avec ce but marqué par Bassett à la 11e, mais pas de réaction des Liégeois pour l'instant dans cette rencontre à ce but marqué par Norman Bassett. En fait, il y avait eu une belle action avant avec ce coup franc de Kasper Nielsen qui se dirigeait vraiment vers la lucarne du but défendu par Jungdahl. Et finalement, celui-ci, au gré d'une splendide détente, est parvenu à empêcher le Standard d'ouvrir la marque. Et sur une contre-attaque rondement menée, d'abord une récupération de Fofana. La balle est arrivée chez Lasse Flo, ou alors c'était Congrève et le centre pour aller joindre Bassett. Et Bassett se retourne et met cette balle au fond des filets. 1-0 donc, Kimura. Kimura avec Flo. Il y a Tobias Moore qui veut se dépêcher pour jouer cette rentrée en touche. Il y a Tousgar qui est là, se rend disponible. On préfère aller chercher Autokit. Autokit encore, Autokit pour son gardien, Mathieu Epolo. Mathieu Epolo, à hauteur de son point de pénalty, opte pour un long dégagement. Il y a Fossi qui est à droite, Fossi encore. Fossi toujours, le crochet de Marlon Fossi. Fossi, petit ballon en retrait pour Karamoko. Karamoko avec Epolo. Epolo toujours. Epolo, le long dégagement du pied gauche d'Epolo. Il y a Ekertayensa qui est là à la réception du ballon. Abid aussi, Ekertayensa qui a joué le ballon du torse et pas de la main. Nielsen et récupération de cette équipe de Westerlo avec Kimura qui sort de sa défense. Vous l'allez chercher Saito, il n'y est pas parvenu. Et là, il y a la récupération d'Autokit pour aller chercher son gardien, Mathieu Epolo, et qui n'est pas mis sous pression. Il a tout le temps, on l'a adopté pour un dégagement rapproché avec Alexis Trouillet, ou alors il va allonger son dégagement. Mathieu Epolo, ben on n'attaque pas, donc il se dirige vers l'avant. Long ballon d'Epolo, et Ekertayensa battu dans sa prise d'envol par Armando Lapage. La balle qui arrive maintenant chez Sakamoto avec Saito côté gauche. Saito encore, Saito avec Marlon Fossi. Saito se met sur son pied droit, le centre, il est très bon, cette tête qui passe à côté, une tête de Congrève, et ce ballon qui passe de peu à côté du but, défendu par le gardien du Standard, Mathieu Epolo. En l'occurrence, 30e donc, un but à zéro, mais c'était une belle occasion là pour Westerlo de doubler la mise dans cette rencontre. Le dégagement à venir pour le gardien, Mathieu Epolo. Epolo qui va allonger cette fois-ci, le bloc est monté. Le long ballon, mais il n'y a pas de grand format tout devant, donc on va chercher Marlon Fossi qui a très certainement le meilleur jeu aérien de l'équipe. Le dégagement campinois pour tenter d'aller trouver Bassett, Congrève, et là il y a Trouillet qui récupère cette balle. Mort, mort encore, mort pour Ibe Autokit. Autokit toujours, Autokit pour Trouillet maintenant. Trouillet qui poursuit. Trouillet qui va décaler Ekertayensa avec Marlon Fossi. Marlon Fossi qui met le pied sur cette balle, passe par Alexis Trouillet. Et Trouillet toujours. Trouillet qui a une solution avec Karamoko derrière. Karamoko un peu tendre, je trouve, sur l'ouverture du score là, des Campinois tout à l'heure. La balle qui passe par les pieds de Tousgar, il n'y a pas de faute. C'était un duel licite, a indiqué Monsieur Put, Mère Put. Et la balle qui arrive sur la tête maintenant de Kasper Nielsen. Westerlo à l'offensive, intervention d'Autokit néanmoins. Fofana qui va trouver Flo à droite, il est particulièrement rapide, mais là il y a le bon travail cette fois-ci de Tobias Moore, et Fofana qui s'arrache pour récupérer ce ballon. C'est très très bien joué de la part de Fofana avec Congrève maintenant. Congrève pour Flo, et là bonne récupération de Moore.
1: On a perdu apparemment Ibi Brozakis. Non, il est là.
2: Oui, oui, que se passe-t-il, David ?
1: Non, moi, c'est peut-être chez moi. Pardon, autant pour moi.
2: Ah oui, parce que j'ai entendu une voix soudainement, comme ça, qui venait d'outre-tombe. C'était vous ?
1: C'était moi.
2: Ah oui, d'accord, ok.
1: Rien à voir avec le patronyme du joueur, mort donc.
2: Qui est mort ? Ah oui,
1: oui, d'outre-tombe.
2: Ok, oui, ça va. Je l'ai. Elle a mis le temps avant de monter au cerveau. Un but à 0, 32e. Le dégagement donc pour Mathieu Epolo, le gardien du Standard, impuissant sur le but marqué tout à l'heure par Norman Bassett. Le long dégagement d'Epolo, la balle qui arrive sur la tête de Fofana avec Bassett. Bassett, il n'y a pas de faute commise sur Bassett. La rentrée en touche pour le Standard, Karamoko qui vient s'appuyer maintenant sur Trouillet. Trouillet avec Tousgar. Tousgar encore, Ryan Tousgar. Dans le rond central, se retourne bien. Transite de nouveau par Alexis Trouillet. Trouillet qui vient décaler Marlon Fossi à droite. Fossi toujours. Le centre de Marlon Fossi. Et Ekertayensa la retourne pour Nguyené. La balle qui sort des limites du terrain. Le Standard n'apporte pas pour l'instant la même qualité que lors de ses précédentes sorties. Une rencontre peut basculer sur un fifrelin. Hein. Vous voyez ce coup franc là, de Kasper Nielsen. Sans une envolée magistrale de Jungdahl, eh bien, le Standard livre derrière une autre première mi-temps. Ici, il est bien contenu, bien tenu par cette équipe de Westerlo qui mène méritoirement un but à zéro grâce à ce but marqué par Bassett. Jungdahl avec Lapage. Lapage encore. Lapage avec à droite Ourega. Sandra qui perd cette balle. Tousgar, il y a une faute, on laisse l'avantage jusqu'à Bid. Et là, et prend ses responsabilités. Adnan Abid, mais l'envoi est trop faible pour inquiéter Jungdahl, qui est en feu depuis le début de cette rencontre. Flo est passé, un crochet de Flo, un deuxième, la rentrée en touche pour Abid avec Tousgard Trouillet. Le Standard progresse bien et là il y a ce ballon de mort en retrait pour aller chercher Ibe Otekit. Otekit encore, qui sort le ballon de son rectangle. Otekit, le relais maintenant avec Alexis Trouillet. Trouillet qui fait sauter le cuir à l'attention d'Abid. Le crochet d'Abid. Abid encore. Abid toujours pressé par Flo. Il est bien tenu, Abid. C'est l'homme par qui le bonheur arrive du côté liégeois là, depuis quelques semaines. 2 buts et 3 passes décisives pour Abid. Le centre de mort maintenant. Et là, il y a l'intervention de Sandra, l'ancien brugeois qui se dégage du pied droit. Choix de carrière particulier pour Cisse Sandra qui a quitté Bruges alors qu'il était occupé à jouer à Bruges. Il avait été titulaire en Supercoupe notamment, mais il a décidé un petit peu comme Maxime de Kuyper de passer par Westerlo pour peut-être un jour tutoyer les sommets. 35 minutes de jeu, toujours ce score de 1-0, et Karamoko au ballon qui vient joindre maintenant Otekit. Otekit qui a le soutien de Mort sur sa gauche. Mort encore, Mort avec Otekit. Otekit pour son gardien Mathieu Epolo. Epolo encore, on ne le presse pas, prend son temps Mathieu Epolo pour rallonger finalement son dégagement, passer par Trouillet. Trouillet qui vient décaler Fossi à droite, le capitaine Marlon Fossi, le torse bombé comme de coutume, va vers l'avant. Fossi, pourquoi pas, avec Nielsen. Et là l'excellent travail d'Amando Lapage qui indique l'arbitre, et bien c'est un corner en faveur du Standard. Et qui va venir se placer derrière le ballon? Et bien c'est Kasper Nielsen pour lui offrir une courbe qui sera sortante. Nielsen donc derrière le ballon. Alors Fossi est monté, ça n'est pas le plus grand mais c'est celui qui saute le plus haut et qui a le meilleur timing. Karamoko aussi, Otekit et Nguyené. Et le corner sortant donc maintenant pour Kasper Nielsen. La balle est bien brossée à hauteur du point de pénalty. On a voulu isoler Fossi, on n'y est pas parvenu. Mort qui reprend ça de volée. Et la balle qui est dégagée revient chez Adnan Abid. Et il y a cette récupération de Sakamoto. Et la balle qui finit par sortir des limites du terrain. Voilà David, nous en sommes à la 36e. Le score est de 1-0. Le but a été inscrit par Norman Bassett. On a cru pendant un temps que la rencontre allait s'enflammer, parce qu'après quelques minutes, on avait déjà eu droit à cette superbe envolée du gardien Jungdahl sur ce coup franc de Kasper Nielsen. Mais depuis le but marqué par les Campinois, il y a une équipe qui ne veut plus sortir. C'est Westerlo, une équipe qui manifestement ne peut plus sortir, c'est le Standard. 1-0, 36e.
1: On va revenir assez vite, mon cher Ebi, chez vous, avant un point sur l'actu, évidemment, à 19h sur RTBF Vivacité, c'est Viva Sport le direct. C'est la 6e journée de Pro League. Et donc, pour l'instant, le Standard battu à Westerlo, 1-0. La suite et la fin de cette première mi-temps dans un instant. Beveren a battu Saint-Tron, 2-0. Et puis, deux matchs tout à l'heure à 20h45, OHL Cercle de Bruges. Et puis, surtout, Union Saint-Gilloise, Lommel, que nous suivront. Coup d'envoi donc à 20h45, je vous lisais, pardon, avec Manuel Jousse au commentaire. Bah, la suite demain, Club de Bruges-Antwerp, ça c'est pour le début d'après-midi à 13h30, 16h, Genk-Gand. Et puis deux matchs en avant-soirée du dimanche, 18h30, le déplacement du Sporting de Charleroi à Zulte Waregem. Et puis à 19h15, déjà un match à 6 points, si pas plus, je vous le mets quand même, ce sera la RAL contre Courtrai. On suivra évidemment ces deux matchs demain de fin de week-end, de fin de 6e journée de Pro League en direct sur RTB Vivacité. Complètement foot, légèrement décalé demain dimanche de 21h à 23h. Ce sera à nouveau avec William Dutoit, notre nouvelle recrue pour cette nouvelle saison, qui sera notre consultant. Je suis impatient d'entendre William sur la décision de Thibaut Courtois donc de ne pas jouer la Nation League. On en débattra demain dans Complètement Foot. Et puis ce sera aussi avec Jonathan Lange qui sera notre journaliste Complètement Foot demain soir, le rédac chef des sports de la DH.
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1: Nouveau point avant les infos donc dans ce match. Certes interrompu à Westerlo Standard, Ebi.
2: Le score 1-0, le but marqué par Norman Bassett sur une belle action là tout à l'heure, c'est bien retourné Bassett et le Standard est donc bien bousculé ici par cette formation de Westerlo, chez qui c'est toujours compliqué de se rendre, hein, on le sait, petit terrain, public un peu chaud comme ça, gentil le public mais qui est très proche des joueurs, et je ne sais pour quelle raison c'est à chaque fois compliqué pour les grands de se rendre ici en Campine. Anderlecht peut en témoigner, lui qui avait été mais solidement balayé il y a quelques années, de longues années déjà, avec quelques ramelings, deux consécutives. La balle pour Kimura encore, Kimura avec Amando Lapage la page tout derrière. Le dégagement de la page. On va complètement repartir côté droit. Là où se trouve Cameron Congreve. Congreve encore. Congreve avec l'as Flo. Le centre de Flo, deuxième poteau. Et Fossi qui se dégage, mais n'importe comment. La balle reste campinoise donc. Avec le bon travail de Congreve, avec Flo, il n'y a pas de faute, indique l'arbitre. Et cette défense liégeoise qui peut se dégager avec Mort. La balle qui arrive chez Kimura. Kimura, Bassett qui gagne son duel. L'arbitre a estimé qu'il y avait une faute. J'avais davantage vu un body check, un contact entre deux corps, consentant en plus, mais l'arbitre a vu une faute. La balle passe maintenant par les pieds de Karamoko. Karamoko tout derrière, dans son propre camp, là où se trouve Otekit. Otekit avec Alexis Trouillet. Trouillet toujours. Trouillet qui va franchir la ligne médiane. Trouillet avec Karamoko sur sa droite. Karamoko qui reçoit le soutien d'Otekit. Otekit qui vient décaler Mort à gauche. Mort avec Tousgar. Bah oui, c'est une possession de balle assez claire du Standard, mais qui est absolument stérile, avec un ballon qui circule essentiellement latéralement. La balle maintenant pour Trouillet. Mais Trouillet toujours. Trouillet avec Karamoko sur sa droite. Karamoko, là il y a la récupération de Saito. Saito qui a voulu trouver Urega côté gauche. Il n'est pas parvenu à le joindre. C'est le Standard qui repart avec Fossi, le centre de Fossi. Là où se trouve Kasper Nielsen, c'est bien dégagé là par Fofana. Fofana qui intervient bien. Ibrahim Fofana. Il y en a eu quelques-uns des Fofana quand même dans l'histoire du football. On se souvient de Youssou Fofana. La balle pour Abid. Abid encore, un crochet, un deuxième. Abid avec Nguyené. Et là, il y a la bonne lecture du gardien. Andreas Jungdahl, 5 minutes encore dans cette rencontre, dans cette première période. Et toujours ce score de 1 but à 0 en faveur de Westerlo. Instant choisi donc par Jungdahl pour allonger lui aussi ses dégagements à ce stade-ci de la rencontre. Il ne veut pas prendre le moindre risque. On sait que ce moment est important. 1 but à 0, David, c'est le score à la 40e ici en Campine entre Westerlo et le Standard.
3: On va revenir dans un instant pour vous faire vivre la suite et la fin de la première partie de ce match. Évidemment, la 6e journée de Pro League, le Standard mené à Westerlo. C'est ce samedi soir sur RTB Vivacité dans ce Viva Sport le direct, mais bien entendu dans un instant à 19h. On va faire un point sur l'actualité, le journal, avant de se retrouver donc pour la suite et la fin de cette première mi-temps. N'oubliez pas, à la pause, on vous proposera aussi l'interview de Vincent Œuvrard, le coach du Standard, mis sur le grill. A tout de suite.
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0: Il est 19h. Sébastien Remacle avec vous. Bon début de soirée à toutes et tous. 17 000 personnes à la fête de la rentrée du PTB-PVDA aujourd'hui à Ostende. Le Parti du Travail de Belgique et sa branche du nord du pays réunissaient leurs troupes, une rentrée politique et une demande répétée au gouvernement, celle d'instaurer une vraie taxe sur les millionnaires. C'est ce que prône le PTB pour trouver les 10 milliards d'euros qu'il faut trouver pour équilibrer le budget fédéral. Le PTB propose cette solution plutôt qu'une nouvelle vague d'austérité. De nouvelles verbalisations aujourd'hui dans les Fagnes, des touristes qui se trouvaient dans des zones interdites. L'incendie couve toujours, mais il est maîtrisé. Une cinquantaine de personnes étaient encore mobilisées ces dernières heures, essentiellement pour de la surveillance. Des cendres aussi au Chili, un incendie a touché une maison de repos. C'était dans la nuit de vendredi à samedi sur place, le feu n'a été éteint que le matin. 16 résidents ont péri dans les flammes. En football, le Standard en déplacement à Westerlo. En ce début de soirée, les Liégeois qui restent sur une série de 3 victoires d'affilée. Alors, est-ce que leur bonne forme se confirme sur le terrain? Ebi Brouzakis, on fait le point avec vous. C'est bientôt la mi-temps.
1: Exactement, mon cher Sébastien. Le score est de 1-0 en faveur de Westerlo. Un but marqué par Norman Bassett à la 11e, avec beaucoup de laxisme du côté des Liégeois sur cette ouverture du score. Il s'est retourné calmement, il a mis cette balle au fond des filets. Il a eu tout le temps de se mettre sur son pied gauche. Avant cela, le Standard s'était forgé une occasion magnifique sous forme de coup franc. Kasper Nielsen pensait que cette balle allait trouver la lucarne du gardien Ljungdahl, mais celui-ci, dans un arrêt sensationnel, a privé le Standard du but d'ouverture. On approche tout doucement de la fin de cette première période. Le score est de 1-0 pour Westerlo.
0: Et Bi Brouzakis depuis Westerlo. Et la deuxième mi-temps sera à suivre en direct sur RTBF Vivacité. Et puis encore un mot de rallye. Au rallye du Chili, l'abandon de Thierry Neuville. Le pilote de Saint-Vite est parti à la faute. C'était dans la 7e étape spéciale. Sa voiture a effectué plusieurs tonneaux. Mais lui et son copilote s'en sortent indemnes. C'est la fin de ce flash. Bon début de soirée à notre écoute.
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3: RTBF Mobile Info, Armel Delmel, c'est à nouveau très calme.
4: Oui, effectivement, même dans les zones en travaux, par exemple à Votem, vous perdez moins de 5 minutes. Donc pour le moment, on peut dire que tout roule bien sur le réseau.
5: Partagez vos alertes mobilité. 0800 48 400.
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3: Et sur ces entrefaites, la mi-temps est sifflée au Westerlo Standard et Bibrosakis. À mon avis, Ebi a filé, donc je vous confirme. Pardon, c'est 1-0. Le score à la pause, donc, et comme je vous le disais dans un instant, dans la suite de ce Viva Sport le direct, on va vous proposer des extraits de l'interview du coach du Standard, Vincent Evrard, qui a été mis sur le grill par Eric Libois. Mais donc, c'est la suite de ce Viva Sport le direct, la 6e journée de Pro League. Vous rappelez un peu plus tôt la victoire de Beveren 2-0 contre Saint-Tron. Score final après le match d'ouverture hier gagné par le Sporting Anderlecht à Mali. 0-1, il restera 2 matchs tout à l'heure ce samedi, 20h45. OHL Cercle de Bruges au but par but. On suivra l'Union Saint-Gilloise à domicile contre

0: vous entendre aussi, bien sûr, concernant Thibaut Courtois, qui a donc annoncé, c'était confirmé cette semaine, après un match de son club, du Real Madrid, parce qu'évidemment, l'équipe nationale, c'est secondaire. Pardon, je sors de mon objectivité, là, je vous donne mon avis. Je trouve que déjà, le timing de l'annonce est bizarre. Annoncer simplement qu'on ne vient pas en équipe nationale à la fin d'un match de club, après un match de Ligue des Champions, je trouve ça un peu bizarre. Est-ce votre cas? Est-ce que vous trouvez ça bizarre ou pas? Mais n'hésitez pas, on vous fera, je vous le disais, participer au débat demain, et vous entendrez William Dutoit, et je vous le disais, Jonathan Lange, donc demain soir dans Complètement Foot à ce sujet entre autres. 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Voilà pour la suite du programme. Et puis, je vous le disais, donc le Standard qui, à la mi-temps, est mené 1-0 par Westerlo. Et Éric Libois est parti à la rencontre du coach liégeois Vincent Evrard. Vous connaissez le principe de ces interviews en face-à-face, ces personnalités mises sur le grill par Éric, ex-joueur du Racing Genk de Saint-Trond. 44 ans, le coach du Standard. Il a coaché avant cela au Cercle, à OHL, au RWDM, à Zulte Waregem et encore à Dender. Et ça fait un peu plus d'un an qu'il est maintenant au Standard. 3 victoires de suite, donc très bon début de championnat, invaincu, mais pour l'instant mené à Westerlo, 1-0. Vincent Evrard qui s'est prêté au jeu des petits papiers avec Eric. Vous connaissez le principe, évidemment, on tire un papier avec un nom dessous et on fait réagir l'invité. Vincent Evrard est donc mis sur le grill par Eric Libois.
1: Vous aimez les surprises, okay. La petite boîte de papier, une quinzaine de papiers, vous allez pouvoir en choisir 5 avec des mots qui vont vous inspirer. Premier papier, c'est quoi?
2: Lucas Brugmans.
1: Gardien de Genk qui vient d'être transféré, ouais, à Liverpool pour 35 millions d'euros. Ça, tout le monde a fait des grands yeux, vous aussi ou pas?
2: Oui, quand même, ouais. Pour la somme, j'étais autant surpris. Mais après, quand tu regardes la Premier League et mon frère travaille dedans depuis un an.
1: À Brighton?
2: À Brighton, oui. Tu comprends qu'il y a 120 millions pour Anderson, qui est un milieu défensif. Avant, on avait ça, oui, mais pour un Coutinho qui partait de Liverpool avec des magnifiques stades vers Barcelone. Mais maintenant, ouais, tu commences à voir ça de plus en plus. Et tu sens que les petits paris, on va dire, parce que, allez, miser sur un jeune joueur, même s'ils l'ont bien suivi, je suis sûr et certain, ouais, les sommes, ils deviennent plus grandes, et c'est comme ça dans le monde du foot. Mais j'ai regardé le match contre Anderlecht et Genk ce week-end, et l'arrêt qu'il fait, il gagne des points pour son équipe. Ça montre quand même une certaine maturité aussi dans les choses, parce que il sait que les gens, ils en parlent. Il a fait le transfert maintenant, donc maintenant, prester pour son équipe, c'est hyper important. Et ça, quand même, il a bien compris. Donc, étonné de la somme, oui. Mais après, je pense que ça reste quand même un jeune gardien avec énormément de potentiel et de talent, qui a montré justement ça avec sa performance et son clean sheet à Anderlecht.
1: Mais un jeune homme qui va gagner autant, est-ce que c'est possible de ne pas devenir fou?
2: Oui, absolument, c'est pas facile à vivre. Après, je connais pas le garçon, je connais pas sa famille, non plus son agent et son entourage. Mais ça sera important pour le jeune homme qu'on lui guide dans ça. Chaque jeune qui gagne énormément d'argent à jeune âge ou qui est transféré pour autant d'argent, je pense se focaliser sur l'essentiel. Et l'essentiel, c'est quand même rester humble, rester curieux, ouvert pour apprendre les performances de jour à jour, le développement, c'est ça quand même qui te fait arriver.
1: Prochain papier.
2: Standard champion.
1: Standard champion?
2: Bah, vivement, quoi. Standard champion aussi vite que possible, je dirais.
1: C'est réaliste cette année?
2: Non, c'est pas réaliste, mais ce n'était pas réaliste non plus en 2016 que Leicester soit champion de la Premier League. Donc dans le foot, parfois, tous les 10, 20, 40 ou 50 ans, il y a quelque chose d'extraordinaire qui se passe. Mais les chances ou la

0: probabilité est très très petite. Ça serait arrogant d'en parler maintenant.
1: Et justement, cette passion qu'il y a dans ce club, dans cette ville, il faut en tenir compte, il faut calmer les gens, parce que vous voyez bien qu'après un bon match, tout le monde s'enflamme. C'est une facette en plus dans votre travail de coach qu'il n'y avait pas dans les clubs précédents ?
0: Oui, comme j'ai dit, c'est plus grand que ce que j'ai vécu dans le passé. Après, une de mes responsabilités aussi, c'est faire croire que tout est possible et viser haut. Parfois, par la protection de soi-même, on met la barre un peu plus basse, mais j'ai toujours évité ça. Au contraire, j'ai toujours voulu amener cette croyance dans un club que tout est possible. Par exemple, au RWDM, au moment que j'arrive, la situation n'était pas de remettre les WDM après 21 ans D1 à Belge, mais on l'a quand même fait deux saisons et demie après mon arrivée. Si tu as le temps et la patience, parce que c'est deux éléments qui sont clairement nécessaires aussi pour atteindre des choses extraordinaires, mais si tu travailles bien et tu t'entoures avec des bonnes personnes, avec les bonnes valeurs, avec une équipe qui s'aligne et qui travaille pour le même objectif, avec des gens dedans, avec le bon caractère et bonne éthique de travail, les bonnes valeurs et la bonne qualité, on est quand même capable de surperformer son budget et d'aller chercher quelque chose d'extraordinaire. Mais pour moi, cette saison, quelque chose d'extraordinaire, ça serait déjà d'être dans le top 5, voire le top 4 et de rejouer le foot européen, soit par la Coupe de Belgique ou par la compétition régulière.
1: Prochain papier.
0: Adnan Abit.
1: La pépite, le feu follet de ce match contre l'Antwerp, c'est un garçon qui va aller très haut encore ?
0: J'espère en tout cas pour lui. Et s'il continue son développement comme il l'a fait jusqu'à présent avec une première saison dans le foot pro à Patro Eisden, il est passé par ici, l'adaptation était grande quand même, il a grandi au fur et à mesure de la saison passée aussi. Il a bien fini déjà dans les playoffs avec un but et 4 assists, donc plus de stats, ce qu'il n'avait pas vraiment pendant la phase classique. Et si tu vois son niveau, non seulement contre l'Antwerp, où il a été impressionnant, mais aussi pendant les autres matchs, la doublée qu'il fait contre Malines, l'assist pour Denis contre le Cercle de Bruges. Il a bien entamé le championnat. Je pense qu'il est sur 3 ou 4 assists et 2 buts pour le moment. C'est presque sa saison complète la saison passée. S'il continue à grandir et à performer sur ce niveau-là pendant toute une saison, bah soit il va plus haut avec le standard Liège, c'est ce qu'on aimerait tous, soit il va faire encore un transfert comme il a fait de Patro au standard Liège, vers encore un plus grand club, mais tout dépendra de lui. Il l'a montré quel développement est possible pour lui de Patro jusqu'ici après une année et demie au standard, à lui d'aller chercher plus loin.
1: Vous avez parlé de stats, on réduit souvent un joueur à des stats, on dit souvent un attaquant qui ne marque pas, qui n'a pas de stats, est un mauvais attaquant. Est-ce que vous, en tant que technicien de football, est-ce que vous êtes d'accord avec ça? Je prends l'exemple d'un joueur comme Zorgan qui a des stats en général assez faibles, on voit bien la qualité du joueur. Est-ce que vous ne trouvez pas que tout réduire à des stats, c'est trahir le football?
0: Non, c'est vrai que tout réduire à des stats, c'est pas l'objectif non plus. Je pense aussi que parler d'un Zorgan et parler d'un Adnan Abit, c'est différent. Quand tu parles de quelqu'un qui joue les avant-postes, qui est soit attaquant, soit ailier, je pense que tu peux pas parler d'un bon ailier ou d'un bon attaquant sans stats. Après, les stats, ça vient pas toujours tout de suite. Et il y a aussi des stats en dessous des vraies stats que nous on voit. C'est comme regarder un match de foot et que lier la performance au résultat. Si Marlon ne sauve pas de la ligne et on joue 1-1, on a joué la même performance, mais juste un tout petit détail qui fait que tu fais un match nul. Donc tout lié aux stats et tout lié aux résultats, c'est pas bon. Après, encore une fois, on a maintenant beaucoup de stats qui montrent combien de buts potentiels quelqu'un a offert à ses coéquipiers. Si ton coéquipier rate 4 fois la reprise pour mettre le but, Adnan, il est peut-être à 0, mais il a donné les mêmes passes décisives. Il faut regarder l'ensemble. Après, une équipe qui perd tout le temps, mais qui joue des soi-disant bons matchs, ça sera jamais une bonne équipe. Sur le long terme, il faut les résultats. Et sur le long terme, un attaquant ou un ailier il lui faut des vraies stats en but et assist. Pour Jorgan, c'est différent parce que lui, il fait évoluer le jeu comme Trouillet aussi, d'un côté à l'autre. Donc lui, il a peut-être les passes clés, l'avant-assist, on va dire, qui sont importants pour lui. Il y a les vraies stats, il y a les stats en dessous des stats, il y a aussi autre chose que les stats. Ouais.
1: Mais ce que je veux dire, c'est que le football basé uniquement sur les stats, c'est un football qui rend les joueurs égoïstes parce qu'ils pensent finalement à leur bulletin.
0: Ouais, il faut garder l'équilibre dans ça. Parfois, il y a le pré-assist à faire. Il faut l'envie de faire des stats. Certainement, je reste convaincu pour un offensif. Mais il ne faut pas que ça soit désavantageux pour l'équipe. Ça, c'est sûr et certain que l'équipe, c'est le plus important. Et quelqu'un qui force toujours les passes décisives, peu importe le moment, la situation ou le moment du match, il sera destructif pour l'équipe. Et alors, il faut intervenir.
2: Vincent Evrard est mis sur le grill par Eric Libois et se prête au jeu des petits papiers. La suite de cette interview, bien sûr, tout à l'heure. Dans la suite de ce Viva Sport, le direct est déjà dispo en podcast, entre autres, via nos applications RTBF Actu ou RTBF Ovio. Le Standard qui était invaincu jusqu'à cette interview et jusqu'à cette première mi-temps à Westerlo. Pour rappel, pour l'instant, le score est de 1-0 avec ce but de Bassett inscrit à la 12e minute. Dans un instant, on retrouvera Ibi Brouzakis pour la suite de cette rencontre. Ne bougez pas.
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0: Très bien, Vivacité, c'était Aperture.
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0: Le jeu reprend à l'instant, début de deuxième mi-temps entre Westerlo et le Standard de Liège et Bibrousakis.
2: 1-0, le but de Norman Bassett après 11 minutes de jeu. J'observe rapidement, les joueurs sont remontés sur le terrain. Pas de changement, dirait-on, tous les cas pas du côté liégeois. Il n'y a pas péril en la demeure, le Standard existe et vit toujours dans cette rencontre. Là, il y a cette récupération maintenant de Fofana. Fofana qui va chercher à droite Sakamoto. Sakamoto et la sortie du gardien Mathieu Epolo. Il était temps qu'il intervienne là devant l'ailier, le milieu offensif japonais de cette équipe du Standard. Le dégagement pour Mathieu Epolo. Pas beaucoup d'intervention pour lui dans cette première période assez équilibrée. Ibe Otokit avec de nouveau Epolo. Epolo, le long dégagement de Mathieu Epolo. Nguyené peut-être de la tête. Là, c'est Amando Lapage qui intervient bien. Passe par son gardien. En l'occurrence, Andreas Jungdahl. Et Jungdahl qui va chercher Flo à droite. La balle est trop puissante. Elle sort des limites du terrain. La rentrée en touche donc pour le Standard avec Otokit. Otokit encore. Otokit qui attend une solution. Il y a Karamoko qui est à ses côtés. Il va le joindre maintenant. Karamoko encore. Karamoko pour Marlon Fossi à droite, pressé comme il se doit par Saito. Et Norman Bassett est là pour donner ses indications. Le pressing des Campinois est intéressant. Ils sont alignés quasiment en 4-2-4 quand le Standard est en possession de la balle. Et tous les angles de la sorte sont fermés. Saito qui n'intervient pas puisque la balle profite à Ourega. Ourega encore, Ourega avec Kasper Nielsen. Nielsen, la balle qui passe maintenant par les pieds d'Amando Lapage. Et Lapage qui transite par son gardien, Jungdahl. Jungdahl de l'autre côté, il y a Kimura. Kimura encore, Kimura avec Flo. Flo toujours, accélération de Lass Flo. Flo encore dans le rond central. Flo toujours. Flo, c'est une belle contre-attaque, il faut l'arrêter maintenant, se disent sans doute les supporters du Standard. La frappe de Congrève, elle est contrée. Et là, il y a la récupération d'Ourega avec Trouillet. Trouillet et Nguyené qui peut tenter de repartir en contre-attaque avec de nouveau Trouillet, Tousgar. Et là, il y a une faute commise sur Tousgar à 40 mètres du but défendu par Mathieu Epolo. Et un coup franc donc pour les Liégeois avec Karamoko. Karamoko qui vient joindre Ibe Otokit. Otokit encore va franchir la ligne médiane et c'est pas mal ce qu'a mis en place Issam Charaï, le coach de Westerlo, tactiquement pour empêcher la progression du Standard. Même si Abid est parti côté gauche, avec le centre de mort, la balle revient chez Tousgar. Tousgar qui fait sauter, intervention de Lapage. Et un joueur qui manque du côté liégeois, c'est Mortensen, je trouve quand même. Sa capacité à déborder est intéressante. Et Congrève qui obtient la rentrée en touche. Dans le camp de cette équipe du Standard, Congrève qui va laisser faire Lass Flo. Flo qui traverse tout le terrain pour aller effectuer cette rentrée en touche côté droit. Toujours ce score de 1-0. 48e, ce serait le cas échéant, une victoire intéressante pour Westerlo qui compterait dès lors 7 points et s'extirperait de la zone marécageuse des sables mouvants. Quand on y est, on ne sait plus en sortir, ou presque. La balle pour Flo. Flo avec Fofana. Fofana, Bassett à la retourne. Bassett, Sakamoto et Kertayensa qui est souvent privé de ballon et Adnan Abid qui envoie cela n'importe où. Intervention de Jungdahl mais qui a tout le temps de jongler quelque peu avec cette balle. Il relance rapidement alors qu'il pouvait déjà gagner quelques précieuses secondes s'il avait voulu. La balle pour Kimura. Kimura encore. Kimura avec Congrève. Congrève pour Flo et la balle qui sort des limites du terrain. La rentrée en touche en faveur de cette formation de Westerlo. Il y a Fofana qui se rend disponible, récupère cette balle. Fofana avec Flo encore. Flo toujours à droite dans un débordement dont il a le secret. Sakamoto, le centre de Sakamoto, deuxième poteau. Et Marlon Fossi qui doit s'arracher pour tenter de repartir en contre-attaque. Mais qu'est-ce qu'il est rapide, Saito. Mais Fossi résiste à la charge. Fossi encore avec Nguyené. Et là, c'est Lapage qui a tout le temps d'aller chercher Saito. Saito encore. Saito qui tourne sur lui-même. Saito avec Lapage. Lapage, la balle ne sort pas. Ourega l'en empêche. Ourega pour Lapage. Fofana avec de nouveau Lapage. Petit ballon en retrait pour Jungdahl. Jungdahl qui va chercher Flo à droite. Flou encore avec Congrève. Qu'est-ce qu'il est rapide aussi, Congrève. Le petit ballon en retrait et Norman Bassett qui vient presser Mathieu Epolo, dont le dégagement est hasardeux, sort des limites du terrain, rentre en touche en faveur de cette équipe de Westerlo qui, sans forcer son talent, parvient trop facilement, je trouve, à contenir les velléités offensives de cette équipe du Standard. La rentre en touche pour Congrève avec Fofana. Fofana encore. Fofana se retourne. Fofana avec Sandra. La page pour Ourega. Ourega à gauche pour Saito. Saito qui poursuit sa progression. Saito avec Fofana. Fofana qui vient s'appuyer sur la page encore. 50 minutes de jeu. La longue transversale. Là où se trouve Congrève qui gagne son duel avec Mort. Et Bassett qui empêche cette balle de sortir. C'est bien joué. Bassett encore. Le centre de Bassett avec Flo. Et finalement, il faut l'intervention couchée et du gardien de Mathieu Epolo. Dégagement à venir pour le vice-capitaine du Standard. C'est Marlon Fossi qui arbore le brassard aujourd'hui. Alors Epolo cherche une solution. Quelles sont les consignes? Place cette balle à même le sol. Passe par Karamoko. On repart avec une relance rapprochée. Karamoko qui fait sauter cette balle, qui va sortir. Elle est quasiment passée au-dessus du toit ici. On n'est pas à Saint-Pétersbourg avec un toit qui culmine au-delà de 70 mètres. Ici, c'est un tout petit stade, évidemment, du côté de la Campine. 51 minutes de jeu. La rentrée en touche pour Ourega. Ourega avec Sakamoto et Kertayensa. Kasper Nielsen. Et là, c'est bien joué de la part de Kimura qui finit par perdre ce ballon. Heureusement pour Westerlo, il y a Congrève qui passe par là. Là, ce Flo aussi. Le Flo toujours. Et Flo qui passe par Kimura. Kimura, la bonne relance là, de Kimura avec Sakamoto plutôt. La longue transversale de Flo et la balle qui arrive gentiment dans les bras du gardien Mathieu Epolo qui va donc pouvoir se dégager. Rien n'a changé, mon cher David, depuis la reprise par rapport à ce qui s'était produit en première période. Un Standard qui met le pied sur cette balle mais qui ne parvient pas du tout à être inquiétant. Un Standard qui manque un peu de flamboyance par rapport à ce qu'il produisait comme prestation ces dernières semaines. 1-0 pour Westerlo, but de Bassett inscrit tout à l'heure à la 11e.
3: On va voir s'il y aura une réaction dans les prochaines minutes, voire des changements. Donc le Standard mené à Westerlo 1-0. Beveren a battu Saint-Tron 2-0. Tout à l'heure, 20h45, on suivra l'Union contre Lommel en Challenger Pro League. Vous rappelez la défaite de Sorin contre Kermtasselt 1-2 et la victoire de Lokeren chez les U23 d'Anderlecht 2-6. À 20h, l'Excelsior Virton contre les U23 de Genk. On reparlera tout à l'heure aussi de football amateur, évidemment, comme chaque samedi soir dans ce Viva Sport sur RTB Vivacité. Dans les matchs en cours en Angleterre, 0-0, pas mieux entre Tottenham et Everton. À 21h, il y aura Sunderland contre Arsenal. En Liga espagnole, à la mi-temps, l'Athletic Club Bilbao contre Elche 0-0. 21h, le Real Madrid contre le Rayo Vallecano. En Italie, 67 minutes de jeu, évolution du score. Le Milan a réduit l'écart. C'est 2-1. 2-1 à la Lazio avec le but, il y a un instant, de Diego Moreira. Et donc, qui inscrit le but, il était monté à la mi-temps donc dans cette rencontre. Il relance ce match, évidemment, avec Conny De Winter, pour rappel, qui était titulaire. Alexis Salemakers est toujours sur le banc. Donc, l'évolution du score et nouveau but dans ce match, donc entre la Lazio et le Milan. Égalisation, c'est 2-2, doublé en 2 minutes pour Diego Moreira, 65e, 67e. Quelle entrée! Rentrée donc à la mi-temps. Et 2 buts pour Diego Moreira. Donc 2-2 en déplacement à la Lazio. 67 minutes de jeu dans cette rencontre. Il y aura l'Atalanta Bergame contre Cagliari tout à l'heure à 20h45. À la mi-temps en Allemagne, Cologne mène 1-0 contre le Werder Bremen. C'est terminé en France entre Strasbourg et Monaco. Score final, 1-0.
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0: 55 minutes de jeu et Westerlo qui mène toujours le standard 1-0, Ebi.
2: Exactement, le but marqué par Norman Bassett à la 11e. Il y a eu une belle occasion pour le standard avec une tête du petit Abid qui aurait dû être cadré. Et ce ballon est passé à côté du but, défendu par Jungdahl. Il va y avoir trois changements du côté du standard. Je crois que le coach n'est pas content du tout du spectacle proposé. Attention à ce ballon, deuxième poteau se trouve Kimura. Ça devait terminer au fond et ça va au fond. C'est 2-0 avec ce but marqué par Amando Lapage, un ancien joueur du Sporting d'Anderlecht. Ça doit lui faire plaisir. Amando Lapage de marquer contre le standard. 56e. Lapage qui double la mise. On va revoir cela dans les prochaines secondes. Au moment où le coach du standard allait opérer trois rotations. Amando Lapage qui jouait très très peu la saison dernière et qui finalement a trouvé cette saison-ci une place de titulaire. C'est un coup franc de qui est joué habilement. On a oublié Kimura au deuxième poteau. La remise de Kimura est intéressante et Polo se trouve, semble-t-il, dans son intervention sur la tête de Kimura. Il passe à côté du ballon. Il est un petit peu gêné par Cisse Sandra. Et Amando Lapage vient à l'angle du petit rectangle et bien placer cette balle hors de portée de Mathieu Polo qui était à terre. Oui, il va indiquer qu'il était gêné par Cisse Sandra, mais je ne vois pas du tout de faute. Où est l'arbitre ? Oui, il y a un check quand même. Il y a un check pour voir si l'intervention de Cisse Sandra était licite. À mon sens, ça joue. À mon sens, c'est but à 99%, mais on sait que parfois le VAR intervient pour invalider des situations, des buts qui a priori nous paraissaient licites. Le but est validé à la 57e. 2-0 donc en faveur de Westerlo. Avec tout ceci, les changements, qu'est-ce que ça dit? À la 19e, le 19 va monter Sylvester Jasper, le Bulgare. Et puis alors, il va y avoir la montée aussi de Bruni Nsimba, l'Angolais. Et un troisième joueur qui depuis a remis son survêtement. Donc je ne sais pas très très bien qui va être le troisième joueur. J'imagine que c'est Salieu Dramé. Je pense que c'est Salieu Dramé, puisqu'il faut envoyer des joueurs à vocation offensive désormais du côté du standard. C'est pas de chance hein, pour le coach Vincent Evrard qui voulait sans doute procéder à ses rotations juste avant, mais il y a eu un coup franc en faveur de Westerlo et on a coutume de dire qu'on n'opère pas les changements sur une phase arrêtée défensive. Ça perturbe un petit peu trop l'équilibre. Résultat, 2-0 en faveur de Westerlo et le standard qui ne parvient toujours pas à se montrer dangereux dans cette rencontre, à l'exception de la tête d'Annan Abid tout à l'heure qui est passé de peu à côté du but, défendu par Jungdahl. 58e, 2-0 donc. Et Kertajensa, la balle récupérée par Lapage. Lapage qui vient chercher Congrève à droite. Congrève encore avec Sakamoto. Sakamoto toujours qui tourne sur lui-même. On a rappelé les statistiques des précédents matchs entre Westerlo et le standard. 3 victoires du standard, 7 défaites et 6 partages. 15 points pris sur 51 à l'occasion des rencontres jouées entre ces deux formations depuis le retour de Westerlo en première division lors de la saison 2022-2023. Bassett qui tentait de s'emparer de ce ballon. Il n'y est pas parvenu. Et la balle qui passe par les pieds maintenant de Kimura. C'est bien le numéro 77 de Bruni Nsimba. Et Dramé et aussi Jasper qui vont monter au jeu pour les 30 dernières minutes, plus le temps additionnel dans cette rencontre. Pour l'instant dominée par Westerlo. Le dégagement de la tête maintenant d'Ibe Otekit avec Kasper Nielsen, Abid. Et le standard qui aura des rencontres compliquées dans la foulée de ce match-ci. On verra un petit peu quelle est l'épaisseur de cette équipe du standard avec un déplacement à Gand et la réception du Sporting de Charleroi. Abid avec la possibilité d'aller chercher Kasper Nielsen. Il ne m'étonnerait pas qu'il sorte Abid parce que je l'ai trouvé moins flamboyant que de coutume. Bassett, Bassett avec Sakamoto. Sakamoto encore. Sakamoto toujours. Sakamoto avec Bassett, le ballon dans les bras du gardien. Mathieu Epolo qui a manqué quelque peu d'intransigeance sur ce but marqué par Amando Lapage. Le dégagement maintenant pour Otokit avec Tousgar. Tousgar encore. Tousgar qui va franchir bientôt la moitié de terrain. Tousgar pour Trouillet. Alexis Trouillet qui vient décaler sur sa droite. Marlon Fossi. Fossi avec Karamoko. Trouillet encore. Trouillet dans le rond central. La longue transversale de Trouillet. Et là, il y a le dégagement de la tête de Lasse Flo. Le centre de Mort. Lui aussi pourrait sortir, à mon avis, Mort. Si ça continue comme cela, on va peut-être changer le dispositif. Les joueurs sont prêts. Ils ont réussi. Ils ont reçu la blinde de consigne. Les rotations, c'est parti. Ryan Tousgar sort. On salue la sortie de ce joueur qui vient de Ligue 2, formé à Pau, le franco-marocain. Ryan Tousgar qui quitte le terrain et qui est donc remplacé par Brunin Simba. Et Kertayensa sort lui aussi. Et Kertayensa, le numéro 10. Et il y a la sortie aussi d'Nguene. Nguene remplacé donc par Dramé. Donc il y a Jasper qui est monté, il y a Dramé et il y a Nsimba. Trois changements opérés à l'heure de jeu. Le score toujours 2-0 en faveur de Westerlo. La balle pour Abid. Abid avec qui est là-bas côté gauche. Là, je pense que c'était Jasper. Karamoko. Karamoko dans le rond central. Franchit la moitié de terrain. Et Karamoko encore. Karamoko qui vient maintenant s'appuyer là-bas sur... c'était Dramé qui était au ballon. Dramé, le centre de Kasper Nielsen. Abid qui fait sauter. Fossi voulait chasser le ballon, il n'y est pas parvenu. Récupération de Tobias Mort. Mort encore, le centre de Mort. Il a voulu trouver Dramé, il n'y est pas parvenu. Il y avait même Bruni Nsimba qui était là. Dramé de nouveau. Dramé avec Nielsen. Et Dramé encore. Dramé qui se retourne. Deux buts marqués en championnat pour lui. La balle pour Abid. Deux buts pour Abid. Trois passes décisives. Mais là, il y a le dégagement de Sisse Sandra. Alors là, c'est clair, le Standard attaque, joue toute voile dehors, alors que cette équipe de Westerlo eh bien, se contente de descendre, de défendre et de repartir en contre-attaque. Récupération pour Abid. Abid toujours. Abid à 25 mètres du but adverse. Abid qui vient décaler Kasper Nielsen. Le centre de Nielsen au ras du sol. Il n'y a personne à la réception de ce ballon. Et la balle qui... sort en faveur du Standard avec la récupération maintenant de Dramé. Dramé encore, un passement de jambe pour lui. Dramé se met sur son pied gauche. La balle est récupérée par Dramé encore. Abid maintenant, Abid, le petit ballon du pied gauche directement dans les bras de Jungdahl, le gardien de cette équipe de Westerlo. Partie prenante très nettement dans ce qui ressemble pour l'instant à une victoire de ces joueurs avec cet arrêt réalisé à 0-0 sur ce coup franc de Kasper Nielsen. Et on repart avec Kimura. Kimura, le long ballon de Kimura dans la profondeur. Il y a Otokit qui intervient de la tête. Otokit avec côté gauche Jasper. Jasper, la récupération de Kimura avec Amando Lapage sur son petit nuage suite à ce deuxième but marqué. Un but marqué par un joueur formé au Standard et revanchard, Norman Bassett. Et un but marqué par le petit-fils de Paul Van Himst contre le Standard. Lapage. Lapage qui vient décaler Ourega à gauche. Ourega avec Fofana. De nouveau Ourega. Ourega qui vient joindre maintenant Sandra. Et Sandra qui trouve Norman Bassett. Bassett avec Fofana. Fofana en retrait. Ourega. Ourega qui met le pied sur cette balle. Vient joindre son gardien, Jungdahl. Jungdahl qui va allonger son dégagement. Il y a Bassett potentiellement à la réception de ce ballon. Il y avait aussi Sakamoto. Sakamoto et c'est Saito, Shunsuke Saito qui peut repartir dans son style caractéristique. Saito encore, Saito, ben on ne l'attaque pas, il va armer. Si ça continue, il décale Congrève et le ballon de Congrève n'était pas bon. Et la balle va finir par être dégagée par les Liégeois, mais pas pour longtemps puisqu'il y a cette récupération de Flo. On revient avec Kimura, Kimura pour Lapage, de nouveau Kimura. Eh bien, qui l'eût cru, hein, cette équipe de Westerlo et qui avait quand même pris 5 buts contre l'Union, 3 contre Genk et 4 à Lommel. Hein. C'est quand même pas mal. Ça, c'était le début de saison des Campinois. Et les voici occupés à tenir le 0 derrière contre le Standard qui jouait le feu ces dernières semaines. Et donc Westerlo qui mène gentiment 2-0 grâce à des buts marqués par Norman Bassett à la 11e. Et puis le deuxième but marqué à la 56e par Amando Lapage, mon cher David, à la 65e ici en Compline. Le score est de 2-0 en faveur de Westerlo face au Standard.
3: On va vous retrouver dans un instant. Vous parliez de filiation. Ben voilà, je vous rappelle que l'AC Milan était mené 2-0 à la Lazio. Diego Moreira, là aussi trois changements. Hein. Trois changements du côté milanais. Diego Moreira monte au jeu. Et puis ben, en deux minutes, deux buts. Et c'est deux buts partout en déplacement à la Lazio. La filiation, évidemment. En lien avec le Standard directement, vous le savez, le papa Almani Moreira. Et puis il est également le petit-fils d'Helmut Graf, footballeur allemand, qui est passé chez les Rouges fin des années 70, début des années 80. Voilà, j'essaye de, comme je peux, de remonter le moral des supportrices et supporters du Standard qui nous parlent. Et but, d'ailleurs, je m'interromps, but à Westerlo Standard, Ebi Brouzakis.
2: Oui, mais quel but, quelle réduction du score. C'est Bruni Nsimba au gré d'un retourné acrobatique sensationnel. Fofana en était coutumier, hein, Youssouf Fofana à l'époque, tout comme Amara Simba, des noms qui résonnent chez nous, hein, les vieux. Mais alors là, ce retourné acrobatique est magistral. Il y a d'abord cette tête de Marlon Fossi, Karamoko, qui dévisse ballon. Et là, il y a Bruni Nsimba ben, qui va d'un retourné acrobatique magistral à l'entrée du petit rectangle. Et malgré une tentative désespérée du gardien de bloquer cet envoi, eh bien, le cuir rebondit devant lui et va se loger dans le plafond. Je ne sais pas ce que l'on check sur ce but qui me paraît absolument limpide et licite. Et le but est accordé. 2-1 donc. Je vous ai interrompu, David. Souhaitez-vous terminer votre phrase ?
3: Non. Non, pas de souci. Je voulais juste vous dire que Diego Moreira en a inscrit deux et qu'à l'entame du dernier quart d'heure, c'est 2 buts partout pour le Milan, la Lazio. Mais évidemment, le suspense relancé dans cette rencontre. Donc, on vous écoute avec attention, mon cher Ebi.
2: Oui, je voulais juste me montrer poli et courtois, comme ne l'est pas sans, toujours Thibaut.
3: Oui, voilà. Sans Thibaut, donc. Très bien.
2: C'est ça. Tout à fait.
3: Voilà.
2: La balle qui passe maintenant par les pieds de Kasper Nielsen. Mais je serai attentif à ce que on dit William Dutoit demain, puisque vous avez indiqué qu'il serait là de nouveau, votre excellent consultant. Et c'est bien, David, d'avoir aussi un ancien gardien. Ça change un peu,
3: oui,
2: si je peux me permettre un
3: exactement.
2: Petit compliment.
3: Ça change la vision du jeu, donc je trouve ça sympa aussi. Bienvenue à William, qui a super bien bossé pioche. Pour sa première,
2: c'est vrai.
3: Sa première titularisation. Donc il revient en deuxième semaine.
2: Mais je partage votre sentiment, c'était très chouette. La balle qui est récupérée par Karamoko, 67e, 2-1. Le Standard va-t-il revenir ? Marlon Fossi à droite. Fossi maintenant avec Karamoko qui joue un petit peu plus haut que tout à l'heure. Kasper Nielsen. Nielsen avec Abid. Abid encore. On sent qu'il va se passer encore quelque chose dans cette rencontre. Là où d'habitude le Standard se serait effondré hein, la saison dernière avec ce score de 2-0. Ben là, il y a eu les trois changements opérés par Vincent Evrard et ce retourné acrobatique de Bruni Nsimba. Absolument magistral. À l'entrée du petit rectangle. Un superbe geste d'attaquants, alors que le Standard donne de la voix là. Ils sont tous torse nu derrière le but de Jungdahl. La rentrée en touche, ou plutôt le corner pour Kasper Nielsen. Nielsen qui va brosser cela du pied droit. Autour du point de pénalty, c'est dégagé de la tête. Ça revient chez Kasper Nielsen. C'était Bassett qui avait dégagé cela. Nielsen au deuxième poteau. Fossi peut-être à la réception de ce ballon. Et Mort récupère le cuir à gauche. Mort toujours. Le centre de Mort, la balle est contrée. Elle revient chez... c'était Dramé qui était là. Karamoko. Karamoko, il y a une faute. Ah, l'arbitre indique que l'on joue. Non, il va quand même rendre le ballon à cette équipe. Qu'indique-t-il ? J'avais l'impression qu'il donnait coup franc pour Westerlo, vu la gestuelle là, de Monsieur Pute. Et finalement, c'est une grosse faute de main de Fofana. Et un coup franc idéalement placé pour le Standard à 25 mètres du but défendu par Jungdahl. On rappelle le score, 2-1. Bassett, Lapage et Nsimba sont les buteurs ce soir ici en Campine. Mais le Standard n'a toujours pas dit son dernier mot. Derrière le ballon, il y a Kasper Nielsen. Va-t-il encore buter sur Jungdahl comme tout à l'heure en première mi-temps ? Abid est là aussi. Tobias Mohr, endroit idéal pour un droitier sensiblement à gauche dans le sens de l'attaque des Liégeois. Nielsen ou Mohr, il a le pied chaud, Kasper Nielsen, ça c'est sûr. Kasper Nielsen qui brosse ça au-dessus, mais quasiment au-dessus de la tribune, quasiment. Et ça, c'est une occasion galvaudée quand on connaît la qualité de sa frappe à Kasper Nielsen. Et cette balle qui passe loin au-dessus du but, défendue par Jungdahl, 69e, donc toujours ce score de 2-1. Et les premiers changements du côté de la Campine. J'ai cru reconnaître Nicolas Storm, avis d'orage, donc ici, dans le ciel campinois. Le long dégagement, intervention d'Otokit. Ça revient chez Fofana. Fofana, et là il y a Ourega qui vient mettre le pied sur le ballon. Ourega avec la page peut-être. Ourega qui passe un homme, un deuxième. Ourega qui poursuit sa progression. On part à droite là où se trouve Lasse Flo. Flo encore, Flo. Petit ballon pour Kimura. Kimura pour Amando Lapage. Lapage encore. Lapage avec Sandra. Sandra pour dans l'axe du terrain. Là-bas nous retrouvions Fofana. Fofana avec Flo. Flo qui s'appuie maintenant sur Sandra, de nouveau Fofana. Et Kimura qui vient s'appuyer sur Amando Lapage. Les changements vont s'opérer. Instant choisi pour une raison qui m'échappera toujours. Pour les assistants donner leur dernière consigne. Ouais, tu as te placer là, fais comme si. Bah, ils ont qu'à les donner à la pause ou lors du briefing quand même. Enfin, je sais pas, juste 3 secondes avant de monter, quand la tension est à son paroxysme et que les joueurs sont concentrés à fond, bah, on leur donne encore quelques. On les bassine de consignes. Attention à ce tir d'Abid ! Et ça va au fond ! Et c'est 2-2. C'est l'égalisation avec Adnan Abid. Petit tir au ras du sol à la 70e. Abid qui vient égaliser dans cette rencontre. Eh bien, je vous disais qu'il se passait quelque chose avec ce standard-ci cette saison-ci. La frappe d'Abid au ras du sol était-elle prenable? Cette balle, on va en avoir la certitude ou non dans les prochaines secondes. Abid, troisième but marqué, 3 assists aussi depuis le début du championnat. Abid est à l'origine. Le relais avec Nielsen et puis la balle qui passe par les pieds de Brunien Simba et le petit tir du plat du pied d'Adnan Abid pour placer cette balle au fond de filet. Bien, assiste de Brunien Simba, mais quasiment involontaire, alors que les changements se sont opérés du côté campinois avec la montée de Nicolas Storm. Avec tout ceci, je n'ai pas vu le joueur sortant. Pape Diang, le Sénégalais, est monté lui aussi. Je pense que le joueur sortant, je regarde Sakamoto, il est toujours là ou pas, ou alors ce sont les deux Japonais qui sont sortis. Ben, j'ai l'impression que c'est cela. J'ai l'impression que c'est Saito et Sakamoto qui sont sortis tous les deux. 2-2, 71 minutes de jeu, renversement de situation pour le Standard, comme ça avait été le cas en début de saison, on s'en souvient, contre le Cercle de Bruges et contre Malines. Parfois, c'était des renversements de situation défavorables aux Liégeois. Ici, le Standard mené 2-0 par Westerlo revient à 2-2 et il reste encore plus de 20 minutes, 19 exactement, plus le temps additionnel. Le Standard n'a pas encore dit son dernier mot et peut même espérer aller chercher les 3 points, auquel cas on pourrait parler dans la foulée du succès fondateur contre l'Antwerp, eh bien d'une victoire qui pourrait porter le Standard très très loin en termes de confiance. Storm est parti côté gauche. La rentrée en touche pour cette équipe de Westerlo, juste devant le banc de Vincent Evrard, et c'est Ourega qui vient se placer derrière le cuir. Ourega avec le ballon récupéré maintenant par Diang. Diang, et une faute a été commise sur Fofana. Et le coup franc donc pour cette équipe de Westerlo avec Amando Lapage qui vient chercher Kimura. Kimura encore. Kimura avec à droite Lasse Flo. Lasse Flo, Congrève plutôt. Le centre de Congrève, le dégagement de Kasper Nielsen. Et la balle qui revient côté gauche chez Ourega. Ourega avec Storm. On sait de quoi il est capable, hein, Nicolas Storm. Storm encore, le centre de Storm, il est contré par Marlon Fossi. Le dégagement de la tête de Fossi. La balle pour Fofana avec Diang. Fofana encore. Fofana, petit ballon en retrait pour Amando Lapage. Lapage qui joint maintenant Kimura. Kimura pour Lapage. Lapage avec de nouveau Kimura. Kimura qui part à droite, là où se trouve Flo. Flo encore. Ballon pour Kimura. Et Kimura qui vient joindre Diang. Diang pour Lapage, auteur du deuxième but. On rappelle que Bassett a marqué et que Lapage a fait 2-0, puis que le Standard est revenu par Nsimba et par Abid. Abid présent, un peu moins qu'à l'accoutumée je trouve, mais qui finalement est là pour mettre cette balle au fond des filets. Nielsen qui est contré cette fois-ci. Attention à ne pas trop vouloir aller trop vite, trop tôt vers l'attaque du côté liégeois, auquel cas les Standardmen s'exposeraient. Storm à gauche, Storm se met sur son pied droit, le ballon de Storm et l'intervention des points de Mathieu Epolo. Belle sortie, très très spectaculaire, qui permet donc aux Liégeois de repartir avec à gauche maintenant Jasper, et le dégagement aussi de Mort. Ça revient tout derrière là où se trouve Ryan Brunin Simba. Simba encore. Simba, et cette balle qui finit par sortir des limites du terrain. La rentrée en touche pour le Standard avec derrière le ballon pour procéder à cette rentrée-là, eh bien c'est Jasper, me semble-t-il. Jasper avec Mort, et la balle qui transite maintenant par les pieds de Karamoko encore. Il va y avoir encore un but, à mon avis, dans cette partie. Le tout, c'est de savoir pour qui. On est à droite avec Dramé. Et Dramé encore. Et Dramé, autour de deux buts contre la Louvière. Karamoko avec Otokit. Et Otokit qui transite à nouveau par Karamoko, mon cher David. 75 minutes de jeu dans ce match entre Westerlo et le Standard. Très spectaculaire, le score, deux buts partout.
3: On va revenir dans un instant. Donc, pour la suite et la fin de ce match, sixième journée de Pro League. Vous rappelez que Beveren a battu Saint-Tron 2-0 un peu plus tôt. Score final, donc 20h45, on suivra l'Union contre Lommel. Rapide coup d'œil donc à l'étranger. Ben, je recommence par l'Italie. 89 minutes de jeu maintenant et toujours deux buts partout. Donc, le Milan AC à la Lazio après avoir été mené 2-0. Diego Morera, un des trois changement à la pause, et puis deux buts en deux minutes. Il y a même une grosse occasion une nouvelle fois pour le Diable Rouge quelques instants plus tard, mais donc ça reste 2-2 pour l'instant. Incroyable travail sur le flanc gauche donc de Diego Morera, sa deuxième apparition si j'ai bien vu, sous le maillot du Milan. Donc en Espagne, une heure de jeu de l'Athletic Club Bilbao mené 0-1 par Elche. En Angleterre, une heure de jeu, Tottenham Everton, pas de buts. Toujours 0-0. Et puis en Allemagne, Cologne Werder Bremen 1-0. Une heure de jeu là également. On va revenir dans un instant. Donc pour la suite de ce Viva Sport le direct, la suite de ce match, Westerlo Standard, deux buts partout.
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3: Nouveau but à Westerlo Standard et Bibrozakis.
2: 3-2 pour Westerlo avec le but marqué par Diang, mais c'est un but PlayStation, un corner qui a été botté puissamment au premier poteau. Il y a une première déviation de l'aile de pigeon de Fofana, si vous me permettez, et la balle arrive à l'entrée du petit rectangle. Il est de nouveau dévié puissamment sur la tête de Diang qui passe par là et qui se demande comment il a fait pour mettre cette balle au fond des filets. Tête plongeante de Diang, 3-2. Il était sorti du banc pas pour ça, pour consolider la ligne médiane, Pape Diang. Et finalement, c'est lui qui permet à Westerlo de mener 3-2. Bien décidément, mon cher David, la semaine dernière, j'ai commenté Charleroi-Union. Vous vous souvenez, il y a eu beaucoup de buts. Et aujourd'hui, samedi suivant, je commande quoi? Standard Westerlo, 5 buts. Vous avez compris, hein? Si vous voulez voir des buts, vous appelez Ebenezer. Assurance but à tous les coups. 3-2 donc dans cette rencontre. On sentait bien qu'il y allait avoir un but, et pour être tout à fait honnête, je pensais qu'il allait tomber du côté liégeois parce que le Standard était en pleine bourre avec cette égalisation venue de, pas de nulle part, mais de loin plutôt, puisque le Standard était mené 2-0, était revenu à 2-2, avait opéré les changements qu'il fallait, et on pensait que s'il fallait, je dirais, déterminer un vainqueur à ce moment-là, on aurait vraiment misé sur cette équipe du Standard et sur cette phase arrêtée obtenue par Nicolas Storm grâce à un superbe effort personnel côté gauche. Eh bien, il est parvenu à obtenir ce corner qui a été joué très rapidement, puissamment. Une première déviation au premier poteau, une deuxième à mi-chemin entre le premier et le deuxième poteau, et la balle qui aboutit sur la tête de Pape Diang pour faire 3-2. La balle Karamoko pour Otokit. Otokit encore, Otokit qui a à ses côtés là Trouillé, Alexis Trouillé toujours. Trouillé qui vient chercher Karamoko à droite. Ibrahim Karamoko avec Dramé. Dramé pressé par Fossi. Dramé toujours. Dramé qui s'en sort bien, qui est capable d'accélérer là maintenant le Gambien. Dramé, un slalom géant, mais finalement il bute sur la muraille jaune et bleue. Récupération de Diang, de Ourega, pardon. Ourega encore, Ourega faute. Commise sur Ourega, Dylan Ourega, le défenseur latéral gauche français de cette équipe de Westerlo. Alors, ça va donner un coup franc en faveur des Campinois, largement dans leur camp. Le long ballon pour aller joindre Nicolas Storm. Storm avec Fossi qui intervient bien. Et la balle qui finit par aboutir dans les bras du gardien. Storm aussi, hein, formé du côté du club de Bruges, mais c'est véritablement Malines qu'il a éclos. Il fait partie de ces joueurs que l'on connaît depuis longtemps et qui sont capables d'enflammer une rencontre. La balle qui passe maintenant par les pieds d'Otokit. Otokit encore. Otokit dans le rond central avec Karamoko à ses côtés. Otokit qui fait sauter le cuir à gauche, là où se trouve Mort. Mort avec Trouillet. La balle qui arrive dans les pieds d'Abid, auteur du deuxième but liégeois. On rappelle le score 3-2 en faveur de Westerlo. La balle pour Trouillet. Trouillet qui s'appuie sur Karamoko. Deux changements encore là, côté campinois pour les prochaines secondes avec la montée de Vanden Keibus, formé à Bruges. Lui aussi a une autoroute entre les deux clubs. Et Lucas Bamba pour les dernières minutes de cette rencontre. La balle maintenant pour Fofana. Fofana avec Storm. Storm est passé côté gauche, un crochet, un deuxième crochet pour Nicolas Storm. Et la rentre en touche en faveur de Westerlo. Les deux changements vont s'opérer maintenant. Vanden Keibus et Bamba. On ne prononce pas le M hein, chez les joueurs africains. Bamba. Enfin, le M du début du nom, je dirais. Donc la sortie de Congrève, comme on dit par exemple, Bappé. Voilà. Et la sortie aussi de Norman Bassett, remplacé par Bamba. Alors la rentre en touche pour Ourega. 10 minutes encore dans cette rencontre. Le score 3-2. Le dégagement d'Ourega. Diong qui voulait récupérer cette balle. Il y a Sandra qui est là lui aussi. Karamoko. Karamoko avec Mort. Mort dans son propre camp. Mort toujours. Mort avec Karamoko. Karamoko toujours. La balle de Karamoko pour aller trouver Kasper Nielsen. Marlon Fossi. Fossi avec Nielsen. Le crochet de Nielsen et la balle qui finit par sortir des limites du terrain qu'indique l'arbitre. Une rentrée en touche en faveur du Standard, largement dans le camp de Westerlo. Gros coup moral pris par les Liégeois qui étaient menés 2-0, sont revenus à 2-2 avant de concéder ce but sur une phase arrêtée. Et on voit que les joueurs venus du banc ont été précieux du côté du Standard Nsimba. Du côté de Westerlo, Storm obtient le corner et Diong qui marque le troisième. Le corner de Kasper Nielsen, autour du point de pénalty, s'est dégagé de la tête par Kimura. Il y a Marlon Fossi qui dispute aussi le rebond et cette balle qui finit par être dégagée par la défense de Westerlo. Pour l'instant, un joueur fait mine d'être blessé là-bas dans le rectangle campinois suite à cette envolée de Marlon Fossi. Et l'arbitre vient s'enquérir de son état de santé. En l'occurrence, c'est Sandra, lui aussi un ancien brugeois décidément. Il va se relever si ce Sandra, 3-2, 7 minutes encore dans cette rencontre et puis nous serons dans le temps additionnel. On rappelle que les buts ont été marqués par Bassett, Lapage, Nsimba, Abid et Diong, le milieu de terrain sénégalais de cette équipe de Westerlo. Le dégagement à venir pour Jungdahl. Jungdahl qui va allonger tout devant, il n'y a plus Bassett hein, mais il y a Storm qui est là. Storm battu par Marlon Fossi et Storm, ouais, vous pouvez compter sur lui pour ne rien lâcher. Nicolas Storm avec Marlon Fossi, finalement bonne intervention de l'Américain Marlon Fossi qui donne ses consignes, qui veut voir davantage d'abnégation dans les interventions de ses équipiers. La rentrée de Storm. Storm avec Fofana. Fofana pour Diong. Diong encore. Diong qui part maintenant à droite là où se trouve Bamba. Bamba, le ballon en retrait. De nouveau Diong. Diong avec Kimura. Kimura qui repart à droite, là où se trouve Flo. Et le ballon qui passe de nouveau par les pieds de Kimura. Kimura toujours. Kimura, le relais avec Sandra. Belle séquence, la belle progression des Campinois avec notamment Vanden Keibus. Et la longue transversale maintenant pour aller chercher côté gauche. Eh bien, Ourega, le score est de 3-2, David. 83e, le résultat final de ce match dans le journal, vraisemblablement. À tout à l'heure.
8: Oui, plus le décalage horaire. Moi, à mon avis, je pense qu'on va se retrouver après 20h, mon cher Ibi.
2: D'accord, avec
8: voilà,
2: plaisir.
8: Je m'engage un peu pour une fois, mais on verra cela évidemment dans un instant. C'est la 6e journée de Pro League. Donc, le Standard à nouveau mené 3-2 à Westerlo. Suite et fin de cette rencontre. Donc, vous l'avez compris, c'est ici sur RTB Vivacité dans les prochaines minutes.
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16: Il est 20h. Sébastien Remacle avec vous, bonsoir. Une rencontre avec Zelensky au G20 est impossible. Le Kremlin repousse une nouvelle fois l'invitation du président ukrainien. Plus tôt de la journée, Volodymyr Zelensky proposait de rencontrer Vladimir Poutine au prochain sommet du G20, sommet qui doit se tenir en décembre à Miami aux États-Unis. C'est donc non, mais le gouvernement russe ajoute qu'il est favorable à des négociations en précisant toutefois qu'il refuse un cessez-le-feu sur le terrain. D'ailleurs, des frappes russes sur plusieurs régions d'Ukraine ont fait aujourd'hui 9 morts et des dizaines de blessés. Une manifestation anti-migrants à Portsmouth, dans le sud de l'Angleterre. Cet après-midi, elle a réuni plusieurs centaines de personnes. Des heurts ont éclaté en fin d'après-midi avec la police. Une personne a été arrêtée. Une contre-manifestation regroupant des antifascistes était aussi organisée à quelques pas de là. Les deux cortèges ne se sont pas croisés. Manifestation aussi chez nous, à Namur. Une cinquantaine de personnes mobilisées pour sauver le square Léopold, à côté de la gare. Le site fait l'objet d'un projet de transformation. Un nouveau dossier a été présenté par un promoteur en juin pour 14 000 m² de commerce et de bureaux. Les opposants n'en veulent pas. Ils se battent pour éviter, disent-ils, le béton et préserver la verdure. Ils annoncent un nouveau recours. En football, après la victoire de Waasland Beveren cet après-midi contre Saint-Trond, c'est le Standard qui est à l'œuvre ce soir. Un déplacement à Westerlo. Ebi Brouzakis, vous suivez ce match pour nous. Encore 3 minutes dans le temps réglementaire et le Standard est mené, Ebi.
2: Exactement, 3-2, match spectaculaire. Il y a d'abord eu Bassett qui a marqué 1-0 en faveur de Westerlo. Lapage, formé Anderlecht, qui fait 2-0 à la 56e. Et puis Brunin Simba, sorti du banc côté liégeois, fait 2-1. Puis c'est Abid qui marque son 3e but en championnat depuis le début de la saison. Égalise. À ce moment-là, on pense se diriger vers un succès des liégeois qui avaient pris très clairement les commandes de la rencontre. Mais sur une phase arrêtée obtenue par Nicolas Storm, lui aussi sorti du banc du côté capinois, eh bien c'est Diang, réserviste lui aussi, monté au jeu dans le courant de cette rencontre, et bien qui donne au score son allure actuelle. 3-2 donc en faveur de Westerlo qui est occupé à s'imposer.
16: La fin de match à suivre dans quelques instants sur RTBF Vivacité. En Formule 1 encore, Lando Norris le plus rapide cet après-midi à Madrid, 0,011 millième de seconde de mieux que Kimi Antonelli, le leader du championnat. Le Britannique partira en pole demain aux côtés de l'Italien. Sur la deuxième ligne, on retrouve Max Verstappen aux côtés de Lewis Hamilton. C'est la fin de ce flash. Bonne soirée à notre écoute.
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18: Avant la fin de ce match du Standard rapide, RTBF Mobile Info avec un accident prudence, Armel Delmel.
19: Oui, ça se passe sur la Nationale 529 tournée Lessines à hauteur de Fraisles-les-Buissenelles. Les pompiers ont fermé la chaussée dans les deux sens de circulation afin de pouvoir procéder au nettoyage de cette chaussée. Donc évitez si vous le pouvez le secteur.
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18: Les derniers instants, les dernières minutes, le temps additionnel dans un instant, donc dans ce match entre Westerlo et le Standard de Liège. Au commentaire, Ebi Brouzakis.
2: 3-2, toujours en faveur de Westerlo. Et c'est le Standard qui joue le tout pour le tout, là, avec notamment la montée de Fosso pour les dernières minutes. Il n'était pas seul à être monté au jeu. Lawrence aussi est monté pour, je dirais, les dernières secondes, consolider la défense à gauche. 4 minutes de temps additionnel et autant de raisons d'espérer côté liégeois. Attention à ce débordement d'Abid et la balle qui finit par sortir. C'était Jasper. Et cette balle qui finit par sortir des limites du terrain. Toujours donc ce score de 3-2 et une défaite qui ferait tâche quand même dans ce début de saison des Liégeois, dont on peut rappeler les résultats depuis le début de ce championnat. Il y a eu un nul contre le Cercle, un nul contre Malines, une victoire contre la Louvière, une victoire contre Rachel, une victoire contre l'Antwerp. Ce serait donc tout simplement la première défaite en championnat des Liégeois ici en terre campinoise. La balle pour Lawrence. Lawrence avec Karamoko, 3-2, 40 secondes déjà écoulées dans ce temps additionnel. Karamoko encore, et Karamoko qui repart à droite. Il y avait Fosso aussi qui est quasiment son clone, hein, Fosso. Avec la...

0: quasiment juste devant le banc d'Issam Charaï. Kasper Nielsen qui va brosser cela du pied droit. Le ballon va s'élever, voilà qui est fait, ras du sol plutôt avec Fosso et avec Karamoko aussi. Et finalement c'est Bamba qui tente de repartir, Bamba encore, Bamba qui s'en sort très très bien. Mais oh, quel duel, comment l'a-t-il remporté la Bamba? Ça c'est pas mal avec Flo, Flo qui reçoit sur sa droite le soutien, ça va fond avec ce but marqué sur contre-attaque. C'est 3 buts, 4 buts à 2 en faveur de cette équipe de Westerlo avec ce but marqué par Vanden Kaybus qui était monté au jeu lui aussi, et je pense que c'en est terminé des ambitions du Standard dans cette rencontre. Il suffit de voir Jungdahl traverser tout le terrain pour aller fêter ce but avec Vanden Kaybus. Quel but, quelle reconversion offensive à l'origine de laquelle, eh bien, on retrouve Bamba qui a résisté, mais je ne sais pas comment, à la charge dont il avait fait l'objet. Il a fini par décaler Vanden Kaybus dans la profondeur et l'ancien brugeois arrive seul face à Mathieu Epolo et brosse cette balle du pied gauche au fond des filets. Et ça part d'une phase arrêtée offensive mal jouée par les Liégeois, mal négociée avec ce ballon de Nielsen qui est récupéré mais largement dans son camp par Bamba qui après fait tout le travail et résiste à Ryan Fosso. Va décaler là ce Flo, le petit ballon de Flo dans la profondeur et Vanden Kaybus qui vient croiser sa frappe. 4 buts à 2, 4 buts concédés pour les Liégeois. C'est une défaite qui va finir par entériner cette rencontre entre Westerlo et le Standard. Une défaite donc des Liégeois puisqu'il ne reste qu'une minute dans le temps additionnel. Allez, Karamoko pour une toute dernière possibilité néanmoins avec Fosso qui n'a pas livré la montée de sa vie puisqu'il a mal négocié ce coup franc de Kasper Nielsen. C'était une séquence offensive des Liégeois qui est à l'origine de ce quatrième but. Et là, il y a la récupération de Jungdahl dans 45 secondes. L'arbitre sifflera la fin de cette rencontre. On peut rappeler les buteurs. Bassett pour faire 1-0, Lapage pour faire 2-0, Nsimba et Abid 2-2, Diang et puis alors Vanden Kaybus pour donner au score son allure définitive. Le Standard va rester bloqué à 11 points au compteur. Westerlo va en compter 7 désormais. Avec Westerlo, il se passe toujours quelque chose. Il y a des buts à foison depuis le début de la saison avec cette formation. 6 contre l'Union, 5 contre Genk, 4 contre Lommel, 4 contre Zulte Waregem, 4 contre Malines et 6 ici face à Standard. C'est impressionnant les rencontre qui implique Westerlo, ben, y a des buts dans tous les sens. La balle maintenant pour Fosso, 4 buts à 2 et l'arbitre qui va siffler, il le fait maintenant. La fin de cette rencontre, score final David, 4 buts à 2 en faveur de Westerlo et c'est un succès mérité. Il y a eu des tournants qui n'ont pas été bien négociés par les Liégeois. La frappe de Nielsen en tout début de rencontre est certainement l'un d'entre eux avec ce ballon ôté de la lucarne par le gardien Jungdahl. Ensuite les changements, ben, ils ont apporté hein, très clairement. Nsimba est sorti du banc, il a marqué côté Liégeois, mais Storm a fait une entrée de dingue et puis aussi Vanden Kaybus et Diang. Vanden Kaybus et Diang ont marqué en sortant du banc. 4 buts à 2. Score final. Mon cher David, je vais vous laisser. Je sais, c'est pas un cadeau avec Manu. Vous ne l'embrassez pas pour moi. À très bientôt.
1: Et pareillement. Et Bibrouzakis, donc, au commentaire de ce match. On va enchaîner avec, en effet, tout à l'heure, Manu Ajous qui va nous rejoindre, puisqu'on va suivre en direct en intégralité ce soir aussi sur RTB Vivacité dans la suite de cette 6e journée. Union Lommel. Coup d'envoi 20h 45, on y viendra, hein. On suivra aussi au but par but au HL contre le Cercle de Bruges. Mais donc ce match et cette question en un seul mot complètement foot, ce match, Westerlo Standard, score final 4-2 pour vous, c'était, je vous le rappelle, nouvelle habitude du live complètement foot. On vous donne rendez-vous le dimanche soir évidemment pour le débriefing complet du week-end. On vous parlera aussi des Diables Rouges, cette première sélection pour Marc Van Bommel qui s'annonce fin de la semaine prochaine pour les matchs en Nation League sans Thibaut Courtois. On vous en parlera demain donc avec en effet notre nouveau consultant William Dutoit, avec Jonathan Lange qui est le rédacteur chef des sports de la DH qui sera notre journaliste demain, mais évidemment avec vos réactions, vos commentaires. Vous allez tout de suite sur la page de l'émission Complètement Foot, petite nouveauté depuis quelques semaines, la page de l'émission, le live Complètement Foot. Vous pouvez répondre à nos différentes questions en ligne uniquement sur le site ou l'application RTBF Actu. Et donc à cette question traditionnelle en un seul mot, Complètement Foot, Westerlo Standard, score final 4-2 pour vous, c'était. Vous pouvez également commenter toujours bien sûr sur la page Facebook de l'émission Complètement Foot RTBF Sport. Un peu plus tôt, vous rappelez la victoire de Beveren aujourd'hui contre Saint-Trond 2-0, quelques

0: résultat aussi en Challenger Pro League. Ça vient de débuter. 10 minutes de jeu, mais pas de but entre l'Excelsior Virton et les U23 de Genk. 0-0 donc. Un peu plus tôt, victoire de Lokeren chez les U23 d'Anderlecht. 2-6. Score final. Et puis la défaite de Seraing face à Kermt Hasselt. Score final 1-2. Premier coup d'œil aussi sur les matchs en football amateur de ce samedi soir. Avec la D1 FFA, tout d'abord la quatrième journée, pas de but à Rochefort-Onwé, 0-0. On n'a pas encore marqué nulle part d'ailleurs. À Mons, Tubisbren, 0-0. Les U23 de l'Union sont à l'Olympique, 0-0. Les U23 du Sporting de Charleroi sont au RWDM, pas de but, 0-0. En division 2 FFA, là, on a les scores ont bougé. La Calamine-Binche, 1-0. Moucron de Zacre, 0-0. Verviers-Uernamur, 1-0. Union-Utoise-Jet, pas de but, 0-0. Visé-Pays Vert, 1-0. Et puis enfin, en division 3, FFA et B, on va suivre tout à l'heure Neschin-Denevelet et puis Longlier contre Meix devant Virton. Et puis le football à l'étranger, bien sûr, comme d'habitude, les prestats nobèges de nos Diables Rouges. Tout le monde va vous parler, je pense, de cette montée au jeu de Diego Moreira. Il est monté à la mi-temps. Le Milan AC était mené 2-0 par la Lazio. Et puis quelques minutes plus tard, 65e, 67e, premier but, deuxième but pour Diego Moreira. Ça en est resté là, mais score final 2-2. Une entrée en trombe, donc, pour le Belge, pour le Diable Rouge. Je suppose que Marc Van Bommel, ancien joueur aussi du Milan AC, a certainement suivi cela de près. Je vous l'ai dit, à la première sélection qui s'annonce avant ces matchs de Nation League face à la France, l'Italie et la Turquie. On en reparlera entre autres demain dans Complètement Foot. En Italie, ce samedi, Atalanta, Cagliari, ce sera tout à l'heure à 20h45. Et puis Genoa, Frosinone, score final 1-1 en Espagne. Un but partout, il reste 5 minutes entre l'Athletic Club Bilbao et Elche. Un peu plus tard, l'Espagnol, Barcelone a gagné au Osasuna 0-2. Santander a battu les Deportivo Alaves 2-1. 21h, ce sera le Real Madrid contre le Rayo Vallecano. En Angleterre, toujours 0-0 à quelques minutes du terme entre Tottenham et Everton. Et puis, une fois n'est pas coutume, il y aura encore un match. Tout à l'heure à 21h, ce sera Sunderland contre Arsenal. Liverpool-Fulham. C'est terminé 0-0. Bournemouth-Brentford 2-2. Aston Villa-Nottingham Forest 1-2. Crystal Palace-Ipswich 2-3. Et puis deux buts partout entre Chelsea et Hull City. Et puis, en Allemagne, quelques résultats à vous donner. Évidemment, quelques minutes encore à Cologne-Werder-Brême. Un but partout. Hoffenheim a battu Stuttgart 2-1. Le Borussia Dortmund a gagné 3-0 contre Paderborn. 2-2 à Augsbourg, Bayer Leverkusen. Francfort, l'Eintracht a gagné à Mayence 1-3. 5-0 pour Fribourg contre Gladbach. Pour les différents résultats d'Allemagne, en Allemagne, pardon. Et puis en Ligue 1, je termine Strasbourg-Monaco, un but partout. 4 matchs tout à l'heure, 20h45, avec entre autres le déplacement de l'Olympique Lyonnais au Paris FC. Tous les détails concernant les prestats de nos Belges, de nos Diables Rouges, sont en ligne, évidemment, vous le savez, là aussi, sur le site ou l'application RTBF Actu. On revient dans un instant pour la suite de ce Viva Sport le direct et la suite aussi de l'interview de Vincent Œuvrard. Le coach du Standard, le Standard était invaincu lors de 5 premières journées, battu aujourd'hui à Westerlo 4-2, mais dans un instant, Vincent Œuvrard est mis sur le grill par Eric Libre. A tout de suite.
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0: La suite de ce Vivasport le direct, la suite de la sixième journée de Pro League dans une demi-heure dans le coup d'envoi à Union Saint-Gilloise, Lommel. On y viendra avec Manuel Jousse, mais je vous le disais, vous l'avez vécu hier un instant, évidemment, la défaite du Standard à Westerlo. Score final 4-2. Le coach du Standard, Vincent Evrard, mis sur le grill par Eric Libois tout au long de ce week-end. La suite de cette interview et le coach liégeois qui s'est prêté donc au jeu des petits papiers.
2: Allez, prochain papier, le quatrième.
5: Burnout.
2: Burnout. Un mot très à la mode du monde d'aujourd'hui. Les gens sont pressés comme des citrons. Est-ce que vous avez déjà été sujet à l'épuisement professionnel ?
5: J'ai été pas loin dans ma première période au cercle. Quand j'avais 33 ou 34 ans, j'étais 2 ou 3 ans dans le boulot. Et là, après mon remerciement par le cercle qui était après 10 ou 15 matchs, j'avais un rythme qui n'était pas durable. Par me perdre dans les détails du boulot d'un coach, je me suis perdu ou j'ai perdu la vue sur l'ensemble et presque la vue sur moi-même aussi. Et là, j'ai plutôt tôt dans ma carrière, j'ai appris que quand tu n'as pas d'oxygène toi-même, tu peux rien donner aux autres non plus. Mon rythme de travail, c'était que j'arrivais à 6h du matin au bureau, je quittais le club à 8h ou 9h du soir, je faisais l'analyse de l'adversaire, je faisais de l'analyse de mon propre équipe, je mettais le terrain et les piquets et les cônes avec le reste du staff. Voilà, les analyses individuelles, les conversations, tous les meetings, c'était aussi mon premier vrai tâche dans le monde professionnel. Là, j'ai appris à m'entourer avec des gens compétents, et apprendre à déléguer aussi. Maintenant, je suis beaucoup, beaucoup plus loin dans ça. Je travaille toujours beaucoup, je fais beaucoup d'heures, mais sans épuisement. Je sens à moi-même quand j'ai besoin une fois de 24 heures sans foot. Ma femme a été très importante aussi, est très importante pour équilibrer ma vie aussi. Mon staff, avec quelques gens avec qui je travaille maintenant pendant 4 ou 5 ans déjà, qui me comprennent et qui me connaissent aussi, m'enlève beaucoup, beaucoup de responsabilités. Et ça fait que j'ai assez d'oxygène et de clarté et de lucidité pour prendre les décisions fortes et faire les choses qui sont importantes pour moi et pour le groupe, pour l'équipe et pour le Standard Liège.
2: Et le monde du foot est un monde où, avec la concurrence, la pression permanente, l'exigence tout le temps, est un monde qui bouffe l'oxygène de chacun. Il faudrait trouver des espaces pour que les footballeurs respirent plus.
5: Ouais, ouais, il faut, comme dans chaque boulot qui demande beaucoup de pression, hein, le football, c'est pas le seul secteur où il y a beaucoup de pression. Un CEO d'une entreprise, par exemple, il aura beaucoup de responsabilités aussi. La différence avec le foot, c'est connu, il y a la presse, il y a le monde à l'extérieur qui donne ses opinions aussi, donc c'est multifactoriel. Ça peut bouffer ton énergie si tu fais pas attention. Après, encore une fois, c'est important quand même de toujours se rendre compte que c'est un boulot privilégié. Tu te lèves le matin, tu vas travailler avec un groupe de jeunes, tu peux jouer au football, tu peux t'entraîner, tu peux faire évoluer cette équipe, tu peux prester ou performer contre des adversaires qui te challenge dans un stade rempli certainement nous chaque deux semaines. Il y a aussi beaucoup pire que ça. Donc je pense qu'à côté de la pression qui est quand même constamment sur nous, on ne doit pas trop non plus se victimiser et comprendre qu'on est quand même tout d'abord privilégiés, qui peuvent de leur passion faire leur boulot, gagner de l'argent avec. On a une responsabilité, mais ça c'est normal aussi.
2: Dernier papier.
5: Ego.
2: L'ego. Une valeur très présente dans le monde du foot, non ?
5: Oui.
2: Comme les artistes ?
5: Ben, je pense dans tout monde compétitif, je pense que l'ego, il est hyper important, comme il peut être hyper destructif. Donc il faut le balancer. Mais un noyau sans ego va jamais gagner quelque chose. Une équipe avec de l'ego, il va avoir de la compétitivité, il va avoir le caractère nécessaire de survivre des obstacles. Donc il va te donner beaucoup de choses positives, mais comme dans tout, il faut trouver le bon équilibre parce que les égos, ils peuvent aussi détruire l'équipe et la cohésion de l'équipe. Donc il faut savoir quand l'ego, il doit diminuer un peu, mais il faut quand même assez d'ego aussi. Donc faut un bon équilibre.
2: Alors un groupe joueur de 20 joueurs par exemple, un équilibre, il faut combien de loups, combien de gros caractères, combien de moutons ?
5: Il faut les deux. Hein. Il faut les deux, ouais. Parce qu'un groupe de moutons, on ne va jamais gagner quelque chose, encore une fois. Donc, il faut de différentes personnalités dedans. Comme j'ai toujours dit, il faut de la diversité, que ce soit l'éducation de quelqu'un, que ce soit les origines de quelqu'un, que ce soit la vécu de quelqu'un, que ce soit le nombre de matchs de quelqu'un, que ce soit des attaquants qui bossent, des attaquants qui dribblent et qui ont de la créativité, des défenseurs qui communiquent beaucoup, des défenseurs qui communiquent moins. Il faut un peu de tout, mais il faut surtout que tout le monde dans une équipe comprend que l'équipe et surtout le club, le Standard Liège, ça passe devant tout égo. Au moment juste, il faut mettre à côté ton ego pour l'équipe et vraiment bien se rendre compte quand l'ego il est destructif et quand il est constructif pour l'équipe.
9: Le plus grand ego que vous avez croisé dans votre carrière, c'était qui?
5: J'en ai connu quelques-uns quand même en tant que joueur ou en tant qu'entraîneur. John Textor, c'était certainement quelqu'un avec un grand ego. Mais je dis, tous les gens qui ont réussi, ils ont quand même quelque part cet ego, parce que c'est cet ego qui te donne la fierté, l'orgueil, la compétitivité pour aller chercher quelque chose dans ta vie. Wesley Song, c'était un ego aussi. Je pense que tout le monde a son ego, mais les vrais grands, ils comprennent que toute réussite passe par le collectif quand même.
0: Vincent Evrard est mis sur le grill donc tout au long de ce week-end sur Vivacité par Eric Libois. Dernière partie de cette interview dans un instant. Je vous rappelle que le Standard a subi sa première défaite de cette saison en cette sixième journée à Westerlo. Score final 4-2 en un seul mot, complètement foot ce match pour vous c'était. Vous donnez votre réponse, vous commentez, vous laissez vos messages vocaux. Donc petite nouveauté, via la page de l'émission complètement foot sur le site ou l'application RTBF Actu. Vous allez dans le... évidemment dans le chapitrage émission, assez comme complètement foot. Et puis vous trouverez assez facilement la question du jour sur le match du jour. Et puis autre question qui vous est posée, mais ça concerne la première sélection de Marc Van Bommel qui s'annonce donc fin de la semaine prochaine avant ses matchs de Nation League. Et ça concerne surtout cette décision de Thibaut Courtois de ne pas jouer la Nation League. Mais vous donnez votre avis, vous votez. Normal, c'est le meilleur du monde, sans avis ou inacceptable, cela doit être un joueur comme les autres. On parlait d'équipe et d'ego il y a un instant. Tiens donc avec Vincent Evrard. Donc vous donnez votre avis, vous débriefez les matchs du week-end en Pro League, vous répondez aux différentes questions complètement foot uniquement. Petite nouveauté, je vous rappelle, via l'appli ou le site RTBF Actu sur la page de l'émission complètement foot. La suite de cette soirée de ce Viva Sport, le direct, c'est dans un instant. La fin de cette interview de Vincent Evrard, mais surtout à 20h45, deux matchs dans cette sixième journée de Pro League. OHL Cercle de Bruges que nous suivrons but par but. Et puis Union Saint-Gilloise, Lommel, ce sera en direct avec Manuel Jousse qui va aussi nous rejoindre dans les prochaines minutes pour vous donner les dernières petites infos et les 11 de base.
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0: Nous poursuivons donc la discussion avec Vincent Evrard, le coach du Standard, mis sur le grill par Eric Libois avec un questionnaire top 3. On l'écoute.
9: Allez, on va terminer par un petit questionnaire top 3. Quand vous faites votre compo, quels sont les trois premiers joueurs que vous mettez?
5: Là, tu me fais choisir entre mes enfants, ça je ne fais jamais. Mais bon, Epolo, je mets dans le but, ça c'est clair. Marlon Fossé, c'est le capitaine. Et voilà, mais même Marlon Fossé, je l'ai fait commencer une fois sur le banc déjà cette saison, donc je suis déjà en train de mentir. Tout dépend de la situation. Je ne peux pas te donner trois noms en fait, mais généralement, un gardien, il y a toujours une clarté dans la hiérarchie avec les gardiens. Et il y a généralement aussi une clarté dans la hiérarchie dans une équipe parce qu'il faut une certaine stabilité avec une composante de 7 ou 8 joueurs qui jouent plus que régulièrement, quoi.
9: Vous pouvez choisir 3 joueurs de Pro League. Comme vous voulez, pas de budget. Vous prenez qui?
5: Je vais te dire quel joueur d'une autre équipe qui me plaise ou que je trouve des bons joueurs. Ça ne veut pas dire que je veux les remplacer par mes joueurs ici au Standard de Liège. Ça, c'est très important. Ouais, tu m'as parlé de Zorgan. C'est quelqu'un qui a quand même très bien évolué et qui est très important avec sa qualité de jeu aussi à l'Union pour le moment. Je trouve par exemple un Brian Heinen, il est très très important depuis des années en fait et c'est pas toujours vraiment mis vers l'avant. Allez, il a une capacité à être dangereux sur les phases arrêtées de la tête, dans son jeu, son vista, énormément de courses aussi et de volume de jeu. Donc c'est un joueur qui est un peu sous-estimé. Mais je trouve, troisième joueur dans le championnat belge, parce que Ementa a fait pour Zulte Waregem un grand joueur dans les deux sens et un joueur qui ne statte pas vraiment, mais qui a été énormément important pour les stats de Ehrenbjerg la saison passée, par exemple. Ehrenbjerg qui a marqué 10 buts. Vraiment un attaquant que normalement on fige beaucoup sur les buts marqués, même si s'il veut faire vraiment carrière dans un grand club, il aura besoin de ça. Mais par son jeu, il a sacrifié beaucoup pour faire marquer les autres et pour donner une grande saison à Zulte Waregem l'année passée.
9: Les trois meilleurs joueurs que vous avez dirigés comme coach dans tous vos clubs?
5: Meilleurs dans leur carrière ou meilleurs au moment qu'ils étaient avec moi? Parce que par exemple, j'ai dirigé Jelle Vossen et Ruud Vormer à Waregem, qui sont de très grands égaux aussi, certainement comme c'est le cas pour Vormer. Donc en termes carrière, parce qu'il a été international hollandais, si je ne me trompe pas, mais c'est le plus grand joueur que j'ai dirigé, mais à un moment donné, je lui ai mis sur le banc. Donc ce n'était plus ce niveau-là au moment que je l'ai dirigé, mais en termes de carrière, ça sera lui, ensemble avec Vossen. Bon, j'ai eu des Julien Gorius encore, à Louvain par exemple, Marlon ici qui est là pendant 5 ans déjà, qui a pas mal d'expérience.
9: Les trois meilleurs coachs de votre carrière de joueur?
5: J'ai eu Sefer Gossen, à l'époque où il a été champion à Genk et moi je suis arrivé l'année d'après où on avait joué Champions League. Il arrivait à équilibrer des égos comme celui de Wesley Song dans un effectif. J'ai appris de ça. Donc ça c'était pour moi un très bon coach. Quelqu'un avec qui moi j'ai atteint mon meilleur potentiel, c'était à Saint-Tron avec Guido Brepoels. On avait fait play-off 1 avec lui à Saint-Tron l'année après qu'on a été champion des deux, presque avec la même équipe. Donc lui, il a vraiment construit une équipe qui jouait un jeu aussi avec de la pression haute, donc toujours libéré. Mais ça a été une année magnifique. Après 7 journées de championnat, on était premier dans le classement après avoir battu Anderlecht à Steyen. Donc certainement, lui, il est dedans parce qu'il m'a fait maximiser mon potentiel. Il m'a donné la confiance pour l'atteindre. Donc c'est peut-être pas le plus grand nom, mais pour moi, dans l'impact dans ma carrière, il a été important. Et puis un troisième,
9: forcément Van Cauteren, même si vous ne l'avez pas eu comme joueur, mais c'est,
5: ah ouais, mais
9: c'est votre
5: papa,
9: c'est votre papa technique.
5: Que c'était quand, dans ma carrière comme joueur, c'est certainement dans mon développement autant que coach. Et justement pour les raisons que je viens de te dire, j'ai rencontré Franck après que j'ai rencontré le mur au Cercle de Bruges. C'est justement avec lui que j'ai compris que, parce que à la fin t'es un jeune coach, tu commences à douter sur tout. Mais là j'ai compris que dans la méthodologie de l'entraînement, dans la construction des entraînements, dans les analyses du match, que ce soit de l'adversaire, dans la construction d'un plan de jeu, dans tout ce qui était tactique, footballistique, il n'y avait pas de souci. Après, je voyais comment lui, il dirigeait son staff, et là, je me suis dit, j'avais un staff, mais j'ai utilisé personne, en fait. Et donc, ton staff, il est en train de se tourner les doigts pendant que toi, tu es en train de te planter contre le mur. Travailler avec lui, comme il avait eu énormément de réussite dans sa carrière, que ce soit Anderlecht, que ce soit Genk, équipe nationale et tout. Là, j'ai compris c'est quoi diriger un staff et c'est quoi la gestion d'un groupe et c'est quoi conserver ton énergie pour trancher quand il faut trancher sur quelques grosses décisions. Et moi, je prenais chaque décision et j'allais dans tous les petits détails. Et les détails, c'est ce qui fait la différence. Mais si tu te perds dans le détail, tu perds le vue dans l'ensemble et comme responsable et comme principal, tu rates le clou.
9: Allez, toute dernière question. Quelle est votre phrase de foot préférée? Votre mantra en tant que coach? Votre phrase de vie comme coach, c'est quoi?
5: C'est que chaque défaite contient des semences pour une plus grosse réussite.
9: On apprend de chaque défaite.
5: On apprend de chaque défaite, ouais. On peut utiliser des ingrédients de chaque défaite pour avoir une plus grosse réussite.
9: Est-ce qu'on apprend justement pas plus des défaites que des victoires?
5: Je pense qu'on peut apprendre des deux, mais l'être humain, il apprend plus vite de la défaite parce que ça lui fait arrêter. Mais je pense que parfois, la différence entre une défaite ou un nul et une victoire et l'euphorie, c'est parfois un très petit détail dans le match. Et je pense que dans le foot, et en tant que coach et en tant que joueur, il faut toujours savoir vivre, jamais dans l'euphorie, mais jamais dans la dépression, parce que je pense que la différence pour l'extérieur, elle est grande, mais la différence dans la performance en soi, c'est pas trop différent.
9: Merci Vincent.
5: Merci beaucoup.
0: Vincent Evrard est mis sur le grill par Eric Libois. 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Je vous rappelle qu'il y a quelques minutes, le Standard a subi sa première défaite de la saison, battu à Westerlo 4-2. Et moins d'un quart d'heure, on suivra le match de l'Union Saint-Gilloise contre l'OMEL. Vous restez là dans un instant, les 11 de base, les dernières petites infos avec Manuel Jousse.

0: Des fleurs, évidemment, Tove Lo et Stromae sur RTBF Vivacité.
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0: La suite de la sixième journée, le Standard battu à Westerlo un peu plus tôt, je vous rappelle, 4-2. La victoire de Beveren 2-0 contre Saint-Tron. Deux matchs qui commenceront dans moins d'un quart d'heure à 20h45 au HL Cercle de Bruges. On suivra cela au but par but. Et puis Union Saint-Gilloise, Lommel en direct avec les commentaires de Manuel Jousse, qui est déjà là pour vous donner les dernières petites infos, les 11 de base. Bonsoir mon cher Manu.
2: Bonsoir mon cher David, alors que j'aurais pu être à OHL Cercle de Bruges et ce match-ci au but par but, ça va être le running gag.
0: Ça va être comment le running gag, mais alors on le tient tout au long de la saison dans cette phase classique sans play-off, ça me paraît indispensable.
2: Il y en aura chaque semaine, hein, des matchs comme ça, on ne s'inquiète pas. Très très bien aussi pour ce match-ci, donc Union Lommel, il y a à partir de 6 ans d'ici, on va dire, ça aurait été un match de D2, hein, mais depuis lors, l'Union est remontée et avec quelle réussite évidemment, puisqu'elle joue les sommets chaque saison. Et maintenant, Lommel a donc fait de même après avoir basculé en D2 il y a un certain temps déjà. C'était en 2005. Hein, Lommel qui depuis a un petit peu changé d'identité aussi en 2020 en ayant été racheté par le City Football Group. Donc c'est devenu un petit peu un club satellite, hein, de ce groupe qui détient forcément Manchester City, mais aussi des clubs comme Troyes, Palerme, le New York City FC, Melbourne City, Yokohama, Marinos, Montevideo. Donc on est vraiment dans tous les continents de la planète, Başakşehir et on en passe encore. Et donc voilà, c'est un club avec souvent de jeunes joueurs en formation. Quand on regarde le mercato de cet été, il n'y a qu'un seul joueur qui a été acheté et payé, je vais dire, par Lommel pour 500 000 euros. Un qui est arrivé libre et tous les autres, eh bien, sont arrivés en prêt. Mais pour l'instant, il faut quand même bien reconnaître que ça ne se passe pas trop mal pour Lommel dans cette D1A que le club redécouvre avec 7 points sur 15 pour l'instant. Eh bien, le club promu est 11e. Il y a eu d'abord un partage à Saint-Tron, une défaite 0-1 contre Charleroi, un large succès 4-0 contre Westerlo, une victoire 0-1 au Cercle de Bruges et une défaite dans le match suivant contre le club de Bruges 0-1. Donc 7 sur 15, c'est très honorable. 6 buts marqués, 3 buts encaissés. Ce n'est pas moins ni plus que l'Union, c'est exactement le même total. On parle finalement de cette défense unioniste recomposée, qualitativement inférieure, dit-on, mais qui finalement tient bien la route avec seulement 3 buts encaissés. Lommel ne fait pas moins bien que cela. Alors le résultat de l'Union, pour rappel, l'Union deuxième au classement avec 13 sur 15, hein, 2 points de retard sur le seul sans faute de la compétition, Gand, qui se rend demain à Genk sur le coup de 16h. Les résultats de l'Union, donc c'était un large succès, 1-5 à Westerlo, 0-0, un match à domicile contre Zultuar Game où nous avions le privilège d'être, c'était un des pires de ces dernières années, la victoire 3-0 contre le Sporting d'Anderlecht, entre guillemets comme d'habitude, le succès 0-3 à Saint-Tron et puis le très beau match de la semaine dernière remporté 2-3 au Sporting de Charleroi. Donc 13 sur 15 pour l'Union, 14 buts inscrits, ça c'est un beau total, et 3 encaissé donc pour les hommes de David Hubert. Alors sans plus tarder, je vous donne les compositions d'équipe en commençant par l'Union, où l'on précise évidemment que Sykes encore et toujours et pour un certain temps encore et Rodriguez sont blessés. Eh bien, équipe sans grande surprise avec Kofi dans les buts, une défense à 3, McAllister, Silla et Krich Falouchi pour le trio défensif, Patrice pour meubler le couloir droit, Guilherme le gauche, un triangle médian avec Van de Peer, Zorgan et Zenelli. Et alors non pas le duo d'attaque qu'on aurait pu imaginer, Biondic Floruc, mais Biondic avec Mofokeng, le joueur sud-africain qui on l'imagine va être l'élément mobile, va sans doute un peu courir entre les lignes là, autour de Biondic et entre Zenelli et Biondic. Donc voilà la petite retouche opérée par David Hubert. Sur le banc, Chambard, Pavlic, Schoofs, Aquino, Derouve, Hurtevan, Olaru, Raoul, Floruc donc et Avenard. Et puis alors du côté de Lommel, je vous disais que c'était un club où on avait amené 6 joueurs en prêt, il y a à peu près le même nombre de joueurs, même totalement blessés, indisponibles, Banguera, Lama, Nupan, Oware, Tollinson et ce bon vieux Suntjens, hein, vous savez, cet attaquant néerlandais de 37 ans aux cheveux gris, la Ravanelli, mais qui est toujours bien utile à l'OMEL, bah, il n'est pas disponible pour l'instant. Donc l'équipe alignée, le gardien Pieklak, une défense à 4 avec à gauche Adewoye. Dans l'axe, le duo belgo-néerlandais Wouters de Grand. Et puis alors à l'arrière droit, Van Duyven, un autre joueur des Pays-Bas. Devant la défense, un duo avec Schoofs. Il y en a un de chaque côté, donc. Hein, mais Lucas Schoofs n'a pas de lien de parenté avec Rob, l'unioniste. Il est associé à Pelupesi, l'indonésien de 33 ans. Donc deux hommes d'expérience, 33 ans Pelupesi, 29 pour Lucas Schoofs. Devant ces deux-là, on retrouve Tom Reyners. Sur sa gauche, le français Streder Apua et le finlandais Juho Talviti à droite. Et puis alors en pointe, Don Angelo Konadu, le joueur néerlandais. Voilà, c'est essentiellement des patronymes qui, j'imagine, ne vous disent pas grand-chose, à moins d'avoir suivi assidûment la Challenger Pro League la saison dernière. Mais on peut reparler peut-être encore cette saison de cette équipe de l'OMEL qui, pour l'instant, donc prend des points 7 sur 15 et propose un jeu plutôt ouvert et intéressant. Et on espère que ça va nous donner un beau spectacle pour ce soir. Le coup d'envoi va être donné dans 5 minutes. Et l'arbitre de ce match, dans le cadre des accords Erasmus entre la Belgique et le Japon, on en a parlé à la tribune la semaine dernière, sera monsieur Yusuke Araki, qu'on avait vu au sifflet de Cercle de Bruges Gand dimanche dernier. À dans très peu de temps, David.
0: Exactement, dans très peu de temps. On va vous retrouver donc dans un instant, 5 minutes avant le coup d'envoi de ce match Union Lommel, avec Manu Ejus au commentaire, au but par but, vous l'avez compris, au HL Cercle de Bruges. Je vous rappelle la défaite du Standard à Westerlo, 4-2 en un seul mot, complètement foot ce match pour vous. C'était, donnez votre avis par écrit ou laissez vos messages vocaux via la page de l'émission Complètement Foot sur le site ou l'application RTBF Actu. Beveren a battu Saint-Tron 2-0. Et puis un coup d'œil sur les autres rencontres en Challenger Pro League. On en parlait, bientôt la mi-temps. L'Excelsior Virton mène 1-0 contre les U23 de Genk. Ceux d'Anderlecht ont été battus 2-6 par Lokeren. Et puis le RFC Seraing a aussi battu par Kerm Hasselt un peu plus tôt en Challenger. Score final 1-2. Coup d'œil aussi en football amateur. Rochefort-Onhaye en division 1 FFA. Quatrième journée 0-1 donc pour Onhaye à Rochefort. 0-0 toujours entre Mons et Tubize-Brenne. Olympique U23 de l'Union 0-0. RWDM U23 du Sporting de Charleroi. Pas mieux, 0-0. Division 2 FFA Union Utoise jette 0-1. La Calamine Binche 1-0. Verviers U-Hernamur 2-0. Visé Pays Vert 2-0. Moucron de Zacre 1-0. En division 3 FFFA, Néchin, Anden, Evelette 1-2. Et en B, Longlier contre Meix devant Virton, toujours 0-0. On revient dans un instant donc pour le coup d'envoi de ce match de l'Union Saint-Gilloise contre l'OMEL. A tout de suite.

0: Miley Cyrus sur Vivacité, End of the World.
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0: La suite de la sixième journée, Union Saint-Gilloise, Lommel, Manuel Jousse au commentaire.
2: Voilà, et bien ça va commencer dans quelques instants. Les poignées de main entre les capitaines, entre le corps arbitral aussi, avec Yusuke Araki aux commandes. Donc aujourd'hui pour cette Union Lommel, on vous rappelle les positions des deux équipes au classement. L'Union est deuxième avec 13 points sur 15, Lommel 11e avec 7 points sur 15, et les compositions d'équipe, alors que Kevin McAllister est en train de faire son petit briefing d'avant-match dans le cercle de joueurs unionistes là, disposé dans sa moitié de terrain. L'Union avec Kofi au but, McAllister, Silla, Krijsfalusi en défense, Van de Perre, Zorgan, Zellini au milieu. Et la suite dans une minute, parce qu'il y a une minute de silence.
0: On va vous retrouver dans un instant, mon cher Manu, la sixième journée donc de Pro League, avec deux matchs qui vont commencer dans un instant. Vous l'avez compris, on va suivre cette rencontre Union Saint-Gilloise-Lommel avec Manu. Je vous tiens au courant, but par but, évolution du score de l'autre rencontre de ce samedi soir à 20h45 au HL Cercle de Bruges. Pour rappel, c'est important et on attend les réactions, les interviews. Évidemment, tout à l'heure, dans la dernière partie de ce Viva Sport, le direct, la défaite du Standard à Westerlo. Score final 4-2, alors que Beveren avait battu Saint-Tron un peu plus tôt. 2-0. Voilà pour le rappel des résultats et la suite du programme. Évidemment, première défaite hein, pour les Liégeois. Ça attend certainement une réaction au micro d'Ebi Brouzakis. Pour tout à l'heure, dans la dernière partie de ce Viva Sport, le direct. Le match va débuter, donc Manu, entre l'Union et Lommel.
2: Voilà, repose en paix, tonton, a-t-on pu lire sur un calicot dans la tribune des Union Boys en face de nous, minute de silence à la mémoire d'Aloïs, dont le visage est apparu sur l'écran géant du stade. Je vous redonne donc les compositions d'équipe que j'avais entamées avec l'Union. Kofi au but, McAllister, Silla, Krijsfalusi en défense, Patrice et Guilherme pour alimenter les couloirs, Van de Perre, Zorgan, Zenelli dans le triangle d'entre-jeu, Biondic, Mofokeng devant, Lommel avec Pieklak, non pas Teklak au but, Adewoye, Waters, De Grand, Van Duyven en défense, Peloupessi, Schoofs, Reyners dans l'entre-jeu, Apois, Talvitier sur les côtés de l'attaque et Konadou en pointe. Le coup d'envoi va être donné par Lommel en vert et blanc, et l'Union est en jaune et bleu, bien entendu, et c'est Konadou qui donne cela pour Lommel. Une première balle en retrait vers Van Duyven et la première intervention du capitaine Schoofs. On ne doit pas préciser lequel pour l'instant, puisque Rob Schoofs à l'Union commence le match sur le banc. L'Union qui essaye de presser un petit peu déjà la défense de Lommel, c'est ce que fait Mofokeng. Il va y avoir un premier dégagement, d'abord un crochet pour éviter Biondic, et puis Waters avec son expérience aussi, hein, Dries Waters, qui avait commencé sa carrière à Genk et qui dégage la balle qui revient aussitôt dans la ligne arrière de Lommel, peut-être pour en ressortir maintenant avec ce grand gaillard là, Konadou, qui a déjà marqué hein, cette saison lors de la victoire 4-0 contre Westerlo. L'un des transferts de cet été justement, venu en prêt de l'Ajax Amsterdam, et pas mal de Néerlandais dans cette équipe de Lommel. Il faut dire que géographiquement, on est à quelques kilomètres de la frontière. Hein. À l'époque où j'y allais, quand ils étaient en D1, et où les GPS étaient moins développés que maintenant, il n'était pas rare que je fasse une sortie de trop, et alors c'est Eindhoven. Donc vraiment la région frontalière là dans le nord du Limbourg. 0-0 après quasiment 2 minutes, les unionistes au ballon avec un centre de Patrice de la droite et une prise de balle là de la part de Mathias Pieklak qui relance son équipe là sur la gauche avec Apois, le ballon qui est rendu derrière finalement jusqu'au gardien Pieklak, et on essaye de relancer à droite vers Van Duyven. On s'est pas très bien compris là dans l'axe de la défense. Donc c'est une rentrée de touche pour l'Union. Ouais, Lommel n'a pas encore réussi à passer la ligne médiane là pour l'instant. Ce sera peut-être le cas, voilà, il suffit de le dire, avec l'accélération de Apois, mais il a poussé son ballon un petit peu trop loin, ce qui a permis à McAllister de le relancer vers la gauche. Duel perdu par Guilherme, remporté par Van Duyven. en retrait là dans les pieds de Schoofs, qui trouve bien Talviti, ouais, et qui est joliment rattrapé et taclé aussi par Massiré Silla. Le ballon est mis dehors. On avait connu un Finlandais ici à l'Union avec Terro. En voici un autre, mais dans le camp d'en face. Talviti, donc, qui est allé mettre un petit peu en difficulté, là, en tout cas tester cette défense unioniste de son côté gauche. Et Silla est bien intervenu. Guilherme, maintenant, avec un ballon glissé à Zorgan. L'Union va pouvoir repartir. C'est très bien joué de Mofokeng pour lancer Biondic, qui accélère, qui va arriver au rectangle déjà. Le crochet de l'Allemand avec un bon ballon pour Zenelli. Le tir de Zenelli, c'est but! L'ouverture du score déjà après 3 minutes de jeu ici et une phase de reconversion absolument splendide, hein, de la part de l'Union Saint-Gilloise. En 3-4 touches de balle, c'était parfait. On a bien trouvé les espaces et la profondeur, et directement l'ouverture du score, donc avec Zenelli qui a inscrit son deuxième but en championnat. Il avait déjà marqué en Coupe d'Europe, mais en championnat c'était l'auteur du but d'ouverture contre Anderlecht. Voici son deuxième. C'était parti de Zorgan, ballon latéral pour Mofokeng, la profondeur pour Biondic qui s'écarte un petit peu côté gauche, il fixe deux défenseurs, l'appel de Zenelli sur le côté droit du grand rectangle et la frappe croisée du Suédois qui trompe Mathias Pieklak pour la première fois donc dans ce match. Et bien, c'est intéressant, hein, parce qu'on le disait déjà, Lommel est une équipe qui, apparemment, dans ce début de championnat, ne gare pas le bus. Mais maintenant, en plus qu'ils vont devoir là, sortir pour aller essayer de refaire leur retard, et bien, ça promet un match intéressant. Mais donc, on note 3 minutes seulement et déjà l'ouverture du score donc, pour l'Union Saint-Gilloise. Ça n'a vraiment pas traîné ici. Et on sait que c'est important de se mettre à l'abri rapidement, d'autant que la semaine prochaine, il y aura un premier déplacement européen dans le cadre de l'Europa League au Victoria Pilsen, que les clubs belges connaissent bien, en tout cas Anderlecht, pour y être allé et avoir perdu il y a 2 ans. Et il y aura en plus un paquet de suspendus, hein, là-bas. Conséquence toujours du match retour à Bodø/Glimt. Van de Peer, bien sûr, mais également Zorgan et Fleurouch qui ont pris 2 matchs de l'UEFA. Donc là, il faudra recomposer un entrejeu, mais on n'y est pas encore. Mais donc, important de se mettre rapidement à l'abri pour peut-être aussi faire souffler certains joueurs avant cette échéance. Long ballon là qui arrive à l'entrée du rectangle. Patrice pour Zenelli. Mofokeng ! Voilà la reprise en foulée qui a failli tromper Pieklak, mais qui était quand même attentif et qui a pu capter ce ballon du Sud-Africain. Ça commence vraiment à toute allure, hein, du côté de l'Union, et pour l'instant l'exécution des phases collectives est belle, je trouve, parce que c'est le ballon qui court et non pas les joueurs, sous-entendu. On joue en une touche de balle avec des coéquipiers qui sont à chaque fois bien démarqués, qui font les bons appels, et quand la précision s'en mêle, comme maintenant encore, un talonnade de Zenelli, on va chercher Patrice à droite, en retrait pour McAllister. Ouais, un jeu assez chatoyant pour l'instant dans le chef de l'Union. On se faisait la réflexion en préparant le match. Sur les 14 buts inscrits par l'Union, il n'y a que 2 joueurs, maintenant 3 avec Zenelli, qui avaient signé un doublé, Florouch, Mofokeng et donc Zenelli. Un autobut, c'était celui de Koné, le gardien de Charleroi. Et sinon, 9 joueurs à un but. C'est dire la force collective de cette équipe. Et la Mofokeng va faire 2-0. Eh oui! Voilà, comme à l'entraînement, hein, avec ce ballon glissé de la droite par Zenelli, et Mofokeng à l'entrée du rectangle, tout seul. Ah oui, là c'est la panade complète dans la défense de Lommel. Une bonne marmelade limbourgeoise, là, et Mofokeng, Réléboïlé de son doux prénom, qui vient faire 2-0 et qui devient donc, pour poursuivre Monty Laus, seul meilleur buteur unioniste pour l'instant depuis le début de la saison, avec son 3e but. C'était encore une fois collectivement de toute beauté. C'était Biondic, hein, pour l'assist par Zenelli, et la conclusion avec cette reprise tranquille pour Mofokeng, libre de tout marquage, le pied bien ouvert, qui va fouetter ce ballon et tromper Pieklak pour la deuxième fois. Quelle entame de match brillante de l'Union Saint-Gilloise, et catastrophique de la part de Lommel. mais cela confirme par rapport aux dernières saisons où l'on s'appuyait systématiquement sur des duos d'attaquants ultra performants. Et on ne va pas refaire toute la litanie qu'on connaît par cœur, hein, mais des grands buteurs passés par l'Union et qui faisaient la différence. Et bien, pour l'instant, cette réussite, ce taux de concrétisation très élevé est vraiment partagé entre tous les joueurs de l'équipe, et c'est ce qui fait pour l'instant la force de l'Union dans ce début de saison, même si on dit régulièrement, je suis plutôt de cet avis aussi, que qualitativement elle est peut-être un peu moins forte que l'année dernière. L'année dernière elle était peut-être déjà un peu moins forte que l'année d'avant, et pourtant la réussite est là, les résultats sont là et ça continue de fonctionner. En tout cas, ce match-ci est très très bien engagé pour les unionistes, parce qu'à 2-0 après 8 minutes, Lommel est déjà au pied du mur.
0: Merci Manu, bonne fin de soirée, à bientôt.
2: À bientôt, bon retour chez vous.
0: On va vous retrouver dans un instant, mais enfin bon, là c'est clair qu'évidemment l'Union Saint-Gilloise a clairement fait la différence en ce début de rencontre. 2-0 pour les unionistes. On va retrouver évidemment Manu Ajous, hein, qui va continuer à vous faire vivre ce match. Donc Union Lommel 2-0 dans un instant dans la suite de ce Viva Sport le direct. Mais il va déjà être 21h, donc on va déjà avoir l'occasion de faire un point sur l'actu sur RTBF Vivacité avec Sébastien Remacle. Dans l'autre match, 10 minutes de jeu mais n'a pas de but, toujours 0-0, match en cours entre OHL et le Cercle de Bruges. Un peu plus tôt, pour rappel, le Standard battu à Westerlo, première défaite de la saison pour les Liégeois, battu 4-2 aujourd'hui. On aura les réactions, les interviews, donc je vous le rappelle évidemment tout à l'heure dans la suite de ce Viva Sport le direct, au micro Déby Brouzakis, alors que Beveren a battu Saint-Tron 2-0. Anderlecht avait battu Malines 0-1 hier dans le match d'ouverture. Et puis la suite demain, en effet, Club de Bruges-Antwerp à 13h30, Genk-Gand à 16h, et puis deux matchs que nous suivrons aussi ici en FM sur RTBF Vivacité à 18h30, Zultoregem Sporting de Charleroi, et puis un match déjà à 6 points minimum à 19h15, l'Aral contre Courtrai. Voilà pour la suite du programme. Et évidemment, demain dimanche, j'aurai le plaisir d'être là avec vous et d'enchaîner avec Complètement Foot, le débriefing complet du week-end avec, je vous le rappelle, notre nouveau consultant William Dutoit, nouvelle recrue qui sera une nouvelle fois là demain dimanche en studio à mes côtés. Ce sera Jonathan Lange, notre journaliste Complètement Foot, demain le rédacteur chef des sports de l'ADH, pour le débriefing complet évidemment comme d'habitude de toutes ces rencontres en Pro League. On vous reparlera des Diables Rouges, puisqu'on attend avec beaucoup d'impatience fin de semaine prochaine, vendredi, la première sélection de Marc Van Bommel, sélection des Diables Rouges pour les différentes rencontres de la Nation League face à la France, l'Italie et la Turquie. Ce sera sans Thibaut Courtois, il l'a officiellement confirmé lui-même milieu de semaine. Mais on en reparlera demain évidemment dans Complètement Foot. Et il y en a un qui a attiré l'attention de tout le monde aujourd'hui, c'est Diego Moreira. Monté à la mi-temps, alors que le Milan était mené 2-0 à la Lazio, mais en 2 minutes, 65e, 67e. Deux buts pour le Diable Rouge et score final, 2-2 dans cette rencontre. Dans un instant, les informations de 21h. À tout de suite.
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6: Il est 21h. Sébastien Remacle avec vous, bonsoir. Les Allemands vent debout contre l'AFD. 150 000 personnes ont manifesté dans une vingtaine de villes d'Allemagne aujourd'hui. Une semaine après la victoire du parti d'extrême droite lors d'élections régionales, ces manifestants veulent empêcher le parti d'accéder au pouvoir. L'AFD a remporté 44% des voix en Saxe-Anhalt. Le virus Ebola continue de progresser en RDC, la République démocratique du Congo. Le cap des 7000 cas est désormais franchi, avec surtout 3400 décès déjà enregistrés. C'est la pire épidémie de l'histoire du pays. La flambée actuelle touche des régions de l'Est et du Nord de la RDC. Aux Philippines, le bilan de l'incendie qui a ravagé un ferry est passé à 76 morts. Ce soir, les gardes-côtes ont retrouvé 41 corps supplémentaires à bord du navire calciné. Comment trouver 10 milliards d'euros et équilibrer le budget fédéral? Bart De Wever a réuni ses vice-premiers ministres ce matin. Après des tête-à-tête en semaine, le Premier ministre doit maintenant trouver un terrain d'entente entre les partis de sa majorité. Le compromis sera-t-il possible? Les discussions doivent reprendre à partir de lundi. Du foot ce soir, l'Union va tenter de conserver son brevet d'invincibilité en championnat. Les Saint-Gillois reçoivent l'OMEL. Manu Jousse, vous êtes au stade. 15 minutes de jeu et c'est une partie qui a débuté sur les chapeaux de roue.
2: Oui Sébastien, effectivement c'est bien parti pour ce brevet d'invincibilité dont vous parlez, puisqu'après 13 minutes de jeu, c'est déjà 2-0 pour l'Union Saint-Gilloise qui n'a vraiment pas traîné à mettre la machine en marche. L'ouverture du score après 3 minutes sur une remarquable action collective, mais les deux l'étaient d'ailleurs. Un assist de Biondic de la gauche vers la droite pour Zenelli qui trouve donc le but est le 1-0. Et puis 4 minutes plus tard, on retrouve le même Biondic à l'assist, mais cette fois-ci du côté droit et pour Mofokeng qui était tout seul à l'entrée de la surface face au gardien Pieklak et qui l'a trompé à son tour. 2-0 face à ce promu Lomellois qui n'a pas mal débuté sa saison avec 7 sur 15 mais qui n'a encore eu rien comme occasion pour montrer ses qualités dans ce début de match tant il a été pressé par l'Union Saint-Gilloise. Ceci donc au terme du premier quart d'heure quasiment.
6: Et c'est un match à suivre en direct sur RTBF Vivacité. L'autre rencontre en cours, c'est OHL Cercle de Bruges et c'est toujours 0-0. En début de soirée, le Standard a lui enregistré sa première défaite de la saison. Les Liégeois battus à Westerlo. Ils ont été menés 2-0. Ils sont revenus au score avant d'encaisser deux buts dans le dernier quart d'heure. Score final 4-2 en faveur de Westerlo. C'est la fin de ce flash. Bonne soirée à notre écoute.
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1: Très heureux en effet de vous accompagner en ce samedi soir ici en studio pour la suite de ces différentes rencontres de la sixième journée de Pro League. Le premier quart d'heure est passé à OHL Cercle de Bruges. On suit cela au but par but 0-0. Le premier quart d'heure est passé, la différence est déjà faite. On le rappelle, Manu Ajous pour l'Union Saint-Gilloise contre l'OHL.
2: Vous voyez que j'ai bien fait de venir ici, David, vous n'étiez pas convaincu. Je disais non, OHL, certes, il va se passer plein de trucs. Ben non, ici c'est déjà 2-0 après 15 minutes et vous dire... Comme les unionistes sont à l'aise, Krich Falushi vient même de tenter une frappe à distance qui est passée au-dessus du but de pied claque. Et juste après le deuxième but, on a aussi eu un très beau raid de la part de Matteo Biondic qui finalement a été rattrapé par le défenseur Adewoye et dont la frappe a été contrée par la jambe de pied claque. Ben oui, Biondic, c'est l'attaquant de l'Union, mais attaquant altruiste puisqu'il a délivré les deux assists pour l'instant ce soir pour faire marquer ses deux partenaires autour de lui, là d'abord Zenelli et puis Mofokeng. Ce sont les trois joueurs pour l'instant les plus en vue, ben oui forcément, puisque l'Union est non-stop dans la moitié de terrain de l'OHL, même si il y a eu sur la base du premier but une très très belle reconstruction partie de loin et qui impliquait également Zorgan et McAllister, mais l'Union n'est pas rassasiée, hein. On voit encore là Biondic piquer un sprint, le centre vers Mofokeng au petit rectangle. Oh là là, ça c'est un jeu de billard là, avec un dégagement à même la ligne d'un défenseur de l'OHL. On a frôlé l'autobut, les Limbourgeois qui ressortent péniblement là de leur partie.

rappelle que Lommel est dépendant du City Football Group. Hein. Ceci explique cela également. Mais là, les débuts, peut-être pas en Pro League, mais en tout cas dans le match de ce soir, sont clairement difficiles. Et Lommel n'arrive pour l'instant pas à produire du jeu et encore moins des occasions, finalement. Avec Apois qui essaye là de passer sur la gauche. Il y a eu une faute finalement sifflée par M. Araki. Et donc un coup franc en faveur des Limbourgeois. Évidemment beaucoup de chants et de liesse ici dans les tribunes de l'Union. Parce que c'est très très bien parti évidemment ce match. Et en cas de victoire, ça ferait un 16 sur 18 qui permettrait aux unionistes provisoirement de dépasser les Buffalo Gantois avant le déplacement de ceux-ci à Genk demain sur le coup de 16h. Un appétissant programme hein, d'ailleurs demain avec Bruges-Antwerp d'abord à 13h30, puis Guingamp et puis Zultoire-Game Charleroi, deux des équipes séduisantes de ce début de saison. Voilà le coup franc pour De Grand avec une balle qui arrive là sur la droite du rectangle. Une reprise signée Konadou et le ballon qui va finir hors des limites du terrain. J'avais l'impression que Van de Peer qui revenait le toucher, mais non, il est allé tendre la jambe pour gêner Konadou. Il n'a pas commis de faute et il n'a pas touché le ballon. Donc on va pouvoir là, se dégager calmement avec Kofi et Krichfalushi. Pour l'instant, Kofi n'est absolument pas sollicité hein, dans ce match, contrairement à notre ami Mathias Pieklak là de l'autre côté, qui a déjà encaissé deux buts et qui a déjà dû aussi en sauver facilement deux ou trois autres. Voilà le dégagement du jeune gardien lommelois Konadou qui est pris de la tête là par Silla, la tour de la défense unioniste, toujours avec le genou gauche entouré d'un gros bandage. Et un bon ballon pour Mofokeng qui va aller marquer. Non, le réflexe du pied de Pieklak. Ça devait être 3-0 ça. Avec Guilherme, le centre maintenant au deuxième poteau. La volée de Zorgan. On ne se dégage pas bien dans cette défense de Lommel. C'est incroyable avec Adewoye qui traînait et Mofokeng qui était tout près. Ah oui, il a déjà eu deux ou trois possibilités d'inscrire un deuxième but ce soir. Là, il était parti à la limite du hors-jeu, le Sud-Africain. Et le gardien a très bien réduit l'angle. Il est bien sorti avec sa jambe droite en extension pour contrer la reprise de Mofokeng. Alors là, la panique dans le petit rectangle de Lommel, là où il y a trois défenseurs quand même sur le ballon qui est ramené par Zorgan. Et c'était surtout Adewoye là, hein, qui ne savait plus très bien où il était. Sean Adewoye, ce joueur belge d'origine nigériane, arrivé du Fortuna Sittard cet été. Et c'est l'un des deux transferts, on ne va pas dire payant, mais définitif de Lommel, puisque lui était libre. En tout cas, ce n'est pas un joueur qui vient en prêt, pour une fois. Mais je peux vous dire que dans ce match-ci, il connaît quelques difficultés. La reprise, elle est belle. Voilà, le premier tir cadré des Lommelois, avec Reyners, qui avait été alerté par un bon ballon de Lucas Schoofs. Et puis donc, Tom Reyners, à l'entrée du grand rectangle, frappe cadré, il était plein axe et c'est arrivé directement chez Hervé Kofi. Une intervention pas très compliquée pour le gardien burkinabé. Il n'y a pas de faute de main là de Van Duyven, estime-t-on, avec le jeu qui se poursuit en faveur de Lommel. Van Duyven encore sur la droite qui glisse la balle à Talvitier, je ne sais pas comment on doit dire là en finnois. Il n'y avait pas de faute de Guilherme sur Talviti et l'Union peut repartir avec Zorgan. Van de Peer qui pour l'instant est moins mis à contribution que dans les matchs précédents. Il avait été énorme hein, contre le Sporting d'Anderlecht notamment, on s'en souvient. Ouverture de McAllister là sur la droite pour Patrice qui trouve Zenelli. C'est pas mal là, on tente le dédoublement mais finalement il y a un retour défensif et sous l'action de la paire Adewoye-Wouters, une balle qui est renvoyée derrière au gardien qui joue de l'avant sur la droite pour Van Duyven. Van Duyven avec Talvitie, un petit ballon de Talvitie pour Reyners qui va quasiment au poteau de corner droit. Le centre n'est pas mauvais, en revanche là le contrôle est totalement raté dans le chef de Lucas Schoofs, le capitaine lommelois. Et donc, bah oui, il tape dans ses mains

0: petit peu par dépit, parce qu'il sait qu'il aurait dû faire évidemment beaucoup mieux. Coup de pied de but pour l'Union, Krich Falouchi pour Kofi, encore le grand tchèque là, qui peut aussi jouer médian def, hein, sait-on jamais, pour jeudi à Pilsen, dans sa patrie, qui plus est, vu toutes les absences que l'on a évoquées pour suspension. Zorgan et Van de Peer notamment, hein, deux éléments évidemment indispensables dans ce secteur. Donc là, il faudra un petit peu recomposer pour cette entrée en lice dans l'Europa League. C'est la seule journée d'ailleurs où les matchs seront scindés sur deux jours, mercredi, jeudi. Nous aurons Anderlecht Lyon mercredi soir et puis Pilsen Union le lendemain, alors que là le jeu est interrompu parce qu'il y a un joueur de Lommel au sol. Alors évidemment, soit il va devoir sortir et il faudra attendre une minute, soit il pourra reprendre part au jeu. Mais là, pour l'instant, celui-ci est interrompu, donc on peut repasser par chez vous, David.
1: Avec plaisir, mon cher Manu. On va revenir évidemment dans un instant pour la suite de cette rencontre. Évolution du score dans l'autre match. 26 minutes de jeu et 1-0 pour OHL Opoku contre le Cercle de Bruges. Donc, dans une des deux rencontres de ce samedi soir, alors qu'un peu plus tôt, le Standard a été battu à Westerlo 4-2 à la mi-temps de ces matchs. Tout à l'heure, à la mi-temps de ce match de l'Union, on vous proposera les réactions, les interviews, entre autres celle du coach des Liégeois, Vincent Evrard. Beveren a battu Saint-Tron, je vous rappelle, 2-0. En Challenger Pro League, début de deuxième mi-temps, l'Excelsior Virton mène 1-0 toujours contre les U23 de Genk. Les U23 qui sont réduits à 10 d'ailleurs un peu plus tôt. Ceux du Sporting Anderlecht, pardon, ont été battus par Lokeren 2-6, alors que Seraing a été battu par Kermt Hasselt 1-2. Je vous en ai pas encore parlé aujourd'hui. La Women League avec tout à l'heure Genk et OHL qui ont partagé en début d'après-midi. Score final 0-0. Et puis Zulte Waregem battu par le club de Bruges 1-2. Et dans les matchs en cours, il restait quelques minutes. Le Standard mène 1-0 contre les Louviéroises, alors qu'Anderlecht, les Anderlechtoises mènent 0-2 à Gand. Dans la suite de ce Viva Sport le direct, on fera un point complet aussi sur les résultats en football amateur. En première ligue, je le rappelle, une fois n'est pas coutume, c'est rare aussi tard un samedi, mais il y a un match qui vient de débuter, un quart d'heure de jeu entre Sunderland et Arsenal. Et pour l'instant, pas de but, toujours 0-0. Thomas Meunier est titulaire du côté de Sunderland. Je regarde Malik Fofana sur le banc. Donc dans cette rencontre en Espagne, un quart d'heure de jeu, Real Madrid Rayo Vallecano, pas de but, 0-0. Thibaut Courtois est bel et bien là et titulaire évidemment. En Italie, Atalanta Cagliari 0-1. Bientôt une demi-heure de jeu dans cette rencontre. Charles de Ketelaere est titulaire avec l'Atalanta. Et puis un peu plus tôt, je dois vous rappeler que Diego Moreira est monté au jeu à la mi-temps alors que le Milan AC était mené 2-0 à la Lazio. Le Diable Rouge, à lui tout seul, a fait la différence. 65e, 67e, 2-2, score final. Il a eu l'occasion même pour donner la victoire. Mais quelle entrée en jeu pour Diego Moreira. Et puis en Ligue 1, 4 matchs en cours, une demi-heure de jeu et 0-0 dans les 4 matchs. AJOCR OGC Nice, Lorient Toulouse, Le Havre Angers et puis Paris FC contre l'Olympique Lyon.
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1: On en revient à ce match, Union Saint-Gilloise-Lommel, Manuel Jousse.
0: Oui, 2-0 ici pour l'Union. Et ben, si vous me permettez la petite parenthèse, Première Ligue aussi, mais en lien avec l'Union Saint-Gilloise, bien entendu, pour évoquer quelques anciens. Vous parliez de Sunderland, c'est avec Noah Sadiki, bien entendu, aussi, qui n'a laissé que de bons souvenirs ici. Et alors, cet après-midi, il y a quand même eu un Crystal Palace Ipswich, score final 2-3. Et donc, Khalaili, qui est parti il n'y a pas très longtemps, a marqué contre son ancien gardien Kjell Skjerpen. Voilà, ça méritait d'être souligné ici à quelques heures d'un match de l'Union. Ces deux joueurs qui étaient évidemment des pions inamovibles la saison dernière. Et là, on est peut-être tout proche du 3-0, sauf que finalement, après 2-3 dribbles, eh bien, Guilherme a placé dans le filet latéral. Mais on a l'impression, dans ce match, et je ne trahis pas un grand secret, de dire qu'on est plus proche du 3-0 que du 2-1. Alors on s'était quitté évidemment sur la petite interruption de jeu. On était en train de soigner Dries Waters. On se demandait s'il allait devoir sortir une minute. Ben, ce sera bien plus que cela finalement, puisqu'il a tout simplement dû se faire remplacer suite au contact dont il avait été victime. Il est remplacé par Timothy Eyoma, le joueur anglais d'origine nigériane. Mais Dries Waters, c'est quand même un pilier de la défense, un joueur d'expérience, on l'a dit. Alors ça n'allait déjà pas tout seul pour Lommel dans ce match, dans cette première demi-heure, si en plus un joueur voilà, de ce calibre-là doit sortir, eh bien ça ne va pas arranger les plans limbourgeois, évidemment, dans cette partie où ils sont jusqu'ici dominés de la tête et des épaules. Et pourtant, franchement, dans ce début de championnat, ben, ils se sont plutôt bien débrouillés. Ils ont déjà rencontré un gros, hein, c'était la semaine dernière, le club de Bruges. Donc enchaîné Bruges et l'Union, déjà, on ne peut pas dire qu'on soit gâté au calendrier, là, à Lommel. C'était une petite défaite 0-1, parce qu'on sait qu'il n'est jamais simple d'aller se déplacer dans le Limbourg. Pas seulement parce que c'est au bout du monde d'ailleurs. Donc voilà, peut-être que c'est ce match-ci qui va être le plus difficile pour les Lommelois dans ce début de saison. Après avoir donc subi, on l'a dit, deux petites défaites et remporté quand même deux belles victoires au cercle 0-1 et surtout 4-0 contre Westerlo, qui là aussi peut être subjugué souvent dans son cueil-pieux, comme on l'a encore vu tout à l'heure contre le Standard. Rentrée de touche pour l'Union avec Patrice vers Zenelli. La balle ressort une deuxième fois. C'est à nouveau pour l'Union Saint-Gilloise avec Patrice qui a reçu de la concurrence maintenant sur la droite là avec De Rouve et Aquino, mais qui garde quand même la préséance pour l'instant et est toujours titulaire. Van de Peer pour Zorgan. Zorgan en retrait vers Silla. Le grand Massiré Silla qui essaye de changer d'aile pour aller trouver Guilherme à gauche. Le contrôle facile du Brésilien. Bon appel de Mofokeng sur sa gauche. Il reçoit le ballon. Mofokeng, Van de Peer. Mofokeng encore. On avait l'impression qu'il allait centrer, mais ah oui, là il a joué la surprise avec une petite balle là déviée vers la gauche dans la profondeur. Biondic a compris le mouvement, mais c'était un rien trop puissant. Et le temps que Biondic arrive, le ballon était sorti en coup de pied de but pour Lommel et Pieklak. Et oui, qui ne saute pas n'est pas bruxellois. On entame déjà tous ces champs-là maintenant. Mais il faut dire que cette première mi-temps est facile hein, pour l'Union qui s'est facilité la tâche aussi en inscrivant ses buts aux 3e et 7e minutes déjà. Que peut faire Lommel ? Là, pour l'instant, pas grand-chose avec Apois qui glisse la balle à De Krand sur la gauche. On a deux Hollandais arrière d'elle. L'autre, c'est Van Duyven à droite qui va sans doute recevoir voilà, le ballon de Eyoma, le nouveau venu. Van Duyven avec Talvitti maintenant à droite. Il essaye de déborder Krich Falushi. La tentative de centre de Schoof, c'est renvoyé par Van de Peer vers Zorgan. Krich Falushi, évidemment, avec son gabarit, là, il fait le ménage. Joue derrière vers Silla. Et que va faire Silla ? Ben, techniquement, c'était très bon, hein, parce qu'il avait Talvitti dans son dos. Il parvient à donner à Zorgan. On a du mal à se dégager, par contre, là, l'Union. Long ballon, finalement, de Silla vers la tête de Biondic, qui était pourtant tenu, mais qui a bien résisté. Zenelli reçoit le ballon. Il attend du soutien à gauche. Il ne le reçoit pas tout de suite. Du coup, il joue à droite vers Patrice. Patrice pour Mofokeng, qui ramène le ballon un peu derrière lui vers Kevin McAllister, le capitaine de l'Union désormais depuis le départ de Burgess, vous le savez. McAllister encore. McAllister attend que Apois vienne à lui. Finalement, il passe par Mofokeng. Van de Peer. Van de Peer en retrait pour Silla qui est sorti du rond central et qui ouvre maintenant vers Patrice. 32 minutes, 2-0 toujours pour l'Union. Patrice Zorgan, McAllister, un très bon ballon pour Zorgan. On trouve Biondic. Oh, la frappe de Biondic, elle était puissante alors qu'il venait de se retourner à l'entrée du rectangle. Et elle a été repoussée des points par Pieklak, qui est vraiment, vraiment sollicité hein, dans ce match. Il faudrait voir les stats de tir, mais ça doit être assez impressionnant pour l'Union. Outre les deux buts déjà inscrits. En tout cas, on en a déjà beaucoup parlé de ce gardien de Lommel, tant il a du boulot. dans cette première mi-temps, mais que l'Union a abordé vraiment avec beaucoup de sérieux. Hein. Pas toujours évident face à des équipes promues comme cela. On en est à 7 tirs à 4 pour l'Union pour l'instant. De nouveau, les 4, il y a tir et tir, hein, parce qu'il n'y a jamais eu d'occasion vraiment dangereuse pour Lommel dans ce match. L'ouverture de Silla, de la droite vers la gauche, elle est imprécise, la trop puissante. Ballon irrécupérable pour Guilherme, rentrée de touche pour Lommel, avec Van Duyven en retrait vers Eyoma. Eyoma qui va jouer latéralement pour Adewoye, qui a vraiment connu une entame de match extrêmement difficile. On est avec De Grant maintenant, qui a passé la ligne médiane. Un appel de Apoua côté gauche. Mais il y a un très bon retour aussi de Patrice pour venir aider McAllister. Ce qui va permettre à l'Union de redessiner un mouvement de contre. Là, avec Zorgan, Krichvalushi. Ah, le ballon du Tchèque est trop court. Là, il est intercepté par Talviti. Talviti avec Konadou qui plonge à droite pour aller récupérer la balle qui est proche du grand rectangle. Va-t-il centrer du gauche? Finalement, c'est une balle à ras de terre. Talonnade de Skovs et la reprise de notre ami Sam De Grand qui transforme l'essai, mais via un pied unioniste. Hein, parce que je pense que oui, ça a été dévié cette balle et ça va sortir en corner. Voilà, un beau mouvement lomélois. Pour une fois, ouais, je pense que c'est McAllister qui avait contré cet envoi. La conséquence, en tout cas, c'est qu'il va y avoir un corner et ce sera même le premier pour Lommel et tout simplement le premier du match. Et c'est De Grand qui va aller le donner, ce corner. Le joueur venu de l'AZ durant l'été. Un ballon vers le deuxième poteau avec un centre. Maintenant, ça va être compliqué à récupérer, ça, de Van Duyven. Ça revient quand même dans des pieds limbourgeois avec un nouveau centre de De Grant. On réclame une faute sur Konadou. Je pense qu'il n'y a rien du tout là au petit rectangle. Le centre de Van Duyven maintenant. Ah oui, on joue beaucoup avec les ailes, là, mais ça ne marche pas. Et là, par contre, il y a une prise de judo de Camille Van de Peer sur Juho Talviti, et donc un coup franc pour cette formation lomelloise, alors qu'il reste un petit peu moins de 10 minutes dans cette première période, à sens unique, hein, ça, il n'y a pas d'autre mot, et le score est là pour le confirmer. 2-0, les buts de Zenelli et de Mofokeng aux 3e et 7e minutes. Le coup franc qui va être donné par Jason Van Duyven, le néerlandais, l'un des nombreux néerlandais de l'équipe, comme on l'a dit. Alors, il est tout seul là à droite. Il se retourne vers son coach Lee Johnson. Il faut savoir les quelques consignes d'usage. Ballon bien brossé, hein, oui, qui passe devant tout le monde finalement. Il va y avoir une récupération d'Adewoye avec un centre de Konadou maintenant. La tête du grand Krichvalushi. C'est pas terminé pour Lommel avec Konadou, mais on a quand même perdu quelques mètres. Perdu le duel aussi. Et l'arbitre interrompt le jeu parce qu'il y a encore un limbourgeois au sol. C'était dans un duel avec Bjondic Adewoye, là, qui a pris un petit coup, mais qui va se relever très vite pour rester sur le terrain. Et donc, voilà, on va remettre la balle en jeu, là. Monsieur Araki, qui fait des grands gestes. Il avait lui-même interrompu le jeu, donc il va aller remettre la balle en mouvement pour la suite et bientôt la fin de cette première période. Voilà qui est fait. Il laisse tomber cette balle devant McAllister. Longue ouverture de Silla maintenant vers Guilherme. Oui, parce qu'il y avait une mauvaise intervention de la tête de Van Duyven. Guilherme encore, qui est cette fois-ci est piégé par Van Duyven, qui relance Talviti, qui est face à deux unionistes. Il s'était débarrassé de Guilherme, mais il n'a rien pu faire contre Zorgan. Donc ce sera une rentrée de touche pour Lommel encore avec Van Duyven. Van Duyven, Talviti à nouveau. Et là, Silla, qui est plus prompt que Konadou. Et l'Union va pouvoir repartir. Krichvalushi, Van de Peer. Van de Peer, Krichvalushi en retrait pour Silla. Silla qui va y aller peut-être pour un long ballon. Oui, mais il le joue dans la profondeur. C'est pas mal pour Bjondic. Belle déviation de la tête aussi de Zenelli. Et c'est un petit peu trop puissant. Le gardien Pieklak vient intervenir et prendre cette balle dans ses mains. 7 minutes encore dans cette première mi-temps. Vous entendez que mes voisins de droite sont en grande forme. 2-0 toujours pour l'Union.
1: Ils sont proches de vous là, Manu, on les entend plus fort que d'habitude, c'est bizarre.
0: Je me déplace avec d'excellents micros en règle générale, vous savez bien. Mais ils ne sont pas très loin.
1: Très bien, on va vous retrouver dans un instant donc pour la suite et la fin de cette première mi-temps dans l'autre match. OHL mène toujours 1-0 contre le Cercle de Bruges, je vous le rappelle donc. Le Standard battu à Westerlo 4-2 à la mi-temps de ces matchs. Dans un instant, réaction, interview, entre autres celle de Vincent Evrard, le coach des Liégeois, après cette première défaite donc dans cette nouvelle saison pour le Standard. Beveren a battu Saint-Tron 2-0. En Challenger Pro League, 65 minutes de jeu, Excelsior Virton U23 de Genk 2-0. En Angleterre, Sunderland Arsenal, bientôt une demi-heure, toujours 0-0. Je confirme à Manu que Noah Sadiki est bel et bien là du côté de Sunderland, avec Thomas Meunier, titulaire aussi, et Christos Tsolis, tant qu'on est dans les anciennes de notre Pro League, qui est bel et bien du côté présent du côté d'Arsenal. Mais pas de but, donc à l'approche de la demi-heure, 0-0. En Espagne, la différence est déjà faite pour le Real Madrid, 2-0 contre le Rayo Vallecano. Pénalty converti par Mbappé à la 14e, et puis Carreras qui avait provoqué le pénalty juste avant pour le deuxième, donc 2-0 pour le Real dans un de ses nombreux derbys madrilènes. Un but partout à l'approche de la mi-temps entre l'Atalanta Bergame et Cagliari, avec la Charles de Kettelaar, pour rappel, qui est dans le 11 de base du côté de Bergame. En France, bientôt la mi-temps, ça a bougé quand même, 2-0 à Lorient-Toulouse. Pas de but, 0-0 dans les trois autres matchs, Auxerre-Nice, Le Havre-Angers et puis Paris FC contre l'Olympique Lyonnais. On parlait de l'Europa League, c'est vrai que c'est un peu particulier. 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
1: La suite et la fin de cette première mi-temps, Union Saint-Gilloise, Lommel, Manuel Jousse.
0: Oui, encore 5 minutes dans cette première période, 2-0 donc pour l'Union. Les buts de Zenelli et Mofokeng aux 3e et 7e minutes à chaque fois, avec des assists de Besfort, de Matteo Biondic, l'attaquant allemand qui pour l'instant n'a pas encore trouvé l'ouverture contrairement à ses deux comparses, mais il a déjà eu des occasions lui aussi. Peut-être maintenant que le ballon qui reçoit de Zorgan, non, on a récupéré là dans la défense lomelloise, recomposée suite à la sortie sur blessure de Dries Wouters dont j'ai parlé tout à l'heure. Et là, c'est Krich Falushi qui joue vers Mofokeng. Zorgan, l'ouverture à droite pour Guilherme qui déborde côté gauche du grand rectangle. Il est à l'intérieur maintenant. Balle en retrait pour Zorgan. La frappe est contrée par le pied de Eyoma. C'est pas encore terminé. Si maintenant Lommel se dégage. Ah oui, la cerise sur le gâteau pour l'Union, ce serait d'aller inscrire un petit troisième avant le retour au vestiaire. Oui, et quand on rentre au vestiaire, et pour le public, c'est parfois l'heure de la bière et des sandwichs, mais là, il y avait une prise en sandwich, littéralement, de Konadou, entre deux unionistes, dont Massiré Silla, qui est le fautif de service, alors que Krich Falushi revenait dans un deuxième temps, et qui prend la carte jaune pour cette intervention assez rugueuse. Duel de costaud, en tout cas de grand gaillard entre Silla et Konadou. Le coup franc a été joué là par Lommel avec une balle de Talviti qui finalement est déviée en corner. Mais paradoxalement, Lommel s'en sera créé 2 et l'Union 0. Les 5 tentatives à 2, ça ce sont les stats au niveau des essais. Les essais cadrés, hein. On le précise, sinon on est à 8-5 pour l'Union dans cette première mi-temps. Et surtout 2-0, Marcoir, le corner, tiré de la droite, avec une balle rentrante au deuxième poteau. Et on a laissé Konadou un petit peu seul, et qui finalement n'a pas profité de l'aubaine là au deuxième poteau, et a repris à côté. Avec cette balle qui a été passée au-dessus de tout le monde, y compris de Krich Falushi, c'est vous dire si elle était aérienne. Et finalement, là, au deuxième poteau, Konadou, tout surpris, tente une reprise du gauche qui passe à côté du but de Kofi, qui est parti pour son coup de pied de but. Là, voilà, tout le monde a pris du champ. Long ballon de Kofi qui retombe dans la moitié adverse, dans les pieds de Biondic. Bonamorti, Bjondic, je trouve, il bonifie vraiment de semaine en semaine. Lui, il n'est arrivé qu'en janvier dernier, pour rappel, de D4 allemande. On a déjà beaucoup dit. Guilherme, oula, avec Zorgan, une ouverture un peu dévissée, mais qui va quand même finalement profiter à Patrice du côté droit. Le dégagement dans la défense de Lommel, je pense, de Adewoye. Et finalement, une balle qui va sortir en touche pour l'Union. 1 minute 30 encore, 2-0. Ça remonte au tout début de match donc. Troisième, septième. Balle en retrait là de Sylla Verkhovi, qui dit à tout le monde d'avancer bien loin. Et comme tout le monde ne le fait pas, Kofi joue court et à Rapter vers Sylla. Sylla en retrait pour Krichfalushi. Avec près de lui Kofi. Alors, ça peut durer longtemps, évidemment. Kofi, Sylla. Ils sont vraiment en forme, là, sur ma droite. Kofi pour Krichfalushi. Tranquillement, hein, parce qu'il n'y a absolument aucun pressing de la part des attaquants lomélois qui attendent à environ 15 mètres. Hein. C'est pour ça que ça peut durer très très longtemps. Kofi, il va pour son long dégagement vers la tête de Patrice. Et c'est là que ça devient dangereux. Toujours Mofokeng qui fait sauter le ballon pour Bjondic. Et finalement, la sortie devant l'attaquant allemand de notre ami Pieklak. Mathias et non Alexandre qui relance là à la main vers Van Duyven. Schoofs. Schoofs qui essaye d'ouvrir vers Apua côté gauche. L'amorti du Français qui se retrouve face à Patrice. Il s'infiltre et là, il pousse son ballon trop loin. Il y aura 3 minutes de temps additionnel, nous dit Monsieur Lothar Dont. On a perdu un petit peu de temps tout à l'heure avec la blessure de Waters, ne l'oublions pas, remplacé par Eyoma. Et donc, on y est dans ces 3 minutes de temps additionnel là, puisque la 45e est atteinte. On ne s'est pas compris là pour une fois entre Zorgan et Guilherme qui avaient pris un petit peu trop d'avance. La balle de Konadou pour Reyners qui arrive au rectangle. Ça peut être intéressant, la frappe croisée. Ah oui, qui est repoussée par Kofi. Heureusement pour lui, personne ne suivait. Hein. Et Sylla a pu se dégager. Sinon, ce ballon là pouvait être poussé au fond. Très très belle incursion de la part de Tom Reyners. Il n'y en a pas eu beaucoup des comme ça. Et l'Union peut remonter le terrain là maintenant. Sur une phase de transition, comme l'on dit, avec Guilherme. Guilherme sur la gauche. Avec Zorgan qui arrive à sa hauteur. Le centre de l'Algérien. Ah oui. Il était tout seul là au deuxième poteau. Bjondic en position idéale pour conclure. Et il n'a pas réussi à cadrer. Je comprends qu'il bascule sa tête en arrière et qu'il se mette les mains sur les yeux parce qu'il est capable de beaucoup mieux que cela. Pardon, Matteo Bjondic, sur ce bon ballon là qu'il avait reçu et qu'il n'a pas exploité. On lui en tiendra par rigueur, évidemment, du côté de l'Union, lui qui a délivré les deux assists en début de match et qui permet donc à l'Union de mener assez tranquillement dans cette partie. On répète toujours, quel que soit le match et la domination d'une équipe sur l'autre, tant qu'il n'y a qu'un but d'écart, tout est toujours possible. Mais là, l'Union a réussi à convertir très vite une balle de break, donc a quand même un petit matelas avant de commencer éventuellement à s'inquiéter. On en est loin. De Krand qui donne cette balle à Reyners. Le dégagement de Patrice. Belle énergie vocale aussi de mes voisins, il faut le souligner. Il y a les kilomètres parcourus dans un match. Il y a quand même aussi le nombre de notes envoyées sur 90 minutes. Et là, on est sur un beau rythme, hein, très certainement. Eyoma quasiment à la ligne médiane pour Lommel. Il reste 40 secondes avant la fin de cette mi-temps. Une balle vers Talviti qui l'a poussé un petit peu trop loin. Et donc ça ne profitera pas aux Limbourgeois. Ce sera un coup de pied de but pour l'Union, très certainement la dernière touche de balle de cette première période, puisqu'il ne reste que 20 secondes avant d'y mettre un terme. Donc mi-temps que l'on va qualifier de très appliqué, hein, des unionistes, avec beaucoup de justesse, hein, un petit peu dans la lignée de ce grand match que fut Charleroi-Union la semaine dernière. Ils sont dans cette lignée-là face à une équipe de Lommel qui semble assez désabusée et surtout impuissante pour l'instant. On verra ce que nous réserve la deuxième, mais vous entendez ici que l'ambiance est à son top. À tout à l'heure, David.
1: À tout à l'heure, mon cher Manu. En effet, ambiance vocale donc à côté de notre commentateur. 2-0 à la pause pour l'Union contre Lommel. C'est la mi-temps également dans l'autre match qui a débuté à 20h45. Toujours 1-0 pour OHL contre le Cercle de Bruges. Ce but d'Opoku à la 25e. Un peu plus tôt, je vous rappelle la défaite du Standard à Westerlo, 4-2. Première défaite pour les Liégeois. Dans un instant, le débriefing du coach Vincent Evrard. Beveren a battu Saint-Tron 2-0. Les autres résultats, on entame le dernier quart d'heure en Challenger Pro League. Et toujours 2-0 pour l'Excelsior Virton contre les U23 de Genk. Réduit à 10 d'ailleurs. Les U23 d'Anderlecht battus par Lokeren 2-6. Et puis le RFC Serein battu par Kermt Hasselt. Score final 1-2. Les résultats aussi donc en football amateur à vous donner avec la division 1 amateur tout d'abord. Les résultats de la suite de cette quatrième journée, Rochefort ont est 0-1 et puis RWDM face au U23 du Sporting de Charleroi 1-0. L'Olympique contre les U23 de l'Union 1 but partout. Mons Tubis Brenne 1 but partout en division 2 FFA. L'Union Utoise contre Jette 1-3. Verviers Uernamur 5-0. La Calamine Binge 4 buts à 1. Moucron contre Deuxacre 2-0. Visé Pays Vert 3-0. Et puis en division 3, en Serie A, Néchin en Denevelette 2 buts partout. En B, Longlier contre Metz-Vanvirto 1 but à 0.
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1: C'est la mi-temps, donc l'Union qui mène 2-0 contre Lommel. Et un peu plus tôt, je vous l'ai dit, première défaite pour le Standard dans un match à rebondissement. Défaite 4-2 contre Westerlo avec tout d'abord Bassett dès la 12e. 1 but à 0 et puis 2-0 par la page, la 56e. Et puis une réaction du côté liégeois. Coup sur coup, Nsinba, magnifique retournée. On en reparlera avec lui tout à l'heure en dernière partie de Viva Sport le direct, 66e. Et puis Abid, 71e. 2 buts partout. On a pensé que le Standard était revenu dans ce match, allait faire la différence et allait l'emporter. Mais Pape Diong, 77e. Et puis dans les arrêts de jeu, Van de Keybus, 92e, donne la victoire aux Campinois. 4-2 donc pour Westerlo. Première défaite pour les Liégeois. Le débriefing de Vincent Evrard, le coach du Standard, au micro d'Ebi Brusakis. On l'écoute.
3: Voilà Vincent, on se recommande d'un match comme celui-ci où c'est une défaite certes, mais il y a du contenu quand même. Il y a cette rébellion quand vous êtes mené 2-0 et derrière il y a la défaite alors que là on croit que vous allez gagner. Vous voyez, c'est un peu dans quelle situation vous trouvez.
4: Ouais non, très déçu sur la défaite. On joue pour gagner. C'est sûr que quand tu reviens dans le match et tu reviens à 2-2, on peut plus jamais donner ce match. Et je trouve que là on a fait un peu trop d'erreurs qu'on a payé cash. Contre un Westerlo qui a été efficace avec 4 buts ce soir. Mais certainement le troisième, il fait le plus de mal parce que tu reviens à 2-2, tu sens que tu es de nouveau dans le match. Et là, avec une perte de balle axiale, on donne un corner et sur le corner, on ne défend pas bien. Donc allez, encore une fois, on gagne ensemble et on perd ensemble. Aujourd'hui, on a perdu ensemble et tous ensemble, moi-même avec les joueurs et on doit se remettre en question et puis attaquer le prochain match contre Gand.
3: Justement, la suite, elle est sympa avec le Standard qui va jouer Gand et le Sporting de Charleroi. Voilà, vous rentrez dans le dur, mais sur base de ce que vous avez montré aujourd'hui, malgré la défaite, il n'y a pas de quoi douter, je trouve, du côté du Standard.
4: Non, il n'y a pas de quoi douter, mais il y a quand même certaines erreurs qu'on a fait qu'on doit absolument gommer, qui sont en dessous de la qualité qu'on peut amener. Donc, je ne suis pas forcément déçu parce que allez, on a pris quand même l'initiative, même après le 1-0, on a eu les rentrées dans leur boîte, dans l'ensemble du match. On a manqué un peu de qualité pure en premier mi-temps pour vraiment mettre les occasions dans des grosses occasions avec la passe-clé qui manquait ou la finition qui manquait. Donc là, je trouve qu'on a été un peu en dessous, mais sur un terrain qui était d'une qualité catastrophique, c'était pas facile dans les petits espaces de trouver les ouvertures et on a quand même réussi à le faire. Donc comme tu dis, pas tout est à jeter, On a eu des matchs déjà compliqués avant à Louvain qu'on a quand même gagné. On s'est remis en question. On a sorti une très belle performance contre l'Antwerp. On a changé tout, le système de jeu. On joue beaucoup plus haut. On a beaucoup plus de possession. Et forcément, ça va passer par encore des moments d'apprentissage. Et aujourd'hui, c'est un de ces moments et on doit monter de la personnalité, du caractère, de la cohésion et bien préparer. Quoi.
1: Voilà donc Vincent Vrard, le coach du Standard, au micro d'Ebi Brouzakis. Le Standard, première défaite aujourd'hui à Westerlo. 4-2, sixième place pour les Liégeois. 11 unités pour l'instant, égalité avec Zulte Waregem et devant le Sporting d'Anderlecht qui est à 10, derrière le Sporting de Charleroi qui est à 12 et qui jouera demain. Évidemment, dois-je vous rappeler, en effet, 4 matchs demain dimanche. Club de Bruges-Antwerp à 13h30, Genk-Gand à 16h, le Sporting de Charleroi à Zulte Waregem justement 18h30, demain 19h15, la RAL contre Courtrai. On va revenir dans un instant pour la suite de ce Vivasport le direct et la deuxième mi-temps de ce match entre l'Union Saint-Gilloise et le 2-0 pour rappel à la pause pour les unionistes.

Drop Dead sur Vivacité, Olivia Rodrigo. Dans un instant, la suite de ce Viva Sport le direct. La deuxième mi-temps entre l'Union Saint-Gilloise et Lommel, 2-0 à la pause.

0: Pierre Demar sur Vivacité, je pense à vous.
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0: La suite donc de ces rencontres, c'est la sixième journée de championnat. Le Standard un peu plus tôt qui a subi sa première défaite à Westerlo, 4-2, je vous le rappelle. Et puis deux rencontres en ces deuxième partie de soirée. Le jeu déjà repris entre OHL et le Cercle de Bruges, c'est 1-0. Et puis je pense que le jeu reprend, va seulement reprendre entre l'Union Saint-Gilloise et Lommel avec Manu Ajous au commentaire.
2: Oui, ça n'a pas encore repris en fait, David, ici.
0: D'accord.
2: On mettait un petit peu la charrue avant les bœufs. Mais il y a l'équipe de Lommel qui est déjà là, si ça peut vous rassurer. Brenstassen, c'est là de Vries et Yari, j'ai pas eu le temps de lire son nom, sont à Tubize, eux pour le VAR. Il y a un Stewart qui va aller redéposer un ballon là, le long de la ligne. Des supporters qui reprennent leur place en tribune. Pour l'instant, ceux à ma droite font un petit peu moins de bruit. Ce que je peux vous dire, il y a Bert Sterks, mon collègue de la VRT, qui regarde son GSM à ma gauche.
0: Moi, j'ai un décalage ici.
2: À peu près tout.
0: J'ai un décalage ici en studio, mais il est 21h52. Comment ça se fait qu'on reprend avec autant de retard, mon cher Manu?
2: Je n'ai pas réponse à tout.
0: D'accord, ça me rassure.
2: Donc, je pourrais vous inventer quelque chose. Mais voilà, les joueurs de l'Union vont sortir du tunnel classé. Tout est classé ici des vestiaires. Et voilà, ils vont aller reprendre place sur le terrain. Ben, du coup, je regarde en même temps, il n'y a pas de changement, il n'y a pas de raison d'en effectuer d'ailleurs du côté de l'Union. Alors je vais vous donner quelques petites stats de la première mi-temps. La possession légèrement en faveur de Lommel, 52% à 48%, 10 tirs à 7 pour l'Union, 5 cadrés à 3, donc c'est pas mal. Un petit peu plus de passes, 269 contre 258 pour Lommel. Enfin, il faut voir aussi la qualité et la difficulté des passes. 3 fautes commises par l'Union, 1 par Lommel. C'est extrêmement peu. Hein. Donc, M. Araki n'en a pas sanctionné beaucoup, mais il a quand même donné une carte jaune à Massiré Silla. Alors, les expected goals, si vous aimez ça, 1,17 pour l'Union, 0,5 pour Lommel. Alors que M. Araki, là, je ne sais pas ce qui se passe, il y a en discussion avec M. Dont, le quatrième. Il fait des drôles de gestes avec ses mains. Là. Finalement, il regarde le chrono. Et voilà, il donne le coup d'envoi de cette deuxième mi-temps. Donc, il avait très, très bien commencé pour l'Union, qui aurait sans doute espéré mettre aussi un troisième pour être complètement tranquille en deuxième mi-temps. Et il y a eu de nombreuses possibilités de le faire. Ça n'a pas encore été le cas. On va surtout voir si Lommel a d'autres choses à proposer dans cette seconde période, parce qu'à part la bonne volonté, c'était un petit peu faible dans la première, avec Apua, qui a le nom Owozu floqué sur son maillot, là au-dessus du 11. Mais c'est bel et bien le Français, là, qui est au ballon, avec De Grant, maintenant, qui se fait contrer. L'intervention de Patrice, qui est un petit peu bousculée, là, par Apua. Mais décidément, M. Araki siffle très, très peu dans ce match. Là. Moi, il laisse jouer alors qu'il y a une mini Ola à mes côtés dans une tribune décidément très très en forme. Hein. On parle toujours des Union Boys, la grande tribune en face de celle où nous nous trouvons pour le commentaire. Mais aujourd'hui, celle-ci fait concurrence avec une balle centrée là de la droite. Lommel en possession du cuir et finalement, ce sera une longue remise en retrait d'Adewoye vers son gardien Pieklak. Pied-clac pour Adewoye, qui va sans doute essayer de jouer vers son flanc gauche. C'est beaucoup trop fort, ça, vers Apua. Ah, et à mon avis, il va avoir dans les quotidiens la cote qui correspond au numéro sur son maillot, hein, c'est-à-dire le 4. Hein. C'est vraiment pas un match facile là, pour notre ami Adewoye, qui était déjà, oui, je vérifie, non, il n'était pas dans l'effectif lommelois, c'est celui qui est arrivé du Fortuna Sittard cet été. L'Union qui essaye de repartir là, avec Mofokeng, qui est celui qui a le plus souvent tiré au but en première mi-temps, avec 3 tentatives. Il a quand même marqué un but, et pour l'instant, c'est le meilleur buteur de l'Union depuis le début de la saison. Mais on vous le disait, hein, ce qui est quand même marquant au sein du club bruxellois, c'est qu'il y a 11 buteurs différents déjà en l'espace de 6 journées, ce qui est énorme et traduit la force collective de cette équipe. Et d'ailleurs, Lommel, qui défensivement se débrouillait bien jusqu'ici avec seulement 3 buts encaissés comme l'Union, eh bien, on a pris 2 de plus en l'espace de 7 minutes. Et avec une naïveté qui était parfois confondante, mais qu'il faut tempérée, je vais dire, par la qualité des mouvements unionistes. Parce qu'il y avait, c'était la politique zéro déchet. Hein, c'est le cas de le dire. On aime ça à l'Union et on doit aimer ça partout, évidemment. Mais sur le terrain aussi, c'était le zéro déchet dans des mouvements collectifs. Une touche de balle, haute précision. Et face à cela, eh bien, l'équipe de Lommel n'a jamais pu s'interposer, on va dire. Et c'est en tout cas de cette façon-là qu'elle a concédé les deux très beaux premiers buts. Parce qu'il y a de beaux buts parfois dans leur finition, mais il y a de beaux buts aussi dans leur construction et leur exécution. Et c'était clairement le cas ici dans ce début de première mi-temps. Le début de deuxième mi-temps est un petit peu moins fanfaronnant, on va dire, avec le long ballon là de Grand vers Konadou, avec un petit ascenseur de Silla. Monsieur Araki laisse faire. Il a le sourire aux lèvres, d'ailleurs, monsieur Araki. On pourrait presque dire que Araki rit. Voilà, c'est fait. Le ballon de Silla vers Van de Peyre.
0: Exact.
2: Ah, voilà, vous suivez, David, ça fait toujours très plaisir. Van de Peyre, longue balle dans la profondeur pour Zenelli. Zenelli qui va finalement arriver deuxième au ballon, parce que là, il y avait un bon retour d'Adewoye avec une balle rendue à son gardien. Pied claque. Avec Silla là, qui se jette dans la bagarre pour intervenir de la tête. Il y a quand même pas mal de rythme dans ce début de deuxième mi-temps. On sent que Lommel a des consignes pour essayer de revenir dans le match, mais c'est assez maladroit pour l'instant. Et d'ailleurs, je n'en dirai pas plus, même sous contrainte, puisque le flash de 22h arrive.
0: Je rajoutais un peu de rythme aussi, en effet, dans un instant. Les informations de 22h.
2: De la Pro League, d'ailleurs.
0: Ça, on vous le garde pour terminer la soirée, juste avant de prendre la route.
2: C'est
0: calé en énergie. On va vous retrouver donc dans un instant, après un point sur l'actualité. En effet, sur RTB Vivacité, les infos à 22h. L'Union donc mène 2-0 contre Lommel. Dans l'autre match, toujours 1-0 pour OHL contre le Cercle de Bruges. C'est Viva Sport, le direct. C'est les matchs de la 6e journée de Pro League en direct. C'est pratiquement en intégralité, comme d'habitude. À tout de suite.
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8: Il est 22h. Sébastien Remacle avec vous, bonsoir. Les géants de l'intelligence artificielle prêts à lever le pied après le patron d'OpenAI il y a quelques jours, c'est celui d'Anthropic, son grand rival, qui appelle à ralentir la vitesse de développement. Ces déclarations interviennent après plusieurs incidents récents. Des modèles d'intelligence artificielle ont attaqué des plateformes sans que personne ne leur ait demandé. Sans nouveau garde-fou, la crainte à terme, c'est de voir l'intelligence artificielle se coordonner pour prendre le contrôle de l'intégralité d'Internet. Voilà qui ne va pas réchauffer les relations entre les USA et la Chine. Le Wall Street Journal, média américain, annonce que les frappes qui ont tué les soldats américains en Jordanie le 17 juillet dernier, ces frappes ont été rendues possibles grâce à des organismes chinois. Ce sont eux qui auraient fourni des images satellitaires à l'Iran. 3 soldats avaient été tués sur une base militaire en Jordanie. La Chine est un des principaux partenaires économiques de l'Iran. Donald Trump doit recevoir son homologue chinois Xi Jinping dans 12 jours à la Maison-Blanche. De nouvelles verbalisations aujourd'hui dans les Fagnes pour des touristes qui se trouvaient dans des zones interdites. L'incendie couve toujours, mais il est maîtrisé. Une cinquantaine de personnes étaient encore mobilisées ces dernières heures, essentiellement pour la surveillance. En football, la suite de la sixième journée en Pro League. L'Union joue ce soir. Les Saint-Gillois accueillent l'Omel. Bientôt 55 minutes de jeu, Manuel Jousse, et l'Union fait toujours la course en tête.
2: Oui Sébastien, ça avait débuté sur les chapeaux de roue, hein, je vous le disais tout à l'heure, puisque c'était déjà 2-0 après 7 minutes de jeu, les buts de Zenelli et de Bofokeng sur autant d'assists de Biondic. Il n'y a pas eu de but supplémentaire donc, après 53 minutes, toujours ce même score. Notez qu'il y a eu pas mal de possibilités, 10 au total pour l'Union en première période, donc possibilité d'aller inscrire minimum un troisième but. Pour l'instant les unionistes n'y sont pas parvenus, ils aimeraient le faire pourtant pour faire tourner et souffler quelques joueurs à 4 jours du déplacement à Pilsen. Ce n'est pas encore le cas, mais on ne peut pas dire qu'ils souffrent non plus face à une équipe de l'Omel assez maladroite et naïve jusqu'ici, et qui ne devrait normalement pas faire trembler l'Union, invaincue encore dans ce début de championnat d'ici à la fin de cette partie.
8: Un match à suivre en direct sur RTBF Vivacité. Plus tôt dans la soirée, sachez que le Standard s'était incliné 4-2 à Westerlo. C'est la première défaite de la saison pour les Liégeois. C'est la fin de ce flash. Merci d'être avec nous.
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1: Vous vouliez un petit coup de boost? Vous avez un petit coup de boost pour la dernière heure de cette émission Viva Sport le direct et surtout la suite et la fin de ces matchs. En effet, de ce samedi soir tout à l'heure, autre réaction interview. Donc, en effet, après cette première défaite du Standard à Westerlo, 4-2. Mais tout d'abord, donc, la fin au HL Cercle de Bruges, toujours 1-0, une heure de jeu. Un peu moins, on l'a compris. Mais 2-0 pour l'Union contre l'OMEL, Manuel Jousse.
2: Oui, c'est vrai, hein. 55 minutes ici seulement au Parc du Den, toujours ce score de 2-0. On a assisté quand même à un très beau mouvement et un très beau retour défensif il y a quelques minutes. C'est quand même un des gestes qui m'a le plus marqué, avec pour une fois Konadou qui partait à toute allure dans la profondeur vers le grand rectangle de Kofi. Alors dans un premier temps, Silla a été battu à la course et puis il est remarquablement revenu, a réussi son tacle et puis... est reparti tout seul. Techniquement, c'est du haut vol. Silla, qui lui aussi bonifie vraiment de sortie en sortie, qui s'installe vraiment durablement au centre de cette défense de l'Union. C'est vraiment le successeur de Burgess à ce poste. Il n'y a qu'un match où on avait testé sans grand succès Avenard, le japonais d'origine néerlandaise, à sa place au centre de la défense. Ça n'avait pas été concluant du tout. Et donc, Silla reprend cette position. On commence là à avoir un 3 arrière fixe avec l'inamovible McAllister et puis Krich Falushi qui s'installe là aussi du côté gauche. Ça, c'était pour l'aspect défensif. Il y a eu une possibilité il y a quelques instants qu'une frappe de Guilherme contrée par pied claque, mais il y avait au préalable une position de hors-jeu, donc ça ne comptera pas comme une occasion répertoriée. Et alors on disait de monsieur Araki, alors que voilà, il y a une reprise dans les nuages de Tom Reyners, on disait de monsieur Araki qu'il sifflait très peu, 5 fautes sur 4 fautes même sur l'ensemble de la première mi-temps. Et bien ici, là, il y a eu un débordement de Apoua, rattrapé par Patrice qui a sorti la faucheuse et qui ne jouait pas le ballon. Coup de sifflet là quand même de monsieur Araki et carte jaune. Donc il siffle rarement, mais les fois où il se décide à siffler, c'est souvent pour brandir du carton. Silla en avait pris un en première mi-temps et Patrice un autre en seconde. Toujours rien pour McAllister. Je ne sais pas ce qu'il fait parce qu'il est menacé quand même, Kevin McAllister, qui avait réussi le petit exploit de prendre une carte lors des 4 premiers matchs de la saison, donc d'être tout de suite, c'était le premier joueur menacé de la saison. Et même si on élargit, il en avait pris lors des 2 matchs contre Bodø/Glimt et lors de la Supercoupe. Donc 7 matchs de suite, 7 cartons, c'était une sorte de record. Je ne sais pas ce qui s'est passé, mais la semaine dernière à Charleroi, il n'a pas pris de carte, sinon il aurait été suspendu aujourd'hui. Et tant qu'à présent, 57 minutes, il n'en a toujours pas pris non plus. Donc là, il est en train d'un petit peu faire baisser ses statistiques, Kevin McAllister. Alors que l'OMEL est au ballon, qu'on se rapproche de l'heure de jeu et peut-être des premiers changements, des changements de coach en tout cas, et pas des changements dictés par les circonstances comme la blessure de Waters tout à l'heure.

En triangle, un joueur qui joue vers l'avant, un autre qui est de dos et qui remise soit en arrière, soit sur les côtés, et puis tout d'un coup une accélération. Et ça casse vraiment les lignes adverses, là, l'homme est en grande difficulté. Krich Falushi pour Mofokeng qui récupère à gauche, c'est pas mal. Mofokeng pour Guilherme avec Zorgan maintenant. Patrice est tout seul à droite, il l'a vu, c'est un peu puissant le ballon de Zorgan, mais Patrice qui s'emploie pour empêcher le ballon de sortir. Déviation de Zenelli vers Zorgan. Ça, si ça se termine par un tir, ça peut à nouveau être un mouvement collectif à retenir dans ce match. Hein. Zorgan, Van de Perre, je ne sais pas combien de touches de balle il y a, mais c'est à chaque fois très précis et judicieux. Et ben, tout cela va quand même offrir à l'Union son premier corner du match. Étonnant qu'il ait fallu patienter 59 minutes, mais le voici. Il va être tiré devant le contingent de supporters lommelois qui a eu le courage de faire le déplacement en ce samedi soir. Contre une fois encore très agréable, une petite vingtaine de degrés. Des jours plus difficiles vont venir. Zenelli pour ce corner avec un ballon tendu. Ouais, l'amorti de Guilherme à l'entrée de la surface, il frappe, mais c'est repoussé là directement par l'Omélois qui était commis à sa garde. Et finalement, il y a une tentative de Patrice là qui va passer à côté du but de pied claque. C'était encore un mouvement intéressant ça pour les unionistes avec le retour là du défenseur aux côtés de Patrice pour le gêner. Et donc la balle a été mise dehors. Alors que je vérifiais là qui était le numéro 6, mais je crois que j'en ai très peu parlé dans ce match, hein, Pelou Pessi. Pas touché beaucoup de ballons, le milieu indonésien de 33 ans. Et là, il était un petit peu dépassé par les événements. Jolie déviation ici de Biondic pour Guilherme. Guilherme qui glisse à gauche à Zorgan alors qu'il y a du changement en préparation là, dans quelques instants. D'abord Mofokeng pour Van de Perre. La fin de cette action probablement d'abord avec Zenelli qui arrive au rectangle. Il s'y infiltre maintenant et il va être contré, oui. Notamment par Pelou Pessi. Et donc ce sera un deuxième corner pour l'Union, tiré de la gauche celui-ci. Dans quelques instants par Zenelli, et on va assister à un double remplacement dans les rangs unionistes puisque j'aperçois la Denzel de Rouvel, jeune Belge venu de Brambergen en Norvège, suite au départ de Khalaili. Normalement c'est un concurrent pour Patrice. Est-ce lui qui va sortir? On va voir. D'abord le corner, Zenelli avec McAllister là pour la reprise de la tête au deuxième poteau. On pensait une fois encore que ce ballon allait entrer, ce n'est toujours pas le cas. C'est pas terminé avec Silla pour Biondic. Attention au hors-jeu. Biondic qui essaye de remiser au point de pénalty, mais c'est pour le gardien qui peut relancer à la main, pas pour très longtemps, parce que Mofokeng prend le dessus sur Apua. McAllister pour Biondic qui centre. À nouveau un beau mouvement, mais là il y avait un bon retour défensif aussi de Van Duyven qui remet à son gardien. On s'attendait à ce que les premiers changements soient lommelois. Et bien finalement, c'est de l'autre côté que cela va se produire. Mais sans doute pour faire un petit peu tourner et souffler. Donc, alors il va venir avec Skovs là. Non, avec Hurtevant apparemment. Ce sera ça le double changement opéré par David Hubert. Effectivement, Ilan Hurtevant, l'ancien joueur de Courtrai qui va arriver avec Denzel de Rouve. Mais d'abord, cette action-ci, McAllister. Oui, qui joue dans le couloir droit vers Patrice. C'est bien vu là de l'Argentin. Très bon ballon de Patrice. Zenelli talonne pour Mofokeng. La défense se regroupe et il y a une reprise de volée. Il était tout seul de Zorgan, mais qui a croqué son envoi et qui a placé à côté. Alors que là aussi, il avait le loisir de faire 3-0. Combien d'occasions pour faire 3-0 déjà? C'est impressionnant. Alors, la sortie de Mofokeng, qui a été très bon, je trouve, et de Guilherme. Donc, ce n'est pas Patrice qui finalement est la victime du changement. Donc, pour se faire remplacer, on l'a dit, par Ilan Hurtevant et Denzel de Rouve. Alors qu'on va se repositionner. Voilà, j'ai l'impression qu'il va y avoir peut-être une petite réorganisation en ce sens que Louis Patrice va changer de flanc et va aller occuper
le couloir de Guilherme.

0: Herme, laissant le sien à Denzel de Rouve, tandis que notre ami Hurtevent là, va reprendre le rôle de Mofokeng, c'est-à-dire juste derrière ou juste à côté, même plutôt de Bjondic, parce qu'il vient se positionner très très haut, Hurtevent. On a l'envie évidemment d'aller signer ce 3-0 qui se refuse à l'Union depuis pas mal de temps. Enfin, il y a des matchs parfois comme ça à sens unique où une équipe essaye tout ce qu'elle peut et ne parvient pas à marquer. Ici, c'est ça avec l'Union pour le troisième, mais ça veut bien dire qu'il y en a eu deux avant. Donc, pour l'instant, tout va bien. Et là, Hurtevent en profondeur. Hurtevent, première touche de balle. Et c'est 3-0. Et ben voilà, ça, c'est parfois on parle de changement gagnant. Là, on ne peut pas mieux dire avec Ilan Hurtevent, lancé dans la profondeur, qui démarre comme un TGV et qui va faire 3-0. Alors que David Hubert n'a pas l'air de vraiment célébrer l'affaire, mais plutôt de discuter avec Kevin McAllister. Mais là, 3-0, évidemment, l'essentiel est fait. Déjà à deux, vous allez me dire, mais là, c'était vraiment important d'aller se mettre définitivement à l'abri. C'est parti d'un long ballon de Silla. Et puis alors, la course de Hurtevent. Il y a un étau qui se resserre sur lui avec deux défenseurs qui reviennent et qui entreprennent d'essayer de le prendre en sandwich. Là, il s'agissait de Van Duyven et de Adewoye, mais trop tard. Il a une belle pointe de vitesse, hein, Hurtevent. Et il n'a pas tremblé là pour aller tromper Mathias Pieklak pour la troisième fois ce soir. 3-0. Un festival unioniste. Alors, on parlait des buts encaissés par Lommel. Il faut parler de ceux marqués par l'Union ici, puisqu'on en est désormais à 17 buts inscrits en 6 matchs. Hein. La moyenne est quand même assez vite faite. On est quasiment à du 3 buts par match. Finalement, la seule exception, c'était ce triste 0-0, complètement incongru contre Zulte Waregem. Et j'ai l'honneur de vous annoncer aussi qu'avec Hurtevent, eh bien, l'Union possède un 12e buteur différent cette saison, ce qui est absolument énorme en aussi peu de journées de championnat. Et quelque chose me dit que ce n'est peut-être pas encore fini dans ce match. 65 minutes, David, 3-0 donc pour l'Union.
1: On revient dans un instant, mon cher Manu. Manu Ajous au commentaire de cette rencontre, donc largement en faveur, on l'a compris, des unionistes. Dans l'autre match, on entame bientôt le dernier quart d'heure et c'est toujours OHL qui mène 1-0 contre le Cercle de Bruges. Je vérifie là aussi le classement, mais c'est déjà des points très très importants pour les Louvainistes. Gagné pour l'instant ou perdu pour le Cercle. Là, ça montrait les Louvainistes à 3 points. Le Cercle resterait calé à 2 unités. C'est la 6e journée, oui, je sais. Mais enfin, bon, connaissez mon point de vue, en tout cas, sur le ventre mou qui va s'annoncer assez vite dans cette nouvelle formule, l'ancienne formule qu'on nous a remis au goût du jour. Et demain, vous avez un certain Râle Courtrai à 19h15, que l'on suivra en direct ici sur RTB Vivacité. En même temps, d'ailleurs, que l'autre match qui commencera un peu plus tôt, demain à 18h30, le déplacement du Sporting de Charleroi à Zulte Waregem. Il y aura aussi Club de Bruges-Antwerp à 13h30 et Genk Gand à 16h. Donc, vous rappelez aussi la défaite du Standard ce samedi soir en début de soirée à Westerlo, 4-2. D'autres réactions interview tout à l'heure dans la dernière partie de ce Viva Sport le direct. Beveren a battu Saint-Tron 2-0. En Challenger Pro League, c'est terminé. Score final 3-0. Victoire de l'Excelsior Virton contre les U23 de Genk. On reparlera tout à l'heure de la Women League et du football amateur. En Angleterre, bah, une fois n'est pas coutume, un match en soirée le samedi à l'instant même, 0-1 pour Arsenal à Sunderland. Bientôt une heure de jeu, nom du buteur à confirmer dans les prochaines minutes. En Espagne, 3-1, évolution du score, réduction de l'écart du côté du Rayo Vallecano qui vient de marquer 53 minutes de jeu. Donc en Italie, 1-2 pour Cagliari à l'Atalanta Bergame. Et puis en France aussi, 4 matchs, on entame le dernier quart d'heure. 2 buts partout à Lorient-Toulouse. Par contre, les 3 autres matchs, on n'a pas marqué. Toujours 0-0 entre la JOCR et l'OGC Nice. 0-0 au Havre-Angers. 0-0 à Paris-FC Olympique-Lyon.
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1: On en revient à ce match. Donc 3-0 pour l'Union contre Lommel, Manuel Jous.
0: Oui, 3-0, mais une mauvaise nouvelle pour l'Union, c'est que son capitaine Kevin McAllister a dû sortir sur blessure, la suite à un contact avec un joueur lomélois. On l'a d'abord soigné un petit peu sur le terrain et finalement c'était non concluant et donc il a dû quitter le terrain. Et On espère évidemment côté unioniste que ça ira pour jeudi, hein, parce que là franchement, aller débuter une campagne de Coupe d'Europe sans Florucci, qui est pour l'instant toujours sur le banc, sans Organ, sans Van de Perre, tous suspendus, et éventuellement sans McAllister, là ça commencerait quand même à faire beaucoup. Et donc le capitaine argentin de l'Union a cédé sa place à Nicky Havenard, le japonais, même si la consonance ne l'est pas évidemment, on a déjà parlé de son histoire, néerlandais à la base par ses parents, mais né au Japon et qui en a la nationalité, alors que McAllister boit de bas, hein. On le ramène là dans le vestiaire avec les soigneurs, médecins du club. Ah, c'est évidemment l'élément clé de l'Union, hein, le capitaine indispensable. Et là, on termine donc avec ce trio tout à fait improbable, alors qu'il y a une frappe au but, la frappe cadrée de Reyners. Oui, on termine avec ce trio improbable, disais-je, composé de Havenard, Silla et Krichvalushi. Alors qu'en début de saison, ben oui, il y avait quand même forcément McAllister qui jouait tout jusqu'ici et Ross Sykes avant qu'il ne se blesse. Donc là, une défense tout à fait recomposée par rapport à la saison dernière. On avait aperçu un petit peu Silla, mais les deux autres sont des nouveaux venus. Le point commun entre ces trois-là, c'est qu'ils culminent légèrement au-dessus du 1m65. Hein, si vous voyez ce que je veux dire, ce sont vraiment trois armoires à glace. Et encore, Silla est dans une morphologie un petit peu plus longiligne. Mais les deux autres, comme on dit souvent dans ces cas-là, ce sont deux Golgothes. Avec la balle dans les pieds de Van de Perre, qui est l'auteur de l'assist, hein, sur le troisième but de Hurtevant. Donc au total quand même déjà trois changements là à l'Union, puisque Hurtevant était arrivé avec De Rouve dans la première fenêtre de changement, et ça a été directement concluant pour l'ancien attaquant de Courtrai. Et puis alors là, changement pour blessure. Oui, ça avait été le cas à Lommel déjà avec la sortie de Dries Wouters en première mi-temps. Et maintenant, eh bien, l'Union connaît la même chose avec Kevin McAllister donc. Et pour la suite de ce match, le brassard de capitaine est passé sur l'épaule, ou le bas de l'épaule plutôt, le haut du bras de Camille Van de Perre. Rentrée de touche pour Lommel, où Lee Johnson se refuse toujours à effectuer le moindre changement, un petit peu surprenant, avec De Grand qui va aller jouer cela, le numéro 79 néerlandais. Et le pied de De Rouve vers Hurtevant. Hurtevant le contrôle, De Rouve appelle le ballon un petit peu plus haut, mais Hurtevant va plutôt le centrer. C'est pas mal fait ça, avec Zorgan à l'entrée de la surface. Zorgan qui ouvre à nouveau pour Hurtevant sur la droite, le centre contré par De Grand et la prise de balle finalement de pied claque. Ah, il fait une entrée intéressante je trouve le Ilan Hurtevant là, avec un but inscrit et déjà quelques autres situations où il s'est montré dangereux et à son avantage. Et là c'est une balle qui revient loin derrière chez Silla. Silla qui va aller là jouer, bah, il a plusieurs possibilités, hein, latéralement vers son gardien, mais on sent qu'il a plutôt envie de jouer vers l'avant. Encore faut-il trouver l'homme libre, il n'y en a pas, du coup ce sera une balle courte dans les pieds de Van de Perre. Van de Perre pour Krichvalushi, derrière lui on passe par Bjondic qui curieusement n'a pas encore marqué ce soir, il le mériterait Bjondic pour tout le travail accompli et les deux assists aussi en début de match. Et on est avec Patrice maintenant à gauche, hein, qui a pris donc l'autre flanc depuis la montée de De Rouve. Centre des organes vers De Rouve justement, qui rabat de la tête. C'était destiné à Zenelli, mais il y a eu un retour de Eyoma pour aller mettre la balle en corner. Et voilà un registre dans lequel l'Union égalise, puisqu'à ce petit jeu-là, il était mené au nombre de corners par Lommel. C'est 3-3 à présent. Le corner unioniste qui va être tiré de la gauche dans quelques instants. Et à propos de 3, puisque c'est aussi 3-0 au marquoir, et bien dans 3 minutes, on entrera dans le dernier quart d'heure. Zenelli avec toujours son beau brushing digne des années 80. La balle travaillée, la reprise de la tête de Havenard. Et qui passe à côté du but de pied claque. Ah ben non, voilà, un changement à Lommel. On le réclamait avec la sortie de Apois. On ne sait pas en fin de match avec qui il va échanger son maillot à poids. Et il est remplacé par Kurtouts. Voilà, jeune Nick Kurtouts. Donc, premier changement consenti, en tout cas, de Lee Johnson après celui de Dries Wouters sur blessure. Le jeune joueur de 20 ans, la Kurtouts, qui n'empêche pas le centre de Bjondic. Oh, quelle reprise de Hurtvang! Encore une fois, en demi-volée, c'était splendide. Je confirme, il nous fait une entrée fracassante. Hein. Il y a eu une très très belle intervention de Pieklak pour mettre cette balle en corner. Magnifique reprise hein, là-bas de Ilan Hurtvang en pleine bourre là, dans ce match. Et donc le quatrième corner unioniste. On fait monter les grands formats et ça ne manque pas évidemment à l'Union. On va aller le tirer de la gauche comme le précédent. Ils sont là, hein, les trois défenseurs centraux. Les trois déménageurs de service. Ah oui, on est samedi, hein, souvent le jour des déménagements, avec le ballon qui est rentrant et capté finalement par Pieklak, qui attend que tout le monde prenne un petit peu de champ avant de relancer à la main vers De Grand à gauche. Le ballon qui a été touché par Bjondic, ce sera une rentrée de touche pour Lommel, mais un nouveau double changement à l'Union dans quelques instants. Avec la montée d'un deuxième Skov, ce que l'on connaît mieux évidemment, Rob, et qui sera accompagné de Raoul Florouch, ben, qu'il profite bien de son quart d'heure ici, puisqu'il ne pourra pas jouer jeudi à Pilsen, lui. Hein. Donc, on l'attendait peut-être au coup d'envoi pour cela aussi. Mais David Hubert n'a pas pris ce critère-là au moment d'établir son choix pour coucher son 11 de base. Et en attendant ce double remplacement, il y a un corner pour Lommel avec De Grand pour aller le donner là-bas du côté droit. Voilà, on joue ça à ras de terre avec un centre maintenant et la bonne prise de balle de Kofi qui aura vraiment eu un match tranquille, hein. Très très peu alerté. Et sur les essais lommelois, bah, finalement il a à chaque fois eu des interventions faciles. Il faut quand même réussir à ne pas se trouer, hein, mais il ne l'a pas fait. Zorgan, un bon ballon là pour Bjondic qui va arriver au rectangle, mais tout à fait à droite. Il attend que De Rouve soit à sa hauteur. De Rouve, au moment où celui-ci centre, Kurtouts met le pied, donc ce sera un cinquième corner pour l'Union. Alors le changement là va être effectué cette fois-ci. On n'est pas dans une phase défensive, c'est un petit peu moins risqué. La sortie de Besfort Zeneli remplacée par Rob Skovs et la sortie également de Matteo Bjondic qui ne marquera donc pas ce soir, ça c'est sûr, puisqu'il cède sa place à Raoul Florouch, mais qui est maintenant dépassé d'un but par Mofokeng hein, dans le classement interne à l'Union. Mais il a encore un quart d'heure pour faire parler la poudre et singulièrement son pied gauche. De grande qualité, comme on le sait. Le corner pour l'Union va être tiré de la droite alors que Zeneli contourne le terrain, passe devant notre tribune et est applaudi comme jamais. Voilà le corner avec une balle très très aérienne. Avenard vers Silla qui repousse vers l'entrée du rectangle. C'est pas terminé. Il y a Patrice, il y a Florouch, il y a Hurtvang. Tout le monde est contré. Et finalement, ce sera une récupération un petit peu plus bas signée Robskovs. Et on va repartir à gauche avec Zorgan, le centre à nouveau pour Denzel De Rouve. Ouais, le centre au deuxième poteau va être compliqué là, mais on se bat avec. C'était Patrice là qui était au duel. Bon, il n'a pas commis la faute sur Van Duyven d'ailleurs. Oui, on entend le coup de sifflet de monsieur Araki. Et donc, voilà, et cette fois-ci, c'est Bjondic qui passe devant la tribune ici, qui applaudit le public et le public le lui rend bien. Mais il a été très bon, hein, Bjondic, ce soir. C'est vraiment dommage pour lui qu'il n'ait pas marqué. Ça doit être son seul regret, puisque un buteur et un numéro 9, qu'il porte d'ailleurs floqué dans son dos, a toujours envie de marquer. C'est pas pour ça qu'il faut être égoïste ou ne penser qu'à soi, mais Bjondic ne l'est certainement pas. Il n'y a qu'à voir la façon avec laquelle il a délivré les assists sur les deux premiers buts. L'attaquant allemand, 3-0, hein, les deux premiers buts, puisqu'il y a eu celui d'Hurtvang à la 66e pour un petit peu alourdir l'ardoise. Et donc la rentrée de touche pour l'Union là avec Havenard en retrait pour Silla qui va chercher Krich Falushi du côté gauche. Silla encore. On est résigné à Lommel de nouveau. Quand il y a une possession de balle dans la défense de l'Union, les joueurs de Lommel les plus proches sont à maximum 10 mètres. Hein. À croire qu'on n'ose pas s'approcher davantage. Et il y a une sorte de résignation là, mais qui s'est installée depuis très longtemps, j'ai l'impression. Mais encore plus depuis le 3-0, bien sûr. Lommel va reporter ses espoirs sur les prochaine semaine. Le prochain match, ce sera à domicile contre Malines avant de se déplacer à Beveren. Alors que le programme de l'Union, ben, après le retour de Pilsen, alors que Hurtevent a une possibilité de 4-0, il a placé au-dessus là. Et pourtant, avec forme qu'il animait depuis sa montée au jeu, on a l'impression que ça allait finir au fond. Centre de Patrice et reprise en foulée au-dessus du but de Pieklak. Je disais donc, quand les unionistes seront rentrés de République tchèque, eh bien, ils se déplaceront en métropole à l'Antwerp dimanche prochain. Et la semaine suivante, enfin non, la semaine d'après, puisqu'il y aura d'abord la Nations League, c'est pas terminé ici. La frappe, ouais, c'est sauvé sur la ligne, la frappe de Patrice. Je vais vite en terminer avec ce programme de l'Union. Le 11 octobre, bref, l'Union accueillera OHL. Voilà, entre-temps, il y aura eu deux matchs de Nations League, bien entendu. Italie-Belgique et Belgique-France, hein. Quand même pas dégueulasse. Le corner donc pour l'Union avec Robskovs pour le donner à gauche. Zanelli n'est plus là maintenant. Donc on a un autre tireur spécialiste en la personne de Skovs qui va prendre son élan. Ballon travaillé, c'est pas mal. Ça retombe sur la tête de Grand. Il va bientôt y avoir deux changements aussi à Lommel. D'abord la suite de cette séquence de jeu avec Van de Perre, Silla. McAllister n'est plus là. De Rouve, a tellement l'habitude là quand on a un défenseur central droit, mais il est sorti sur blessure. On le rappelle, ça c'est évidemment la seule fausse note de la soirée. Hein. Belle victoire 3-0, les chiffres, la manière, pas de but concédé. C'est normalement le bulletin parfait sur toute la ligne. Et la sortie sur blessure de McAllister, ça c'est toujours évidemment plus problématique au moment de dresser le bilan. Zorgan, bon ballon pour Florouch. N'était-il pas hors jeu? Non, apparemment pas. Il peut poursuivre sa course. Florouch arrivé dans le rectangle adverse. Zorgan, Florouch. Et finalement, ça ne va pas aller jusqu'au bout. Oui, Lee Johnson a le bras levé là depuis le début de cette phase. Ah, parce que lui aurait bien levé son drapeau. Mais vu d'ici, j'avais l'impression aussi. Apparemment, ce n'était pas le cas. Alors, les changements à Lommel, la sortie de Tom Reyners et celle de Don Angelo Conadou. Et ils sont remplacés par Tristan Hoyer, un Néerlandais venu de l'Ajax, de l'équipe espoir de l'Ajax cet été pour 500 000 euros. C'est le seul transfert donc définitif acté par Lommel cet été. Et puis Dada Mascoli aussi qui va monter au jeu. Oui, on a quand même quelques patronymes très chantants dans cette équipe lommelloise. 9 minutes encore dans cette partie 3-0 pour l'Union. La balle dans les pieds de Korthouts avec De Grant derrière lui. De Grant qui va aller chercher Pelu Pessi. On est sur la droite là, c'est rare de voir, je dis ça sans cynisme ou moquerie aucun, hein, mais c'est rare de voir Lommel enchaîner 5-6 passes comme c'est le cas dans cette séquence de jeu là avec Eyoma. Eyoma, on reste dans le jeu lommellois avec Schoofs. Ouais, il y en a deux sur le terrain maintenant. Là on parle du capitaine Lucas. Dada Mascoli, c'est son nom de famille, hein, c'est un nom composé, avec le long ballon là maintenant de Eyoma vers Van Duyven. Il y a un bon retour de Silla aussi. Silla, ouais, qui aura fait un match très solide, hein, défensivement. Et une possibilité de relance là avec Zorgan. Il y a un appel de Florouch. Ah non, il a tardé Zorgan. Eh oui, Florouch voulait que ça aille plus vite. Zorgan a tardé, du coup Florouch a un petit peu reculé. Et à ce moment-là, Zorgan a délivré son long ballon et c'était trop tard. Florouch n'avait plus le loisir d'aller plonger dans l'espace vacant. Donc c'est partie remise peut-être pour les 7 minutes qui restent encore à disputer dans ce match, dont l'issue évidemment ne fait plus aucun doute, hein. L'Union va aller prendre 3 points supplémentaires et passer à 16 sur 18. Oui, un quasi sans faute, et le seul point perdu, on le répète, c'était ici à domicile contre Zulte Waregem. Et encore, Zulte Waregem devait gagner ce match, hein, souvenez-vous. C'est ce match où il y avait eu un but de la tête annulé pour soi-disant une faute sur le gardien Kofi, alors qu'en réalité il n'y avait rien du tout sur Kofi, qui avait même reçu le trophée d'homme du match, ce qui était un petit peu incongru. La balle cette fois-ci, Zorgan arrive à Florouch. Ben oui, sans doute lui avait-il promis de faire mieux la fois d'après, et là c'était très précis, mais il s'est quand même fait contrer à l'entrée du rectangle, l'Autrichien. Donc il n'aura pas la possibilité d'aller frapper au but. Lommel repart, pas pour très longtemps. Récupération de Avenard, qui peut donc discuter en japonais avec M. Araki s'il le souhaite. Et là, Silla, attention, pris un petit peu de vitesse, mais il va revenir, hein, comme la fois précédente. Ah oui. Parfois, Silla, il se fait avoir sur les premiers mètres et on se dit c'est foutu. Et puis après, avec ses grandes jambes, là, il parvient à revenir et à être très juste dans son intervention aussi, sans commettre de faute. Oh, quelle belle déviation cette fois-ci, cette de Florouch vers Zorgan. Zorgan veut lui rendre la politesse. Ça ne marche pas, il est contré. Du coup, il frappe au but, mais il frappe légèrement au-dessus du but de Piekla, qui est à un moment où ça va finir par fonctionner, hein, entre ces deux-là qui jouent bien ensemble depuis quelques minutes, Zorgan et Florouch. En général, c'est de l'Algérien vers l'Autrichien, ici c'était l'inverse. Ça n'est pas allé au bout, mais ça aurait bien pu. C'est pas fini encore, Zorgan à nouveau dans le rectangle, un ballon centré maintenant vers Florouch, la frappe. Oh, elle était belle, elle était très belle, puissante avec son pied gauche. Et l'arrêt de pied claque n'était pas mauvais non plus. Franchement, c'est peut-être bizarre à dire, mais il ne fait pas un mauvais match, hein, pied claque. Il a pris 3 buts, certes, mais il a eu quelques très belles interventions, je trouve, à la fois des mains et même de la jambe en première mi-temps. Un jeune gardien de Lommel à revoir dans la suite de ce championnat. Ben d'ailleurs, c'est pas un hasard si avant le match de ce soir, Lommel n'avait pris que 3 buts non plus. Hein. Donc il a pris autant en un soir qu'en 5 matchs. Mais voilà, c'était face à une Union très inspirée, il faut le dire. Une bonne répétition avant le déplacement européen, même si franchement, les conditions seront très différentes avec 4 hommes en moins. Hein. Moins qu'il y ait un petit miracle pour McAllister, mais ça me semble quand même court là. Se renseignera tout à l'heure, mais il boitait quand même pas mal au moment de rentrer au vestiaire. Alors que là, il y a eu une petite faute sur Kofi qui est au sol, ouais, avec une charge de Jason Van Duyven. Voilà, il se relève, Kofi, et il va pouvoir aller donner ce ballon. Il reste moins de 4 minutes dans cette partie. Et donc 3 quand même, c'est le chiffre de l'Union ces dernières semaines, parce que ce sera le 4e match d'affilée où l'Union va inscrire 3 buts. 3-0 contre Anderlecht, 0-3 à Saint-Trond, 2-3 à Charleroi et à nouveau 3-0 contre Lommel. C'est net et sans bavure. Balle d'Urtevent là en retrait. Il va la recevoir à nouveau. Urtevent à Krich Falouchi qui est monté d'un cran. La profondeur pour Florouch, mais Pieklak a bien lu l'intention, il est sorti de son rectangle. Havenard, Rouve, Schoof, Zorgan. On ne parvient pas à trouver de Rouve ici. Il y a une intervention de Peloupessi et finalement une remise en retrait d'Adewoye vers Pieklak. Long dégagement vers Havenard qui met la tête. Et voilà les chants de victoire, hein, qui retentissent. On en a déjà eu beaucoup, des chants dans ce match, même si je suis un petit peu déçu de la prestation de mes voisins de droite par rapport à ce qu'ils ont donné en première mi-temps, sans doute un peu trop, ils ont mal géré leurs efforts. Et là, à la course de Florouch, il va aller le mettre, le 4e, hein. Il va aller le mettre, et voilà, facile, cette fois-ci c'est fait pour Raoul Florouch qui ne tremble pas dans son face-à-face avec Pieklak, enroule une balle du gauche et va faire 4-0. Je disais que le chiffre de l'Union c'était le 3. Et ben voilà qu'on passe à 4 ici avec ce but de Raoul Florouch. Mais là par contre, la, la moyenne, elle va être facile à faire. 18 buts inscrits en 6 journées de championnat. On y est tout pile, hein, aux 3 buts par match. Et Florauch, il a traversé quasiment un demi-terrain pour aller marquer ce but. Voilà, l'accélération, les contrôles, la finition, tout était parfait dans le chef de l'attaquant autrichien qui va donc mettre son petit but lui aussi. 4-0, alors que Lee Johnson, l'entraîneur de Lommel, a pris une carte jaune. Je n'ai pas trop vu pourquoi, mais j'imagine qu'il a un petit peu contesté. Alors, il n'a pas une bonne soirée pour lui et pour son équipe quand on est évidemment pris de court comme ça et mené 1-0 après 3 minutes, mais j'ai surtout envie de dire 2-0 après 7 minutes. Qu'on s'appelle Lommel et qu'on est à l'Union Saint-Gilloise, on se dit que la soirée va être longue et probablement difficile. Et c'est exactement ce qui s'est produit. Il reste 50 secondes avant le temps additionnel. À mon avis, on ne va pas nécessairement en rajouter des tonnes dans cette partie. Là, le calvaire de Lommel a assez duré. Mais donc Florauch qui finalement reste sur la même ligne que Mofokeng, puisque les deux ont marqué ce soir. Ce sont les deux meilleurs buteurs de l'Union pour l'instant, avec 3 réalisations. Pour Florauch, ce n'est pas vraiment une surprise. Mofokeng est un petit peu plus, d'autant qu'il est quand même rarement titulaire. Hein. Il l'était ce soir, mais ça ne lui arrive pas souvent. Au Sud-Africain, c'est vrai qu'il y a une concurrence terrible dans l'entrejeu. La preuve, un joueur qui avait été transféré ici, a priori, pour être titulaire inamovible, Olaru, il ne joue presque plus. Il avait commencé la saison et joué les matchs de Coupe d'Europe, mais là, on le voit beaucoup moins. Il y aura 3 minutes de temps additionnel dans ce match. La fin du calvaire lommelois bientôt, donc. Ou le temps peut-être d'aller en mettre un cinquième et de signer un score de forfait pour l'Union. On va voir Zorgan pour Florauch. Florauch avec à ses côtés Hurtevent. Alors, que va-t-il faire? Est-ce qu'il va jouer avec Zorgan, avec qui il combine beaucoup depuis qu'il est monté? C'est ce qu'il a fait. Zorgan pour De Rouve et maintenant Hurtevent qui se retrouve à droite. Van de Peer. Van de Peer face à l'autre Schoofs. Van de Peer avec le soutien de Zorgan. Havenaar, Hurtevent, Zorgan, Van de Peer, Hurtevent, et tout ça en une touche de balle. C'est vraiment un régal, hein, l'Union ce soir. Ah oui, vous entendez les ouais, les olé, parce que. Ah oui, on ne joue jamais plus qu'en une touche de balle. Et là, c'est une ouverture extérieure du pied de Zorgan. Le public aime ça. Vers Schoofs, Hurtevent. Oui, on a l'impression qu'on joue mini-foot ici, quasi. Hein. Zorgan en retrait. Havenaar, Silla. Ah, Silla, il n'a pas tout de suite donné son ballon, lui. Hein. Et voilà, c'est au moment où il le lâche que le public laisse échapper ses cris d'encouragement. Ah, il y a une toute belle ambiance là ce soir avec Schoofs, Havenaar. 1 minute 30 encore. Ah, le ballon en profondeur pour De Rouve avec Florauch de la tête. Florauch qui arrive au rectangle, mais il est sur son pied droit et il marque. Il frappe, il marque. Non, le drapeau s'est levé. Le drapeau s'est levé. La joie sera de courte durée. On l'a directement vu. Ah, ça aurait été un grand moment ça pour Florauch, non seulement de signer un doublé en si peu de temps, mais en plus marquer du pied droit. Hein. Pied dont il ne se sert généralement, comme on dit dans ces cas-là, que pour monter dans le tram. S'il prend le tram 33 ou un autre, parce que lui c'est le 30 dans son dos. Bref, de toute façon, il n'y aura pas de but ici. Position de hors-jeu. Et donc, coup franc pour Lommel. Ah, petite vérification par le VAR quand même, parce que là, on n'a pas encore repris. Donc, on va voir si l'arbitre assistant a été bien inspiré ou pas. Alors que M. Araki explique à dévoyer le temps qui reste à jouer. Bon, de toute façon, au point où ils en sont, là, Lommel 4-0, 5-0. Ça ne changerait pas grand-chose. Hein. Donc, le VAR check. Et c'est indiqué sur l'écran du stade. Vérification de but possible. Et donc, on attend. Bon, décompte final, on répète que ça ne changera pas grand-chose. Évidemment, sauf pour le goal average, la différence de but de l'Union. Hors-jeu possible. Oui, ça, on en connaissait la raison. Ah, Monsieur Araki va, semble-t-il, aller se faire son avis sur la question. Voilà, face à nous et face au petit écran là. Ouais, j'ai pas l'impression qu'il y ait de hors-jeu, moi. Je pense que notre ami assistant là s'est un petit peu précipité en levant son drapeau. Moi, je pense qu'il va aller valider le but, monsieur Araki.
1: Manu.
0: Oui, David.
1: Je ne comprendrai jamais pourquoi on appelle l'arbitre de champ pour une interprétation d'une position de hors-jeu.
0: Oui, oui, ici, effectivement.
1: Voilà, mais enfin, c'est un détail dans ce match.
0: Ouais, là, le VAR, où est-ce qu'on tentait de lui dire qu'il n'y en a pas? Enfin, à mon sens, il n'y en a pas. Donc voilà, il va aller revoir les mêmes images que celles vues à Tubize, mais vous avez tout à fait raison. Hein, il n'y a rien à interpréter ici. C'est, voilà, on parle de lignes sur un terrain et pourtant ça prend un certain temps. Voilà, où ça prend le plus de temps évidemment, c'est toujours quand on parle de faute de main dans les rectangles.
1: Ah, ils ont retrouvé leur voix là, vos voisins.
0: Ouais, ouais,
1: ils
0: ouais,
1: donnent
0: ouais,
1: des conseils à l'arbitre japonais, je pense.
0: Ouais, c'est ça. ouais, non, ils ont eu quand même un long passage à vide, un long temps faible, on va dire, dans cette mi-temps. Mais là, dans le temps additionnel, ils retrouvent leur verve et leur gouaille. Bon, allez, monsieur Araki, là, franchement, déjà quand on a repris 10 minutes après tout le monde ici, ou à peu près. Alors, voilà, ben, tout ça pour valider. Ben, on aurait pu vous le dire, d'ailleurs, on vous l'a dit. Il n'y avait pas de hors-jeu sur cette base.
1: Dis-lui.
0: Voilà, ben, c'est ce qu'on a fait. Mais voilà, d'accord avec vous. Et pourquoi demander à l'arbitre d'aller vérifier ça? Et pourquoi, quand il le fait, cela prend-il si longtemps? Bref, le but est validé. Et donc, Raoul Florouch, il devient un seul meilleur buteur unioniste avec 4 réalisations. Et donc, celle-ci, après un rebond favorable pour lui, du pied droit, ce qui est quand même très rare le concernant. Et c'était évidemment le dernier épisode de ce match, puisque M. Araki y met un terme maintenant sur ce score de forfait. Donc, on peut vous le confirmer et l'acter. 5-0 pour l'Union, qui a été très productive au tout début et à la toute fin. Zeneli Mofokeng, 3e, 7e. Florouch, 88e, 90e, plus 3. Et entre les deux, Hurtevent à la 66e. Excellente répétition avant le déplacement à Pilsen. Seule fausse note, la sortie sur blessure de McAllister.
1: Merci beaucoup. Bonne fin de soirée, Manuel Jouz. Donc, au commentaire de ce match, large victoire de l'Union Saint-Gilloise. Score final 5-0 contre Lommel. Dans l'autre rencontre, finalement, le Cercle de Bruges a égalisé en fin de match. Score final, un but partout à OHL. Pour rappel, le Standard battu à Westerlo 4-2. On va encore l'évoquer dans un instant avec réaction, interview au micro d'Ebi Brouzakis qui nous a fait vivre ce match. Beveren a gagné 2-0 contre Saint-Tron. Vous le savez, Anderlecht gagné hier à Malines 0-1. La suite et la fin. Donc demain, je vous rappelle le programme, 4 rencontres comme d'hab ce dimanche. 13h30, Club de Bruges-Antwerp. 16h, Genk-Gand. 18h30, Zultoire-Game Sporting de Charleroi. 19h15, RAL Courtrai, avec des points très importants déjà à gagner ou à ne pas perdre, alors que ce n'est que la 6e journée en bas de classement. 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En revenant au résultat de ce samedi en Challenger Pro League, je vous rappelle ce soir la victoire de l'Excelsior Virton 3-0 contre l'U23 de Genk. Un peu plus tôt, victoire de Lokeren chez l'U23 d'Anderlecht 2-6, alors que le RFC Serein avait été battu par Kermt Hasselt. Score final 1-2. Des résultats à vous rappeler aussi en Women League. Le partage entre Genk et OHL 0-0. La victoire des Brugeoises à Zultoirgame 1-2. Le Standard a battu les Louviéroises 1-0. Et puis Anderlecht s'est imposé à Gand 0-2. Les résultats aussi en football amateur des matchs joués ce samedi en Division 1, Division 2, Division 3. Amateur évidemment. En D1 FFA, la 4e journée, Onhaye s'est imposé à Rochefort 1-2. Mons, Tubize, Brenne, 2 buts partout. Et puis les U23 de Charleroi ont été battus au RWDM 1-0. Ceux de l'Union Saint-Gilloise ont partagé à l'Olympique 1 but partout. En D2, Union Utoise jette 1-3. Verviers, Hernamur 5-0. La Calamine, Binche, 4 buts à 1. Stade Moucronois, 2 Acres, 2 buts à 1. Visé, Pays Vert, 4-1. Et puis enfin en Division 3, A, Néchin en dénivelette, 3 buts partout. Et en B, Longlier, Metz devant Virton, score final 1-2. Quelques résultats à l'étranger encore à vous donner ou à vous rappeler dans la fin de cette soirée de ce samedi. 90 minutes de jeu, Arsenal mène toujours 0-1 à Sunderland. En Liga, 3-1 pour le Real Madrid contre le Rayo Vallecano. Il reste 5 minutes de jeu. En Italie, c'est terminé. Cagliari a gagné à l'Atalanta 1-2. En France, match terminé, victoire d'Auxerre contre l'OGC Nice 1-0. 2 buts partout à Lorient-Toulouse. 0-0 entre le Havre et Angers. 0-0 entre le Paris FC et l'Olympique Lyonnais. L'OL, adversaire du Sporting Anderlecht pour le premier match en Europa League mercredi. Hein. Et donc, Victoria Pilsen, Union Saint-Gilloise, ce sera jeudi en Europa League. À suivre avec la Conference League aussi en direct, bien sûr, sur tous les médias de la RTBF. Et ici, ce sera émission spéciale sur RTBF Vivacité. Je ne vous ai pas redonné tous les détails, les prestats de nos Belges, de nos Diables Rouges, mais certainement focus aujourd'hui sur l'Italie. Et cette montée au jeu, je vous rappelle, de Diego Moreira, qui est monté au jeu à la mi-temps, alors que le Milan AC était mené 2-0 à la Lazio. Et en deux minutes, il a complètement renversé ce match. Enfin, pas complètement, en tout cas, ils sont revenus à la hauteur. Deux buts, 65e, 67e, 2-2, le doublé pour notre Diable Rouge. Il a eu même l'occasion de donner la victoire, mais ça en est resté là, donc, entre la Lazio et le Milan AC. Les détails concernant les prestats de nos Belges, de nos Diables Rouges, c'est en ligne sur le site, l'application RTBF Actu. Et puis n'oubliez pas, vendredi prochain, ce sera la première sélection de Marc Van Bommel. Sélection pour les matchs de nos Diables, donc en Nation League, face à la France, l'Italie et face à la Turquie.
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1: Suite et fin de ce Viva Sport, donc avec cette large victoire de l'Union Saint-Gilloise, 5-0 contre l'OMEL. Et puis un peu plus tôt, je vous le disais, première défaite pour le Standard, battu à Westerlo, score final 4-2. On a entendu Vincent Evrard tout à l'heure à la mi-temps de ces matchs, de cette deuxième partie de soirée. Je propose la réaction aussi de Bruny Nsimba, qui a marqué un magnifique but, qui a redonné un peu de vigueur et d'espoir au Standard, hein, puisqu'après avoir été mené 2-0, ils sont revenus à la hauteur des Campinois. Mais ça n'a pas suffi avec cette défaite au but. Réaction au micro d'Ebi Brousakis.
3: Bruny, d'abord à chaud, votre réaction après ce match?
4: Tout d'abord un peu déçu quand même, parce que on a perdu aujourd'hui, mais d'un côté aussi un peu content parce que j'ai pu marquer mon premier goal.
3: Oui, un très joli but, un retourné acrobatique. Vous en aviez déjà mis beaucoup comme ça dans votre carrière?
4: En tant que professionnel pas encore, en jeune oui, mais en professionnel pas encore.
3: Sur le match, revenons-y, le Standard est mené, bousculé, malmené et revient à 2-2. À ce moment-là, on se dit que vous allez peut-être même remporter cette rencontre, et puis il se passe quoi après?
4: Comme vous dites, on revient bien à D2. Et puis, je crois qu'on a été un peu trop naïf. On a laissé des espaces, on a encaissé en phase arrêtée. Et je crois que c'est dommage aujourd'hui.
3: C'est une défaite sur laquelle on peut néanmoins construire, je trouve, aujourd'hui. Je ne sais pas si c'est votre sentiment. C'est un peu paradoxal ce que je dis, mais il y avait du contenu quand même du côté liégeois.
4: Non, je crois qu'il y avait du contenu aussi et que le coach il va bosser sur ça et qu'il va nous revenir.
3: Ça n'est pas de nature à vous faire douter après les 3 victoires consécutives, buté ici à Westerlo, non?
4: Non, je crois pas qu'on doit douter, parce qu'on a bien commencé la saison. Aujourd'hui, on a notre première défaite et je crois qu'on doit continuer à construire sur ça.
3: Mais il y a aussi la suite du calendrier qui devient un peu plus chaude aussi avec la Gantoise et le Sporting de Charleroi. Pas de soucis?
4: Non, pas de soucis. Allez, la semaine prochaine, on joue contre Gand. Après, il y a la trêve. Et de là, on continuera à bosser.
3: Merci beaucoup, Bruny.
5: Je vous ai senti un...
6: C'est une bonne chose pour toi, la trêve. La trêve, c'est une bonne chose. Ça va te permettre justement de gagner du temps et d'être plus opérationnel pour les gros matchs qui viennent après.
4: Je sais pas. Allez, pour moi, j'aurais quand même préféré de continuer comme ça, comme on est dans le rythme. Maintenant, il y a la trêve, on va faire avec. À titre personnel, ok, c'est vrai qu'il y a la trêve, mais j'aurais quand même voulu continuer comme ça et sur cette lancée-là.
6: Bien sûr.
4: Après, c'est dommage, mais on va faire avec.
6: C'est plus facile d'entrer dans une équipe pigeon que.
4: C'est vrai que c'est.
6: Redresser la barre. Hein.
4: C'est vrai, mais bon, on est des professionnels et on va continuer comme ça.
7: J'ai le sentiment que vous avez eu du mal un peu à vous adapter à Westerlo, qui jouait presque en 4-2-4 là en première mi-temps et à trouver les espaces au milieu. Vous avez été un peu surpris par ça?
4: C'est vrai qu'on a eu quelques difficultés en première mi-temps, mais je crois qu'on va parler de ça dans la semaine et on verra bien avec le coach.
1: Bruny Nsimba, donc au micro d'Ebi Brousakis et de nos collègues. Moi, je trouve ça un peu sympa, un peu à l'ancienne, c'est vrai. Avant, c'était que des collègues de la presse écrite. Bon, ben voilà, évidemment, maintenant, c'est plutôt des sites internet où nos collègues journalistes qui posent les différentes questions, en plus de celles d'Ebi, donc à un des héros qui aurait pu être un des héros du côté du Standard. Standard avec ce magnifique retourné acrobatique. Mais donc finalement le Standard qui a subi sa première défaite aujourd'hui, je vous rappelle, à Westerlo, 4-2, alors que l'Union Saint-Gilloise il y a un instant a battu l'Omel 5-0. Et dans un instant, la suite et la fin de ce Viva Sport le direct.

0: Les formidables voix de Teddy Swims ou encore de Tones and I avec le talent de David Guetta, c'était Gun Gun Gun. Merci à Damien Vignol et à Christophe Bruls aussi à la mise en onde ce soir. Dans un instant, le point sur l'actualité complet s'il vous plaît, avec évidemment le journal de 23h. Avant cela, on va jeter ensemble un petit coup d'œil sur la météo des prochaines heures, des prochains jours. Bonne soirée, bonne nuit tout le monde.
1: Bonsoir à toutes, bonsoir à tous. Un petit coup d'été lundi et mardi avant une chute des températures. La semaine prochaine va changer rapidement de visage. Mais d'abord, alors demain sera nettement plus gris. Déjà cette nuit, les nuages vont arriver par le nord et quelques averses vont toucher la frontière néerlandaise en fin de nuit. Et puis demain matin, le ciel sera très nuageux avec des averses du nord au centre, mais un temps généralement sec, plus au sud, plus à l'est. Et puis l'après-midi, les pluies seront un peu plus fréquentes sur le centre et cette fois sur l'est. Le vent soufflera davantage, un vent bien présent donc, et le thermomètre peinera à atteindre 20 degrés. On attend par exemple demain 17 degrés à Saint-Hubert, 20 du côté de Virton, 16 au signal de Botrange et 20 du côté de Tournai.
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0: Il est 23h.
1: Le PTB veut taxer les millionnaires. Son président l'a rappelé devant 17 000 militants aujourd'hui à Ostende. Écho dans un instant. Eux veulent changer l'ordre mondial. Les 10 pays émergents réunis au sein de ce qu'on appelle les BRICS, un nouveau bloc diplomatique qui comprend le Brésil, la Russie, l'Inde et la Chine. En football, l'Union Saint-Gilloise reste invaincue en championnat. Ce n'est plus le cas du Standard. Les Bruxellois s'imposent à domicile contre l'Omel. Les Liégeois trébuchent sur le terrain de Westerlo. Sébastien Remacle avec vous, bonsoir à toutes et tous. Le PTB à la mer aujourd'hui, le Parti du Travail de Belgique et sa branche du nord du pays réunissaient leurs troupes à Ostende pour leur rentrée politique. Événement baptisé Manifiesta, un mélange de musique, de conférences, de prises de parole aussi. Fabien Van Eekhout était sur place pour assister au discours de Raoul Edebaut, le président du PTB, qui sans surprise a égratigné le gouvernement fédéral.
2: S'il y a bien une chose que ce gouvernement nous a répété pendant tout l'été, les amis, il n'y a pas d'argent.
3: Une cible pour Raoul Edebaut, le gouvernement fédéral et sa future chasse budgétaire à 10 milliards. Et là, le PTB dégaine à nouveau son éternelle idée, une taxe des millionnaires.
4: L'année passée, le pourcent le plus riche des millionnaires, en fait, ont augmenté leur patrimoine de 22 milliards d'euros. Donc les riches sont de plus en plus riches, alors que les 50% les plus pauvres ont vu leur pouvoir d'achat diminuer. Donc nous redonnons le signal ici aujourd'hui, faites une taxe des millionnaires, mais pas une fausse, pas une Canada Dry.
2: Taxe des riches!
3: La taxe rapporterait 8 milliards d'euros. Le PTB qui s'attend au pire et à la petite boutique des horreurs à la sortie du conclave budgétaire entre économie et taxes.
4: Quand on voit aujourd'hui qu'on veut augmenter la TVA à 22% et à 9% pour les boîtes de première nécessité, ce serait près de 700 euros en plus par an par ménage qu'on va demander à faire payer les gens. On veut augmenter les accises sur le gaz, mais en pleine crise énergétique, c'est fou ça.
3: Raoul Edebaut qui, comme les syndicats, appelle déjà à la mobilisation, grève et manifestation. Début octobre.
2: Ce n'est qu'un début. Continuons-le.
1: Fabien Van Eekhout avec Amaury Boucher. Bart De Wever, de son côté, tente donc de trouver les fameux 10 milliards d'économies. Le Premier ministre réunissait ses vice-premiers pour en discuter ce matin. Les discussions reprendront à partir de lundi. Une cérémonie ce matin à l'aéroport de Melsbrook pour le rapatriement du corps d'un soldat ukrainien blessé par un drone russe. Il était soigné en Belgique depuis plusieurs semaines et il est décédé hier à l'hôpital d'Anvers. C'est la première fois qu'un patient ukrainien perd la vie chez nous. 55 blessés ukrainiens ont déjà été soignés en Belgique depuis le début de la guerre et c'est encore le cas actuellement, même si les soins ont évolué depuis le début. Comme l'explique Marcel van der Hoera, il est responsable des réponses aux urgences sanitaires du SPF Santé Publique.
5: Ici, au tout début de la guerre, on faisait des offres sur quasi toute demande, puisqu'effectivement, on était solidaires. Ici, on a évolué et aujourd'hui, on fait des offres sur les niches de médecine où on est spécialisé, étant les grands brûlés. Sachant que les grands brûlés sont des cas souvent graves, blessés graves, ce sont aussi des évacuations plutôt critiques et à risque pour le patient.
1: Des interventions critiques bien maîtrisées par les spécialistes de notre pays. La Belgique devrait par ailleurs contribuer à la formation de médecins ukrainiens dans ce domaine. L'interview était signée Eric Destiné. Les Allemands vont debout contre l'AFD. 150 000 personnes ont manifesté dans une vingtaine de villes d'Allemagne aujourd'hui. Une semaine après la victoire du parti d'extrême droite lors des élections régionales, l'AFD a remporté 44% des voix en Saxe-Anhalt. Les manifestants veulent empêcher le parti d'accéder au pouvoir. Eux veulent prendre le pouvoir. Une dizaine de pays émergents regroupés dans ce qu'on appelle les BRICS. Le Brésil, la Russie, l'Inde, la Chine. Ensemble, ils représentent la moitié de la population mondiale et 40% du PIB de la planète. Ce week-end, ils se réunissent donc. Sommet organisé en Inde. Une façon, Wahoub Fayoumi, de faire front malgré leurs divisions.
6: Surmonter les profondes divisions des pays membres des BRICS pour peser davantage sur les affaires du monde, c'est le jeu d'équilibriste mené par le président indien Narendra Modi, hôte de ce sommet. Les divergences entre l'Iran et les pays arabes, entre l'Inde et la Chine avaient en effet miné la précédente rencontre entre ces pays au mois de mai. Le texte de cette déclaration commune, véritable tour de force diplomatique, met malgré cela l'accent sur la volonté des pays émergents de renverser la structure du pouvoir mondial, comme l'a expliqué le président l'océan Indien.
0: Notre unité et notre entente doivent se traduire par des résultats concrets sur la scène internationale. Pour les 20 prochaines années, nous devrons travailler à un programme nouveau et ambitieux.
6: La préservation de la paix et le rejet du protectionnisme sous toutes ses formes, autant de principes directeurs, avec en ligne de mire les États-Unis, principal rival du géant chinois. Malgré leurs fortes oppositions, les participants, dont l'Iran, ont aussi et surtout appelé dès aujourd'hui à la retenue maximale dans le conflit au Moyen-Orient.
1: Et la déclaration commune sera officiellement adoptée à la fin du sommet, normalement demain soir. En football, la première défaite de la saison pour le Standard en championnat. Les Liégeois se sont inclinés en début de soirée. Le score 4-2, c'était à Westerlo. Ce soir, l'Union, lui, recevait l'Omel et il n'y a pas eu photo. Les Saint-Gillois se sont imposés facilement, Manu Jousse.
7: Répétition générale parfaite pour l'Union Saint-Gilloise avant son premier déplacement européen de la saison à Pilsen. Une victoire nette et sans bavure, 5-0 contre l'Omel, le promu. Les choses n'ont pas traîné. Après 7 minutes, c'était déjà 2-0 grâce à des buts de Zeneli et de Mofokeng, à chaque fois sur des assists de Biondic. L'Union a pressé, tenté plus pour essayer d'inscrire un troisième but qui est finalement tombé à la 66e grâce à Hurtevant sur sa première touche de balle. Et puis alors Raoul Florouch, l'attaquant autrichien qui est monté en fin de match et qui a profité des dernières minutes pour signer un doublé et donc permettre à l'Union de s'imposer sur ce score de forfait. 3 points de plus, ça fait 16-18 pour l'Union Saint-Gilloise. Tout va très bien, seule fausse note de la soirée évidemment, la sortie sur blessure du capitaine Kevin McAllister.
1: Et les Saint-Gillois prennent la tête du classement avant le déplacement de la Gantoise à Genk demain. Demain aussi, le FC Bruges reçoit l'Antwerp. Charleroi se rendra à Zultoire-Guem et la Louvière clôturera la journée avec la réception de Courtrai. On n'a pas tous les jours 360 ans. Charleroi fête son anniversaire ce week-end et ça coïncide avec le lancement des fêtes de Wallonie. Une série d'activités, des cortèges folkloriques, de la danse, des concerts aussi ce soir. Charleroi, ville qui bouge donc ce week-end et ça réjouit ses Carolos.
8: Ça fait plaisir de voir que Charleroi, c'est pas une ville morte. La ville, elle bouge, que ça

0: Entamer son concert avec un « on ne change pas ». Avant de dire quelques mots à son public, je dois vous avouer que le chemin était plus rocaillé que prévu, mais j'y croyais. Céline Dion, atteinte d'une maladie neurologique incurable, diagnostiquée il y a 4 ans, elle va donner une série de 26 concerts à Paris le prochain mercredi. Et le premier, qui a commencé avec un peu de retard, donc, est toujours en cours. C'est la fin de ce journal avec ou sans Céline Dion dans les oreilles. Je vous souhaite une agréable nuit.
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0: sur Vivacité, on n'a pas fini d'en parler, avec Patrick Weber et Nathalie Servet.
1: On n'a pas fini d'en parler cette semaine avec aux commandes, mais notre grand témoin, c'est Essila qui nous accompagne, qui réagit à tous les sujets qui font l'actu. On vous en livre la crème de la crème.
2: Je n'ai pas peur de la route. Faudrait voir.
3: En fait, c'était l'année Covid. Donc du coup, pendant que le monde entier est en train de dormir, on apprend qu'il y a quand même des castings pour The Voice. Moi, je me dis, ok, pourquoi pas. Et finalement, aucun regret. Ouais, je pense que ça a été une super aventure pour moi.
4: C'est vraiment ce truc de vouloir être une artiste à cause. Je me déplace toujours pour les causes. J'en ai besoin et je pense que ça, c'est un besoin aussi de partager sa musique pour ça. J'ai toujours eu ce truc de me dire que moins il y a de gens, plus je suis sous pression. Et plus il y a de gens, plus je suis libre.
3: C'était tellement fou que tu as l'impression que c'était pas réel. Et ça va tellement vite. Tu te rends pas compte, t'es juste propulsé dans un TGV. Et quand c'est fini, ben là, tu te rends juste compte que c'est fini. J'ai fait ça toute ma vie. J'ai construit toute ma carrière. Je fais ça avec tout ce que j'ai. Et je pense que j'arriverai pas, en fait, à faire autre chose que ce que je fais là maintenant. Mais c'est vrai que, vu les temps de la musique là maintenant en Belgique, c'est une question, à mon avis, qu'on est plusieurs à se poser. Je pense que on s'en parle assez entre artistes belges. Mais c'est vrai que c'est vraiment compliqué. C'est devenu très compliqué.
1: Et si là, ce portrait sonore vous convient-il?
3: Quel beau mash-up de moi-même.
1: Ouais. Ben, ça va, vous vous retrouvez dans ce qui a été dit et de ce que vous avez dit
3: aussi. Tout à fait. Et les changements de voix, j'aime beaucoup. Je sens que j'attrape de l'âge. Avec le...
1: Et c'est positif, ça?
3: Ben oui, enfin, je trouve que je mature au niveau vocal.
1: Je n'osais pas le dire.
5: On a une petite habitude dans cette émission. On commence avec trois mots pour vous définir. Et Patrick va donner le premier mot.
1: Ah, c'est moi qui commence.
5: Oui, cette fois-ci, on change.
1: D'accord. Bon, ben, moi, j'avais pointé le mot passion. J'ai beaucoup lu, beaucoup entendu que vous fonctionniez à la passion.
3: Effectivement. Dans à peu près tout, je pense. Que ce soit relationnel ou surtout musical.
1: C'est fatigant, la passion.
3: C'est fatigant. C'est très fatigant. On en reviendra sur le sommeil, d'ailleurs. Mais oui, je fonctionne beaucoup à la passion. Je pense que ça rythme énormément ma vie. Et quand j'en ai pas, c'est là où tout devient un peu finalement vide. Donc oui, j'aime travailler avec ça et je pense que je le serai toute ma vie.
1: Donc le feu de la passion dans cette émission, Nathalie. Deuxième mot.
5: Dualité.
3: Mon préféré.
5: C'est en tout cas ce qui vous définit assez bien dans votre personnalité et dans vos chansons aussi.
3: Exactement, c'est le mot que j'utilise le plus, je pense, pour me
1: définir.
3: Me définir, ouais. Ouais, vraiment, mais je pense qu'on est tous un peu comme ça, hein, cette personnalité ultra pétillante et en même temps parfois pas du tout, le côté très coloré et parfois le côté très noir et blanc, oui, j'ai l'impression qu'on est tous un peu comme ça, on va pas dire le bien, le mal, mais le positif, le négatif, le blanc, le noir, le yin, le yang, la lune, le soleil.
5: Et dans l'évolution de vos chansons, vous êtes partie un peu du clair vers l'obscur.
3: Exactement, c'est ça. Donc j'avais un premier EP qui était très positive vibe, l'empowerment féminin, très dans l'envie de partager les bonnes vibes. Et ici, là maintenant, je viens de faire l'envers de la structure. C'est

0: Vraiment tout ce qui est tout ce qu'on vit aussi qui est pas super parfois dans la vie et qu'on a besoin de défendre aussi parce que c'est des émotions qu'on a besoin de partager et que tout le monde ressent finalement.
1: Et si là on avait aussi noté concours, mais concours au pluriel, même si on verra avec le pizza, il y a toujours S à concours, mais bon, ça c'est une autre affaire. Mais l'idée comme ça de se présenter, c'est le challenge, ça vous plaît, ça vous fait vibrer, ou alors il faut passer par là pour avancer?
0: Je pense que j'aime et j'aime pas. Alors c'est très bizarre parce que quand je suis dedans, j'aime le challenge, et avant d'y aller, je pense que...
1: c'est
0: pas, ouais, voilà, c'est ça. C'est un peu le pourquoi est-ce que je fais ça encore. Avec ma manager, on a toujours ça, quand on a des gros trucs, on se dit souvent, mais qu'est-ce qu'on fout ici encore?
1: Bonne question.
0: Et puis on y va et on est ultra content de le faire. Bon. C'est un peu.
1: Vous ne posez pas la question pour cette émission, j'espère. Qu'est-ce que je fais ici?
0: D'accord. Non, là, c'est je
1: ça.
0: Suis bien.
1: Ça va, allez. Allez, on a plein de questions à vous poser. Bien sûr, on aura des blocs d'interview dans cette émission. Vous le savez, puis on vous écoutera aussi. On n'a pas fini d'en parler aussi de ces résultats de l'étude PISA. C'est notre premier sujet. Peut mieux faire.
2: Oui, c'est l'enquête, hein. PISA, évidemment. Il s'agit d'une enquête menée tous les 3 ans dans près d'une centaine de pays pour mesurer les compétences des élèves de 15 ans en lecture, en maths et en sciences. En Fédération Lénine-Bruxelles, 2900 élèves issus d'une centaine d'écoles secondaires ont pris part à cette étude, supervisée par des chercheurs de l'ULIÈGE. Et le bulletin de notre enseignement n'est pas terrible. Seules les performances en sciences restent stables. En maths et en lecture, les résultats sont en baisse. Parmi les explications, notamment pour la lecture, un niveau d'attention des élèves et de persévérance en baisse ou une pratique de la lecture longue en recul. Et pourtant, certaines initiatives pour faire lire les ados existent et fonctionnent.
3: À la base, j'aime pas du tout lire, mais ces 10 minutes-là m'ont permis à beaucoup aimer lire des livres, que ce soit à la maison ou à l'école. Et voilà, et c'est super chouette.
2: Voilà, une élève satisfaite du projet Silence, on lit mené dans son école.
1: On va en parler, puis on va aussi essayer de découvrir les bonnes recettes de notre invitée. Marie Parmentier, vous êtes donc professeure de français, professeure d'espagnol aussi, je pense, en première secondaire à l'école Nespa. Et c'est dans le Béoué, c'est à Genappe, c'est bien ça.
0: Tout à fait.
1: Jusque-là, tout va bien.
0: Jusque-là, tout va bien.
1: Je passe mon épreuve. Et vous avez réussi à faire lire, attention, parce que là, je souligne 3 fois, 34 livres, c'est quand même incroyable.
2: Pas tous les élèves, mais vous êtes allé jusque-là.
0: C'est ça, pas tous les élèves. En fait, ce qu'il y a, c'est que c'est un projet où je propose aux élèves de lire autant qu'ils le veulent. Et il y en a certains qui ont lu énormément et d'autres qui ont lu un petit peu moins. Mais donc, c'est une moyenne qui a été faite par le journaliste qui m'a interrogée. Mais à la base, je n'ai pas compté combien de livres chaque élève a lu. Tout le monde a lu, ça certainement.
1: Mais ça, c'est déjà une grande réussite, parce que je reviens à ce qui s'est dit cette semaine, non, c'est pas fini. Plusieurs professeurs, plusieurs collègues ont dit le problème, aujourd'hui, problème numéro 1, je le prends en main, il est là, c'est mon smartphone, c'est l'attention. C'est-à-dire que le temps d'attention est de plus en plus réduit, et quand on se lance dans une lecture au long cours, bah forcément, l'attention, on en a besoin de la première à la dernière page.
0: Tout à fait. Tout à fait.
1: C'est quoi votre secret?
0: Ah, mon secret. Mais moi, j'avoue que je me suis inspirée d'un projet qui existe déjà aux États-Unis. En fait, j'ai lu le livre d'une pédagogue américaine qui s'appelle Nancy Atwell et qui a lancé un projet où elle fait lire et écrire ses élèves tous les jours en classe. Mm-hmm. Et j'ai trouvé que c'était génial et d'une simplicité étonnante. Et je me suis dit, bah tiens, je vais essayer aussi. Et j'ai eu la chance de recevoir un subside, ce qui m'a permis d'investir dans une petite bibliothèque de classe avec des livres attractifs, colorés, récents. Parce qu'aujourd'hui, bah, les jeunes, ils ont vraiment, vraiment beaucoup plus que ce que nous, on avait quand on était jeunes.
1: Et de sollicitations, vous voulez dire, justement
0: Mais disons
2: quand... Non, de choix de livres.
0: Oui, ah, c'est
2: de
0: ça. Choix il y a aussi, énormément de lectures jeunesse.
1: Mais les sollicitations sont très variées.
0: Aussi, ouais. Oui, c'est ça. Si on, ouais. si on met en balance, effectivement, tout le reste, voilà, la lecture et de la concurrence. Mais donc, voilà, donc j'ai eu la chance d'avoir, de pouvoir monter une belle bibliothèque dans ma classe.
1: Chouette.
0: Et en fait, je propose aux élèves de lire. J'impose juste qu'ils lisent tous les jours. Donc ça, c'est la seule
2: contrainte.
0: Combien de temps, ça ? 20 minutes par jour, à la maison, et tous les jours en classe quand ils ont cours de français. Mais par contre, je n'impose aucune lecture. Je les laisse choisir. Et c'est ça la magie du projet, en fait. C'est
2: parce que ça a été bien accueilli dès le départ ?
0: Oui. Assez rapidement. Enfin, non, je vais dire, les premières semaines, les élèves sont un peu sceptiques, c'est vrai. Ceux qui n'aiment pas lire, ils disent « Ouh, ouh, ouh, je suis tombée sur la pire prof de l'école, elle va me faire lire tous les jours. » Mais en fait, très rapidement, ils se rendent compte qu'il y a des livres très variés. J'ai des livres sur les jeux vidéo, j'ai des livres dont vous êtes le héros, des adaptations de bandes dessinées. Donc, pour ceux qui n'aiment pas lire, il y a beaucoup de choses qui sont à leur portée. Et après, en fait, j'organise à chaque cours des temps de partage entre les élèves. Donc, Donc ils ont quelques minutes pour venir présenter leur livre, leur coup de cœur, ce qu'ils ont aimé, ce qu'ils n'ont pas aimé. Et en fait, il y a une émulation comme ça qui se fait entre les élèves et qui fait que le projet marche. Parce que ça marche beaucoup mieux quand c'est un élève qui dit « Ah, j'ai adoré tel livre, il faut absolument que vous le lisiez », plutôt que la vieille bique, la prof de 45 ans, qui dit « Lisez ce livre, il est très chouette, hein, vous allez voir ».
1: Et il y a quand même des choix qui se répètent, qui sont assez évidents. Quels sont les livres qu'ils préfèrent ?
0: Oh, en fait, il y a tellement de profils de lecteurs différents que c'est difficile.
2: Est-ce qu'ils progressent dans leur lecture, c'est-à-dire ceux qui lisent très peu au début, ben, prennent goût et vont lire un peu plus?
0: C'est l'objectif du projet. Hein. Donc effectivement, au départ, je laisse choisir vraiment ce qu'ils veulent et j'insiste pas trop. Tant qu'ils lisent, moi, je suis contente. Mais après, j'essaye de les pousser vers d'autres styles de lecture, d'autres genres, des livres un peu plus longs. Et donc, effectivement, sur une année, on voit petit à petit des améliorations. Je crois qu'idéalement, il faudrait mener le projet sur plus longtemps. Mais oui, clairement.
2: Vous enseignez dans une école dite à pédagogie active, donc avec des élèves plus ou moins issus de milieux favorisés. Est-ce que cela joue quand même pour que le projet marche ?
0: Oui, certainement, on va pas se mentir. Je pense qu'on a quand même un public assez favorisé. Moi, j'ai déjà des élèves qui aiment la lecture, qui arrivent dans ma classe. Après, il y a comme une magie qui opère et qui fait que même ceux qui n'étaient pas prédestinés à aimer la lecture, chez qui il n'y a pas forcément de livres à la maison et tout ça, ben même eux, j'ai l'impression qu'ils finissent par aimer la lecture.
2: Vous les encouragez par exemple aussi à aller à la bibliothèque, parce que c'est vrai qu'on n'a pas toujours l'argent non plus pour acheter les livres.
0: Oui, bien sûr. En fait, moi je vais avec eux à la bibliothèque, comme ça on les inscrit d'office et après ils peuvent y retourner parce que c'est juste à côté de l'école.
1: Ils peuvent lire sur leur tablette aussi ?
0: Oui, bien sûr, ils peuvent lire sur leur tablette, sur leur PC, et il y a des adaptations pour les élèves dyslexiques, évidemment.
2: Pourquoi c'est important pour les élèves ? Ça apporte quoi, la lecture ?
0: Alors, les études montrent que ça apporte des tas de compétences. Alors on parle toujours de l'orthographe. Hein. Oui, c'est sûr que lire, ça aide à développer l'orthographe. Mais ça va évidemment développer le vocabulaire, ça va enrichir les connaissances générales. Moi, ce qui me touche le plus aussi dans le fait de faire lire mes élèves, c'est que ça va développer l'intelligence émotionnelle. En fait, en lisant des livres, ils vont être confrontés à des descriptions psychologiques assez développées. Et donc, ils peuvent plus facilement développer l'empathie, se mettre à la place des autres. Et je trouve que ça, c'est une très belle qualité humaine.
2: Surtout dans le monde actuel, peut-être.
0: Oui, tout à fait. Qui sert autant à l'école que dans la vie de tous les jours.
1: Marie Parmentier, j'avais une question par rapport à un film dont tout le monde a parlé, que moi, personnellement, j'ai trouvé excellent. C'était l'Odyssée, que beaucoup de gens ont vu. J'étais étonné de voir... vous n'êtes pas d'accord ici, là ? Oh là ! On va avoir un débat tout à l'heure. J'étais étonné de voir sur les tables des libraires, je passe beaucoup de temps dans les librairies, il y avait du Homère et de l'Odyssée partout. C'est dingue. Et pour tous les âges. Mm-hmm. Donc, c'est sympa aussi, je veux dire, quand il y a tout d'un coup...
0: Les élèves adorent la mythologie. Ouais. Et c'est vrai qu'il y a des livres qui parlent de ça, qui vont aborder les dieux.
1: C'est un bon moteur, ça aussi, si tout d'un coup, c'est médiatisé, que tout le monde en parle.
0: Évidemment. Et en fait, le cinéma, les séries, c'est une bonne approche. Et après, on peut retourner justement vers les livres.
2: Et si là, vous avez eu aussi une chouette prof de français qui vous a fort inspirée.
4: Ouais, je pense à ça depuis tout à l'heure. Moi, j'ai eu une prof de français qui m'a donné très fort envie. J'ai fait les romanes juste avant de faire de la chanson. Donc, j'ai lu beaucoup de classiques, évidemment. J'ai lu aussi tous les trucs mythologiques, etc. Je prends moins le temps, c'est vrai. Mais je me suis remis à la lecture il n'y a pas si longtemps que ça. Et c'est vrai qu'il y a quelque chose d'hyper plaisant avec la lecture, dans le sens où, je sais pas, ça me met vraiment dans une histoire autre que celle que je vis tous les jours, de pouvoir me mettre dans la lecture.
0: Ça développe très fort l'imagination.
4: Oui, c'est vrai que le livre, je pense que quand on est artiste, on a souvent ce truc d'être dans une bulle où on imagine parfois une vie qui n'est pas forcément la nôtre ou qu'on aimerait avoir. Et je pense que la lecture, ça fait partie de ça aussi.
1: Marie Parmentier, avant de vous dire au revoir, un conseil en cette rentrée littéraire ?
0: Allez, pour les grands de 15-16 ans, je dirais « Un garçon, c'est presque rien » de Lisa Balavoine.
1: Ouais.
0: J'ai vraiment beaucoup aimé. Moi, j'ai découvert cet été Magic Charlie, que j'ai trouvé très très chouette et qui est quand même un peu dans l'univers des sorciers, mais qui est quand même fort différent de Harry Potter, donc c'est un peu rafraîchissant. Donc moi, je dirais Magic Charlie, c'est chouette lecture pour la rentrée.
1: Bravo pour votre engagement, en tout cas dans la lecture, Marie Parmentier. Je le répète, vous êtes professeure de français et d'espagnol du côté de Genappe. C'est un des visages de la semaine, une actrice qui a explosé après une série à succès. Je parle pas de vous, Nathalie, je parle de Camille Cotin. Je vous l'avoue, Nathalie, Nathalie. J'ai vu hier le film dont tout le monde parle. C'est donc 10%, bien sûr. Est-ce que vous voulez vraiment mon avis? Je dirais que c'est un peu comme Pisa. Peut mieux faire.
2: Ben voilà.
1: Vous avez compris que je ne suis pas super enthousiaste. Hein.
2: Voilà. Mais 6 ans après la fin de la série, vous avez aimé, par contre. Voilà. Les agents de Star de 10% apparaissent dans un film exclusivement en ligne depuis hier soir, en effet. On y retrouve dans un duo détonnant avec Laure Calamy, l'actrice française Camille Cotin. Dans 10%, elle devient réalisatrice, donc le film. Mais Camille Cotin, ce n'est pas que cette série ou ce film, loin de là. L'actrice de 47 ans est d'abord révélée par une série de sketchs qui vont lui laisser un surnom. Lequel ? Réponse dans ce portrait dressé par Lionel Denebourg.
5: Camille Cotin, vous l'avez connue comme ça.
6: Connasse. Oh,
7: c'est vous qui m'avez traité de connasse ?
5: Ah, vous avez forcément vu sur Canal+.
8: Ah, caméra cachée !
5: La connasse dans une boutique.
9: Je veux bien que vous essayiez ça. Ouais, parce que même si vous faites 2 tailles de plus, je pense que je peux me faire une idée.
5: La connasse chez le brocanteur.
9: Il va acheter des trucs ici, quoi, à part des Américains drogués, je vois pas.
5: Une parisienne sans filtre, odieuse, mais attention...
8: C'est beaucoup plus subtil.
9: C'est une connasse, mais c'est pas une conne.
5: Et dans le rôle Camille Excel, à 33 ans, c'est du pain béni pour l'actrice qui enchaînait les castings.
9: Moi, j'avais fait mon deuil. Dans ma tête, je me disais, si à cet âge-là, ça s'est pas passé, alors, a priori, ça n'arrivera pas.
5: Et pourtant, la petite Camille en rêvait.
10: Devenir actrice.
5: Biberonnée à Dirty Dancing.
9: Je louais ce film tous les week-ends et donc à la fin il m'a dit mais achète-le.
5: Dans la vingtaine, elle cumule sur la scène.
11: Le théâtre et 3 coups là.
5: Et professeur d'anglais.
7: Repeat after me.
5: La série 10% la propulse de l'autre côté de l'Atlantique. Elle tourne avec Ridley Scott, Adam Driver, Lady Gaga.
12: Je les ai regardés tous les trois, je me disais, ah tiens, derrière des hologrammes, c'est vraiment eux.
5: Brad Pitt est fan d'elle.
12: Ça fait plaisir.
13: Ça fait très plaisir.
5: Et elle boit le café avec George Clooney.
14: What else?
5: Mais quand elle choisit ses films, elle aime tourner avec des réalisatrices.
12: Et c'est vrai qu'entre femmes, il y a quelque chose qui se décloisonne très vite. On peut se retrouver à se dire des choses extrêmement personnelles et intimes alors qu'on se connaît à peine.
5: Elle s'engage dans le choix des films et des séries.
12: Je suis très sensible à la défense des droits LGBT.
5: Une des rares françaises à faire le grand écart entre blockbuster hollywoodien et cinéma d'auteur, entre drame et comédie.
12: J'aborde la comédie et le drame exactement de la même façon, en fait.
2: Et tous les épisodes de la série 10% dans laquelle joue Camille Cotin sont à retrouver sur OVIO.
1: Tous les excellents.
2: Oui, voilà.
1: Parce que la série, elle est super. Et c'est là, vous avez vu le film ?
4: Je l'ai vu hier soir aussi. Me suis dit, allez, c'est le jour de sortie, on va se le faire.
1: Et votre avis ?
4: Et ben, moi, j'ai énormément aimé la série. Donc, très, très fan de la série. Et effectivement, comme on pouvait en parler, je trouve que ça fonctionne mieux sur un format série qu'un format film. J'ai rigolé, j'ai eu mes moments de rigolade, mais je l'ai préféré en série.
1: Merci d'être avec nous. Si vous venez d'arriver sur Viva, notre grand témoin, c'est Cécile. On est particulièrement content de l'accueillir. Et comme on est curieux, on a plein de questions à lui poser. Bon, d'abord, je sais la question, une fois de plus, un peu basique, hein, mais Cécile, Alice à l'envers ?
4: Exactement.
1: Voilà. Et l'idée, elle est née à quel âge, exactement ?
4: Comme je suis quelqu'un qui ne sait jamais ce. Enfin, je suis toujours en je ne sais pas. Donc, du coup, j'ai voulu trouver énormément de noms de scènes qui n'ont jamais été. Super. Et donc, du coup, un jour, j'étais à mon label et ils m'ont dit, écoute, Alice, tu as une demi-heure pour trouver un nom de scène parce qu'on doit sortir ton premier single et là, c'est maintenant. Et donc, les dernières 5 minutes, je me suis dit, ça fait quoi, Alice à l'envers, finalement? Et puis, je me suis dit, pourquoi pas?
1: C'est marrant.
4: J'ai cherché sur Google si ça existait déjà et il y avait juste un sac Kipling. Donc, je me suis dit, on est gagnant. Voilà.
2: Alors, vous n'avez pas fait tout de suite de la musique. Hein. Vous avez d'abord fait des romans, on en a parlé tout à l'heure. Et il y a une ville quand même qui vous a marqué pendant un voyage universitaire.
4: Oui.
2: Budapest.
4: Budapest, exact. J'ai écrit pas mal de choses sur Budapest. J'en ai jamais fait de chanson, peut-être que je devrais y réfléchir finalement.
2: Quand on parlait d'écriture, c'est quelque chose d'important pour vous. Vous avez beaucoup écrit,
4: j'ai écrit
2: avant de composer des chansons.
4: J'ai écrit énormément, je faisais beaucoup de poésie. J'ai fait beaucoup d'ateliers d'écriture. J'ai retrouvé un Instagram où je postais toutes mes poésies, tous mes textes il y a 2 jours. Mais je trouve qu'à l'âge que j'avais à ce moment-là, j'aurais dû continuer d'écrire autant de jolies choses. choses avec des mots très compliqués.
1: Et le déclic, il est né quand, passer de l'écriture comme ça à la chanson et de performer?
4: J'ai toujours été un enfant qui écoutait beaucoup de musique. Comme j'avais des parents séparés, j'avais un papa qui écoutait beaucoup de musique anglophone et une maman qui écoutait beaucoup la chanson française. Donc moi j'ai eu
1: en les plus dans les deux
4: Dion,
1: régions linguistiques.
4: Ouais, exactement. Ouais. Donc j'ai eu effectivement les Céline Dion, les Dalida, mais j'ai eu aussi U2, j'ai eu Linkin Park, j'ai eu beaucoup de choses et j'ai toujours chanté. Je me souviens, je faisais des karaokés d'Edith Piaf chez moi toute seule à la maison, dans la voiture, chantais Dalida, tue-tête. Et puis la musique est toujours restée dans ma vie, mais jamais vraiment de me dire ok, c'est ce que tu vas faire plus tard. Et j'ai appris qu'à Namur, il y avait un conservatoire, une école qui faisait une section pop, variété. Et je me suis dit, si j'essaye pas, je vais le regretter toute ma vie. Et donc du coup, j'ai passé les auditions, j'ai été prise et j'ai arrêté les remèdes.
1: Le fame à la namuroise.
4: Exactement. Voilà,
2: et après, ça s'est enchaîné avec The Voice.
4: Exactement. J'ai arrêté du coup mes études au conservatoire pour faire The Voice.
2: Avec un bon résultat, finaliste.
4: Non, sans regret.
2: Finaliste à The Voice. Yes. Et puis, autre concours, l'Eurovision. Mais il y a quand même eu un entre-deux, quand même.
4: Oui, je ne sais pas ce que c'est avec les concours, mais oui, j'ai créé mon projet entre les deux. Et c'est vrai que ça...
1: À la semaine dernière, à votre place, c'était le chanteur Marc Pinilla du groupe Suarez qui était présent. Et figurez-vous qu'il a une question à vous poser.
6: Wow. Salut Essila, c'est Marc, chanteur de Suarez. Et j'avais une question à te poser. C'était, je serais curieux de savoir comment déjà on vit l'expérience Eurovision et puis comment on vit l'après-Eurovision. Ça doit être très perturbant, le décalage entre les paillettes de l'Eurovision et puis le retour à la vie normale. Donc, enfin voilà, je suis très curieux de savoir comment toi tu le vis en fait.
4: Très difficile question. En fait, on vit déjà ça avec The Voice, hein, parce qu'on a six mois où on est entouré de plein de gens, d'une équipe, etc. Et puis du jour au lendemain, moi, j'ai toujours l'impression que pour ce genre d'émission et de concours, il faudra avoir un soutien psychologique après.
1: À ce point-là, oui.
4: Ouais, vraiment. Moi, j'ai vécu mon retour à l'Eurovision un peu comme une mort, hein, finalement. J'étais vraiment...
1: C'est
4: très, très fort, dans le sens où on s'est donné l'opportunité à quelqu'un. Moi, je l'ai très, très bien vécu avec la RTB. On a vraiment passé un voyage de fou. Pendant 6 mois, on était tout le temps ensemble. On a créé des liens. On a créé quelque chose d'assez gros que pour pouvoir aller le présenter tous ensemble. On a mis toutes nos énergies ensemble. Et puis, du jour au lendemain, tu rentres à la maison, tu vois plus ces gens, tu reviens à la vie normale de quelqu'un de totalement normal, alors que pendant 6 mois, tu as eu la vie dont tu rêvais depuis que tu étais enfant. Et c'est très compliqué parce que souvent, les artistes, on a un peu ce truc de recherche de validation, d'amour extérieur, etc. Et là, tu te chopes un raz-de-marée de gens qui t'aiment, de gens qui trouvent que ce que tu fais, c'est extraordinaire, qui te soutiennent tous les jours. Et puis, tu rentres chez toi et en fait, finalement, la seule personne qui te soutient, c'est ton chat. Donc, c'est très compliqué. C'est vraiment... Il y a une cassure qui est énorme. Et puis, la fatigue. On était très, très fatigués.
2: Toutes ces choses que vous avez vécues se retrouvent du coup. Alors c'est peut-être ça, le côté où vous montrez plus votre vulnérabilité.
4: C'était déjà en process avant l'Eurovision. Mais c'est vrai que l'album 2, enfin l'album 1, parce qu'avant c'était un EP, c'est quelque chose qui fait énormément partie de moi et qui est beaucoup plus brutal, on va dire ça comme ça, parce que c'est des émotions qui sont plus brutes que le bonheur. Finalement, le bonheur, c'est beaucoup plus facile à développer face aux gens. Ici, ça reprend l'Eurovision, ça reprend bien ce qu'un artiste vit tout le temps. En fait, quand on est dans l'émergence, surtout dans un pays comme celui de la Belgique, c'est compliqué d'avoir parfois des petits moments de bonheur. Et puis après, le lendemain, en fait, tu te rends compte que tu remplis pas tes salles, que tu dois donner tout ton argent pour des choses qui, en fait, finalement, marchent pas vraiment, qu'il y a énormément de présence d'artistes avec de très bons artistes, mais pas de place. Je reste dans l'émergence, hein. Je suis pas devenue une star internationale parce que j'ai fait l'Eurovision, ce qui aurait pu, par exemple, eu un impact il y a des années d'ici, mais maintenant plus du tout. Et puis on nous en demande toujours plus en tant qu'artiste, on nous demande d'être influenceur, on nous demande énormément de choses, et c'est pas une plainte, mais c'est vrai que c'est très fatigant, et en plus on n'est pas reconnu pour ça. Donc moi j'ai mis 1 an et demi à avoir mon statut d'artiste, je suis au minimum du statut, pour un travail que je fais pratiquement jour et nuit, où tous les 2 jours je suis en burn-out parce qu'il n'y a rien qui fonctionne, et les gens ne se rendent pas compte de ce qu'on fait. Moi, quand j'explique ce que j'ai dû mettre sur la table pour l'Eurovision et ce que j'ai dû faire pour l'Eurovision, les gens me regardent, ils sont là, mais Je comprends pas. C'est, oui, c'est gay. Oui, c'est un rêve, mais c'est beaucoup de travail.
1: Vraiment. Oui, parce que vous le disiez aussi, il n'y a pas d'autres métiers envisageables.
4: Non. Moi, pour moi,
1: malgré
4: non.
1: tout.
4: Malgré tout. Et on en parle tous les jours. J'ai une manager qui, tous les jours, m'a au téléphone où on se dit, bon, allez, finalement, qu'est-ce qu'on va faire dans quelques années quand on ne pourra plus? Et là, on se balance des trucs et puis on est là, mais on ne va jamais arriver à faire ça.
2: Enfin, ouais, la bonne nouvelle, c'est quand même qu'il y a un nouvel album qui arrive et on en oui. parle en deuxième heure.
1: Oui, et puis alors, il y avait un single aussi qui était sorti
4: tout à fait.
1: Cet été.
4: Et qu'il y a un autre qui arrive.
2: Ah. Donc, on parle de tout ça en deuxième
1: heure. On va se le mettre dans l'oreille quand même.

0: Et là, on voit pour l'artiste que ça démange de rester sur un tabouret alors que le son est en train de passer.
1: Ça dépend. Ça dépend si on l'a beaucoup chanté pendant des années ou pas. Il y a des chansons où c'est presque devenu automatique. Maintenant, là, c'est quand même du nouveau. Donc, du coup, à chaque fois que je l'entends, je suis là, ah oui, c'est vrai.
0: Et là, l'inspiration du titre, c'était quoi?
1: Les traumas, la jeunesse des traumas.
0: Globalement, oui.
1: À partir
0: les
1: de l'enfance jusqu'à le premier amour, jusqu'à...
0: Voilà, oh là, ouais. On les collectionne.
2: C'est un programme. Aussi, hein.
0: Autre sujet qui a retenu notre attention cette semaine à la création d'entreprises. Souvenez-vous, c'est Bachung qui chantait « Ma petite entreprise ». Une chose est sûre, ces entreprises ont la cote chez nous en Wallonie.
2: Oui, c'est en effet dans le sud du pays que la création de nouvelles entreprises était la plus forte en 2025. En Flandre, c'était statu quo et diminution enregistrée à Bruxelles. Cela représente près de 30 000 entreprises créées en Wallonie, soit une augmentation de 15% par rapport à 2024. Des chiffres du dernier rapport du bureau Grenon Credit Safe, l'UCM et Uniso. À noter que pour plus de la moitié de ces nouvelles entreprises, il s'agit d'entreprises individuelles.
0: Et puis on s'est posé la question, hein, Nathalie, on s'est dit, pour en parler, on invite qui? Un économiste qui va voir les choses peut-être avec de la hauteur, mais peut-être aussi un peu de distance, ou alors quelqu'un qui est vraiment confronté.
2: Voilà, qui a créé son entreprise.
0: Oui, c'est ça, à cette... Alors, est-ce que c'est de l'ambition? En tout cas, c'est peut-être une bonne idée. Apparemment, c'est le cas pour vous, Julien Dutry. Merci d'être avec nous.
3: Merci à vous.
0: Racontez-nous.
3: C'est un plaisir, en tout cas.
0: Eh bien, écoutez, vous direz ça après l'interview. Dites-nous d'abord un peu comment est née l'idée de l'entreprise.
3: Ouais, écoutez, bon, déjà, j'ai eu un papa indépendant. Ouais. Donc, depuis assez jeune, il a fait germer cette petite idée en moi de devenir indépendant. Ben, à mes 18 ans, j'ai eu ma première voiture. Et donc, ben, là, je l'entretenais assez bien. Puis, j'ai commencé à nettoyer la voiture de mes proches, etc.
0: C'est sympa.
3: Et puis, je me suis rendu compte que nettoyer un véhicule non entretenu, c'était une chose totalement différente. Donc, j'ai décidé de me former. Et là, j'ai vraiment accroché avec le métier. Et donc, j'ai décidé de me lancer.
2: Donc, c'est quoi exactement votre entreprise? C'est une sorte de car wash?
3: Oui, mais enfin, c'est plutôt du detailing. Donc, c'est un car wash assez poussé. Donc, on refait des remises à neuf, du polissage, des poses de céramique. Et ça fait 3 ans que j'ai développé Esthétique Automobile JD.
0: Il a son affaires, là, hein, il a déjà donné deux fois le nom de la boîte. Bravo, bravo Julien. On sent qu'il a le sens de la communication.
2: Ouais. Mais est-ce que ça a été facile de mettre en place votre société? Quelles difficultés vous avez rencontrées?
3: Déjà, la première, c'est la peur de ne pas avoir de clients, d'investir dans le bon matériel, de ne pas dépenser trop dans des choses qui ne nous serviront pas tellement au début.
2: Vous avez reçu une aide pour ça ou vous avez fait ça tout seul?
3: J'ai fait ça tout seul.
2: Et après, ben, je suppose que vous trouvez un lieu, il faut s'installer.
3: Oui, donc j'avais la chance d'avoir un garage en dessous de mon habitation. Et donc ça a été ma première erreur, c'est de faire tous les travaux par moi-même. Parce que on investit beaucoup de temps, beaucoup d'énergie, et ça prend beaucoup plus de temps que si on avait pris des professionnels et...
0: Julien, il y a l'aspect, technique du métier, mais il y a beaucoup d'indépendants qui nous écoutent. Alors, il n'y a pas uniquement, dans votre cas, entretenir des voitures. Il y a de l'administration derrière, il y a de la comptabilité aussi, il y a des réglementations à connaître et à comprendre. Là, peut-être que vous êtes très doué, mais pour plein d'indépendants, c'est un cauchemar. Hein.
3: Ah oui, non, c'est quand même un cauchemar. Il faut s'y tenir, le faire un peu tous les soirs. Quand on décroche un petit peu, on a tendance à vite prendre beaucoup de retard. Donc oui, c'est sûr que c'est quelque chose qu'il faut tenir.
0: Et là, vous avez trouvé de l'aide, je ne sais pas, déjà rien que le fait, ça paraît basique, hein, mais d'avoir un bon comptable. On sait qu'on est passé à la facturation électronique aussi, donc ça a carrément changé les règles du jeu. Hein.
3: Depuis le début, moi j'ai toujours pris un comptable, je n'ai jamais trop voulu regarder à tout ça. Et en plus, un comptable sait ce qu'il fait et donc peut nous faire gagner pas mal d'argent, donc... C'est surtout ça qui est intéressant.
0: Un bon comptable.
2: Vous travaillez combien d'heures par jour?
3: Ça dépend, je dirais entre 10 et 14 heures par jour, et entre 6 à 7 jours par semaine.
2: Parce que souvent on dit, parfois créer son propre emploi, ça permet aussi de faire son horaire. C'est pas tout à fait ça quand même.
3: Au début, non, pas du tout. Quand on veut construire vraiment quelque chose sur le long terme, au début, il faut être prêt à sacrifier beaucoup d'heures, beaucoup de temps, des soirées. Mais on sait pourquoi on le fait et c'est dans le but de justement être libre dans le futur.
2: Quand vous êtes libre, c'est ne pas avoir un patron par exemple?
3: Oui aussi, mais pas que. Pouvoir gérer un peu ses horaires, ses congés, Et moi, je vous avoue que l'idée qu'un patron décide de quand je prends congé, quand je dois prendre ma pause, ou même juste si un jour je ne veux pas travailler, bah, ça me mettait un peu la boule au ventre. Donc, je préférais vraiment pouvoir être autonome par rapport à ça.
2: Est-ce que vous, vous comptez engager des employés ?
3: C'est ce que j'aimerais bien, oui. Dans l'idéal, j'aimerais bien au moins 2 ou 3 employés bientôt.
2: Et c'est possible ou c'est compliqué d'engager ?
3: Après, il faut trouver les bonnes personnes. Il faut savoir manager ses équipes aussi.
2: Financièrement, c'est possible d'engager facilement ?
3: Au départ, ça reste assez compliqué. Surtout que ben, moi, pendant mes 2 premières années, là, j'ai fait pas mal de sous-traitance. Donc là, pour moi, c'était pas possible. Mais là, c'est pour ça que je suis en train de développer un projet tout à fait nouveau qui se base plutôt sur tout ce qui est les cover styles, les poses de films sur les vitres. Et là, c'est un marché où il y a très peu de gens comparé au detailing. Et c'est pour ça que j'espère pouvoir prendre des hommes assez rapidement et pouvoir grandir le plus vite possible.
2: Voilà, il faut un peu innover pour rester.
3: C'est ça, oui, oser se lancer.
0: Oui, c'est ça. Et puis regardez aussi un peu ce que la concurrence fait ou ne fait pas. Merci Julien Dutry et on vous souhaite bonne chance aussi dans votre parcours d'entrepreneur. Quand on se lance dans la chanson, et c'est là quelque part aussi, on est entrepreneur, non ?
4: Ouais, on est patron de soi-même, ça c'est sûr. On gère aussi des équipes qui sont avec nous, hein, qui gèrent tout avec nous, que ce soit booking, attaché de presse, label, etc. On est tous ensemble, mais c'est vrai que la décision finale revient toujours... la main revient à l'artiste.
0: Il n'y a jamais un moment comme ça où vous vous dites, tiens, un job, alors tous les jobs, ils ont leur part de responsabilité et de complications, mais je vais dans la caricature, un job un peu plus peinard.
4: Ah, mais j'ai travaillé dans un cabinet de stomatologie, et c'est vrai que j'avais mes petits jours, j'avais mon salaire qui tombait d'office, ouais, c'est vrai que c'était, j'avais ma petite carte pour pouvoir aller m'acheter à manger, c'est vrai que ça a quelque chose de rassurant de pouvoir être employé maintenant.
2: Mais il manquait peut-être le sens, la petite flamme.
4: il manquait la chanson pour moi.
2: Même si vous
4: même
2: chantiez.
4: Même si je chantais dans le, oui, dans le cabinet, ça, mais oui, il manquait quand même encore ça. Un peu la chanson.
0: À quand le premier single en allemand ?
4: Pas demain.
0: Ah ben voilà, ça m'aurait arrangé parce que c'est Où va le monde qui arrive.
5: Où va le monde ?
0: Oui, Nathalie, le constat est à la fois simple et a priori incroyable et sans appel. L'extrême droite aux portes du pouvoir et là, on va, vous vous en doutez, en Allemagne.
2: Oui, c'est le séisme politique de cette semaine. Le parti d'extrême droite AfD a décroché 44% des voix aux élections régionales dans le Land de Saxe-Anhalt, à l'est de l'Allemagne. Une percée historique, le parti d'extrême droite pro-russe y double son score. On en parle avec vous, Régis Derat, bonsoir.
6: Bonsoir.
0: Bonsoir, Régis.
2: Alors, Régis, même s'il ne s'agit pas, s'il s'agit que d'une élection régionale et qui n'a pas obtenu la majorité absolue, l'AfD se rapproche donc du pouvoir et c'est donc toute l'Europe qui est sous le choc.
6: Et oui, c'est un véritable coup de tonnerre hein, pour la première fois depuis les nazis. L'extrême droite est en position de gouverner un land en Allemagne. Alors un land, c'est une région avec ses institutions, son gouvernement, son parlement. L'Allemagne, comme la Belgique, est un État fédéral et le land de Saxe-Anhalt est le plus petit et le moins peuplé des Landers de la République fédérale allemande, mais on parle quand même de plus ou moins 2 millions d'habitants et 44% des votants y ont donc choisi l'AfD pour les diriger. C'est la poussée la plus forte de l'extrême droite en Allemagne depuis la défaite de la dictature d'Adolf Hitler en 1945.
0: Oui Régis, et c'est clairement sur son programme d'extrême droite hein, que l'AfD a décroché ce score historique.
6: Oui, l'AfD est anti-immigration, anti-islam, il présente l'étranger comme hostile aux Allemands de souche. Et dans son programme nationaliste, le parti parle de camps, de déportation. L'AfD veut chasser les immigrés et il propose même un plan de remigration, c'est-à-dire un programme d'expulsion à grande échelle des étrangers en situation illégale, mais aussi des personnes allemandes qui sont d'origine étrangère. Un programme qui prévoit d'imposer des travaux d'intérêt général aux demandeurs d'asile et de confisquer leurs biens dès leur arrivée en Allemagne.
2: Oui, le programme de l'AfD effraie en réalité tous ceux qui craignent de voir les droits et les libertés menacés.
6: Oui, dans son programme, l'AfD qualifie l'homosexualité comme une déviation sexuelle. Le parti considère que la famille dite normale doit être un couple formé par un homme, une femme avec de nombreux enfants. L'AfD veut interdire le drapeau arc-en-ciel LGBTQIA+, devant les institutions publiques et dans les écoles. Le parti veut aussi des classes spéciales pour les enfants handicapés. On est donc face à une extrême droite clairement assumée qui refuse le pluralisme, l'égalité des gens, genre, l'égalité des peuples. L'AFD prévoit aussi la création de milices, appelées des patrouilles citoyennes pour lutter, dit-il, contre la délinquance.
0: C'est paradoxal avec une co-présidente elle-même homosexuelle.
4: Exactement.
0: C'est
4: incroyable.
0: Étrange. Quand on parle d'extrême droite en Allemagne, on ne peut pas faire abstraction, bien évidemment, et tragiquement, du nazisme, de ses crimes. On va oser la question, Régis, l'AFD est-elle un parti néo-nazi ?
6: Alors, le parti ne peut pas s'afficher ouvertement néo-nazi en Allemagne, car c'est interdit par le code pénal. Il risquerait des condamnations, voire même la suppression du parti. Alors, l'AFD joue sur des allusions, sur des références à la rhétorique nazie, à sa gestuelle, à ses slogans. La vice-présidente, enfin, la présidente du parti, on vient d'en parler, Alice Weidel, a détourné la devise nazie Alles für Deutschland en Alice für Deutschland. À peine moins allusif, on se rappelle l'affiche où l'on voyait un homme et une femme qui mimaient un toit au-dessus de la tête de leurs enfants, blonds comme les blés, en tendant chacun le bras bien droit et en faisant donc le salut hitlérien, le salut fasciste. Certains leaders de l'AFD ont affirmé que les nazis étaient des gens qui effectuaient leur travail. Et d'ailleurs, le parti veut revoir les programmes d'histoire dans les écoles et moins enseigner la Shoah, moins enseigner les crimes du régime nazi qui sont centrés, selon le parti, sur la culpabilité.
2: Il faut dire aussi qu'en Saxe-Anhalt, cette rhétorique et ce raz-de-marée de l'AFD étaient portées par un leader plutôt charismatique.
6: Oui, il s'appelle Ulrich Siegmund. C'est le nouveau visage de cette extrême droite allemande décomplexée. Il a construit sa campagne sur la nostalgie de l'Allemagne de l'Est, l'époque où cette partie du pays était sous le régime autoritaire de l'Union soviétique. L'AFD est pro-russe et Ulrich Siegmund a mené campagne sur un prétendu abandon de l'Est par l'Ouest. Ce qui est piquant, c'est qu'Ulrich Siegmund n'a que 35 ans, il n'a pas connu l'Allemagne de l'Est, il n'était pas né à la chute du mur. Toujours est-il qu'il pourrait devenir le ministre président de Saxe-Anhalt, tout dépendrait d'une rupture éventuelle du cordon sanitaire, mais à ce stade, tous les partis démocratiques ont exclu une coalition avec l'AFD, à qui il manque 3 sièges pour une majorité absolue.
0: Et puis l'Europe frissonne devant ces partis aux antipodes des valeurs démocratiques, et l'on n'est pas seulement en Allemagne.
6: Oui, car cette extrême droite est soutenue ouvertement par Moscou. D'ailleurs, ces partis demandent la levée des sanctions contre la Russie, la fin de l'aide militaire à l'Ukraine. Et aux États-Unis, c'est Elon Musk qui a été le premier à féliciter l'AFD pour son succès. On se rappellera que le vice-président américain J.D. Vance avait refusé il y a un peu plus de 2 ans de rencontrer le chancelier allemand de l'époque, Olaf Scholz, pour lui préférer une rencontre avec Alice Weidel, la présidente de l'AFD. On notera donc que l'extrême droite européenne est soutenue désormais par Moscou et par Washington en même temps.
2: Et si là, cette montée de l'extrême droite en Allemagne, ça vous parle, hein. Vous avez accompagné des rescapés d'Auschwitz en visite de camp, donc c'est quelque chose qui vous effraie.
4: Ça m'effare, je ne comprends pas. Et alors en plus, quand on voit... effectivement, Alice, très joli prénom, mais pas grand-chose de positif autour, qui elle-même est homosexuelle et qui sort avec une dame qui, je pense, vient du Sri Lanka. Alors, je comprends absolument pas. Soutenue par Trump et Elon Musk, d'ailleurs, je pense qu'ils ont fait un Twitch ou un Twix, un Wix, un je sais pas quoi sur X.
2: Voilà.
4: Ensemble, je me dis, mais ça va pas du tout. Enfin, qu'est-ce qui se passe? Qu'est-ce qu'on fait? Comment on fait? On va où? Moi, je trouve ça vraiment... Ça fait peur, quoi.
0: Avez-vous bien dormi, Nathalie?
2: Oh, vraiment bien.
0: Ouais. Oui. je dois dire que ça se voit, mais c'est une question aussi qu'on va probablement entendre dans notre interro cette semaine.
2: Oui, parce que près d'un mois après avoir repris le rythme scolaire, voilà ce qui préoccupe les élèves de la classe de 6e année primaire de Madame Magali et de Monsieur Arnaud à la chouette école d'Amemille, près de Wavre.
5: Avec la rentrée des classes, nous sommes fort fatigués et du coup, on s'est posé des questions.
2: Le sommeil, évidemment, c'est un sujet qui concerne pas que les enfants, ça concerne tout le monde.
0: Il n'y a pas d'âge pour bien dormir ou mal dormir. Notre experte en sommeil, c'est Aurore Roland. Et voilà un nom qui colle bien à votre sujet. Vous êtes docteur en psychologie et somnologue.
2: Oui. Je ne connaissais pas ça, somnologue.
0: Mais moi non plus, et j'adore. Voilà, donc première fois que nous rencontrons une somnologue. Merci Aurore d'avoir accepté notre invitation. Ben, comme d'habitude, les questions, elles sont nombreuses. Parfois précises, parfois inattendues. On commence par la question d'Eva.
5: Combien d'heures de sommeil faut-il pour être en forme?
7: Alors déjà, ça dépend de l'âge et ça dépend de la personne aussi. Quand on a 11-12 ans, il faut entre 9h et 11h de sommeil par nuit. Mais certaines personnes ont assez avec 7h, avec 6h. Et d'autres personnes, ils ont besoin de plutôt de 9h. Donc ça dépend vraiment d'une personne à l'autre.
2: La question de Nan Pak.
8: Pourquoi dormir est-il important?
7: Alors, dormir a plusieurs fonctions. Donc déjà, dormir, ça nous aide à nous battre contre les maladies. dormir, ça nous aide aussi à digérer nos émotions. Ça aide aussi la mémoire. Donc, quand on a un test ou un examen, il est important de bien dormir la nuit d'avant parce que ça nous aide pour que tout ce qu'on a appris, que ça reste bien dans notre mémoire. Donc, il faut mieux ne pas travailler toute la nuit. Et dormir, c'est aussi important pour bien grandir.
0: Question de Nina.
9: Est-ce que c'est mauvais de regarder les écrans avant de dormir?
7: Alors, on sait qu'au plus on regarde un écran, au moins on dort. D'une part, c'est à cause que les personnes vont aller dormir plus tard pour pouvoir utiliser un écran. Et d'une autre part, c'est parce que quand on passe beaucoup de temps sur un écran, bah évidemment, on a moins de temps pour faire d'autres choses. Donc, on a moins de temps pour jouer, on a moins de temps pour bouger. Et puis, ce qui est aussi important, je pense, c'est le contenu. Si on regarde quelque chose qui fait peur avant d'aller dormir, probablement que du coup, on aura des difficultés pour dormir parce qu'on va repenser à cette chose qui nous fait peur, qu'on a vue. Donc, en soi, non, c'est pas dangereux de regarder, c'est pas mauvais de regarder un écran avant d'aller dormir, mais il est important d'arrêter à l'heure pour pouvoir aller dormir à l'heure et d'avoir assez d'heures de sommeil et aussi de faire suffisamment d'activités physiques durant la journée.
2: Alors, du sommeil, on va passer au rêve. La question de Naya.
10: Rêve-t-on chaque nuit ?
7: Probablement oui. On pense qu'on rêve plusieurs fois durant la nuit, même si on ne s'en souvient pas toujours le matin.
0: Donc, tout le monde rêve, parce qu'on entend parfois des gens dire « Ah, moi, je rêve jamais », c'est impossible, tout le monde rêve.
7: Il y a probablement des personnes qui n'arrivent pas à rêver parce qu'il y a eu un problème au niveau de leur cerveau, une maladie ou quelque chose qui a été abîmé, et que du coup, à cause de ça, ils n'arrivent pas à rêver. Mais les gens qui disent « Moi, je ne rêve jamais », c'est juste qu'ils ne s'en souviennent pas.
0: Ils ne s'en souviennent pas. Question d'Élodie.
11: Pourquoi parfois on se souvient de nos rêves et parfois pas ?
0: C'est justement ça.
7: Oui, alors, en fait, il y a plein de choses qui sont importantes pour pouvoir se souvenir d'un rêve. Déjà, il faut qu'on se réveille après le rêve. Parce que c'est durant l'éveil.
0: Ça vaut mieux. Parce que sinon, il y a un petit problème.
7: Parce que si, en fait, durant l'éveil, le rêve va aller dans la mémoire. Et donc, si on ne se réveille pas après le rêve, ben, le rêve ne va pas dans la mémoire.
0: Ah oui, c'est ça. Donc, il faut... juste après le rêve.
7: Oui, juste après, vraiment.
0: D'accord, ok.
7: Et donc, il faut que le rêve aille dans la mémoire. Et puis après ça, il faut qu'on puisse avoir accès au rêve dans la mémoire. Donc, il se peut qu'on ne s'est pas réveillé juste après le rêve. Il se peut qu'on s'est réveillé, mais que le rêve n'a pas été dans la mémoire. Et il se peut aussi que le rêve est allé dans la mémoire, mais qu'on ne le retrouve plus, qu'on n'y a pas accès. Et il y a aussi des personnes qui se souviennent plus de leur rêve que d'autres. Et en général, ce sont des personnes qui trouvent que le rêve, que c'est quelque chose d'important et d'utile. Et du coup, le cerveau se dit « Ah, ben, c'est quelque chose d'important, donc je vais y faire plus attention. » Et donc, ils s'en souviennent.
2: Mais voilà, on peut être comme ça, programmer notre cerveau à s'en souvenir. La question d'Arthur.
12: Peut-on faire le même rêve que quelqu'un d'autre ?
7: C'est très peu probable. Parce qu'un rêve est créé par notre cerveau. Donc, il n'y a pas de lien entre les cerveaux des personnes. Donc, c'est très peu probable que deux personnes rêvent exactement de la même chose. Ce serait vraiment une très grande coïncidence.
2: Mais il y a des choses qui reviennent dans les rêves.
7: Oui, il y a certains thèmes qui reviennent parce qu'il y a, par exemple, l'école. Beaucoup de personnes, même après avoir été à l'école, quand ils sont adultes, ils rêvent encore souvent de l'école.
2: Ça les a stressés.
7: Voilà, par exemple, ça les a beaucoup stressés. Donc, ils rêvent encore de ça quand ils sont adultes. Donc, il y a certains thèmes qu'on revoit chez énormément de personnes. Mais évidemment, il y a toujours des petites différences. Hein. L'histoire est différente. Les personnes qui sont là sont différentes. Le bâtiment est différent. Mais il y a des thèmes qui reviennent, oui.
0: Oui, Aurore, parce qu'il y a plein de livres qui nous invitent à interpréter les rêves.
7: Oui, il y a ces dictionnaires de rêves. Mais en fait, ce n'est pas du tout basé sur la science. Des choses genre, si on rêve de la lune, ça veut dire que quelqu'un va mourir, des trucs comme ça.
0: Si on perd une dent. On rêve qu'on perd une dent.
7: Oui, alors sur les dents, là, en fait, on voit qu'il y a un lien entre les gens qui rêvent de dents et les gens qui grincent des dents. Donc, il se passe des choses au niveau des dents et le cerveau va amener ça dans le rêve.
0: Question d'Adrien.
13: Pouvons-nous contrôler nos rêves ?
7: C'est plus correct de dire qu'on peut influencer nos rêves. Il y a certaines personnes qui arrivent effectivement à le faire. En fait, surtout les enfants, ils arrivent naturellement à influencer le rêve. Et puis, c'est quelque chose que souvent on perd quand on devient adulte.
2: La question de Gabin.
14: Pourquoi faisons-nous des cauchemars ?
7: On ne sait pas exactement. Il y a deux possibilités. La première, c'est que ça pourrait être notre cerveau qui essaye de digérer des émotions négatives ou des choses négatives qu'on a vécues durant la journée. Et une autre possibilité, c'est que, en fait, on va nous entraîner à agir dans des situations dangereuses durant la journée.
0: Et la dernière question aurait pu être la première, hein, question de Julia.
5: À quoi servent les rêves ?
7: Là aussi, on ne sait pas exactement, on a aussi plusieurs idées.
0: Vous avez plein de boulot en tant que somnologue, il y a encore plein de choses à découvrir. Hein.
7: Exactement. Donc, c'est vrai que les rêves, que ça aide à digérer nos émotions, que ça aide à mieux retenir les choses, que ça nous aide à nous entraîner pour pouvoir mieux faire certaines choses dans la journée. Mais il se peut aussi qu'en fait, les rêves, ça ne sert à rien.
0: Si là, vous avez des rêves récurrents, sans poser de questions indiscrètes, hein, bien sûr.
4: Moi, je rêve énormément. Et je me souviens de mes rêves de la nuit. Donc, à mon avis, je me réveille juste après mes rêves. Et j'ai eu comme ça un rêve pendant un an, une période d'un an, où c'était un crash d'avion.
0: Oula.
4: Et le jour où Malaysia Airlines s'est crashé, ça n'est plus jamais arrivé.
10: Ah oui, c'est impressionnant quand même.
4: Ouais, ça m'a assez fort traumatisée.
0: Aurore, moi, je rêve toujours d'une maison. Et puis, chaque fois, je pousse une porte et je découvre une pièce que je ne connaissais pas, alors que je connais la maison. Ça veut dire quoi ?
4: Je ne sais pas.
0: Ah, ça m'inquiète.
4: Il y a encore des choses à découvrir.
0: Aurore Roland, vous êtes docteur en psychologie et somnologue. Merci de nous avoir suivis. Excellente soirée sur Vivacité et on se retrouve dès lundi dans C'est pas fini.
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0: Il est minuit.
1: Sébastien Remacle avec vous pour ce résumé de l'actualité. Les géants de l'intelligence artificielle prêts à lever le pied après le patron d'OpenAI il y a quelques jours, c'est celui d'Anthropic, son grand rival qui appelle à ralentir la vitesse de développement. Ces annonces interviennent après plusieurs incidents récents. Des modèles d'intelligence artificielle ont attaqué des plateformes sans que personne ne le leur demande. Sans nouveau garde-fou, la crainte des patrons à terme, c'est de voir l'intelligence artificielle se coordonner pour prendre le contrôle de l'intégralité d'Internet. Les manifestations dans une vingtaine de villes en Allemagne ce samedi, 150 000 personnes mobilisées au total pour faire barrage à l'AfD. Une semaine après la victoire du parti d'extrême droite lors des élections régionales en Saxe-Anhalt, ces manifestants veulent empêcher le parti d'accéder au pouvoir. Un mariage endeuillé à Liban, dans la province de Luxembourg. Un accident de la route a coûté la vie ce samedi au marié. C'est son témoin qui conduisait. La voiture se rendait à la cérémonie. Une réalisatrice primée à la Mostra de Venise, l'égypto-danoise May El-Touki. Son film Woman Unknown remporte le Lion d'or. Il parle de l'invisibilité des femmes. L'histoire raconte la vie d'une domestique sur le point d'épouser son patron juste avant la fin de la Seconde Guerre mondiale au Danemark, mais dont un lourd secret ressurgit, ce qui risque de lui faire tout perdre. L'actrice Mathilde Arcel, qui incarne la dame à l'écran, décroche le prix de la meilleure actrice. La date de sortie du film en Belgique n'est pas encore connue. Cinéma encore, le record de fréquentation pour le BRIF, le Brussels International Film Festival. Plus de 23 000 spectateurs ont assisté à la 9e édition qui s'est achevée ce samedi soir. En football, l'Union passe provisoirement en tête du championnat après sa victoire 5-0 contre l'Omel. La Gantoise aura l'occasion de repasser devant ce dimanche lors de son déplacement à Genk. Autre match au menu de cette journée, FC Bruges, Antwerp, Zulte Waregem, Charleroi et La Louvière Courtrai. À noter aussi ce samedi soir la défaite du Standard, la première de la saison, 4-2 sur le terrain de Westerlo. Et puis en rallye, Thierry Neuville ne repartira pas ce dimanche au rallye du Chili. Après la sortie de route et les tonneaux ce samedi, sa voiture est trop endommagée. L'équipe se concentre sur les réparations et la préparation du rallye de Sardaigne début octobre. C'est la fin de ces infos. Merci de nous écouter.
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0: Il est 1h.
1: Sébastien Remacle avec vous pour ce résumé de l'actualité. Les géants de l'intelligence artificielle prêts à lever le pied après le patron d'OpenAI il y a quelques jours, c'est celui d'Anthropic, son grand rival, qui appelle à ralentir la vitesse de développement. Ces annonces interviennent après plusieurs incidents récents. Des modèles d'intelligence artificielle ont attaqué des plateformes sans que personne ne le leur demande. Sans nouveau garde-fou, la crainte des patrons à terme, c'est de voir l'intelligence artificielle se coordonner pour prendre le contrôle de l'intégralité d'Internet. Les manifestations dans une vingtaine de villes en Allemagne ce samedi, 150 000 personnes mobilisées au total pour faire barrage à l'AfD. Une semaine après la victoire du parti d'extrême droite lors des élections régionales en Saxe-Anhalt, ces manifestants veulent empêcher le parti d'accéder au pouvoir. Un mariage endeuillé à Liban, dans la province de Luxembourg. Un accident de la route a coûté la vie ce samedi au marié. C'est son témoin qui conduisait. La voiture se rendait à la cérémonie. Une réalisatrice primée à la Mostra de Venise, l'égypto-danoise May El-Touki. Son film Woman Unknown remporte le Lion d'or. Il parle de l'invisibilité des femmes. L'histoire raconte la vie d'une domestique sur le point d'épouser son patron juste avant la fin de la Seconde Guerre mondiale au Danemark, mais dont un lourd secret ressurgit, ce qui risque de lui faire tout perdre. L'actrice Mathilde Arcel, qui incarne la dame à l'écran, décroche le prix de la meilleure actrice. La date de sortie du film en Belgique n'est pas encore connue. Cinéma encore, le record de fréquentation pour le BRIF, le Brussels International Film Festival. Plus de 23 000 spectateurs ont assisté à la 9e édition qui s'est achevée ce samedi soir. En football, l'Union passe provisoirement en tête du championnat après sa victoire 5-0 contre l'Omel. La Gantoise aura l'occasion de repasser devant ce dimanche lors de son déplacement à Genk. Autre match au menu de cette journée, FC Bruges, Antwerp, Zulte Waregem, Charleroi et La Louvière Courtrai. À noter aussi ce samedi soir la défaite du Standard, la première de la saison, 4-2 sur le terrain de Westerlo. Et puis en rallye, Thierry Neuville ne repartira pas ce dimanche au rallye du Chili. Après la sortie de route et les tonneaux ce samedi, sa voiture est trop endommagée. L'équipe se concentre sur les réparations et la préparation du rallye de Sardaigne début octobre. C'est la fin de ces infos. Merci de nous écouter.
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